0: chanté pendant l'été, de lui concevoir son futur havre de paix qu'elle baptise la Maya. Elle va en penser les moindres détails, comme cette table de jardin construite autour d'un mûrier platane ou la tortue en mosaïque au fond de la piscine.
1: 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Mais comment s'y prendre quand on est dans l'eau ?
0: Juliette, contemplative, aime se ressourcer sur la terrasse, avec vue sur la Méditerranée, et dans son jardin constellé de toutes sortes d'espèces méridionales. Elle développe même une passion pour les orchidées blanches. Elle fait de ce jardin et de sa maison son petit coin de paradis, son refuge, celui qu'elle n'a jamais eu petite et qu'elle partage avec ses chats, ses chiens, un ménate prénommé Goya et même un bébé panthère. Mais on peut aussi la croiser dans Ramatuel, au marché ou au café de l'Ormeau. Et puis, femme libre, c'est également une collectionneuse, notamment d'objets érotiques, mais aussi religieux.
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0: Et l'été venu, elle aime toujours chanter au festival de Ramatuel.
2: C'est vrai que ça ressemble un peu à Avignon, quand Avignon a démarré. C'est-à-dire une chose totalement artisanale, faite d'amour, de tendresse et de sueur, de larmes de sang, de larmes de sel, de larmes de miel.

0: C'est dans cette maison, face à sa Méditerranée, le 23 septembre 2020, que la jolie môme quitte la scène.
1: Jolie môme.
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3: Ah, le matin, on fait la toilette et il faut nous prendre pour des gobettes.
4: Berrichon dans le texte.
3: La gobette, c'est la truie ou la métreux, qu'elle est de ses petits gouris. Ah, par chez nous, c'est pas comme chez les Bertans, j'en pas de gros élevage de cochons. Dans le temps, dans les fermes, on engraissait un verra, en des truches et puis les yeux grasses. Puis, on y faisait sa fête. C'était la Saint-Cochon. Tout le monde venait aider la famille, les voisins, pour éplucher les oignons, faire le boudin puis les saucisses, saler la viande, et puis casser la croûte. On buvait une goutte, puis bah souvent une deuxième. Celle-là, on l'appelle le rince-cochon. Même si on l'élève pour le manger, ça l'empêche pas de l'avoir de la tendresse pour le cochon. Écoutez donc ce qu'en dit Jules Gilbert.
4: Berrichon dans le texte.
3: Ah, je l'avais acheté sur le champ de foire, le 1er de septembre à Saint-Martin. Oh, il était vif, c'est à pas croire. Deux grandes oreilles, le museau mutin. Le soir, à un coup formé dans l'étable, il a ben dû trouver le temps long. Il a regretté ses bains manchables, tous ses petits frères, les autres laitons. Oh, doucement, il s'est fait à son auge, ou qui avait dû boire à gogo, à la paille fraîche qui fait sa bauge, ou qui ronflait comme un sous-l'eau. Oh, pour le pousser, je peine à un gère. Toute la journée, il dévorait. Puis un soir, j'ai dit à ma vieille, c'est temps, faut qu'on tue notre bestiau. Eh ben, ça nous a fait quelque chose, à la Mélie puis à Mouet. Ça l'a pas empêché de faire la fête. Ce chagrin-là, c'est vite passé. J'en fais des pâtés en clatette, des grands boudins que j'en épicés. J'en ai mangé de la couchouna et que j'en arrosé en du vin gris. Des andouillettes et des tripoilles, des saucisses et du boudin frit. Le soir, hein, j'étais ben tout un peu pompette. Moi, émotionné pour de bon, j'ai ben failli gâter la fête. Comme un vieux, je pleurais mon cochon.
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5: Aujourd'hui, pour J'ai testé pour vous, c'est sur la commune de Viennet, dans les Deux-Sèvres, que je vous emmène. On va rencontrer Patrick Dujardin, il est apiculteur amateur, il va nous faire découvrir ce qu'on pourrait appeler un métier hors du commun. Bonjour Patrick.
6: Bonjour.
5: Merci de nous recevoir ici sur ce rucher école. Alors pourquoi un rucher école ?
6: Alors parce que l'abeille du Poitou souhaite former chaque année un certain nombre d'apiculteurs amateurs. Alors il y a de la théorie, mais il y a de la pratique. Et ici, la pratique, on l'a fait sur les ruches que l'on va visiter tout de suite.
5: J'imagine déjà qu'il y a une tenue enfilée comme la vôtre.
6: Ah oui, je vais vous donner ça. Vous allez avoir une paire de gants.
5: La paire de gants, très bien.
6: Solide, en cuir. Et puis la vareuse, la protection.
5: Ah oui, c'est pas une tenue de cosmonaute, c'est une vareuse.
6: C'est pas une tenue de cosmonaute, je vous conseille pas.
5: Bon, ça y est, j'ai mis la vareuse élégante. Ça change complètement de look, là.
6: Impeccable, on est paré pour aller voir les abeilles.
5: On va voir les abeilles ?
6: Ouais.
5: Je vous suis pour les ruches ?
6: C'est parti.
5: Allez, c'est parti. Alors là, nous voici donc devant une ruche. Comment ? Il n'y a pas trop d'abeilles dehors ? Ça a l'air d'être plutôt calme.
6: Il n'y a pas d'abeilles sur la planche d'envol. On en voit une qui arrive à l'instant. C'est plutôt une bonne nouvelle pour moi. Ça veut dire qu'elles sont parties travailler, elles sont parties récolter. Donc normalement, on devrait trouver pas mal d'activités à l'intérieur et pas mal de récoltes. On voit que sur cette ruche, il y a le corps de ruche, là où elles habitent.
5: Ouais.
6: Ça, on n'y touche pas, c'est chez elles.
5: Okay.
6: Et puis on a mis deux greniers. Alors souvent, on en met un seul, mais quand on voit qu'elle récolte pas mal, on peut en mettre un deuxième, voire un troisième, exceptionnellement quatre.
5: Donc là, on peut l'ouvrir.
6: Donc là, on va ouvrir.
5: Ah, et on en voit quelques-unes qui essayent de
6: sortir. Voilà, elles viennent voir
5: ce qui se passe.
6: Donc, comme elles n'ont pas forcément tout eu le signal en bas, on va remettre un petit peu de fumée.
5: J'ai jamais été aussi près de tant d'abeilles. Ça ne vous fait pas stresser, vous ?
6: Non, faut mieux pas, non. Donc là, on est face à une hausse qui est plutôt bien remplie. Il se trouve qu'on doit récolter dans une semaine, donc ça tombe plutôt bien. Et on va sortir un cadre.
5: Ah oui, on voit déjà des abeilles. Et c'est du miel qu'on voit ?
6: Alors, c'est du miel. Tout ce que vous voyez là, c'est du miel. Je vous laisse le soulever, vous allez voir ce qu'il y a comme miel.
5: C'est hyper stressant.
6: Vous lâchez pas, c'est tout.
5: Non, je ne lâcherai pas, non, vous inquiétez pas.
6: Voilà, donc là, il y a 2 kilos de miel.
5: Hein. Oui, c'est lourd, ouais, effectivement. Voilà. Et imaginons, on a récupéré le miel. Derrière, c'est quoi ? On le met directement en bocal ?
6: Alors, pas tout à fait. On va le mettre dans un extracteur, c'est-à-dire que la pellicule que vous avez vue tout à l'heure de cire,
5: on
6: va la couper.
5: Ouais.
6: Voilà, le miel va commencer à couler. On va le mettre dans un extracteur, donc ça fonctionne par la force centrifuge. et puis le miel va se mettre à couler, et là on va le mettre dans des réservoirs plastiques ou inox,
5: okay.
6: Et on va le laisser décanter pendant quelques jours.
5: Merci Patrick, en tout cas, de nous avoir montré un petit peu votre métier et de m'avoir permis de tester ce métier un petit peu hors du commun.
6: Oui, ben, je vous en prie, avec plaisir. Nous, on a toujours énormément de plaisir à partager, à faire découvrir. On le fera jamais assez.

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2: Bonjour Arnaud Fromage.
3: Bonjour, bonjour à tous.
2: La nécessaire minute contre toi, c'est maintenant. C'est vous que j'ai vu tout à l'heure, hein, le doigt dans le pot à pâte à tartiner. C'est quand même pas très propre, hein, tout ça.
3: Je sais, mais que voulez-vous, c'est tellement bon et tellement régressif, la pâte à tartiner, du chocolat, des noisettes et plein d'huile. Bon, ça aide pas à rentrer dans du 38, mais flûte à la fin, il faut savoir se faire plaisir. Et surtout, cette merveille a bien failli ne jamais exister.
2: Alors comment ça, à cause de Monsieur Ferrero, c'est ça?
3: Non, lui, il y est absolument pour rien. Ce serait plutôt à cause de l'homme de Néandertal. Je vous explique. L'année dernière, des scientifiques de l'université d'Aarhus au Danemark se sont mis en tête de reconstituer le paysage et d'identifier les essences de plantes qui poussaient en Europe il y a 100 000 ans avant l'arrivée de l'homme. Pour cela, ils ont collecté des pollens anciens, les ont analysés et les résultats ne sont finalement pas si surprenants que ça. On y retrouve du tilleul, du hêtre, du charme et donc bien sûr des noisetiers. Beaucoup de noisetiers même, l'arbuste prolifère en effet dans les plaines, hors des forêts. Or, il faut s'imaginer qu'à cette époque, l'Europe était remplie de hordes de bisons, de rhinocéros, d'éléphants de 4 mètres de haut qui pouvaient peser jusqu'à 13 tonnes, autant dire des débroussailleuses, des animaux géants qui, en empêchant la forêt de tout grignoter, assuraient ainsi indirectement un espace pour les noisetiers. Bon, les années passent, et il y a 45 000 ans, l'homme quitte son berceau africain pour gagner l'Europe. Les premiers humains s'habituent à leur nouvel environnement, ils commencent à chasser les grosses bestioles. Aucun risque pour ces espèces, les humains sont bien trop peu nombreux pour représenter le moindre risque. Mais il n'empêche que ça commence à modifier légèrement l'équilibre en place. Moins de grands animaux, moins de défrichage, donc plus de forêts et moins de noisetiers. Si bien que, nous dit encore l'étude, ils sont passés pas loin de l'extinction.
2: Alors qu'est-ce qui a sauvé les noisetiers justement, Arnaud ?
3: Eh bien, ces mêmes humains. En effet, alors que les noisetiers étaient sur le point de disparaître, nos ancêtres ont commencé à développer ce qu'on appellera plus tard l'agriculture. Or, le bois de noisetier, c'est très pratique si l'on veut se fabriquer des outils, des armes, réaliser un peu d'artisanat ou tout simplement manger des noisettes. Les premiers hommes ont donc commencé à les cultiver, sauvant ainsi les noisetiers de la disparition. Alors, aujourd'hui, on n'a plus d'éléphants sauvages de 4 mètres de haut en Europe, mais heureusement, il nous reste les noisettes. La pâte à tartiner peut donc exister et ma journée peut commencer.
2: Ouf, je suis rassuré aussi parce que le petit déjeuner n'aurait pas la même saveur. Sinon, merci beaucoup Arnaud Fromage et heureusement également qu'on n'a plus d'éléphants. Eh bien, à demain, je crois.
3: À demain.
2: Bah oui, c'est ça, demain pour la nécessaire minute comtoise en réécoute, évidemment, sur l'application ICI et sur ICI.fr.
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5: À quoi servent les maths ?
6: Par exemple, si on est coiffeuse, pour faire payer ses clients, au lieu que de prendre une calculette, le faire de tête comme ça, le plus rapidement, comme ça on n'utilise pas trop notre téléphone. Puis c'est intéressant les mathématiques.
7: Moi je trouve que ça sert à tout et à rien. Les profs disent faut savoir convertir, mais ça sert à rien quand on est grand en fait. Dans n'importe quel métier, il faut savoir les maths. Convertir s'il faut, parce que ça se trouve, à un moment donné, l'occasion elle va venir, tu vas pas savoir et ça va être compliqué. Et moi je préfère les maths que le français.
8: Moi je me dis, c'est comme toutes les autres matières, plus tu sais de choses et tu es bon en maths, français, grammaire, plus tu auras plusieurs métiers à ta disposition.
9: J'ai jamais trop aimé les maths, mais je sais que je pense que ça va beaucoup servir.
10: En fait, les maths, c'est une des premières matières à être inventée. Les maths, c'est la base de l'école. Hein.
11: Pour payer quelque chose, il faut se servir des maths pour, par exemple, compter les pièces, les billets, etc. En fait, les maths, il y a beaucoup de choses qui servent à beaucoup de choses. Il y a des choses où tu vas jamais t'en servir en mathématiques, quoi. Par exemple, la géométrie, tu t'en sers que dans quelques métiers. Tu vas pas t'en servir dans tous les métiers du monde.
12: On était parti à Cultura et j'avais pris des sous, mais j'avais mal compté. Donc, je demande à ma mère de payer parce que j'avais pas assez. Mais du coup, faut compter tout. Faut compter les centimes et les euros et tout ça.
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13: Je vous emmène dans un salon de thé andouillé qui a ouvert ses portes il y a quelques mois. C'était l'été dernier. Ça s'appelle Au coin de la tasse, un lieu tenu par Marie-Annick Vicard Coap. Et comme dans tout bon salon de thé, on peut aussi boire du café. Ça tombe bien, Marie-Annick m'en offre un. Bon, ben merci pour le petit café, Marie-Annick.
14: Eh ben de rien, avec plaisir.
13: Oui, parce que vous aussi, vous buvez un café. Oui. Vous ne buvez pas de thé, alors?
14: Je bois les deux.
13: Ben, quand on vend les deux, c'est bien de connaître les deux.
14: Exactement.
13: Pourquoi vous avez créé ce lieu?
14: Parce que j'avais envie d'ouvrir un salon de thé depuis des années. Pour moi, la commune d'Andouillé, ça a été une opportunité. Je suis arrivée sur la commune il y a 2 ans. Et je voulais monter un lieu différent, qui me ressemble, et dans lequel on pouvait accueillir des ateliers, où ce soit aussi un lieu de rencontre intergénérationnelle.
13: Mais vous aviez déjà tenu un commerce avant?
14: J'ai été libraire pendant 10 ans.
13: Je propose qu'on se lève, Marie-Annick. Comme ça, on va pouvoir aller faire le tour de ce salon de thé. Bon, c'est pas si grand que ça, mais il y a quand même plusieurs pièces. Là, on est dans la pièce principale. C'est là où vous proposez le thé, les cafés, il y a quelques gâteaux. C'est vous qui avez fait la décoration de ce lieu, parce que c'est très très joli. Hein.
14: Merci beaucoup. Oui, oui, c'est moi. Donc, toutes les tables et les chaises, ça a été chiné dans les différentes recycleries Emmaüs de la Mayenne. Le buffet qui me sert à présenter les cafés, je l'ai acheté chez une dame sur Andouillé aussi. Donc, le meuble 100% local.
13: Il y a aussi un coin librairie. Et puis, nous entrons dans l'autre pièce de ce salon de thé où je continue à parler de décoration avec Marie-Annick. Je vois qu'il y a des photos d'Andouillé, de vieilles cartes postales. Je ne sais pas si on voit d'ailleurs votre commerce sur ces cartes postales.
14: Alors, on voit le bâtiment, effectivement, sur toutes les cartes postales, puisque fin 19e, début 20e, le bâtiment accueillait donc un hôtel, le Lion d'Or, qui ensuite est devenu dans les années 50-60 la Poste, avant d'être le cabinet notarial dans les années 90, et donc depuis la fin de l'été, un salon de thé.
13: Et c'est dans cette petite salle du salon de thé que sont régulièrement proposés des ateliers, alors ça peut être des ateliers d'écriture, de dessin. Je retourne ensuite dans la salle principale, où sur le comptoir j'observe de très très beaux gâteaux.
14: Je travaille avec la boulangerie d'Andouillé, qui est la Tendresse, qui me prépare cakes et tartes, et moi de mon côté je fais le cheesecake et je fais des scones. Donc des scones, c'est des petits pains anglais.
13: Bah moi je vous prendrais bien un petit bout de gâteau, alors avant de partir. C'est cheesecake, vous faites le cheesecake?
14: Moi je fais le cheesecake, oui, je sers ça.
13: Marie-Annick, avant que vous alliez me préparer l'assiette avec du cheesecake, je vois quand même qu'il y a un nain au niveau de la caisse de votre salon de thé.
14: Oui, c'est un nain que m'a offert une amie pour l'inauguration, et j'ai trouvé qu'il avait toute sa place dans la décoration du salon de thé.
13: Mais je pensais que c'était un endroit où, vous savez, comme le petit cochon, on peut mettre sa pièce, mais non, il y a pas, vous n'avez pas prévu ça.
14: Si, mais c'est pas le nain.
13: Ah, c'est pas dans le nain. Ah oui, c'est à côté, on peut mettre une petite pièce.
14: Exactement.
13: Mais attendez, c'est quoi ça?
14: Ça, c'est un personnage des films Ghibli, Voyage de Chihiro.
13: Ça fait du bruit?
14: Oui, tout à fait.
13: Mais c'est trop génial. Il fait un petit rototo à la fin.
14: Exactement, c'est parce qu'il a bien digéré le pourboire.
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1: Ce sont les chemins qui étaient empruntés par les pèlerins, qu'on appelle les Miquelots, qui sillonnaient toute l'Europe pour aller au Mont-Saint-Michel. Et les chemins de Saint-Michel, il y en a un qui passe notamment à Mortain.
2: En fait, il y a des chemins de Saint-Michel un peu partout en France?
1: Oui, un peu partout, si vous voulez. C'est l'équivalent des chemins de Saint-Jacques, de Compostelle. C'est juste que les chemins de Saint-Michel sont plus anciens théoriquement que les chemins de Saint-Jacques. C'est que les chemins de Saint-Jacques, ils ont été popularisés, beaucoup plus.
2: Ah, mais là, c'est plus dégagé, j'ai l'impression.
1: Alors là, c'est le bas de la Grande Cascade. Vous voyez la passerelle un petit peu plus bas?
2: Ouais.
1: Et c'est de là qu'on a le meilleur point de vue.
2: D'accord,
1: allons-y. Juste derrière.
2: Donc là, on descend. On a une belle vue sur... Là, c'est la Canse.
1: C'est la Canse, oui.
2: Qui est plus large que le Canson.
1: Exactement. Alors, la Canse, on l'appelle aussi la rivière dorée. Elle emmène avec elle des sédiments argileux qui donnent une couleur dorée.
2: Ah oui, c'est pour ça que là, ça fait un peu doré,
1: oui,
2: justement,
1: c'est
2: là-bas.
1: Ça.
2: On est au pied d'un gros rocher. On a la marque du GR blanc et rouge et c'est indiqué GR 22. Donc là, on emprunte une passerelle qui passe au-dessus de la Canse. Donc, qui est beaucoup plus grande que toutes les passerelles qu'on a empruntées jusque-là, forcément, puisque, on le disait, la Canse est plus large. On a la cascade en face de nous.
1: Donc voilà, avec une puissance relativement incroyable, hein, on s'en rend bien compte ici avec les dernières précipitations, c'est... Il y a du débit.
2: Elle est plus resserrée aussi.
1: Oui, elle est plus resserrée, alors elle repart de plus haut, elle est en virage.
2: Donc forcément, l'eau prend de la vitesse, là.
1: Oui.
2: Et donc là, on voit les rochers un peu typiques aussi du massif armoricain.
1: Un peu rouge-marron, aussi très ciselé.
2: C'est un vrai toboggan. Il n'y a personne qui l'a pris en toboggan?
1: Non, c'est fortement déconseillé.
2: Et là, il y a de beaux reflets du soleil encore sur la Canse qui poursuit sa route après. Dans une espèce de cheminement boisé, puisqu'il y a des bois tout autour. Là, on reprend des escaliers qui nous permettent de quitter le lieu de cette grande cascade, de la voir aussi avec un autre point de vue. Vous les avez découverts il y a longtemps, vous, ces cascades-là?
1: Je les connais depuis que je suis enfant, en fait. Ma famille est originaire, en fait, du Mortainais en partie. Et on venait ici les dimanches après-midi en famille. Je pense que tous les Mortainais sont fiers de leur cascade et de leur patrimoine. C'est quand même un patrimoine naturel exceptionnel. On est connu et les gens viennent aussi pour ces cascades.
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3: Pour changer, je ne vais pas vous apprendre un mot, mais vous apprendre quelques subtilités pour écrire en breton. Et ensuite, place à un prénom pour changer aussi.
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3: Ouais, c'est la journée du changement. Alors, je vous apprends chaque jour des mots. La pratique orale, c'est bien, mais l'écrit, c'est important aussi. Alors, dans l'alphabet breton, il y a deux ou trois petites choses à savoir. En premier, vous verrez une lettre que vous connaissez, mais que vous ne prononcez pas bien. C'est le C'H, qui sert à écrire le son RE, et donc pas CHE ni QUE, c'est RE. C'est un gros H aspiré. Pensez à un hangar, hein, voilà, comme ça va vous aider. Ensuite, une autre chose à savoir, pas de bol, le Q n'existe pas en breton, on parle pas de Q, mais à la place, nous avons le K, qui sert à remplacer donc le Q, mais aussi le C, et ça sert à faire le son que. Un K, tout simplement. Donc avec ça, vous ne devriez plus confondre C'H, c'est le he, le hangar, hein. Et si c'est un K, eh ben là, vous pourrez dire K. Ça paraît bête comme chou, mais c'est important à connaître pour pouvoir écrire, mais aussi lire et retrouver la bonne prononciation. À vous de répéter ou alors écrivez-le quelque part pour vous en souvenir.
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3: Et pour changer des noms de lieux de famille, un prénom aujourd'hui qui est sûrement parmi les plus répandus, ou du moins dans le top des prénoms bretons, c'est Maël, avec sa variante Maëlan. Alors Maël, c'est un très vieux prénom, commun à d'autres langues celtiques. Maël, ça vient du Moyen-Âge, de l'époque du vieux breton, et ce nom était celui des princes ou des chefs de clan. À l'époque où la Bretagne était clanique, évidemment. Mais ce joli prénom est resté. Maël, c'est un prénom masculin, féminisé depuis peu. Mais Maël, c'est le chef de clan. Et dans Maëlan, eh bien là, on a une contraction de Maël et Tan, qui donne Maël Dan. Et ensuite Maëlan, c'est-à-dire le chef de feu. Donc au caractère bien trempé. commissaire en Maëlan. Voilà, il est temps pour moi de vous laisser, de vous dire à demain, même heure, Canoir-Houas.
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5: Louis Hachette, fondateur de l'un des plus grands groupes d'édition au monde. Mais saviez-vous que tout a commencé à Rethel? Louis, dès son plus jeune âge, se tourne vers la lecture. Un amour, d'ailleurs, qu'il ne quittera jamais. À peine adolescent, il quitte sa ville natale avec sa famille pour Paris, où sa mère travaille comme lingère dans un grand lycée. Et c'est à la capitale qu'il va faire ses études, notamment en droit. Mais c'est un autre domaine qui va capter son attention, l'édition. À 26 ans seulement, il fonde sa propre maison d'édition. Très vite, elle prend une ampleur considérable et en quelques années, elle devient le premier groupe d'édition en France. Et qu'est-ce qui explique un tel succès? Eh bien, c'est surtout son modèle commercial novateur. Louis Hachette comprend que pour toucher un large public, il faut adapter les livres aux besoins du public. Qu'il s'agisse de manuels scolaires, de dictionnaires ou d'ouvrages destinés aux jeunes lecteurs, son intuition est de créer des ouvrages pédagogiques, accessibles à tous à des prix raisonnables. Et le pari est réussi, car ses livres se retrouvent dans toutes les écoles et contribuent à l'émergence d'une véritable culture populaire. Loin de se cantonner à l'édition scolaire, il diversifie rapidement son catalogue en publiant des romans, des biographies, des récits de voyage ou des ouvrages scientifiques. Et c'est là toute la force de sa vision. Il parvient à offrir à la fois des livres éducatifs, mais aussi des œuvres littéraires qui font de sa maison un acteur incontournable du paysage éditorial français. Un autre point marquant du génie commercial de Louis Hachette, la distribution des livres. Il innove en installant des points de vente dans des gares, là où le public est nombreux. Des points de vente qui s'appellent aujourd'hui Relais. Louis Hachette s'éteint à 64 ans, mais son nom et son œuvre perdurent toujours à travers l'énorme empire qu'il a créé. Le 9 février 1953, Henri Philippaki, des éditions Hachette, publie les premiers titres d'une collection appelée Un grand avenir, le livre de poche. Un format qui séduit un public jeune car le prix est plus raisonnable. Aujourd'hui, les éditions Hachette sont parmi les plus grandes maisons d'édition au monde, mais tout a commencé à Rethel, grâce à ce jeune homme passionné par les livres et déterminé à démocratiser la culture. Louis Hachette, véritable pionnier de l'édition, c'est l'un des trésors de Champagne-Ardenne.
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1: Alors, nous sommes dans le laboratoire des sauvages et cultivés. On est à Casteil.
2: Et vous, Valérie, vous avez créé votre propre marque de cosmétiques ici dans ce laboratoire qui est un laboratoire collectif.
1: Oui, c'est un laboratoire partagé qu'on a donc créé avec le collectif Sauvages et Cultivés. On est un groupe de productrices et transformatrices de plantes.
2: Mais vous, la particularité, c'est que vous utilisez une ressource locale que nous avons dans le département, à savoir la vigne.
1: Alors moi, je formule mes produits cosmétiques à partir de marc de raisin.
2: C'est ce qu'on a ici dans ces flacons.
1: Tout à fait. Alors le marc de raisin, c'est le résidu sec de la presse après la vendange du raisin. Donc moi, je le recueille chez Mireille Ribière au domaine du Lendemain, qui est une vigneronne en biodynamie.
2: À Fourques. Et oui. Qu'est-ce qui vous a donné l'idée d'utiliser ce marc de raisin pour faire des produits cosmétiques?
1: Alors moi, je suis fille de viticulteur et de distillateur. Donc j'ai vraiment grandi au milieu des vignes, ça fait partie de mon ADN. Donc j'avais pas vraiment envie de reprendre l'exploitation familiale, mais j'avais envie de valoriser la plante qu'est la vigne d'une autre façon, et l'idée d'en faire des produits de soins m'est apparue assez évidente.
2: Vous avez un parcours de scientifique?
1: J'ai un parcours d'herboriste. En fait, j'ai été formée à Indorplan, qui est l'école des médecines douces et d'herboristerie à Montpellier. J'ai suivi un parcours en cosmétologie et également, voilà, pour arriver à tout ça.
2: Alors, dans vos cosmétiques, vous, qui sont sous quelle marque?
1: Ma marque s'appelle Résonance. Résonance, R-A-I, comme le raisin. Moi, je développe deux sérums pour le visage.
2: Donc, c'est-à-dire, de ce marc de raisin que nous avons ici, on arrive à des petits flacons.
1: Alors, en fait, le marc de raisin, après l'avoir séché, je vais réaliser différents types d'extractions avec des solvants différents qui vont être à la base de la composition de mes produits. Donc, on a un sérum hydratant pour le visage, donc qui est à base d'une eau de raisin que je fabrique et que j'associe à différents types d'acides hyaluroniques et d'huiles essentielles. Donc ça, c'est un sérum qui est hyper hydratant, qu'on met d'abord avant toute autre crème ou huile. Et ensuite, en complément, je réalise une autre extraction de raisin, mais à base d'huile, que je vais mélanger avec d'autres huiles précieuses, du bakouchiol qui a un anti-ride naturel et des huiles essentielles qui sont régénérantes. Donc ça, c'est plutôt pour la partie nutrition très concentrée de la peau.
2: Réalisé ici à Casteil.
1: Absolument, c'est une chance formidable d'avoir ce laboratoire.
2: Et alors, vos produits, ce sont des produits cosmétiques. On va les retrouver où ensuite, Valérie?
1: À Perpignan, dans différents endroits, à Bagnoul-sur-Mer aussi, et également chez des cavistes qui ont choisi de

0: Valoriser la vigne, le vin, mais d'une autre façon.
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2: Bonjour Médéric Gasquet-Cérus.
3: Bonjour Philippe, bonjour tout le monde.
2: Notre linguiste marseillais, Médé, vous avez un joli menu à nous proposer aujourd'hui.
3: Ah oui, il y a quelques semaines, on a beaucoup parlé de ce chiffre, vous vous souvenez. Les trois quarts des établissements de restauration du 15e arrondissement de Marseille sont des fast-food.
2: Ouais.
3: Ce qui pose bien sûr plein de questions, et notamment en termes de vie de quartier, de sociabilité et d'économie, et bien sûr de santé, car on est ce que l'on mange. Et souvent, ce que l'on mange, c'est pas bon. Pas bon au goût, mais surtout pas bon pour la santé. Colorants, additifs, sorbates de trompatium, acide trichydrique, trucs en tox ou plastoc, plats réchauffés dans des barquetas au goût fadas. On trouve ça dans certains fast-food, bien sûr, mais pas tous, ne pas tout confondre, mais aussi dans beaucoup de cantines où vont manger les minots, dans les rayons de supermarchés, mais aussi dans la restauration collective, mais aussi dans certains restaurants, attrape touristes ou attrape couillons, ou resto plus ou moins branché, ou brasserie de cake, mais qui gratte sur la qualité. Et j'ajoute, je pense aussi à cette boulangerie-pâtisserie que je ne nommerai pas, mais où j'ai acheté récemment des bugnes, des mini-bugnes, vous voyez, toutes petites comme ça, là, 1€ pièce, déjà. Ouais. Mais franchement, j'étais là-bas pour acheter 8 bugnes. Qui étaient grasses, mais grassasses. Pas bonne, écœurante, et ça m'a fait rouméguer quand je pense que mon grand-père était boulanger. Bref, voilà.
2: Ouais.
3: Je pense aussi à ces platées de pâtes trop cuites ou de riz collé estouffe gari. Je pense à ces carottes râpées orange fluo qu'on dirait qu'elles sont surlignées ou surligneurs, vous voyez. Je pense à ces choux qui sentent les scaoufis. Je pense à cette salade rasqueuse qui n'a jamais vu la terre et qu'on vous met dans un coin d'assiette comme ça, à côté du steak rasqueux aussi. Je pense à ces brocolis mouligas, ces gorgées d'eau. Je pense à ce surimi orange fluo, lui aussi, qui contient tout sauf du crabe, et il a plus la tête des cheveux de Trump qu'autre chose. Je pense à ces desserts goût fraise, sans que jamais aucune fraise n'ait justement ramené sa fraise dans l'emballage.
2: Ouais.
3: Bon bref, voilà. Il y a un moulon d'autres choses aussi appétissantes que les fameuses cigarettes de Bordy et de Cigalon, de Pagnol, cigarettes de Bordy, autrement dit, les cannellonis dans lesquelles on refourgue tout ce qui n'a pas été mangé de la semaine. Tout ça n'a aucun goût, ou comme le chante le groupe Quartier Nord, en utilisant l'expression de chez nous, ça n'a ni goût, ni gouste. Donc,

0: ça n'a plus cours. Pour vous dire, les Goli Bosta, les Goli Bosta,
1: les Goli Bosta. Dans notre parler, nigou nigouste, c'est une expression qui veut bien dire ce qu'elle veut dire, et une tournure qui insiste sur la fadeur d'un plat, d'un aliment ou même d'un événement. Nigou nigouste, avec prononciation du S originel que l'on retrouve dans le provençal gustus, goûteux, et qui a été remplacé depuis par l'accent circonflexe dans notre orthographe moderne. Le tout venant de la locution provençale nave nigou nigouste. Et pourtant, en Provence, nous en avons des choses qui ont du goût, de bons produits, de bonnes recettes traditionnelles, des plats gustus comme les pieds paquets, la daube ou l'aioli, même si Pierre Blasi donne comme exemple son aioli, il avait ni goût ni gouste. Ouais, il faut le faire un aioli sans goût quand même. Hein. Oui, c'est ce qu'on appelle chez nous, désolé, aussi un aioli de parisien. Mais meuf, il ne faut pas tout mettre dans le même panier. Il y a des fast-foods de qualité qui font de très bons burgers, des snacks où l'on mange de très bons sandwichs, de très bons kebabs, et merci à eux d'être là le midi ou en fin de soirée ou quand on rentre du stade, moi j'apprécie. Chacun ses goûts, mais parfois chacun ses dégoûts, voire ses égouts. Vive le bon goût, car le fada, ça rend fada.
0: Pour vous dire,
2: c'est un bonheur. C'est aussi bon que l'aioli. C'est Médéric Gasquet-Serru sur Marseille tous les matins. À demain, Médé.
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4: On a l'honneur et la chance d'avoir le copain Tom Aubry en studio. Salut Tom.
5: Salut Richard, bonjour à tous.
4: Mille raisons d'aimer la Côte d'Azur chaque jour. Un nouveau chapitre, une nouvelle page qui s'ouvre. C'est parti.
5: Et une nouvelle aujourd'hui, c'est parti. Voilà, raison 480, les trains et la Côte d'Azur. Alors si on est râleur, et je le suis, on peut dire que les trains sur la Côte d'Azur, c'est pas un long fleuve tranquille. D'ailleurs, est-ce que vous êtes déjà demandé pourquoi est-ce qu'on longeait le bord de mer, ou comment marche le réseau ferroviaire azuréen, et quel était le train le plus luxueux qui ait jamais circulé dans les Alpes-Maritimes?
4: Bon bah je suppose que tu vas nous expliquer tout ça.
5: Tout juste Auguste, mais pour tout comprendre, il faut que l'on remonte un peu dans le temps. En France, en 1820, les trains se développent autour de Saint-Étienne, où se trouvait un bassin minier. L'enjeu à cette époque est donc de relier un pôle industriel à une ville ou à un port.
4: Et c'est après que les trains révolutionnent le tourisme.
5: Et oui, durant la seconde moitié du 19e siècle, dans les Alpes-Maritimes, la révolution du chemin de fer permet de désenclaver les territoires et de transporter un nombre toujours plus grand de marchandises et de voyageurs. La compagnie internationale des wagons-lits va d'ailleurs plus loin en proposant des voyages alliant confort, vitesse et sécurité. En 1886, le train bleu reliait Londres à Menton.
4: Ah ouais.
5: Et les voyageurs peuvent pour la première fois se déplacer à bord, se faire servir des repas à table et surtout dormir correctement.
4: Et alors, quel impact ça va avoir chez nous ?
5: Eh bien, le rail accompagne la construction des palaces, l'essor des villas et en bref, la naissance de la Riviera. Sans le train, la Côte d'Azur n'aurait probablement jamais connu un tel développement touristique.
4: Mais alors, pourquoi est-ce que ces rails longent le bord de mer ?
5: Alors ça, c'est pour une raison géographique. Dans les Alpes-Maritimes, la mer borde directement des reliefs abrupts. Et donc, à partir des années 1860, les ingénieurs n'avaient pas d'autre choix que de construire des lignes de chemin de fer sur la bande côtière. Car oui, il faut construire sur un terrain plat et avoir un accès direct aux villes portuaires.
4: Et donc, la géographie impose ce tracé.
5: Oui, finalement, si le train longe la mer, ce n'est pas seulement à cause de la géographie. C'est parce que depuis 150 ans, la Côte d'Azur avance au rythme du rail. C'est une carte postale en mouvement, c'est un balcon sur la Méditerranée. Et ça, franchement...
4: Bah, c'est une très belle raison d'aimer la Côte d'Azur.
5: En plein dans le milieu, là.
4: Et franchement, on va pas se mentir, on a quand même la chance d'avoir l'un des plus beaux tracés au monde.
5: On est bien d'accord. On peut être penseur dans le train.
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1: Bonjour, je suis Flora Olivares, directrice du cinéma Le Félix de La Bouère depuis 2 ans et demi. Je suis arrivée dans le monde du cinéma un petit peu par hasard. À l'origine, j'étais médiatrice culturelle, j'habitais à La Bouère. Et un jour, je vois une offre pour devenir médiatrice culturelle au cinéma. Étant donné que j'ai une formation de médiatrice, je n'avais certes pas de connaissances spécifiques du monde du cinéma, mais je savais comment transmettre des informations sur une œuvre et faire le lien entre une œuvre et son public. J'ai tenté l'aventure et ça m'a tellement plu que j'ai souhaité passer en direction.
2: Comment gère-t-on une salle de cinéma de 230 places, donc ici, dans un cadre comme celui-ci?
1: On cherche à nouer des liens, des partenariats, à s'inclure au maximum avec le tissu local, que ce soit associatif ou structure partenariale dépendant de la municipalité, de la communauté de communes. L'objectif, c'est de travailler avec les autres pour faire connaître ce qu'on met en place dans la salle et surtout ne pas rester replié sur soi. En venant en salle au Félix, vous soutenez la salle locale. Vous soutenez une salle en particulier, mais vous soutenez aussi toute la création cinématographique de manière générale. Ce qui est intéressant quand on est un cinéma de proximité, c'est qu'on a le temps et le contact avec le public. On peut discuter avec eux. Qu'est-ce que vous avez aimé? Qu'est-ce que vous n'avez pas aimé? N'hésitez pas à nous faire des retours. Qu'on construise ensemble et qu'on ne reste là encore pas seul dans sa tour d'ivoire à imaginer pour les autres. Et ces temps d'échange, ces rencontres, c'est extrêmement riche humainement et professionnellement. On va sélectionner les films en fonction de différents critères. Le film incontournable, bien sûr, on va le passer. On va le garder longtemps pour que un maximum de monde puisse le voir. Ensuite, qu'est-ce que aiment mes spectateurs? Je sais, par exemple, qu'à La Bouère, les comédies françaises plaisent énormément. Et enfin, nous sommes un cinéma labellisé Art et Essai. On a un public assez hétéroclite. Beaucoup de familles et de jeunes publics, parce qu'on a une programmation qui est très adaptée aux jeunes publics. Pour nous, c'est très important, notamment que les premières séances se fassent dans de bonnes conditions, avec un son adapté, des lumières baissées progressivement, une présentation et un atelier. L'idée, c'est que chaque tranche d'âge puis-je trouver un film vraiment adapté à ses spécificités et puis bien sûr que ça leur plaise. Notre cinéma est équipé d'appareils permettant de transmettre l'audio description ou de renforcer le son, mais j'aimerais notamment développer toute la partie accessibilité pour les personnes en situation de handicap psychique de façon à ce qu'ils se sentent à l'aise et pas jugés en venant en salle.
2: Vous avez passé une partie de votre enfance à Biscarrosse. La jeune Flora à l'époque, elle allait voir les films?
1: La jeune Flora habitait à Biscarrosse-Plage et à l'époque on avait la chance d'avoir un cinéma. Ma mère refusait qu'on ait la télé. Par contre, on avait à côté du téléphone, sur le meuble du téléphone fixe, puisqu'à l'époque c'était comme ça que ça marchait, un carnet de tickets de cinéma à volonté. Quand je vois un spectacle, quand je vois un film, quand j'assiste à un concert, ça me fait vibrer. C'est assez indescriptible.
2: Flora Olivares, directrice du cinéma Le Félix. Avant de regarder le grand écran qui nous fait face, il faut que vous me donniez le nom de la radio qui vous a passé le micro aujourd'hui.
1: Ici Gascogne, bien sûr.
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3: Et le cocktail américain, c'est quoi?
4: C'est un cocktail grillé avec une sauce américaine, tomate, échalote, une pointe de cognac, du vin blanc. C'est un peu relevé.
5: Un déca.
6: Pâté, jambon, c'est tout envoyé à gruyère, chantal, rosier, jambon de pays.
7: Eh bien, tout ça, ça va aller dans la blanquette.
8: Bon appétit.
9: C'est dans la deuxième partie du 19e siècle que les Parisiens découvrent l'attractivité des grands cafés. Le Café Riche, situé boulevard des Italiens, fut l'un des plus prisés. Parmi la clientèle du Riche, Offenbach, Baudelaire et sa passion pour le vin blanc, Dumas, Maupassant, Ferdinand de Lesseps, Flaubert et Zola. Toutes ces stars du Second Empire avaient à leur service des cochers. Les ancêtres d'Hubert et Taxi G7 garaient leur fiacre à deux galops de cheval rue Le Pelletier et se restauraient au Petit Riche. Confirmation du directeur actuel, François-Charles Sagy.
5: Le Café Riche était sur le boulevard et le Café Riche recevait toute la belle clientèle qui allait à l'opéra. Et au Petit Riche, c'était l'antipode, c'était le repère des cochers, des machinistes et également des lorettes. Le Café Riche lui a fermé, au Petit Riche, c'est toujours vivant.
9: 1916, au grand dam des grandes familles, le Riche devient l'imposant siège de la Banque Nationale de Paris, aujourd'hui BNP Paribas. Quant au Petit Riche, à l'abri des transformations des grands boulevards, il fête fièrement ses 171 ans d'existence. Revanche sur le temps, c'est désormais cette brasserie et son magnifique décor 1880 qui accueille la belle clientèle du quartier de Rouault, experts, galeristes, commissaires-priseurs, ainsi que des journalistes et des hommes politiques.
5: Tous les présidents de la République depuis 1854, sauf M. Macron et M. Sarkozy, qui n'ont pas encore eu l'occasion de venir. On a également, bien sûr, M. Charles Aznavour, qui avait sa table préférée dans le fond du restaurant, Catherine Deneuve, pour les citer, et des plus récents comme Clovis Cornillac ou Omar Sy.
9: Au Petit Riche, le chef s'appelle Juan Moncalvo et qui veille à la continuité d'une très bonne cuisine bourgeoise. Exemple, avec une entrée, un plat et un dessert.
8: Alors ici, on prépare la cuisine française traditionnelle. On fait toute maison. On fait des foie gras, que ça marche très bien. Et on a la même recette depuis 170 ans. Aussi, on a la tête de veau, que c'est un plat caractéristique de restaurant, que les gens viennent exclusivement pour ça. Et un super crème brûlée, quoi. Très belle crème brûlée.
9: Vous êtes né en Uruguay. Quelle est la spécialité culinaire que vous aimez bien préparer de votre pays d'origine?
8: On est très très fort en viande.
9: On dit souvent la viande d'Argentine, mais la viande en Uruguay, c'est à peu près la même.
8: Oui, c'est meilleur les Uruguayens quand même.
9: Pour quelle raison?
8: Parce que c'est chez moi, quoi.
9: Ajoutons en ce moment aux agapes préparées par Juan et sa brigade, terrine de sanglier, lièvre à la royale et une très belle gamme de crustacés. Et puis entre en piste un sommelier émérite, Jean-Paul, le Lucky Luke des vins de la Loire, qui dégaine les meilleurs crus d'Anjou, Chinon, Saumur-Champigny et Savenières. Au Petit Riche est incontestablement l'ambassade de la Loire à Paris.
5: C'est surtout dû à un propriétaire historique qui en 1909 avait des vignes du côté de Vouvray. Et ce propriétaire, lui, embouteillait même ses barriques, faisait transporter ses barriques depuis Vouvray jusqu'ici et faisait l'embouteillage du vin dans la cave. On a plus de 350 références de vin. Notre cave de jour ne suffit pas et on a donc une cave troglodyte à Rochecorbon du côté d'Amboise qui nous permet de stocker des vins à une température qui ne bouge pas à 12 degrés. Donc c'est vraiment une fierté d'avoir encore une fois des allocations, d'avoir ces vins disponibles pour nos clients et surtout à très bon prix quand on a des clients qui nous disent mais c'est pas possible, comment on fait pour faire ces prix-là? Et juste encore une fois, c'est une philosophie de la maison de proposer des choses généreuses, bonnes et au bon prix.
9: Rendez-vous au 25 rue Le Pelletier, ouvert 7 jours sur 7 pour vous régaler au déjeuner, au dîner, dans les petits salons 19e siècle du rez-de-chaussée ou les très jolis salons privatisables de l'étage. Au Petit Riche, une maison, comme le dit François-Charles Sagy, qui vous attrape le corps et le cœur avec un bel appétit et une large soif.
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2: Un invité dont je sais que, dès que vous entendrez le nom, une musique mystique démarrera dans votre tête. Le nom de mon invité, c'est Héra. Et la musique, c'est ça. C'est l'œuvre d'un homme, compositeur et producteur, Eric Lévy, dont le parcours commence avec le rock, le hard rock, passe par les États-Unis, croise le pape Jean-Paul II et jacouille la fripouille. Et au milieu de tout ça, Héra, donc un succès énorme et un huitième album qui vient de sortir et qui va vous surprendre. Bonsoir Eric Lévy.
3: Bonsoir.
2: Je suis ravie de vous accueillir dans Décibel. Je le disais tout à l'heure, j'ai vu que ça vous a fait sourire. On entend le mot Héra et tout de suite on entend... Incroyable la marque laissée par cette musique.
3: Oui, c'est
2: Ameno.
3: Vrai. Oui, oui.
2: D'ailleurs, votre prochaine tournée s'appelle Ameno Tour.
3: Oui.
2: Elle est toujours donc au cœur de vos concerts.
3: Oui.
2: Est-ce que vous pouvez me raconter si au moment où vous avez créé Ameno, qui n'est pas juste une musique, mais aussi une création linguistique,
3: oui.
2: Est-ce que vous sentiez que vous teniez quelque chose de particulier?
3: Absolument. J'étais assez sûr de moi, je dis ça en toute humilité bien sûr, mais depuis ma jeune enfance, j'ai toujours aimé tous les grands tubes, quels qu'ils soient, du classique, du hard rock, de tas de musiques différentes. Donc j'ai une oreille assez, quand j'aime, vous savez, j'entends les choses qui marchent bien.
2: Vous entendez ce qui marche.
3: J'ai une bonne oreille, ouais, pour ce qui marche. Et j'ai réussi, j'ai eu cette oreille pour moi-même, donc c'est un peu bizarre à dire, mais... Voilà, donc j'étais persuadé que ça allait bien marcher, mais pas dans ces proportions-là. Mon rêve, c'était de faire 500 000 albums. Je me rappelle, je me dis, je fais 500 000 albums entre l'Allemagne, les pays de l'Est, parce que je sais qu'ils sont assez friands de dramatique, de l'épique, tout ce qui est un peu opératique comme ça, non. Et voilà, on a fait 10 fois plus. Donc
2: ouais, vous avez vendu 15 millions d'albums en tout, hein, avec
3: entre tous les albums, ouais, voilà, ouais.
2: C'est ça. Et alors, vous parliez d'oreille, cette oreille du tube que vous avez. Les patrons de maisons de disques et les programmateurs radio à l'époque l'ont pas eu en fait. Hein.
3: Oui. On va dire même pas du tout.
2: Ils ont dit, mais non, ça ne marchera jamais.
3: Oui, oui, oui, on me l'a carrément dit, oui, ça ne marchera pas. J'ai eu le droit à tout. Enigma, c'était il y a 20 ans, il y a 10 ans. Enfin, bref, et puis, bon, je crois que je ne suis pas le seul à qui ça arrive, honnêtement. Mais là, c'était particulièrement général, quoi. Je crois que j'ai fait tous les labels, tous les grands labels, on ne va pas les nommer. Et voilà, c'est une personne, en fait, dans un label, aux éditions, qui m'a dit, ah, ça, c'est vraiment très bien. Et voilà, après...
2: Et la suite vous a donné raison, à vous et à lui d'ailleurs.
3: Oui, oui, exactement.
2: Exactement. J'aimerais qu'on explore votre parcours, Eric Lévy, parce qu'avant Héra, il s'est passé plein de trucs intéressants musicalement pour vous. Ça commence par le rock, je le disais, le hard rock.
3: Oui,
2: et le groupe Shaking Street.
3: Absolument.

0: groupe Shakin' Street et la chanteuse Fabienne Shine. C'est ça, ça c'est vos débuts sous votre nom à vous,
1: oui,
0: en fait, puisqu'avant vous jouiez un peu avec Higelin.
1: Non, Higelin, c'est vraiment, c'est même pas, c'est une petite parenthèse qui a duré quelques soirs.
0: D'accord.
1: Parce que j'avais rencontré, sa femme m'avait arrêté dans la rue en me disant, bon, si j'étais musicien, j'avais une guitare à la main, donc c'était un peu évident. Et elle m'avait dit, je vais te présenter mon mec, elle me dit, et je vois un type, les mains couvertes de cambouis jusqu'au coude, il était en train de réparer son moteur, il avait une espèce de camionnette, vieille camionnette, et il me dit, voilà, je joue à la Pizza du Marais ce soir, je cherche un musicien pour m'accompagner, voilà.
0: Donc, le soir la même, Pizza du Marais qui est devenue après le théâtre des Blancs-Manteaux.
1: Possible.
0: Oui, c'est mais ça, après.
1: Et c'était, il y avait 40 personnes, vous voyez, au
0: excellent.
1: Sous-sol.
0: Ouais.
1: Et voilà, j'y vais quelques soirs avec lui. Après, on est resté amis un certain temps, mais avec tout le respect que j'ai pour lui, c'était pas du tout ce que ma direction musicale, vous voyez.
0: Ouais. Oui, vous, c'était pas le hard rock. Hein.
1: Oui, absolument. Donc j'étais très loin de ce que voulait faire Jacques en même temps. Mais bon, on a sympathisé, il a trouvé un gars qui voulait l'accompagner ce soir-là, voilà, c'est fait comme ça.
0: Et quand on pense que le seul groupe français qui a été remarqué par les Américains, c'est Trust, alors c'est vrai, Trust a été remarqué, aimé par les gros groupes internationaux, mais c'est le cas aussi de Shaking Street, parce que vous avez tourné aux États-Unis.
1: Oui, oui, absolument. Vous saviez, à l'époque, il n'y avait pas les réseaux sociaux, il n'y avait même pas MTV, donc c'est pas du tout, mais je crois que s'il y a le seul groupe vraiment, qui a vraiment fonctionner au niveau des tournées au niveau on était, c'était Shaking Street en fait, parce qu'on a tourné avec des gros groupes, Black Sabbath, Blue Oyster Cult, AC/DC, on a fait des grosses tournées, et c'est vrai que pour des petits français qui débarquaient, on est passé du, vous voyez, ça a été très très vite.
0: Bah oui.
1: Oui, ça a été très rapide tout ça.
0: C'est un parcours dingue quand même.
1: Oui, mais c'est une belle époque, parce qu'à l'époque il y avait à la fois Trust, Téléphone, on se connaissait tous. Hein. Dans Shaking Street, j'avais la moitié de Téléphone au départ. Il y avait Louis Bertignac. Et pareil, très vite, on a vu que voilà, on n'était pas partis dans les mêmes directions.
0: En
1: toute amitié, s'est passé très bien. Et Trust, je connaissais très bien Nono, le guitariste à l'époque. Enfin,
0: oui.
1: On se connaissait tous, et finalement, on a réussi ces trois groupes-là. Eux, ils ont choisi de faire du français, donc forcément, ils étaient voilà. Et moi, j'ai choisi un parcours qui était autre. Donc, et le fait qu'il y ait aucune communication via les réseaux sociaux qui n'existaient pas, la presse, on n'en parle pas. Donc, si vous voulez, on a eu un parcours un peu discret.
0: Ouais. Ah oui, moi j'ai appris la connaissance de Shaking Street en préparant notre interview.
1: Oui.
0: Et j'ai vu les salles que vous avez faites aux États-Unis, les tournées.
1: C'est vrai que voilà, donc c'est une belle expérience. Et sa forme, après, voilà.
0: Alors, vous vous demandez peut-être, les amis, comment on passe de Shaking Street, que vous avez entendu, ton groupe de hard rock français, à ERA. Eh bien, ça passe par des musiques de films. Que trépasse si je faiblis.
1: Oui, c'est ça.
0: Les visiteurs, c'était pas votre première musique de film, puisque le réalisateur Jean-Marie Poiré vous avait demandé avant de faire la musique de l'opération Cornet de Bif.
1: Absolument.
0: Ouais. Et vous sentiez l'âme d'un compositeur de musique de film.
1: Je vais être très honnête avec vous, j'ai toujours pensé que la musique de film, c'était beaucoup plus facile à faire que l'exercice d'un artiste qui parle.
0: Parce qu'il n'y a pas de parole
1: musique... Non, parce qu'on fait une musique de film, on a un support image.
0: Oui.
1: Donc on n'a pas à se soucier de comment ça commence, comment ça termine, ça coupe directement.
0: Okay.
1: Déjà, voilà, à moins d'avoir aucune inspiration, je pense que n'importe quel compositeur digne de ce nom, si on lui donne un bon film, vraiment d'être vraiment mauvais, c'est un exercice relativement facile. Le plus dur dans la musique de film, c'est pas de faire de la musique, c'est d'entretenir les relations avec les réalisateurs, les producteurs. Ça c'est autre chose.
0: Ouais.
1: C'est une il faut des un profil psychologique particulier. Vous voyez ce que je veux dire? Mais au niveau de la musique même, c'est un peu un cadeau. Un bon film, c'est un cadeau, vous voyez, pour moi.
0: Ouais. Et en tout cas, Jean-Marie Poiré, il a tellement aimé le travail que vous avez fait donc, sur l'opération Cornet de Bif, qu'il vous confie la musique des visiteurs. Et là, vous avez cette fulgurance qu'on retrouvera après dans ERA. C'est cette ambiance, évidemment, du Moyen-Âge qui est dans le film. Et vous créez ce générique des visiteurs qu'on a encore tous dans l'oreille aujourd'hui.
1: Voilà.
0: On voit Jacques la fripouille, non mais c'est fou.
1: Oui, puis ça donne un côté, ça donne un côté, ça grandit les personnages.
0: Oui.
1: Parce qu'au départ, Jean-Marie m'avait demandé par réflexe, fais-moi une musique à la Robin des Bois, un truc un peu, voilà. Et puis, entre vous et moi, la musique moyenâgeuse, il n'y a rien de plus embêtant, quoi. C'est assez ennuyeux, même ouais. très ennuyeux. Après, si on, après les musiques de films, Romain Desbois, bon, tout ça, c'était pas très, c'était un peu facile, je sais pas comment vous dire. Donc, comme je voulais faire Hera déjà en amont depuis quelques temps, c'était le bon timing, c'est le hasard en fait. Ouais. Hein. Et je lui proposais donc ce morceau que vous venez d'écouter, qui s'appelait Ena et Volare. Et tout de suite, bien sûr, bon, ça lui a plu, c'est normal. Et bon, je l'ai dit plusieurs fois déjà depuis quelques temps, mais c'est vrai que le film est bien sûr génial. Hein, avant même que j'arrive, les dialogues, les acteurs, tous les personnages, le scénario. Mais disons que la musique a amené ce côté mystique.
0: Oui, oui, qui aurait manqué autrement.
1: Épique. Ouais. Ouais. On n'était pas dans une musique de comédie. Vous voyez, ça donnait un peu de personnage. Voilà, Godefroy de Montmirail. Ça devient un grand personnage avec la musique, vous voyez ce que je veux dire?
0: Oui, et ça donne un cachet historique un peu aussi.
1: Oui,
0: on
1: oui,
0: se dit,
1: voilà.
0: Ah, c'était comme ça le Moyen-Âge. Enfin, oui, c'est oui, fou oui, comme c'est... la musique a et ce pouvoir. Hein. Ouais.
1: Voilà, donc elle est indissociable du
0: oui,
1: film.
0: Complètement.
1: Du succès du film.
0: Alors, d'où vient cette idée, Éric Lévy, pardon, mais il faut nous expliquer.
1: Oui.
0: C'est ce langage, alors qui n'est pas du grec, mais qui pourrait ressembler un peu à du grec, mais en même temps, c'est une langue inventée. Et je pense que c'est la langue du morceau des visiteurs qu'on a entendu, et mmh. qui est la langue d'Ameno aussi.
1: Oui, oui, c'est pareil. Enfin, oui, c'est. J'essaye de trouver des sonorités qui correspondent aux émotions projetées par la musique. Vous voyez ce que je veux dire ?
0: Mm-hmm.
1: Pour être simple. Parce qu'en fait, la raison pour laquelle, si vous dites pareil, je n'apparais pas sur les pochettes.
0: Ah non, c'est comme Daft Punk. Hein. Vous ne connaissez pas le visage
1: oui,
0: de Hera.
1: Daft Punk, ils avaient leur casque et tout. Il y avait un côté un peu branché, futuriste et tout, qui était parfait d'ailleurs.
0: Ouais.
1: Mais Hera, il n'y a carrément personne.
0: Ouais.
1: Et il n'y a pas non plus de texte en donc les gens si vous voulez ils peuvent pas écouter une musique qui leur plaît avec un des phrases qui donnent un sens à la chanson. Il reste que les émotions de la musique.
0: C'est ça.
1: Donc on part chacun part un peu dans ce qu'il veut. Après bien sûr, j'ai des textes en anglais qui accompagnent aussi les entre les passages de chorale. Sont toujours un peu sur les thèmes du
0: oui,
1: bien.
0: Oui, on entendra ouais. tout à l'heure d'ailleurs sur le 8e album, il y en a.
1: Oui, ouais. voilà. Oui, ouais. voilà.
0: Donc, en tout cas, l'idée est dingue et c'est vrai que ça fonctionne parce que comme personne ne comprend, ça parle à tout le monde.
1: Oui, c'est un peu ça. Ça donne la place, la musique prend toute la place.
0: Comment ça se fabrique votre musique? Je parle de la musique de Hera. Quand on entend ces chœurs et ces orchestres, etc., racontez-moi, Éric Lévy, comment ça se fabrique?
1: J'aborde ça. Enfin, on parlait de film tout à l'heure. Pour
0: ouais.
1: moi, comme si je faisais la musique d'un film, en fait. Sauf le film, on va dire, il est un peu dans ma tête. Il est pas. Voilà, c'est un film qui n'a pas été écrit ni réalisé, mais c'est vraiment une musique de film pour moi. Les thèmes de chorale. Après, il y a toute une production où. Ou bien sûr, j'ai des batteries, des basses. Enfin, vous voyez, il n'y aura pas dans un film forcément.
0: Ouais.
1: Mais tous les thèmes de chorale, les thèmes de voix, j'aborde ça comme ça. Ouais, c'est comme une saga. Vous voyez, le premier
0: D'accord.
1: album, deuxième album. Il y a toujours un lien entre les albums après.
0: Donc les fans peuvent suivre en fait l'histoire.
1: Oui,
0: des
1: il y a un fil conducteur vraiment.
0: Au fil des albums.
1: Oui, voilà. Après l'inspiration, il n'y a pas d'explication. Vous savez, ça reste, c'est un mystère. On ne voit pas.
0: Ah bah si on savait comment ça marche.
1: Oui.
0: Ah oui, oui, évidemment, on en ferait des pilules.
1: Oui.
0: Mais ça n'est pas possible. Alors, si vous connaissez de Hera, notamment Ameno, vous vous dites, ah bah je sais, l'influence principale, c'est Carmina Burana, par exemple. Alors, quand vous écouterez Hera 8, vous ne serez pas dépaysé. Il y a, effectivement, ces influences que vous aimez, ces chorales et ces musiques épiques qui sont toujours là.

0: arrêtez-moi si je me trompe, Eric Lévy, il y a aussi plein d'autres choses dans ce 8e album, plein d'autres influences.
1: Oui, oui, il y a toute la partie aussi un peu, j'irais dire, nostalgie, romantisme, il y a du romantisme, avec Saint-Pierre et Déo, il y a une très belle voix de ténor, une mélodie cœur, j'ai fait aussi une reprise dans tous les 8 albums derrière, j'ai fait une fois une reprise, et là, c'est la deuxième fois. J'ai fait « Everything's gonna be right ».
0: Mais oui, incroyable.
1: Mais il y a la voix du pape Jean-Paul II au début et dans le morceau. Et pour moi, c'était comme une espèce de boucler la boucle avec, vous savez, quand j'ai écrit le « I believe » pour la venue du pape à Paris.
0: Ah oui.
1: Donc c'est une manière de, voilà, juste un peu fermer le truc. Mais
0: il faut qu'on parle de cette histoire-là. On est en 1997, oui. Donc vous avez cartonné avec la musique des Visiteurs. Vous avez été nommé au César, etc. Ouais. Et donc le chef d'orchestre Myung Moon Chung, qui est en charge du programme musical du Vatican, prévoit évidemment la musique pour la venue du pape Jean-Paul II.
1: Oui, voilà, exactement.
0: En France, non mais c'est The Pape quand même, Jean-Paul II.
1: C'est
0: voilà.
1: C'est celui qui l'a tous marqué, beaucoup plus que les autres. Il avait un côté star.
0: Et puis il avait un tel visage de gentil.
1: Oui,
0: enfin, c'était incroyable.
1: Et puis il a une voix incroyable.
0: Et on vous a demandé d'écrire un morceau.
1: En fait, Michon, dont vous parlez, voulait pas reprendre une œuvre du classique. Il voulait une œuvre originale. Alors au départ, ils ont fait un appel d'offres, comme on fait. Un peu les habitués, Vangelis, Jean-Michel Jarre, on m'avait dit, peut-être deux, trois autres. Et on m'a raconté, alors, je sais plus qui m'a dit ça, mais ça plaisait pas trop à Chung. Et il a écouté, il entend une musique à travers la porte. Il avait un fils qui écoutait la musique, il dit ça, c'est quoi ça? Il a dit, c'est quoi? Il a dit, c'est R.A. Et donc, c'est comme ça que j'ai été contacté.
0: Ah, d'accord. D'accord.
1: Et donc... voilà.
0: Et cette musique a été jouée, voilà, en présence du pape.
1: Oui, c'est une belle musique en plus parce qu'elle est rentrée un peu dans le répertoire des ténors. Elle est quasiment rentrée dans le répertoire classique, enfin moderne classique, je sais pas comment on appelle ça. Il y a plein de ténors qui l'ont repris. Il y a Kathryn Jenkins, je sais pas si vous connaissez.
0: Oui.
1: Qui a même appelé son album I Believe. Donc c'est un morceau qui a beaucoup circulé et il a été chanté par Didi Bridgewater et Andrea Bocelli le jour de l'événement.
0: Devant 900 000 personnes, parce que quand Jean-Paul II il faisait un concert, croyez-moi, ça faisait des dizaines de stades de France.
1: Lui, il fait directement 10 stades de France. Et en plus, ce qui était très bien, il y avait une très très belle énergie, puis il n'y a que des jeunes.
0: Ouais.
1: Donc c'est 900 000 jeunes quand même, c'est assez incroyable.
0: C'est magnifique.
1: Oui.
0: Vous aviez pu lui parler à Jean-Paul II
1: Non, je vous dis, lors de cette occasion, il était fatigué à cette époque-là. Donc, à un moment, j'étais sur scène, il était. Voilà, mais il est impressionné. Enfin, comme le cardinal Lucigier ou le pape Jean-Paul II sont des gens. On est impressionné, pas forcément parce que c'est le pape, mais ils ont. Il n'y a pas de hasard, vous voyez.
0: Jean-Paul II, on leur a pas donné le job en se disant oui, ça fera l'affaire.
1: Ils ont un charisme incroyable. Enfin, ces gens, on sent quand même que c'est pas. Oui, c'est pas une opération de marketing. Quoi.
0: Non, mais c'est dingue, vous avez vraiment croisé des
1: figures. Oui, c'est intéressant parce que on passe de Black Sabbath au pape, tout ça, c'est assez. C'est ce qui est bien dans la musique, c'est.
0: Moi, j'ai hâte de lire votre bouquin de souvenirs. Hein. Il y a dans l'album plein d'influences. Il y a par exemple le hard rock. On a compris que ça c'était vos racines. Et ça c'est hyper important. Je pense à la chanson Freedom.

0: ça pourrait être du Black Sabbath.
1: Oui, oui.
0: On en parlait
1: oui,
0: tout à l'heure.
1: C'est vrai. Ah bah oui.
0: Ah oui. Avec un petit côté aussi Ronnie James Dio.
1: Oui, oui, enfin, absolument. Dans la voix, oui, oui. Ah bah vraiment, c'est ça, absolument.
0: On y est, hein.
1: On y est.
0: Donc, quand on commence avec le hard rock à l'adolescence, de toute façon, on l'oublie jamais.
1: C'est pour la vie.
0: Et il y a aussi des moments acoustiques.

0: for the Braves.
1: Oui.
2: Ça, c'est votre petit côté hippie, un peu.
1: Hippie?
2: Non, je sais pas. Bon, un peu hippie,
1: Il y a la version acoustique, mais juste après, oui, il y a la version symphonique, pour les braves, justement.
2: Pour les vrais braves.
1: C'est pas pour effrayer les gens, tout de suite, il fallait un peu les amener doucement.
2: D'accord.
1: La vraie version.
2: Donc en fait, vous les préparez avec la version acoustique et
1: exactement,
2: ensuite vous envoyez les guitares électriques.
1: Oui, enfin, c'est plutôt une formation symphonique assez puissante. Voilà.
2: Et le sens de ma question, c'était aussi, en fait, avec ERA, vous ne vous refusez rien, même si vous savez que les gens ont Ameno dans la tête,
1: oui,
2: et donc un canevas assez précis de ce qu'on va entendre.
1: Oui.
2: Vous, ça vous amuse finalement d'aller sur d'autres territoires?
1: Oui, tant que les voix sont belles, si vous le pour moi, la base, voilà, faut toujours des belles voix, des belles mélodies, la puissance des voix, voilà. Oui, c'est un peu le,
2: ouais,
1: tant qu'il y a ça, ça va.
2: Comment vous organisez vos castings de voix?
1: Alors, les castings de voix, écoutez, sur YouTube. Je n'organise pas, je vais chercher tous les chanteurs que j'ai eus, j'ai trouvé sur YouTube.
2: Ah, incroyable!
1: Oui. Et tout ce qu'on m'a proposé via les canaux pro, c'était toujours une catastrophe. Mais on m'a posé. Non, mais donc YouTube, on trouve tout. En fait, c'est génial. On contacte les gens. J'ai un ténor qui vient d'Australie. J'ai une soprano qui vient du Canada. C'est vraiment le. Je passe du temps sur YouTube et voilà. Et
2: vous après, écoutez les voix.
1: Oui, j'écoute. Oui.
2: C'est beau. Et la chorale. Alors
1: la chorale, c'est particulier parce que faut que je trouve des gens qui soient ouverts à. Faut un peu casser les codes de tout ce qu'ils ont appris. Oui, déjà, faut savoir chanter sans vibrer. Parce que les trois quarts des gens dans le classique, ils apprennent, ils chantent, en fait, c'est un trémolo, un vibrato.
2: Ouais.
1: Et, ce qu'on a, c'est pas très, un peu ennuyeux ce que je vous dis, mais il y a très peu de gens qui savent chanter,
2: droit
1: sans, dans ERA, il n'y a pas un vibrato. Si vous écoutez bien n'importe quel titre, il y a zéro vibrato. Imaginez une seconde Ameno avec un vibrato, ce sera assez, terrible.
2: On y croirait pas.
1: Ouais, c'est horrible, je pense.
2: Donc, il faut désapprendre certaines techniques.
1: Non, ils le savent déjà,
2: ouais,
1: au départ, ouais.
2: Ouais,
1: au départ, ouais. Donc, ça réduit considérablement le. Voilà. Et puis, au fil du temps, j'ai réussi à créer une équipe, ce qui compte pour moi, c'est les qualités aussi souvent humaines des gens avant, voilà, pour que ça se passe bien, vous voyez.
2: On a appris plein de choses depuis le début de cette émission. ERA, c'est Eric Lévy. Et si vous connaissez bien sûr par cœur... Déjà, dites-vous que vous n'êtes pas les seuls, hein, puisque ERA est 12 fois platine en France, mais 7 fois en Argentine, triple platine en Italie ou encore aux Pays-Bas. ERA, c'est le deuxième artiste français le plus vendu à l'étranger en 2024. Parce que s'exporter, c'est important. 15 millions d'albums vendus à travers le monde. Ça aussi, c'est très important comme chiffre. Les streams et YouTube, parce qu'on peut dire, oui, ok, mais c'est du passé. Pas du tout. Vous avez dépassé le milliard de streams sur les plateformes de streaming et 3 milliards de vues sur YouTube.
1: Oui.
2: Donc, c'est encore complètement d'actualité.
1: Oui, c'est intemporel, en fait.
2: C'est intéressant comme statistique.
1: Oui, c'est vrai.
2: Vous regardez ça? Vous faites attention
1: pas
2: à
1: vrai,
2: ça?
1: Pas vrai. Ça m'intéresse, mais je regarde pas trop, non.
2: Non.
1: Non.
2: Il y a des gens pour vous qui font ça très
1: oui,
2: bien, j'imagine.
1: Oui, tiens, oui, oui. Non, mais j'ai pas, ça me fait plaisir, bien
2: ouais,
1: sûr. Et le côté intemporel, je m'en aperçois par rapport au public qui rajeunit. Au fur et à mesure que le projet vieillit, le public rajeunit. C'est-à-dire qu'on a de plus en plus de. Vous savez, vous regardez les statistiques,
2: ouais,
1: tranches d'âge, et je crois qu'on a de plus en plus de 18, 25.
2: Qui écoutent 25, en streaming. 35.
1: Oui,
2: et qui viennent au concert. Motivés,
1: oui, de plus en plus, oui.
2: Ah, c'est génial.
1: Parce que vous savez pourquoi? C'est tout ce monde du Seigneur des Anneaux jusqu'à Game of Thrones, tout cet univers qui est devenu les jeux vidéo, qui
2: ah,
1: plaît
2: oui,
1: beaucoup. Et c'est vrai que ERA, c'est pile la musique qui va bien avec cet univers, oui. Donc,
2: ouais,
1: ça,
2: ouais,
1: ça leur plaît.
2: Eric Lévy, c'était un plaisir de
1: pour
2: vous avoir
1: moi aussi,
2: dans
1: merci beaucoup.
2: Merci beaucoup.
1: Merci à vous.
2: On se quitte en écoutant Will You Call My Name, qui est tiré de ERA 8. À bientôt.
1: À bientôt.
2: Merci beaucoup.
1: Merci.

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4: Jackie, Benji, les Nègres Marrons, bonsoir.
5: Bonsoir. Bonsoir, bonsoir.
4: Ah, je suis contente de votre actualité parce que ça me permet à chaque fois de vous inviter à nouveau.
5: C'est vrai.
4: Dans Décibel.
5: C'est toujours un plaisir pour nous de te revoir, Émilie.
4: Merci.
5: C'est cool.
4: 30 ans d'amour. Vous êtes ma relation la plus longue depuis ça.

0: Casnègre, premier album de Nègre Marron. Avec ses quasi 30 ans de carrière, arrive ce chiffre canon de 1 million de disques vendus. Félicitations.
1: Merci.
0: Bravo messieurs, et bravo pour la longévité aussi, parce que on sait que c'est pas forcément évident. Alors dans la chanson on dit on fait le bilan calmement, mais si vous faites le bilan posément, est-ce que vous vous dites qu'effectivement c'était pas un long fleuve tranquille ces 30 dernières années?
1: Ouais, c'est vrai qu'on peut dire que c'est pas un long fleuve tranquille, mais c'est aussi ça, le charme et la magie de la musique. Et c'est, il y a des périodes où tout va se passer très bien, il y a d'autres périodes où ça va être un petit peu plus compliqué, comme on dit, il y a les hauts, il y a les bas, mais l'essentiel c'est de garder toujours cette envie. L'envie de retrouver le public, l'envie d'aller en studio, l'envie de créer. Tant qu'on aura toujours cette envie en nous, on pourra dire que tout va bien malgré tout.
0: Et entre vous alors, parce que moi je dis c'est une histoire d'amour sans nuages entre vous et moi depuis 30 ans, mais c'est normal, vous ne m'avez pas sur le dos tous les jours. Vous en revanche, vous avez passé énormément de temps ensemble. Vous êtes sans doute la personne qui connaît le mieux l'autre sur Terre. Est-ce que ça c'est une relation qui s'entretient d'une manière particulière?
2: Il y a de fortes chances effectivement.
0: Ouais, hein. Que...
2: Ben écoute, franchement c'est assez naturel. Ce qui est intéressant aussi, c'est qu'au-delà de la musique, on a surtout des liens d'amitié qui sont très forts.
0: Ça a commencé par ça.
2: Tout à fait, ça a commencé par l'amitié d'abord, et puis la passion est venue consolider tout ça. Et aujourd'hui, on a des vies de famille, on est des darons, donc pour le coup, les enfants aussi sont proches, et donc toutes sortes d'occasions et de célébrations sont bonnes pour qu'on se retrouve ensemble, bien au-delà de la musique en fait. Et donc, oui.
0: Vous diriez que ça ressemble à une relation de frère ou c'est encore autre chose?
1: Bah oui, c'est une relation familiale, une relation frère, une relation de couple. D'une certaine manière.
0: Ah ouais, parce qu'il on
2: était au bord du divorce il y a pas longtemps.
1: Donc ils font des concessions, des consensus.
0: Ouais, c'est ça, ouais.
1: Et mais après voilà, tout ça ne tient pas s'il y a pas une réelle fraternité entre nous, une réelle amitié. Et c'est vrai que Benji, je le vois plus que ma femme carrément, quasiment, parce que entre les studios, les concerts, le travail, il y a tout plein de choses qu'on fait ensemble. Mais en fait, je pense que ce qui continue de nourrir cette amitié, cette fraternité, c'est justement le fait qu'on se voit pas uniquement pour le boulot, quoi. On va s'appeler pour aller voir un match de foot, on va s'appeler pour aller manger au resto ensemble, on va s'appeler pour aller dans une soirée, on va s'appeler comme il disait Benji, quand il y a des événements familiaux, mariage, baptême. Donc tout ça fait que ça va au-delà de juste deux gars qui travaillent ensemble. Non, on est des frères pour de vrai, quoi.
0: Il faut qu'on parle de cet énorme tube qu'on passe régulièrement ici dans cette émission dès qu'on a envie de se réconforter avec un petit peu de nostalgie, mais de la nostalgie douce et lumineuse.

0: Le bilan, c'est une chanson que tout le monde a dans ses playlists, que plein de gens qui n'iraient pas au même concert ont quand même en commun. C'est des chansons comme ça qui font un peu ciment pour pas qu'une génération, d'ailleurs pour plusieurs. Quand elle est née, cette chanson, est-ce que vous vous êtes rendu compte que vous étiez en train de créer un truc à part qui allait durer vraiment?
1: En fait, je me rappelle bien du jour de l'enregistrement de ce titre. Dans le studio, il planait une atmosphère assez particulière, une forme de mélancolie, quelque chose de très touchant et d'assez sincère. Mais on était loin de s'imaginer quand même que ce morceau traverserait le temps, les années, les générations à ce point-là. Ouais. Par contre, ce qui est intéressant, c'est que à chaque fois que des gens nous rendaient visite en studio et que les gens l'écoutaient, il y avait toujours des réactions de surprise. Les gens étaient vraiment touchés par le propos, par l'histoire, par le côté authentique en fait aussi de cette chanson et de notre histoire. Donc ouais. Sentait qu'on tenait quelque chose d'intéressant, mais de là à prédire ouais. que ça allait voyager, traverser le temps à ce point-là, franchement, on n'y était pas vraiment.
0: Et c'est fou quand même d'avoir, parce qu'à l'époque, c'est que le deuxième album de Negmaron, on est en l'an 2000, vous êtes encore très jeune, et pourtant déjà, donc très, oui, tu parlais de mélancolie, très nostalgique, et en fait, j'ai l'impression que c'est un truc qui est vraiment partagé par tout un tas d'artistes. Je sais pas si vous écoutez de temps en temps, par exemple, les albums de Big Flo et Oli, dès qu'ils ont eu 22 ans, ils commencent à faire des chansons sur la nostalgie de leur adolescence, etc. Comment vous l'analysez, ça? De chérir des moments qui viennent à peine de se passer?
2: Parce que déjà, faut rappeler le parcours des Negmaron. Nous, on a grandi à Gare Charcel, banlieue parisienne, dans le 95. Et on n'était pas prédestinés à faire cette carrière. Nous, la musique, on a toujours fait de la musique, mais c'est vrai que ça, pour nous, ça a été très vite.
0: Oui, il fallait les défoncer, les portes. En tout cas, elles n'étaient pas ouvertes pour vous.
2: Justement, nous, non.
0: Ah ouais,
2: on n'a pas trop eu à les défoncer parce que c'est voilà, il y a eu un film qui a été tourné à Garges, le film de Thomas Gilloux, le film Rail, ouais. Et donc
0: il y avait la monnaie
2: qui est sortie sur dans la BO du film. Et et c'est vrai que tout s'est accéléré, tout s'est enchaîné très vite. Sortie du single, ensuite on sort un album assez rapidement. Ensuite il y a un projet Bisson à Bisson. On crée le label Première Classe. En 4-5 ans, il y a un énorme changement dans notre vie. De rien, de amateur, on passe au statut de professionnel. Il y a tout plein de choses qui se passent. Et c'est vrai que c'est à ce moment-là qu'on a l'idée de faire ce titre, le bilan, pour raconter tout ce qui se passe en 4-5 ans. On vit peut-être ce que d'autres personnes peuvent vivre en 20 ans. Quoi.
0: C'est ça. Et en écrivant justement cette chanson, les paroles, et en se rappelant de tout ça, en le remettant dans l'ordre, est-ce que vous avez réalisé que vous en aviez profité, ou bien est-ce que c'était tellement rapide que vous n'avez peut-être pas tout kiffé au maximum?
1: Non, quand même, je pense qu'on était quand même conscient d'avoir vécu des moments extraordinaires, d'avoir bien profité. J'ai même envie de dire d'être un peu des privilégiés quelque part. Parce que on a signé nos contrats en maison de disque, on avait 18 ans, on sortait du lycée, on était, comme le disait Jackie, on était super jeunes. Et on était encore à l'époque où, je dis bien entre guillemets, le show business, il se passait beaucoup de choses, tout ce qui est vraiment des moyens dans la musique, des budgets. Donc on a mis tout ça à notre disposition pour qu'on enregistre dans des super bonnes conditions, pour qu'on ait un environnement assez sain. Donc on se rendait bien compte, non, qu'on vivait des choses assez magiques pour notre jeune âge. Tu vois.
0: Les Negmaron qui préparent, l'air de rien, un nouvel album, il faut qu'on en parle. La dernière fois, on s'est vu pour un peu de temps,

0: Voilà, donc il y a vraiment plein de trucs qui se passent dans cette chanson. Racontez-moi comment elle est née.
1: Alors Jackie, je te...
2: comment elle est née? Elle est née lors d'une création, une séance de création au studio.
0: Ça ressemble à quoi, vos séances de création?
2: En fait, on est là, on écoute différentes musiques. Et c'est vrai qu'on avait dans un petit coin de la tête de reprendre ce morceau d'Alpha Blondie. Donc. Et ce jour-là, on était en studio et on s'est dit, on n'avait pas l'idée de reprendre le Alpha. Vas-y, on va se l'écouter maintenant. Et du coup, on a joué quelques accords du morceau et puis on s'est mis à faire un buff autour de ce titre-là. Et c'est comme ça. C'est... En fait, ce morceau, il n'a pas vraiment été trop pensé. Il est vraiment venu de manière assez naturelle.
1: Spontané, ouais.
2: Très, très spontané. C'est vraiment la musique qui nous a inspiré la thématique. Des fois, c'est en sens inverse. On a une thématique et on va chercher la musique qui va avec. Là, c'est le morceau qui nous a inspiré cette thématique. Et puis, on est parti sur le mot, diaspora. Enfin, on avait cette idée de parler de la communauté, de parler du pays, etc. Et c'est comme ça qu'est né ce titre.
0: Alors, c'est sûr que il faut voir le clip qui va avec cette chanson. Moi, je viens de le découvrir là, juste avant le début de l'émission. Il est magnifique, il vient de sortir, tourné en Côte d'Ivoire.
2: Exactement, à Abidjan, oui.
0: Racontez-moi pourquoi là-bas, d'ailleurs, et ensuite, comment ça s'est passé?
1: On a fait le choix de tourner à Abidjan parce qu'on voulait tout simplement retourner à la source. Comme tu l'as si bien indiqué, c'est une reprise d'Alpha Blondie, Brigadier Sabari. Et donc, ce titre, Brigadier Sabari, est né à Abidjan. Et on s'est dit qu'il serait intéressant d'aller tourner là-bas. Et donc, on a travaillé avec un jeune réalisateur qui s'appelle Mainsef, qui s'est bien approprié la chanson et a fait une très belle retranscription en images. Donc, on est super contents. L'idée, c'était aussi de dire que aujourd'hui, quand on parle de la diaspora, on parle de toutes ces personnes qui, comme nous, ont la double culture. Moi, je suis né à Sarcelles, Jackie est né à Paris. Et c'est vrai qu'à la maison, on a reçu aussi une éducation avec des valeurs africaines. Et aujourd'hui, voyant le continent africain, l'Afrique émergent, on a envie aussi d'apporter notre contribution à l'émergence du continent et voir comment on peut apporter notre pierre à l'édifice. Et donc, c'est aussi de ça dont on parle dans ce titre, quoi.
0: La double culture, alors, arrêtez-moi si je me trompe, mais pour toi, Benji, Congo, et pour toi, Cap Vert,
1: exactement.
0: Jackie, est-ce que c'est quelque chose qui est à géométrie variable dans votre vie, par moments hyper important, hyper devant, par moments un peu plus en retrait? Maintenant, comme tu l'as dit tout à l'heure, vous êtes des darons, et surtout, comment vous transmettez ça à vos enfants?
2: Pour moi, c'est une chance d'avoir cette double culture, et surtout d'en être conscient et d'épouser les deux cultures, aussi bien la culture française que, pour ma part, la culture capverdienne. J'ai eu cette chance d'aller très très jeune au Cap-Vert. La première fois que j'ai mis les pieds au Cap-Vert, j'avais 2 ans. Donc mes parents, c'est vrai qu'ils m'ont toujours transmis les valeurs du pays. À la maison, ça parle capverdien, ça mange capverdien. J'ai grandi aussi dans le quartier avec plusieurs communautés. Et c'est aussi ça le message qu'on veut passer à travers Diaspora. Nous, on a eu cette chance, tu vois, pendant un certain temps. Je l'entends un petit peu moins maintenant, mais on a beaucoup parlé de diversité, etc.
0: Oui.
2: Et nous, en fait, tu vois, nous, la diversité, pour nous, ça a toujours été quelque chose de normal, parce qu'on a grandi avec plein de communautés autour de nous, plein d'origines différentes. Donc, et aujourd'hui, c'est vraiment une force. C'est une force de pouvoir, tu vois, nous, on sait dire quelques petits mots en créole, on sait dire des petits mots dans Lingala, là, tu vois, il y a plein de trucs. Le fait d'avoir grandi avec plein de cultures différentes, moi, je trouve que c'est vraiment une force, quoi.
0: Ouais. Mais alors, grande force, grande responsabilité. La génération suivante, comment vous transmettez ça?
1: C'est une vraie question, parce que, effectivement, on a pu recevoir de la part de nos parents certains codes, parfois la langue, mais pas forcément pour tout le monde.
0: Ouais.
1: Et aujourd'hui, on a vraiment envie aussi que nos enfants connaissent une partie de leurs racines et puissent découvrir qu'ils ont aussi l'éducation française, mais il y a aussi historiquement d'autres choses auxquelles et d'autres endroits auxquels ils sont liés. Donc je pense qu'il faut faire le travail, les emmener là-bas de temps en temps en vacances, leur en parler, leur lire pourquoi pas des BD adaptés aussi aux jeunes enfants avec l'histoire des pays d'origine et puis voilà, faire le travail comme on peut, mais c'est important quand même. Et nous, ça nous impacte aujourd'hui, ce côté diaspora nous impacte

0: tout simplement parce qu'on a vu nos parents arriver, venir d'ailleurs et mener certains combats pour s'intégrer, pour exister, pour élever les enfants dans de bonnes conditions. Et forcément, ça nous a impacté dans notre manière d'aborder la vie, tout simplement, ouais. Face à des obstacles, des difficultés, des choses à régler, voilà. Donc, même d'une manière inconsciente, finalement, c'est toujours là. Ce côté-là est forcément sous-jacent.
1: Si nous, des fois, on l'oublie, il y a les grands-parents qui sont là pour continuer à faire le travail.
0: Exactement.
2: Ça, c'est vrai. Non, mais du coup, des chansons ouais. comme Diaspora, ça fait aussi partie, finalement, enfin, c'est une manière douce et dansante, mais ne serait-ce que ce mot disparaisse pas.
1: Exactement. Mais tu sais, nous, Diaspora, c'est la version 2026, mais en fait, on a toujours parlé de notre culture, toujours parlé de nos origines, toujours parlé de nos valeurs à travers nos albums, à ouais. travers différents morceaux. Et puis aujourd'hui, en fait, on le retranscrit différemment. Mais c'est quelque chose qui a toujours été ancré en nous, ou même via différents projets, des projets comme le Bissona Bisso, des projets comme la MC Malcriado. Donc ça, c'est vraiment quelque chose qui est propre à nous, cette double culture, parler du quartier là d'où l'on vient, là où on a grandi, mais également parler de nos origines et de nos racines.
2: Alors il y a des doubles cultures évidemment qui sont beaucoup plus dures à porter que d'autres, difficiles et douloureuses. On en parlait il y a quelques semaines ici avec Abdel Malik et Matteo Falcon à propos des descendants d'esclaves, donc des africaines et des africains qui ont été arrachés à leur continent pour ce commerce de l'esclavage, le code noir, c'est fou, que la France avait mis en place à l'époque pour formaliser un petit peu tout ça, a enfin été abrogé. Et c'est dingue parce que le code noir, c'était le cœur du film de Abdelmalik Fursi, Né libre. Il y a un album qui est sorti de chansons inspirées par l'histoire de Fursi. Et vous êtes dessus avec cette chanson qui s'appelle Justice.

Alors comme moi, hein, vous lisez les journaux et vous avez entendu la nouvelle, l'abrogation du code noir. Je vous pose la question parce que vous étiez à l'Olympia le 22 mai 98 pour célébrer les 150 ans de l'abolition de l'esclavage.

0: est-ce que c'est comme dans la chanson « Lève-toi, bats-toi » sur ces thématiques-là, encore aujourd'hui?
1: Ben, c'est bien sûr des thématiques qui sont très très importantes pour nous. Déjà parce qu'on s'appelle Nègre Marron et que c'est pas un nom anodin, c'est un nom qui est quand même lourd et chargé d'histoire.
0: Tu peux expliquer?
1: Ben, les Nègres Marrons, en fait, c'était les esclaves insoumis qui refusaient tout le système colonial, qui s'organisaient pour s'évader, pour reconstituer des communautés loin du colonisateur, loin de l'oppresseur. Et ce sont des esclaves, en fait, rebelles. Et donc, nous, on a choisi de s'appeler comme ça, étant très jeune, avec un certain nombre d'informations, parce qu'on était quand même assez renseignés aussi sur toute cette histoire, l'histoire de l'esclavage. Et là, en l'occurrence, de voir aujourd'hui que les choses avancent, eh ben, ça fait plaisir. C'est le fruit du travail de plusieurs personnes. On voit des députés aussi qui ont porté ce dossier à bras-le-corps, ouais. qui n'est pas évident. Il y a effectivement le film aussi d'Abdel Malik qui a fait bouger un petit peu les lignes. Donc ça, c'est très important de poser des sujets comme ça sur la table. Et voilà, mais il faut pas que la France ait peur de regarder son histoire dans les yeux, en fait. Parce que tant qu'on fera pas ce travail de mémoire, il y aura toujours un gap entre certaines communautés, les gens qui nous dirigent. Il faut qu'on crève les abcès et puis ensuite qu'on aille de l'avant. Mais tant que tout ça, ça ne sera pas finalement réglé, posé, inscrit dans les livres d'histoire avec tout le récit qui dans son intégralité, en fait.
0: Oui, parce qu'il y a ça, un vrai début, un vrai milieu, une vraie fin, des lois.
1: Exactement, il ne faut pas avoir peur d'en parler.
2: Sans modifier l'histoire, surtout.
1: Exactement.
2: La raconter telle qu'elle est.
1: Voilà. Et je mets le doigt sur quelque chose, mais c'est vrai qu'il y a de cela un ou deux mois, quand il y a eu le Conseil de sécurité de l'ONU et que la France n'a pas reconnu l'esclavage comme étant un crime contre l'humanité, eh ben, voilà, il y a une partie de la population, en tout cas, qui a été vraiment heurté par ce manque de reconnaissance
0: et de réalisme
1: des faits historiques qui sont avérés, documentés, etc. Et donc là, de voir que le code noir est abrogé, c'est déjà un pas en avant, mais on a encore beaucoup de travail à faire.
0: Mais avant de se mettre au boulot, on danse, ça vous dit? Diaspora, Nègre Marron, c'est tout nouveau, ça vient de sortir et c'est déjà sur votre radio, ici.
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0: Bravo qui nous a quittés au mois de janvier. Tout jeune, il avait 53 ans. C'était un rappeur incroyable, notamment dans Arsenic. Un parolier aussi de génie pour plein d'autres gens, même des tubes de Asia. Elle est à toi. Ben, c'est Calbo quand même.
1: Qu'elle a écrit. Exact.
0: Voilà. Et pour vous, c'était aussi vraiment un ami, un proche. Est-ce que vous avez envie, je ne vais pas vous forcer parce que c'est triste et il est mort il y a vraiment peu de temps, mais de dire quelques mots sur lui?
1: Bah oui, Calbo, de toute façon, voilà, il sera toujours avec nous, on l'oubliera jamais, on lui rend hommage à chacun de nos concerts. C'est un frère qui nous a quittés trop tôt, malheureusement, mais son image, sa voix résonnera à tout jamais dans nos cœurs, à tout jamais dans le cœur des gens, parce que il a énormément apporté pour la musique avec son frère Lino, voilà, Arsenic, ce sont des légendes de la musique, et c'est ça aussi la chance qu'on a de pouvoir faire ce métier, c'est que on fait des choses qui resteront. Après nous, et aujourd'hui, Calbo est parti, mais son œuvre restera toujours là, et quelque part, son âme sera toujours avec nous, à travers ses morceaux, à travers sa musique, donc il sera toujours là avec nous, quoi qu'il arrive.
0: Merci beaucoup, Jackie. Merci, Benji. Longue vie et belle vie au Negmaron.
1: Merci, Emily.
0: À bientôt.
1: Vraiment, merci beaucoup.
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2: Avec Michel Jonas, nous partions en vacances au bord de la mer. 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
2: Michel Jonas est un de ces chanteurs français qui a bercé mon enfance. Une chanson française avec des paroles assez sophistiquées et en même temps une grande place à la musique.
1: Alors...

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2: Bonjour à toutes et à tous. J'espère que vous allez bien, que vous soyez à la maison, au travail ou sur la route. Jusqu'à 13h, nous profitons des meilleurs moments au taquet avec Valérie Damidot et Eric Bastien. Parfait pour se changer les idées ou pour vous accompagner pendant votre déjeuner. Aujourd'hui, vous avez rendez-vous avec un ancien parachutiste, un fan de Johnny, une collectionneuse de magnettes, une choriste et un imitateur de Jean-Paul Belmondo sur votre radio ici.
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2: Musique à présent avec Alain Bashung. Pour les curieux, sachez qu'il existe une version en anglais de ce titre interprété par Johnny Hallyday. Vertige de l'amour sur votre radio ici.

0: Vertige de l'amour, Alain Bachung dans la bande-son de votre radio ici. Allez, est-ce que vous avez un petit tic de langage? Nous sommes nombreux à en avoir un. Mylène Dissimène a reconnu le sien avec Valérie Damido et Éric Bastien en avril dernier. De son côté, Benoît Dissipoitou, sa manie, elle est plutôt au petit déjeuner.
1: Alors Benoît, il paraît que tous les matins au petit-déj, tu bois une tasse de 75 centilitres avec du thé et cul sec. Raconte-moi, explique-moi le délire là. Les 75 centilitres, tout ça là, c'est...
2: C'est un toc. Hein. Ça fait des années. J'ai une énorme tasse XXL du coup qui fait 75 centilitres. Et c'est ce qui vient clôturer mon petit déjeuner. Donc ça peut surprendre. Maintenant les amis, la famille, me connaissent. Donc j'ai ma tasse et je la bois généralement plus sec à la fin du petit déjeuner. Et voilà, c'est plutôt une bonne journée si je voilà.
1: Donc, ok. Donc on est sur ça. Voilà. Ok, très bien. Jamais de café donc.
2: Après un peu plus tard dans la journée, mais c'est des petites tasses là, du coup c'est pas des gros bols comme
1: ton truc de thé. Quand on t'a demandé si tu voulais être un animal, tu as choisi de répondre un bichon frisé.
3: C'est la première fois qu'on nous dit ça.
1: Alors, je sais pas, moi j'ai eu des auditeurs qui voulaient être des aigles royaux, des lions. Mustangs sauvages, des lions, des tigres. Toi, tu as choisi le bichon frisé.
2: Oui, parce que du coup, j'aime bien c'est d'abord c'est un petit chat de petite taille, je suis pas très grand, donc voilà, ça me correspond. Je suis frisé, donc jusque là, voilà, et puis je trouve que le petit bichon frisé, il aime la joie de vivre, il s'amuse beaucoup,
1: il court
2: un peu partout, et du coup, ça me correspond dans mon dynamisme, donc je trouvais que c'était un petit clin d'œil, je me retrouvais bien dans le bichon frisé.
1: Allez, on va essayer de marquer 3 points de plus, mon petit bichon. C'est la question à choix multiples. Je te pose la question, je te propose des choix de réponse. T'as un top chrono, 10 secondes, tu me donnes ton choix. Alors écoute bien, tiens, un petit...
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3: Vous le connaissez ? Sous les mains, oui, hein, tout le monde connaît ça.
1: Alors, écoute bien. Benoît, il y a 6 ans, le 16 avril 2020, le chanteur Christophe nous quittait. Alors, un petit questionnaire hommage. Qui a écrit les paroles de la chanson Les mots bleus ? Michel Berger, Serge Gainsbourg, Jean-Michel Jarre, Éric Bastien. Allez, qui a écrit les mots bleus ? Michel Berger, Serge Gainsbourg, Jean-Michel Jarre, Éric Bastien, top chrono, 10 secondes.
2: Michel Berger, je dirais.
1: Pas du tout, il y avait un piège, c'est Jean-Michel Jarre. Et oui, avant qu'il devienne une star de la musique électro, il a écrit cette chanson. Et voilà, c'est lui qui l'a écrit. Pas de point pour toi, tu restes à 3, Benoît.
3: J'aurais bien voulu l'écrire. Mylène, tu as 4, donc on a une petite avance qui arrange mes affaires. Je te rappelle que tu es mon dernier espoir. La finale de demain. Mylène, qui habite à Luard dans la Sarthe. Mylène, qui voulait être gendarme, qui l'a pas été à cause de 5 kilos près. C'est fou, ça. J'en reviens toujours pas. Mylène, t'as un tic de langage quand t'écoutes quelqu'un. Qu'est-ce que tu fais?
5: C'est ma meilleure amie qui m'a fait remarquer ça. En fait,
3: Ah d'accord, voilà, tout le temps. Allez, sympa, ouais.
1: C'est parce que tu t'emmerdes ou c'est juste pour savoir?
5: Mais du tout, parce que je suis concentrée. J'ai une écoute active.
3: J'ai bien compris. Alors, il y a un truc sympa, j'ai découvert que tu t'adorais tout ce qui est jeu de rôle, soirée Cluedo, personnages. T'adores ça, toi?
5: Ah ouais, les soirées de jeux de société, ouais, on en fait une par mois avec une petite association près de chez moi. Et en fait, on organise une soirée de jeux de société une fois par mois, et vient qui veut sur inscription, et on se tape des soirées jeux de société entre adultes, c'est trop bien.
3: Ah, j'imagine, des escape games, des laser games, des clés de gens. Comment elle s'appelle la sauce? On va la citer, hein, vas-y.
5: Elle s'appelle 100% loisir, 100% à la Ferté Bernard.
3: Ah ok, 100% loisir, super. Alors, même question, hein, l'animal, alors là, je vous le donne en mille. Si c'était un animal, Mylène, vous avez une idée, les stagiaires, là, non? Je ne sais pas, vous diriez quoi?
1: On vient d'avoir bichon frisé, donc je ne sais pas, vas-y.
3: Oh, t'as une idée. Écoutez. On est sur de la tortue, là. Ah, on on est sur de la tortue. Mais pourquoi on aime être une tortue? Et je suis un peu lent quand même.
5: Mais parce que ça vit longtemps les tortues, et puis elles sont tranquilles, elles font leur petite vie, on les fait pas, on les embête pas.
1: Ouais, enfin, faut prendre un RTT pour aller chercher la feuille de salade à 2 mètres.
3: C'est un peu ça.
1: On a le temps.
3: Voilà, bien, dernier petit mot. Je sais que t'aimerais déjeuner avec Jarry ou Artus, et c'est l'occasion, quand on pense à Artus, d'écouter ça.
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3: Ah, un petit truc en plus, c'était dans le
1: cette
3: film.
1: Cette chanson qui est comme la Reine des Neiges, c'est qui vrai. Te reste dans la tête toute la journée, t'as envie de te pondre.
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0: En tournée à partir du 12 octobre prochain, première date à Amiens, Lille et Pau, Florent Pagny, la dernière chanson du monde. Et tiens, puisque nous parlons de chansons, vous allez pouvoir jouer au quiz musical avec Anne-Marie d'ici Besançon et Cyril d'ici Gironde. Saurez-vous retrouver les interprètes des titres sélectionnés par Valérie Damidot et Eric Bastien sur votre radio ici?
1: Anne-Marie n'a pas de point, Cyril n'a qu'un point. Ah là là là là, dis donc, eh, ton fils, alors comment il s'appelle ton fils qui t'a emmené dans la Via Ferrata là?
2: Ah, c'est Sylvain.
1: Bravo Sylvain, il emmène sa mère aux échelles de la mort. Il paraît que t'as hurlé pendant toute la tyrolienne.
2: Ah, la tyrolienne, oui, dès que j'ai plus les pieds par terre, le plaisir est à la fin, pas au début.
1: Mais alors t'as hurlé, tu vraiment t'avais peur là, c'était... Parce que c'est dur.
2: Ah, oui. Ah oui, oui, les pieds qui touchent plus le sol, c'est quelque chose qui est effroyable. Après, ça va tout bien.
1: Mais t'étais très haut? Je m'en rends pas compte.
2: Ah oui, je ne sais pas la hauteur, mais oui, il y a quand même... je ne suis pas capable d'évaluer, mais on voit le doux tout en bas, assez loin.
1: Oula, oula, oula, oula, on voit le doux tout en bas, c'est pas pour moi ça. Oh là là là là là là là là là.
3: C'est trop pour un début de semaine là.
1: C'est trop. Alors, est-ce que tu aimes le karaoké? Est-ce que tu aimes chanter, ma petite Anne-Marie?
2: Moyen, moyen, mais bon.
1: Je ne vais pas te demander de chanter, c'est juste qu'on va passer...
2: Non, non.
1: Voilà, on va faire le petit quiz musical. C'est un qui chante. Il va y avoir deux tubes qui vont s'enchaîner, deux chanteurs qui s'enchaînent. D'accord. T'écoutes bien, oui. Tu vas me devoir me dire qui sont ces deux chanteurs. Je te donne juste un indice, c'est deux tubes qui sont sortis la même année, en 1974. T'étais né, moi aussi. Normalement, tu devrais te rappeler. Allez, on écoute bien.
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1: Le deuxième...
3: On l'écoutera après.
1: Ah, on l'écoutera après, d'accord. Alors, c'est qui chante, là?
2: Ah, oh, c'était mon chanteur préféré, Daniel Guichard.
1: Bravo, Daniel Guichard, mon vieux.
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3: ouais, oui.
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1: Elle me faisait pleurer, cette
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1: C'était horrible, elle me faisait trop pleurer,
3: cette chanson. Ah, mais tout le temps, dès qu'on regarde, elle fait pleurer, celle-là.
1: Oh là là. Alors, t'as déjà un point, écoute bien ton deuxième chanteur.

0: en ce temps-là, qui c'est qui chante? Top chrono.
1: Bah oui, il était médecin avant d'être chanteur.
2: Connu.
1: Ça me revient pas.
0: Nicolas Perrac. Bon bah c'est pas grave, t'as trouvé Daniel Guichard, t'as un point, c'est
1: oui,
0: parfait.
1: Je sauve mon honneur.
0: C'est bien, tu sauves l'honneur Anne-Marie.
2: Cyril, notre sportif qui a fait l'armée, je vous rappelle, qui aime les activités à sensation, qui a été parachutiste, qui va faire du simulateur de vol. Alors lui, aucun problème hein, par rapport à ce que vous disiez là, avec Anne-Marie.
0: La
2: Via Serrata. Ah oui, non mais alors lui, il a peur de rien, parce que alors toi, tu fais par exemple de l'acrobranche et de la tyrolienne aussi, t'adores ça?
3: Tout à fait, j'adore ça, ouais. Plus c'est haut, mieux c'est pour moi.
2: Voilà, ben oui. 20 à 30 mètres de hauteur, fou.
0: Les gens sont complètement cinglés.
2: 200 mètres de long, il a fait.
0: C'est quoi
2: aussi
0: comme signe astrologique, Cyril?
3: Capricorne.
0: Oh, comme moi, mais c'est pas normal. Tu dois avoir un ascendant hyper violent.
2: Après, il y a un petit toc aussi, là. Il collectionne les montres, un tamis, et il paraît que tu mets une montre différente tous les jours en fonction de ta tenue. Jours. C'est-à-dire, aujourd'hui, t'as quoi?
3: Là, je peux citer la marque ou j'ai une montre bleue? Une Heritor, une montre automatique.
0: Eh ben, okay. Magnifique.
2: Et tu changes tous les jours, mais t'as combien de montres en tout?
3: Ouf, 50, 60, peut-être, un truc comme ça, ouais.
0: Ah, d'accord. Oui. Ah, bah, c'est super.
3: Bon, j'adore ça.
2: Allez, j'espère que tu adores tout autant jouer au Kiki Chante. C'est le retour à la tradition du Kiki Chante. Voici un premier tube. Ça dure quelques secondes. Tu dois reconnaître. On est sur du tube encore une fois. Tout le monde connaît. Écoute.
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2: C'est doux comme tout, allez on y va. Qui chante pour un point?
3: Beko, non peut-être Beko.
2: Beko.
3: Non je sais pas. Je sais pas.
0: Attends, bibliothèque. Anne-Marie, tu l'avais?
1: Il me semble que c'est Michel Delpech.
2: Oui, oh là là,
0: pas du tout.
2: C'est Sacha Distel.
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2: Bien sûr.
0: Eh oui, de Good Life.
2: Elle a repris l'international de Good Life. Ce sera avec Tony Bennett d'ailleurs quelques années plus tard. Bon, pas de points.
0: Deuxième chanson.
2: Je suis déçu quand même là. Hein. Allez, on se rattrape, Cyril. Écoute bien.
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2: Oh, allez, c'est parti. Top chrono. Je crois qu'on est dans les années 60.
3: Adamo peut-être. Je sais pas.
2: Non.
0: Ah là là. Ah, mais non!
2: Amoureux de ma femme! Elle l'a, Anne-Marie, ou pas?
0: Tu l'as, Anne-Marie?
1: Non, j'ai pas
2: non.
0: Richard Anthony!
2: Mais oui!
0: C'était la BO de Palais Royal! Ah là là!
2: Bien sûr, Richard Anthony!
0: Richard Anthony!
2: Aïe, aïe, aïe!
0: Bon, pas de regret, vous avez un point chacun!

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4: Et après l'actu près de chez vous, voici la musique de Gold avec Ali Koba. Et juste après, nous retrouverons la bonne humeur de Valérie Damido, Éric Bastien et des candidats d'Otaquet sur votre radio ici.

0: Allez, faisons connaissance maintenant avec Floriane, d'ici Dromardèche, une ancienne chef de cuisine en reconversion, et avec Quentin, d'ici Pays Basque, dont le surnom a surpris Valérie Damido et Eric Bastien sur votre radio ici.
1: Quentin, tu vas bien ?
2: Impeccable, merci bien, et vous-même ?
1: Écoute, ça va. Alors, tu joues avec ici Pays Basque, parce que tu habites dans les Pyrénées-Atlantiques, tu habites à Arkang.
2: Exactement.
1: Tu es marié, tu as 3 enfants. Comment s'appellent tes enfants ?
2: Alors, on a Enzo, le plus grand, 12 ans. On a Aaron, le deuxième, qui a 9 ans. Et la petite dernière, Libby, qui a 20 mois.
1: Il était temps de faire une fille. Je sens que tu avais envie d'une fille.
2: On en avait très envie.
1: Bah, tiens, la petite fille a son papa, bien sûr. Voilà. Alors, tu as 7 poules.
2: Oui.
1: Alors, c'est-à-dire là, c'est des poules pour quoi ? Pour les œufs ?
2: Ouais, des poules pondeuses. On en a 6 et il y a une petite, tout effilochée là, qui a plein de plumes partout, toute mignonne, qui est limite.
1: Oh là là. Alors, dis donc, ton prénom c'est Quentin, mais là, ton surnom quand t'étais petit c'était Cordex. J'aimerais comprendre pourquoi.
2: Ah oui, parce que j'étais spécialiste des colorations de cheveux. Ouais, et comme je suis brun, figurez-vous que je voulais devenir avec les cheveux gris, et pour pouvoir devenir avec les cheveux gris, il fallait décolorer mes cheveux et mettre un après avant de faire la coloration. Et cet après avait la couleur du cordex, comme dans le bâtiment, un peu violacé.
1: Oh my god. Ah oui, d'accord. Et ça a dû bien abîmer tes cheveux, ça.
2: Déjà, premièrement, donc du coup, le mois d'après, on a rasé la tête. Hein.
1: Ah bah, tu m'étonnes. En même temps, c'est pas plus mal. Hein. Mon petit cordex, j'espère que tu vas être fort en décoloration, aussi fort en question. On va tout de suite... On va marquer le premier point. Tiens, je t'emmène avec une petite ambiance.
3: Chirurgie plastique, c'est la solution magique. Chirurgie plastique.
1: Alors, écoute bien. On va parler chirurgie plastique. Des touristes qui étaient partis se refaire le visage ont été bloqués à l'aéroport au retour parce qu'ils ne ressemblaient plus du tout à la photo de leur passeport. Est-ce que c'est vrai ou faux cette histoire que les touristes qui ont refait leur visage sont bloqués au retour parce qu'ils ressemblent plus à leur photo ? Vrai ou faux, top chrono ?
2: C'est tellement improbable que je dirais oui.
1: T'as bien raison parce que c'est vrai. Et oui, en Corée du Sud, des touristes qui ont refait leur gueule, hein, forcément, les passeports correspondaient pas du tout. Voilà, ils se sont fait contrôler. Voilà, donc, après vérification, ils ont pu rentrer chez eux. Premier point pour Quentin.
4: Eh ben, Floriane est avec nous, avec ici, Dromardèche. Comment ça va, Floriane ? Est-ce qu'il fait beau chez toi ?
5: Ah ben, ça va très bien, oui, le soleil est là, c'est parfait.
4: Très bien, dis donc, il y a une semaine de plus, qui sait qui a ajouté une bougie sur son gâteau ?
5: C'est toi,
4: tu as eu quel âge ? Ça se demande pas, une femme.
5: 31 ans.
4: Oh, tu es jeune, toi.
5: Ouais, 31 ans, je le dis facile.
4: Oh, ouais, 31 ans, ça va. C'était le 14 avril. Tu vis bien cette belle entrée dans la trentaine ? On est pas mal.
5: Oui, c'est bon, j'ai eu un an pour m'y faire, maintenant ça va, c'est l'entrée.
4: Alors ça roule. T'habites à Malataverne. Sympa comme nom, Malataverne, c'est dans la Drôme. Qui vit avec toi ?
5: Mon chéri, depuis 13 ans. On a fêté nos 13 ans la veille de mon anniversaire.
4: Oui, alors j'ai vu ça. Oui, j'ai vu ça le 13 avril, votre rencontre ou votre bisou.
5: Et mes deux enfants, donc on a Evan qui a 8 ans et Maël qui a 2 ans.
4: Maël, donc t'as deux garçons. Tu, puisqu'on parlait des filles, t'aimerais bien une fille ou tu t'arrêtes là ou c'est terminé ?
5: Non, on s'arrête là.
4: On s'arrête
5: c'est
4: là. Bon. Ou tu l'as dit sur un ton. C'est bon, on s'arrête là.
1: Ouais. Bah, faut les aimer.
5: Non, parce qu'on se dit avec mon chéri, on aurait eu le deuxième en premier, on n'aurait pas fait le deuxième.
1: Les deuxièmes, c'est toujours comme ça, mon chat, c'est toujours pareil.
4: Ah, ma petite Flo, parce que voilà, Floriane, évidemment, Flo, c'est le petit surnom. T'es en reconversion professionnelle, tu voudrais faire quoi ?
5: J'aimerais aller dans les ressources humaines.
4: D'accord. Et t'as fait quoi jusqu'à présent ? C'est quoi ton parcours ?
5: Eh ben, avant, j'ai fait de la cuisine, j'ai été chef de cuisine, j'ai travaillé en grande distribution aussi, j'ai fait plein de choses. Mais mon dernier poste, c'était chef de cuisine dans un EHPAD.
4: Et puis tu voudrais être chirurgienne. En tous les cas, petite, c'était le truc qui te branchait bien.
5: Oui. Ah ouais. Là, j'aurais pas charcuté quelqu'un.
4: Non, d'accord. Vive Grey's Anatomy. Allez, Floriane, sois la bienvenue. Avec un premier point qui arrive tout de suite et cet extrait de bande originale, écoute plutôt. L'entrée glorieuse et joyeuse de Valérie Damido, chaque jour, à la maison de la radio et de la musique.
1: Ouais, bien sûr.
4: Elle franchit les portes du 16e arrondissement à Paris et nous l'accueillons.
1: Oui, bien sûr.
4: Avec elle. Keanu Reeves, puisqu'on écoute Matrix, là. Donc l'acteur...
1: Keanu Reeves
4: a dépensé l'intégralité de son salaire de Matrix pour créer une école de Kung Fu à son nom. Est-ce que c'est vrai, selon toi ?

0: DJ, un des derniers titres de Soprano dans la playlist d'ici. Allez, musique toujours maintenant avec une nouvelle question musicale pour les deux candidats d'Au Taquet. Valérie Damido et Eric Bastien sont toujours avec Quentin d'ici Pays Basque et Floriane d'ici Ndrobardèche. Essayez vous aussi de trouver qui chante sur votre radio ici.
1: Ici, nous sommes avec Quentin qui a 2 points, Floriane qui a 2 points, magnifique, égalité parfaite.
2: Alors, est-ce que tu aimes les karaokés, chanter, tout ça, mon petit Quentin ?
3: Ouais, mais après l'apéro.
2: Oui, bah comme tout le monde, hein, j'ai envie de dire, voilà, à part...
3: Pas le spécialiste, mais on s'y prête quand même.
2: On le fait vite, hein, il y a un moment donné, voilà, Mélissa, l'apéro des amis, et hop. Surtout que toi, tu adores Johnny. On m'a trop donné bien avant l'envie, j'ai oublié les rêves. Et oui, tu adores Johnny. Tu l'as déjà vu en concert ou pas?
3: Non, jamais.
2: Oh là là. Bon, parce que t'aurais aimé déjeuner avec lui, hein.
3: C'est... Ouais, ça aurait été sympa, hein. Ce charisme-là, sûrement impressionnant, mais j'aurais aimé, oui.
2: Tellement gentil, tellement sympathique. Ouais. Bon, quand on t'a demandé ce que c'était ton porte-bonheur, t'as dit un truc trop mignon, mais vraiment trop mignon. T'as dit que ton porte-bonheur, c'était ta femme.
4: Oh, c'est beau.
3: Exactement. Ouais, c'est beau, mais c'est sincère.
2: Oh là là, c'est sincère. Bah, j'espère bien que c'est sincère, dis donc.
3: Oui.
2: Bah, dis donc,
4: moi, c'est un supporte-bonheur, ma femme.
2: Ça veut dire quoi?
4: Je le supporte.
3: Je vous rassure, ça peut l'être aussi. Hein. C'est pareil. Hein.
2: On s'aime, mais on s'engueule, hein, ça arrive. Voilà.
3: Ah.
2: Bah oui, à un moment donné, ça
4: on suffit. S'engueule, mais c'est important de s'engueuler.
2: Alors, nous allons faire maintenant le quiz musical. Ah, c'est-à-dire que tu vas avoir 2 artistes qui vont chanter, mais enchaînés. Il va falloir que tu retrouves qui chante, qui sont ces 2 artistes que je vais te proposer. Et à mon top chrono, tu auras 10 secondes. Mais pour l'instant, on écoute les 2 artistes.

0: Alors, qui sont ces deux artistes qui chantent l'un après l'autre? Top chrono 10.
1: Je dirais Sylvie Vartan et Thierry Hazard.
0: Pop, pop, pop, pop, pop, pop, pololo. Eh oui, yes. Maritza, c'est ma rivière. Danser sur la musique pop. Bravo, ça fait 2 points, tu as 4, Quentin.
2: C'est fort ça quand même, hein, d'un coup. Hein.
0: Ah oui.
2: Bon, j'ai rigolé un instant parce que vous disiez le quiz musical, et ça m'a fait penser à Georges Marchais, vous savez, c'est un scandale. Oh, vous souvenez quand même,
0: c'est bien sûr, passion Georges Marchais.
2: Bon, Floriane, est-ce que tu avais ces deux titres? Ça nous donne un peu une tendance. T'avais reconnu là?
3: Moi, je les avais pas, mais mon père à côté, il les avait.
2: Ah, dis à ton père de rester, ce n'est pas interdit.
0: Comment s'appelle ton père?
2: Ben oui.
3: Dominique,
0: Nique s'en allait dans la prairie. Allez.
2: Bah oui.
0: Et il a mon âge, je suis sûr qu'il a mon âge. Quel âge il a ton père?
3: Il est de 62, alors 64. Ah, c'est ça. Il vient d'avoir ses 63.
0: Ah, ouais. Voilà, bah, il a presque mon âge.
2: Bon, alors avant de chanter, un petit mot sur ta collection des magnets. C'est bien comme ça qu'on prononce,
3: ouais,
2: les magnets.
3: Avec mon fils, ouais, les magnets.
2: Alors, t'en as combien, les magnets, sur le frigo?
3: Je sais pas, j'ai pas compté, il y en a pas mal, hein. Peut-être une cinquantaine.
2: Ah oui, une bonne cinquantaine.
0: Ah oui, c'est pas un frigo, c'est une salle d'expo, quoi.
2: Alors, c'est quoi les magnets? Ça représente quoi? Des pays, des, je sais pas, des rivières, des...
3: Bon, des paysages, des villes, ouais, des pays, il y a quoi? Je les regarde, là.
2: Ouais.
3: plein de choses. À chaque fois qu'on va quelque part ou que quelqu'un de la famille va quelque part, et ben, ils en ramènent, quoi.
2: Bah, ton père en a ramené un de Zanzibar, voilà. Dominique. Ben oui.
3: Ouais, c'est ça.
2: Et tu vois.
3: Tout à fait.
2: Mais ta pièce maîtresse, si on peut en parler un mercredi soir dans un dîner, si tu veux, c'est la langoustine en relief qui vient de Bretagne.
3: Non, elle est très drôle, celle-là. C'est mes beaux-parents qui ont ramené ça de Bretagne, qui sont originaires de là-haut.
0: On adore. Ouais.
3: Elle est très rigolote.
2: Bon, sympa comme toi, salut tes beaux-parents. On n'oublie personne dans la famille. Allez, voici tes deux chansons qui sont mixées. Tu dois reconnaître les deux artistes. Écoute bien, c'est très court. Ah.

0: Pardon. Top chrono, 10 secondes, qui chante?
1: Alors, la première, c'est Nicole Croisil.
0: Oui, et?
1: Le deuxième, ça finit, tant pis,
2: Ah, c'est trop tard.
0: Alors, c'est bien Nicole Croisil. Une femme avec toi. Et c'était Thierry Pastor. Ouais. Moins évident, mais très années 80, on connaît ce tube.
1: Ouais.
0: Thierry Pastor, bon bah tu marques quand même un point avec Nicole Croisy.
2: Oui, ça fait 4 pour Quentin, 3 pour
0: exactement.
2: Florian, c'est pas mal.
0: Oui, êtes... c'est bien, c'est
2: ça
0: bien.
2: Ça va les gars.
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0: Talking about revolution, Tracy Chapman sur votre radio ici. Dans quelques secondes, nous sommes toujours avec Valérie Damidot et Eric Bastien qui discutent avec Isabelle d'ici La Rochelle et Christophe d'ici Normandie, avec qui cela peut être dangereux de jouer au foot.
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2: Nous sommes avec Isabelle qui a 3, Christophe qui a 2. Alors Isabelle, il paraît que tu as un sosie.
3: Nous sommes de sœurs jumelles, nées sous le signe des Gémeaux.
2: Alors, il paraît qu'on a tous un sosie dans le monde, ça c'est vrai, il paraît, c'est comme ça, moi j'ai jamais rencontré le mien, mais toi non plus tu l'as jamais rencontré, mais il y a plein de gens qui viennent te voir et qui croient que c'est, enfin ils te prennent pour elle.
4: Tout à fait, oui, c'est pour ça que je me suis dit que je dois avoir un sosie en fait pas très loin de chez moi, parce que les personnes qui m'ont prise pour l'autre personne, justement, c'était dans la région. Donc, je suppose que la personne n'est pas très loin, mais je ne l'ai jamais rencontrée.
2: Apparemment, elle est peut-être même infirmière, parce qu'on t'a demandé si elle
4: oui.
2: était...
4: Ouais.
2: Ah.
4: Ouais, c'est ça. Elle serait infirmière, c'est le seul indice que j'ai.
2: C'est le seul indice qu'elle a. Elle est infirmière, tu es le sosie d'Isabelle, tu habites en Charente. On est sur le dos, enquête spéciale. Oh là là là là là là. Bon, alors... Il paraît que tu chantes, tu as même chanté à l'Arena Futuroscope au mois de mars, devant une salle comble, parce que tu chantais les légendes du rock.
4: C'est ça, donc je ne chantais pas seule, hein, mais je chantais effectivement en tant que choriste pour les légendes du rock.
2: Et voilà, ça a chanté The Cure, Indochine, Prince, Téléphone...
4: Voilà, c'est ça, entre autres. Prince, oui. Bowie. Lennon. J'en passe.
2: J'en passe, c'est des meilleurs. Hein, bravo, c'est bien,
4: c'est
2: dis ça. Donc.
4: Ouais, c'était très chouette.
2: C'était très chouette, voilà. Alors écoute, ce qui serait très chouette, c'est que tu marques 5 points tout de suite. Et que tu gagnes. Alors, écoute bien.
4: Hey.
2: Quel pays est célèbre pour ses fjords? Quel pays est célèbre pour ses fjords? Même pas besoin de faire le top chrono, dis donc, celle-ci m'a donné la bonne réponse tout de suite. Allez, hop là! Oui, c'est les fjords, parce que c'est une vallée glaciaire qui est envahie par la mer. Donc bravo, grâce à la Norvège, tu marques 5 points, ça te fait 8.
5: Et c'est un petit test, est-ce que tu l'avais le fjord là? Est-ce que tu avais la Norvège?
6: Oui, je connais.
5: Ouais, c'est assez simple.
6: Surtout les Norvégiens, j'aime bien aussi. Enfin, j'aimais bien quand j'étais jeune.
5: Eh oui, t'as pas
6: Qui m'ont bloqué à la gare.
5: Quoi? Comment ça, ils t'ont bloqué à la gare?
6: J'étais avec une Norvégienne, puis après j'étais avec une Danoise, donc c'est plus là, j'aime bien.
5: Le mec a un tableau de chasse, t'as fait dans l'Europe de l'Est, toi, et donc t'as voyagé en République Dominicaine également.
6: Oui.
5: Tu connais bien la France, parce que t'as été représentant, dis donc.
6: Oui.
5: Mais en quoi?
6: Je vendais des bouteilles d'eau à 120 francs.
5: Des bouteilles d'eau? Donc t'as parcouru beaucoup de kilomètres.
6: Il y avait comme un produit dedans. Bon, c'était un peu de l'arnaque, mais bon, moi j'avais 18-20 ans. Bon, il fallait que je travaille, quoi.
5: Ouais, bien sûr. T'aimerais bien retourner en Allemagne, c'est un pays que t'aimes bien, qui t'attire. Pourquoi? Il y a une raison.
6: Ouais. La Bavière.
5: La Bavière, ah, c'est joli.
6: L'Oktoberfest, par exemple.
5: Et oui.
2: La gastronomie, quoi.
5: La bonne chose, forêt noire, tout ça.
6: La bonne saucisse, la bonne bière.
5: Avec modération. Et tu adores Jean-Paul Belmondo. Ça, c'est vraiment une espèce de modèle pour toi.
6: Hein. Ah bah oui, boum boum, cascade, c'est moi, me voilà.
5: On adore. Mais c'est quoi? C'est le côté cascadeur? C'est le côté grande gueule? C'est le côté beau gosse?
6: Un peu le tout. Ouais. Un peu le tout. Qui se prend pas au sérieux. C'est beaucoup d'humour. C'est du sérieux et de l'humour.
5: Et quel est ton film là? Alors c'est peut-être celui-là, ton film préféré de Bébé?
6: Le professionnel, oui, bien sûr.
5: Le professionnel.
6: Et là, je désastre.
5: Tu sais qu'ils ont tourné deux versions sur le professionnel, on ne sait pas. Hein, ouais. Une version là où il meurt, qu'on connaît tous, mais ils ont tourné la version où il ne meurt pas. Hein. On voudrait bien voir les images. Place des As, magnifique.
6: Et aussi un des plus beaux films, je pense, très sensible, L'itinéraire d'un enfant trop gâté.
2: Gâté, je le louche, magnifique.
5: En même temps, tu es un peu comme lui parce que tu as un côté casse-cou. Hein. En jouant au foot, tu t'es cassé la figure, tu t'es fait mal au menton.
6: Non, je me suis pris le poteau pour marquer un but de la tête.
5: Oui.
6: Et je me suis pété le nez.
5: Ah oui, ça fait mal.
6: Une fois, en faisant une tête plongeante, le mec a voulu prendre le ballon de volée, sauf qu'il a pris ma tête. Et moi, le but était marqué.
5: Si le but était marqué, alors ça va. Bon, allez, on va tenter de marquer cette fois, mais les points qui se présentent à toi, il y en a 5. Écoute bien. Là, tu me parlais de représentant d'eau, là. C'est plutôt du vin. Quelle action consiste à verser un vin dans une carafe afin de l'aérer? Quelle action consiste à verser du vin dans une carafe pour l'aérer? Top chrono, 10 secondes.
6: Je le sais, c'est pour le...
5: Allez! Oui.
6: De l'arôme, lui donner une...
5: Oui. Comment ça s'appelle?
6: L'aérer. C'est pour l'aérer, c'est pour le...
5: C'est le... Aïe, aïe!
6: Aïe, aïe, aïe, le mot, je le sais.
5: Décanter! On décante
6: le vin. Décanter.
5: Eh oui, eh oui, ah oui, bah oui, mais c'est après le chrono. Ah, c'est décanter, ouais, effectivement.
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0: Frérot de la Vega, Sweet Darling, parfait pour un réveil en douceur avec votre radio ici.
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0: Bonjour à toutes et à tous, j'espère que vous allez bien ce matin. Toute l'équipe d'ici dès 5h est réveillée pour être avec vous jusqu'à 6h. Saveria derrière le téléphone, Diana à la console, Emeline à la rédaction en chef et Valentine Lottès pour les infos. Bonjour Valentine.
2: Bonjour Catherine, bonjour à tous.
0: Tout droit sorti d'un film d'Hollywood, une tornade a ravagé un village de l'Aude hier après-midi.
2: Une quarantaine de blessés, des bâtiments rasés et des habitants qui n'en croient pas leurs yeux. C'est l'info du jour dans une demi-heure et préparez-vous à vivre de plus en plus souvent ce genre de phénomène puisque les canicules n'y sont pas pour rien. Explication d'un spécialiste de Météo France dans les infos de 5h.
0: Et puis côté musique, Indochine, Michael Jackson et Manon Lisa sont au programme. On fera aussi des économies avec Valère Coréard qui vous parlera d'une plateforme pour mieux gérer son budget. Ça sera vers 5h10. 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
0: Très bon début de journée avec votre radio ici. Mardi 25 août, il est 5h. Le journal Valentine Lottès. Et à la une, le choc dans l'Aude après le passage d'une immense tornade.
2: Les images de ce tourbillon semblent tout droit venues des États-Unis et pourtant c'est bien sur la petite ville de Poma, tout près de Carcassonne, que cette tornade est passée sous les yeux hier de Fabien.
4: Il n'y a plus de toit, il n'y a plus de tuyaux, il n'y a plus de toit. Il y a les maisons sur étage, il manque le premier étage. C'est vraiment... Mais je ne sais même pas comment vous l'expliquer, tellement j'y crois pas encore. J'ai l'impression que c'est un film, quoi. C'est l'apocalypse, tout simplement. Il n'y a plus rien.
2: 300 maisons endommagées, des bâtiments complètement rasés, une quarantaine d'habitants blessés, dont 15 sont à l'hôpital. Un phénomène rare en France, confirme Guillaume Ferry, directeur des opérations chez Prédict, la filiale risque de Météo France, mais qu'on verra plus souvent à l'avenir à cause d'une météo de plus en plus extrême.
5: En périphérie de ces orages, il peut arriver qu'il y ait une telle énergie que des tornades, des situations tornadiques, de vortex, de phénomènes tourbillonnaires se forment. Et effectivement, le fait qu'on ait eu des fortes chaleurs continues pendant des jours et des jours sur la région rend plus propice en quelque sorte à la formation de tornades. Donc la probabilité de survenance d'événements comme celui-là, effectivement, augmente avec l'évolution du climat et avec un climat méditerranéen qui tend à devenir plus extrême, avec des phénomènes plus sévères, plus intenses et peut-être aussi plus fréquents.
2: Si vous ne l'avez pas encore vu, la vidéo de cette tornade est sur ici.fr. Ce matin, les départements de la Corse sont encore en orange pour orages violents. 200 évacués spontanés justement cette nuit à cause d'un incendie déclenché par la foudre, probablement à Alata près d'Ajaccio. Fin de la vigilance météo ailleurs. Mais restez prudents sur la route, notamment sur l'ensemble des nationales et des autoroutes de la partie sud de la France. Des restrictions de circulation et de vitesse ont été prises, indique le ministre des transports, le temps de déblayer les débris, les branches et les arbres. Des perturbations sur le réseau des trains sont encore également possibles.
0: 5h03 sur votre radio ici et une question ce matin. Le téléphone portable sera-t-il vraiment bâti des lycées la semaine prochaine?
2: Entre l'intention du gouvernement et la mise en place dès la semaine prochaine, effectivement pour la rentrée de cette loi promulguée hier, il y a parfois un gouffre, l'Aurélie Carive.
6: Si certains rares lycées ont anticipé avant l'été, pour les autres, beaucoup reste à faire. Consulter les délégués pour la vie lycéenne, convoquer le conseil d'administration afin de modifier le règlement intérieur, sensibiliser les élèves et leurs parents, et souvent aussi trouver une nouvelle façon de fonctionner là où aujourd'hui beaucoup d'informations transitent par le smartphone des élèves. François Renet, responsable au SNP2N, le syndicat des chefs d'établissement.
7: Un changement de salle, un devoir qu'il faudra réaliser, des notes, enfin bref, des aménagements qu'on peut avoir ponctuellement et qu'il faudra désormais bien véhiculer par d'autres moyens. Alors, plus traditionnel qu'on avait l'habitude de faire il y a encore quelques années, mais là, en passant par les usages numériques, Ceci offrait une grande souplesse et une grande réactivité.
6: Autre défi, s'assurer que l'interdiction est bien respectée dans des enceintes scolaires qui parfois s'étalent sur plusieurs hectares ou qui accueillent aussi des classes préparatoires, des BTS. On ne peut pas mettre un surveillant derrière chaque lycéen, résume une proviseure qui prône la pédagogie avant tout. Le ministère de son côté promet une certaine souplesse pour laisser le temps aux établissements de s'organiser, conscient que la mesure ne s'appliquera pas partout dès le 1er septembre.
2: Et des exceptions au téléphone éteint et rangé dans le sac pourront être prises, notamment pour les élèves handicapés, précise le ministre de l'Éducation. 10 euros de plus environ à payer par an, c'est selon le ministère de la Santé le coût pour chaque Français de l'augmentation des franchises médicales, le reste à charge des assurés. Un effort juste pour équilibrer les comptes de la Sécu, estime le gouvernement. Son projet d'augmenter le plafond des franchises de 100 à 140 euros est prévu pour le mois d'octobre.
0: Et puis un projet colossal.
2: Du jamais vu, même depuis Disneyland Paris, selon Emmanuel Macron. La France et l'Arabie Saoudite ont officialisé leur accord hier. Marina Capitaine pour créer pas un, mais trois nouveaux parcs d'attractions en Île-de-France et tous à Cergy-Pontoise.
3: Trois parcs et trois thèmes différents choisis par les Saoudiens, précise l'Élysée qui nous dit que le premier sera probablement dédié au manga. Peut-être bien à Dragon Ball. Au total, 6 milliards d'euros seront investis, des fonds exclusivement saoudiens qui généreront 22 000 créations d'emplois directs, affirme l'Élysée. En effet, l'ordre de grandeur est le même que pour Disneyland, le voisin américain qui n'est qu'à 1h30 de route de Cergy-Pontoise de l'autre côté de la région parisienne. Et ce n'est pas un inconvénient mais un avantage pour l'Arabie Saoudite qui estime que les touristes venus du monde entier pourront ajouter leur parc à un séjour parisien au sens large du terme. Aucune date d'ouverture n'est annoncée, mais en reprenant la comparaison avec Disney, il ne faut pas s'attendre à une inauguration avant 2032.
2: Une opportunité historique pour les élus locaux puisque 22 000 emplois directs sont espérés. La météo, Catherine.
0: Ce matin, le temps est dégagé dans le sud-est du pays. Ailleurs, c'est beaucoup plus mitigé avec des nuages et de la pluie dans le Grand Est, des averses en Nouvelle-Aquitaine et un ciel très couvert en Bretagne et dans le Nord. Du côté des températures, si vous êtes à Strasbourg, 16 degrés, Lille 18, Limoges 19, Nantes, Bourges 20, Paris 21, Toulouse 23, Marseille 24. Cet après-midi, les orages seront de retour sur les trois quarts du pays. Vous serez épargnés si vous êtes sur le front de l'Atlantique en Occitanie et en Provence-Alpes-Côte d'Azur pour les températures. Le thermomètre grimpera légèrement jusqu'à 27 dans la moitié nord et 31 dans la moitié sud. Et puis demain, le temps devrait redevenir sec, mais le ciel sera voilé toute la journée. Peu de chance de voir le soleil.
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0: Et voici Indochine pour vous qui êtes déjà debout si tôt, réveillé ou presque. Canary Bay sur votre radio ici.

0: Canary Bay, Indochine, sur votre radio ici, 5h09.
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0: Vendredi dernier, la doyenne de l'humanité a fêté, tenez-vous bien, ses 117 ans. Née en 1909, cette Anglaise est issue d'une fratrie de 8 enfants. Son mari était officier de l'armée britannique et ils ont eu 2 enfants. La famille a vécu un petit peu partout dans le monde. Et elle a traversé le 20e siècle sans encombre. Elle a survécu à l'épidémie du Covid-19, alors qu'à l'époque, je vous rappelle, elle avait déjà plus de 110 ans.
2: C'est quoi son secret?
0: Ben justement, voilà, je vais vous en dire plus. Son mari et ses enfants sont hélas décédés, mais elle a toujours 3 petits-enfants et 5 arrière-petits-enfants. Et en pleine forme, elle affirme avoir conduit, tenez-vous bien Valentine, jusqu'à 97 ans.
2: Wow.
0: Et elle a joué au bridge jusqu'à plus de 100 ans.
2: Elle a arrêté?
0: Oui, bah... La voilà mémoire, le droit quand même.
2: D'accord.
0: Alors l'année dernière, Ethel a caressé pour la première fois un lama et elle a rencontré un roi, le roi Charles, évidemment. Elle a donc hâte de vivre cette nouvelle année pour profiter de nouvelles aventures. Comme quoi, il n'est jamais trop tard pour faire les choses.
2: Bah alors c'est quoi son secret, Catherine?
0: Son secret, quand on lui demande, elle dit qu'elle ne se dispute avec personne et surtout, elle écoute et ensuite, bah, elle fait ce qu'elle veut, Ethel.
2: J'adore.
0: Voilà, moi aussi. Justement, Valentine, on reste auprès de nos aînés ce matin.
2: Et pourquoi pas vivre dans une résidence senior dès l'âge de 20 ans? C'est le choix de Noah, étudiant, pour se loger gratuitement en échange d'un peu de son temps. Reportage près de Caen, en Normandie, dans 5 minutes.
0: Et puis juste après, on écoutera Michael Jackson. The Way You Make Me Feel, pour nous mettre dans l'ambiance de ce mardi. 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Et puis pour mieux gérer son argent, Valère Coréard est là sur votre radio ici. Bonjour Valère Coréard, chaque jour avec vous un bon plan pour notre pouvoir d'achat. Aujourd'hui vous vouliez nous parler budget.
3: C'est vrai qu'on n'a pas appris à l'école à gérer un budget, savoir ce qui compte, comment placer ses économies, préparer sa retraite, les différentes solutions d'emprunt aussi. En somme, comment gérer son argent, que l'on en ait un peu ou beaucoup. C'est important de bien savoir gérer un budget. Et c'est pour ça que je voulais vous parler d'un site proposé par la Banque de France, mesquestionsd'argent.fr. Alors, comme son nom l'indique, il répond à toutes nos questions autour de l'argent. Gérer son budget, les moyens de paiement, les assurances, l'épargne, la retraite, la perte d'autonomie, les arnaques, mais aussi... les aides, je vous recommande vraiment d'aller le voir parce que c'est un bon moyen d'obtenir des informations d'abord fiables, indépendantes et c'est totalement gratuit.
0: Comment peut-on se faire aider grâce à cette plateforme ?
3: Il y a deux services que je trouve intéressants. D'abord, les points conseil budget, des lieux pour rencontrer un conseiller près de chez vous si vous vous sentez perdu sur le plan financier. Ça peut être une mise au point, un échange pour comprendre les services qui existent, des conseils pratiques. Le plus important, si vous en ressentez le besoin, c'est surtout de ne pas rester seul avec vos angoisses. Ensuite, vous avez une rubrique qui référence toutes les aides qui existent, mais aussi et surtout la possibilité de renseigner vos informations et vérifier si vous ne passez pas à côté d'un dispositif qui pourrait vous donner un coup de pouce. Et puis le site mesquestionsdargent.fr est intéressant parce que ça vous met dans une démarche, en fait, celle de regarder en face un sujet angoissant quand on est très serré. Et c'est notamment là, plus que jamais, qu'il faut un maximum de clarté pour prendre les bonnes décisions. Est-ce que vous avez déjà testé ce site? Vous en pensez quoi? Pensez à m'écrire parisilleséconomies@radiofrance.com.
0: Merci Valère Coréard. Demain, nous ferons un point sur le leasing social, ce dispositif de l'État qui permet de louer une voiture électrique neuve pour un loyer mensuel très bas. 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
0: 5h14, une solution logement pour les étudiants en galère avant la rentrée.
2: Vous connaissiez peut-être la vie chez l'habitant, un grand-père ou une grand-mère à la recherche de compagnie en échange d'une chambre. Eh bien voici la vie étudiante au sein d'une résidence senior. Nous sommes à Ifs, au sud de Caen, Martin Cotta, où en échange de 15 heures d'animation par semaine, le jeune Noah, 20 ans, habite désormais gratuitement au sein d'une résidence Domitis.
4: Le choix de Noah de vivre près des personnes âgées naît d'une expérience très personnelle. La mort récente de son grand-père malade dans une résidence.
5: Je pense forcément à lui et c'est une motivation personnelle. Et oui, en fait, le fait qu'il soit seul, je suis sûr à 100% que ça l'a pas aidé. Du coup, oui. Et puis le lien aussi, par exemple, hier, on a fait une sortie. Le lien que j'ai avec les personnes âgées est très fort parce que forcément, il y a des choses qui me rappellent mon grand-père. C'est une revanche, on va dire. Et justement, moi, j'ai envie de rattraper ça, on va dire, mais avec d'autres personnes.
4: Noah vivra cette année au troisième étage de la résidence, dans un 46 mètres carrés. En échange du temps passé avec les seniors, le loyer est gratuit.
5: En sachant que j'ai le permis, l'essence n'est pas donnée, les courses n'est pas donnée. Donc ça permet de pouvoir aider par rapport à ça. Ça me soulage énormément, oui. En sachant aussi que je vis avec ma copine, donc on est deux. Et donc tout ce qui est essence, courses, c'est cher. Et donc ça aide vraiment par rapport à ça.
4: Alors ça n'empêchera pas Noah de profiter de la vie étudiante avec sa copine dans la ville de Caen, même si tout sera un peu différent.
5: Après oui, pour faire des soirées, etc., je pense qu'on fera plutôt chez les autres. Après, comme c'est pas plus mal comme ça. Mais c'est sûr que quand on va rentrer chez nous, on peut bénéficier de choses que d'autres n'ont pas. Il y a la piscine, la salle de sport, on peut bénéficier de tout ça. Et je sais que là-dessus, je suis privilégié parce que on n'a pas tous la chance d'avoir ça.
4: Noah a du travail tous les jours dans la résidence. Aujourd'hui, c'est un quiz sur les ponts dans la salle à manger.
6: Alors, comment s'appelle le célèbre pont d'Avignon ? Le pont Saint-Bénézé, le pont qui danse, le pont cassé, le pont du Pape.
7: Le pont qui danse.
4: Josiane et Yvonne apprécient le moment.
8: C'est super, il anime ça très bien d'ailleurs. Ah oui, on ne peut pas être mieux. Moi, c'est les quiz, j'aime bien. La gym.
4: Noah commencera à donner des cours de numérique en septembre, car être âgé ne veut pas forcément dire être sous-équipé.
2: Et voilà, un logement étudiant contre un peu de son temps pour les plus âgés.
0: Merci Valentine Lethesse. Alors ce soir démarre la nouvelle saison de Koh-Lanta, pour le plus grand plaisir de Valentine d'ailleurs.
2: J'adore.
0: Une édition spéciale car tous les candidats ont déjà participé au jeu. Patrice Gascoigne sera avec Denis Brognard pour en savoir plus juste après Michael Jackson sur votre radio ici.

0: aussi The Way You Make Me Feel, Michael Jackson. 5h21, bon réveil et bonne fête aux Louis et Louise qui nous écoutent. Et puis joyeux anniversaire également si vous êtes nés un 25 août comme les actrices américaines Blake Lively, 39 ans. Vous savez, elle a été mondialement connue pour son rôle dans la série Gossip Girl. C'est aussi l'anniversaire de Rachel Bilson, 45 ans, que vous connaissez grâce à la série Newport Beach. Joyeux anniversaire aussi à la chanteuse Evangélique, 46 ans, révélée par l'émission Graines de Star. Le mannequin Claudia Schiffer, 56 ans. L'homme d'affaires Xavier Niel, 59 ans aujourd'hui. Et c'est aussi l'anniversaire du réalisateur Tim Burton, 68 ans. On a aussi une pensée pour l'inoubliable James Bond et aventurier dans Indiana Jones, Sean Connery, qui aurait eu 96 ans aujourd'hui. Et puisqu'on parle d'aventuriers, certains donnent de leur personne à partir de ce soir sur TF1. Les coulisses TV, c'est maintenant sur votre radio ici.
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0: Et on retrouve Patrice Gascon avec ses coulisses télé. Et on attaque très fort la rentrée, puisque chaque mardi soir, nous retrouvons une nouvelle saison de Koh-Lanta, et pas n'importe laquelle, une saison All-Stars.
3: Qui dit édition All-Star dit retrouver des candidats qui ont déjà participé à Koh-Lanta. Et parmi eux, il y a cette demoiselle à la franchise implacable, Clémentine.
4: Je suis quelqu'un qui est très très très compétitrice et j'aime pas les tricheurs. T'es passé d'une image de quelqu'un que j'appréciais énormément à quelqu'un qui, d'un coup, je pouvais plus t'encadrer.
3: Le fort caractère de Clémentine est de retour dans ce Koh-Lanta All-Star réunissant d'anciens candidats. À ses côtés, vous retrouverez aussi des aventuriers emblématiques comme Freddy, Hugo, Yacine, Moussa, Lola ou Dorian. Pour cette édition, dès le début, les candidats sont réunis en binôme et donc en destin lié. On gagne ensemble, on perd ensemble. Et donc, vu qu'il y a 18 candidats sur la ligne de départ, vous avez une chance sur 9 de sortir dès le premier conseil. Mais finalement, Denis Brognard, une édition All-Star, c'est pour chacun des téléspectateurs l'occasion de retrouver aussi son chouchou, non ?
5: Ben j'espère que vous retrouvez vos chouchous dans la rue déjà. Il y a des gens qui me disent « Ah super, je suis content de retrouver Hugo. Ah, quel bonheur d'être avec Clémentine. Ça fait longtemps qu'on ne l'avait pas vu. Moussa, mais c'est fou. Moi, je me souviens, j'avais à peine 10 ans et aujourd'hui, je suis père de famille et je le retrouve. » C'est ça qui me plaît. Et n'oublions jamais que Koh-Lanta, pour les aventuriers, et en particulier pour ceux qui ont eu la chance de revenir, ça reste l'une des plus belles aventures de leur vie.
3: Vous les connaissez bien, ces candidats, du coup, parce que c'est des candidats qui reviennent. Ouais. Qu'est-ce qui se passe quand on arrête la prise ?
5: Rien de différent. Et je vais vous donner un exemple. Je connais très bien Dorian parce qu'on se voit sur des courses. Il m'a dit, Denis, c'est fou parce que c'était assez déstabilisant. J'avais l'impression qu'on ne se connaissait pas. J'avais l'impression que tu ne m'aimais plus. Et je lui ai dit, mais tu sais, moi, avec l'expérience qui est la mienne aujourd'hui, je les tutoie tous. On s'est vus dans différentes circonstances. Je les aime tous, mais dès l'instant que ça commence, c'est le vouvoiement. Il n'y a rien de différent avec un Koh-Lanta normal. Mais c'est indispensable pour moi. Parce que si d'un seul coup, on se met à la fin à dire « Alors, ça va, vous êtes bien sur votre camp ?» Non, je mets les barrières. En revanche, dès que l'élimination est prononcée, on retrouve tout à fait le climat. C'est plus embêtant, je pense, pour eux, de voir que moi, je change totalement et que je remets ma casquette d'animateur plutôt que de complice, copain de chacun d'entre eux.
3: Voilà pour les coulisses des rapports entre Denis Brognard et les aventuriers de Koh-Lanta à retrouver ce soir sur TF1. Et les coulisses télé reviennent demain, ici.
0: Avec encore de l'aventure, mais cette fois-ci grâce à un épisode inédit de Nos Terres Inconnues avec Jean-Philippe Janssen comme invité. Merci Patrice Gascoin. À suivre, un voyage dans le temps avec Stéphane Bern pour comprendre pourquoi une île en Europe est à la fois française et à la fois espagnole. Si, si, c'est possible. Explication après Manon Lisa, le petit pêcheur, sur votre radio ici. 5h25.

0: sur scène à Paris le 10 novembre prochain. Manon Lisa, petit pêcheur dans la bande son d'ici. Alors chaque jour avec ici un petit peu d'histoire avant l'actu avec Stéphane Bern. Et ce matin, on voyage au temps où une petite île influait sur le cours de l'histoire européenne.
1: L'île des Faisans, ce n'est ni vraiment la France, ni vraiment l'Espagne. Mais c'est le meilleur endroit pour faire la paix. Année 1659, dans le sud-ouest de la France, un tout petit bout de terre devient un îlot de la plus haute importance. L'île des Faisans, longue de 200 mètres et large de 40, s'impose comme le point de convergence des plus grands diplomates français et espagnols sous l'égide de Mazarin côté français et de Luis de Haro côté espagnol. Il faut dire que c'était bien avant l'invention des visioconférences.
2: 6 heures de conférence par jour, 8 heures de préparation, c'est tout ce qu'on peut en dire.
1: Parce que depuis des décennies, les deux royaumes sont en guerre. Alors, les deux pays trouvent le lieu idéal pour discuter. Cette petite île située sur le fleuve Bidassoa, qui sépare Hendaye en France d'Irun en Espagne. Un entre-deux parfait. Comme si on choisissait une petite ville de Bourgogne pour un match en terrain neutre entre l'OM et le PSG. C'est dans un pavillon à double entrée, conçu exprès pour que les uns et les autres n'aient pas à franchir symboliquement le territoire de l'autre, que les délégations se rencontrent. Avec succès. Le 7 novembre 1659 est enfin signé le traité des Pyrénées qui met fin à la guerre franco-espagnole. Ce minuscule morceau de terre garde jusqu'à aujourd'hui un statut bien particulier, celui de condominium. L'île des Faisans est placée sous souveraineté espagnole de février à juillet, puis sous autorité française de juillet à janvier. Une sorte de garde alternée diplomatique.
3: Je vois que l'ambiance est bonne ici aussi, hein. Mais je vais passer au salon pour alterner un peu.
1: L'île des Faisans, c'est un partage entre l'Espagne et la France, mais pas au point d'avoir comme plat emblématique de sa gastronomie la paella au camembert.
0: Encore heureux, merci Stéphane Bern. 5h30, toute l'actualité en France et dans le monde avec le 90 secondes, c'est maintenant avec Valentine Letesse.
4: Rasé de la carte ou presque, le village de Poma dans l'Aude se réveille dans les décombres. 41 blessés hier après le passage d'une tornade. C'est l'info du jour dans un instant. Les orages violents ont également causé des dégâts dans le Gard, l'Hérault ou encore en Corse. Nos enfants ont-ils subi des violences sexistes et sexuelles? De la grande section de maternelle à la terminale, la question leur sera directement posée dans le questionnaire anonyme sur le harcèlement remis aux élèves à chaque rentrée. Et les résultats risquent d'être sismiques selon le ministre de l'Éducation, puisque le phénomène est massif. Un policier municipal mis en examen pour homicide routier dans l'Oise après la mort d'un homme vendredi soir au volant de sa voiture près de Compiègne. Le conducteur a fui le contrôle de police, indique le parquet, avant d'avoir un accident. Mais les circonstances précises méritent encore d'être approfondies. C'est une annonce hors norme, souligne Emmanuel Macron. 3 parcs d'attractions verront le jour en Île-de-France, tous à Cergy-Pontoise, grâce à 6 milliards d'euros d'investissement de l'Arabie Saoudite, avec pour conséquence, ajoute le président, la création d'environ 22 000 emplois directs. La Slovaquie, la Croatie et maintenant le Monténégro tombent face aux volleyeuses françaises. Les Bleus se sont qualifiés hier soir pour les 8e de finale de l'Euro. Et puis à 400 km de la Terre, Sophie Adnaud se jettera à nouveau dans le vide spatial ce mardi. Première française à sortir dans l'espace la semaine dernière, l'astronaute remet ça pour terminer les réparations d'une antenne de communication de la Station Spatiale Internationale.
0: L'info du jour, Valentine Letesse, c'est cette tornade impressionnante hier dans l'Aude.
4: Les images sont dignes d'un film catastrophe et les dégâts considérables. Là où le tourbillon s'est formé, Fanny Navart, près de la petite ville de Poma et son millier d'habitants.
5: Des tonnes de tuiles et de gravats recouvrent les rues, les arbres sont coupés en deux. La tornade a tout emporté. Une zone de guerre, décrivent certains habitants. Catherine était dans sa maison.
6: Tout a explosé, ben, le toit s'est arraché, tout est parti, tout. C'est toute une vie qui part en peu de temps.
5: Elle a rapidement rejoint la salle polyvalente pour se faire recenser. À l'intérieur, les sinistrés affluent pour se faire soigner, avoir de l'eau, de la nourriture et trouver du réconfort. Beaucoup se prennent dans les bras, encore un peu sonnés. abandonnée, demande des nouvelles des voisins. Les bénévoles de la Croix-Rouge ne savent plus où donner de la tête. Cécile prend quand même le temps d'écouter les habitants.
7: C'est déjà permettre de libérer la parole et d'être là, montrer qu'ils ne sont pas seuls. C'est impressionnant, c'est surtout la détresse des gens qui est impressionnante.
5: Des dizaines de personnes ont quitté le village à pied dans la soirée avec des sacs et des valises remplies d'affaires attrapées en vitesse.
8: Pas le temps de réfléchir à rien en fait.
5: Marie et Cyril vont pouvoir être hébergés chez de la famille.
8: On a pris les chats, la nourriture, hein, des vêtements vite fait, des sous-vêtements vite fait. Je crois que j'ai pris une trousse de toilette, mais je crois que non, je l'ai oublié celle-là.
9: Elle demandera à sa sœur.
8: C'est très compliqué. Et puis après, si on se dit comment ça va se passer par la suite, hein, comment on va être indemnisé.
5: En attendant, des opérations de mise en sécurité des bâtiments sont en cours pour éviter des effondrements dans les heures qui viennent.
4: Et puisqu'au moins 300 maisons ont été endommagées, 41 blessés par cette tornade, dont 15 hospitalisés selon le dernier bilan de la préfecture hier soir. Ce matin, plus de vigilance orange aux orages, Catherine.
0: Oui, effectivement, ça va beaucoup mieux sur le pays. Alors, ça reste quand même très mitigé. Vous avez des averses en Nouvelle-Aquitaine et un ciel très, très couvert en Bretagne et dans le Nord. Ailleurs, c'est dégagé. Voilà, mais vous n'aurez pas non plus un très grand soleil. Pour les températures, ce matin, si vous êtes à Metz, 17 degrés, Brest 18, Rouen 19, Tours 20, Paris 21, Montélimar 22, Bordeaux 23, Nice 24. Didier, sur la page Facebook, il est à Saint-Éloi-les-Mines en Auvergne, dit qu'il fait 13 degrés. De son côté, Eric à Saint-Angèle en Haute-Corrèze relève 8 degrés, un ciel couvert. Thierry, qui est dans le Pas-de-Calais à Givenchy en Gouëlle à 13 degrés et un ciel décalé. Quant à Marie-Laure, qui est dans la vallée de Saint-Léonard de Noblat en Haute-Vienne, elle a un ciel couvert et 15 degrés ce matin. Cet après-midi, les orages sont de retour sur la majeure partie du pays. Vous serez épargné si vous êtes sur la façade atlantique et près de la Méditerranée. Pour les températures, comptez entre 21 et 27 sur la moitié nord, 26 et 31 dans la moitié sud. Et puis demain, le parapluie devrait rester au placard puisque le temps devrait redevenir sec, mais il sera voilé toute la journée.
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0: Avec un thé, un café, des céréales ou une tartine pour bien démarrer cette journée, mais aussi Louise Attaque, je t'emmène au vent sur votre radio ici.
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0: Louise Attaque, je t'emmène au vent sur votre radio ici à 5h38.
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0: Valentine, est-ce que vous aviez de l'argent de poche quand vous étiez petite?
2: Et vous?
0: Mais oui, fois par mois.
2: Tout pareil.
0: Et vous l'utilisiez pour quoi? Vous vous souvenez?
2: Oh, je veux pas être très originale, pour acheter des bonbons comme vous, j'en suis sûre.
0: Ah bah, voilà. C'était une bonne partie de l'argent de poche et j'avoue, j'allais au cinéma aussi avec.
2: Ah ouais, quand même.
0: Ouais, bonbons et cinéma. Et vous, est-ce que vous avez eu de l'argent de poche petit? Combien? À quelle fréquence? Est-ce que vous en donnez à vos enfants, vos petits-enfants? Appelez-nous pour nous dire comment vous gérez ça. 0810 055 056, 0810 055 056. On vous attend maintenant pour en parler juste avant 6 heures.
2: Et puis les frais du dentiste aussi qui suivent. Parce que si vous donnez de l'argent de poche à vos enfants pour acheter des bonbons, il y a les dents après à soigner derrière.
0: Bon non, il suffit de bien se brosser.
2: Oui, c'est pas toujours vrai.
0: Bon, on en reparle là. Alors, puisqu'on parle d'argent, encore une arnaque dans C'est pas vrai, dans quelques minutes, Audrazo nous alerte sur un article prétendument de France Info.
2: Oui, il nous promet des révélations sur notre confrère Nagui, mais au bout du compte, il n'en est rien. Il n'a qu'un seul but, nous soutirer de l'argent. Comment? Eh bien, Audrazo nous explique tout vers 5h40.
0: Et puis, on aura de la musique avec Taylor Swift. Extrait de son dernier album que l'on écoute dans quelques instants, car d'abord c'est Eric qui est avec nous. Bonjour Eric.
2: Bonjour Eric.
3: Bonjour.
0: Eric, vous êtes en Loire-Atlantique?
3: Exactement, ouais.
0: Où ça? Dites-nous tout, Eric.
3: Moutier en vrai, je suis sur la route, je me suis arrêté, parce que c'est au travail.
0: Ah, qu'est-ce que vous faites comme travail, Eric?
3: Je suis responsable de l'achat, je suis à la Thalasso de Pornic.
0: Ah, vous allez nous laisser votre numéro, on va garder votre numéro après, bien sûr, avec Valentine, vous recontacter.
3: J'imagine.
0: Bon, est-ce que vous avez pu partir un petit peu en vacances cet été?
3: Oui, je suis parti au mois de juin et juillet, oui.
0: Vous êtes parti où, Eric?
3: Je suis parti en Dordogne avec mon ami, j'ai vécu avec mon fils.
2: Ah bah dis donc, on s'embête pas, Eric?
3: Bah non.
2: C'était quoi le mieux, la Dordogne ou le Maroc?
3: J'ai préféré la Dordogne.
2: Ah ouais, il faisait plus frais?
3: Ouais, il faisait plus frais,
2: ouais. Mais oui, forcément.
3: Ouais.
0: Et vous avez passé donc...
3: J'ai fait bien les deux. C'était bien aussi.
0: Oui, oui, bah, faut varier les plaisirs.
3: Oui, oui.
0: Faut varier.
3: Bien sûr.
2: Vous avez fait quoi en Dordogne, Eric?
3: Beaucoup de canoë, beaucoup de balades, beaucoup de visites de châteaux.
2: On mange aussi bien, je crois, en Dordogne.
3: Oui, on mange bien, oui. À Sarlat et tout, c'était pas mal. C'était très bien.
0: Bon, très bien. Eh bien, Eric, bravo, vous avez gagné la radio portative qui fait réveil, Bluetooth, lampe de poche.
3: Excellent.
0: Elle est multifonction. Il y a juste le café qu'elle ne fait pas. Je suis désolée, mais voilà. Encore bravo, puis bon courage pour le travail et bonne route. Faites attention sur la route, Eric.
3: Oui, je me suis arrêté. Merci.
0: Allez, passez une belle journée. À bientôt.
3: Également.
0: Au revoir.
2: Au revoir.
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1: Vrai, le rendez-vous anti-arnaque au Drazo. Les auditeurs vous alertent, ils sont tombés sur un article web mensonger à propos de l'animateur Nagui.
2: Oui, un spam particulièrement vicieux, c'est ce que m'écrit Virginie, une auditrice. Elle reçoit un mail, il fait très sérieux puisqu'il y a le logo de France Info. Je vous le lis, Nagui se confie sur son choix personnel. Il évoque, presque en aparté, nous dit-on, une décision qu'il aurait aimé prendre plus jeune. Donc la suspense, on a envie de savoir, on a envie de cliquer pour connaître ce grand secret de Nagui. Et ça tombe bien, il y a un bouton tout en bas, lire l'article avant qu'il ne soit enlevé. Alors, je m'arrête là-dessus, lire l'article avant qu'il ne soit enlevé. Jamais un média sérieux ne vous enverra un message de ce genre. Ce n'est pas France Info qui écrit à Virginie et ce n'est pas un vrai article.
1: Alors Aude, c'est quoi le risque si on clique pour lire cet article ?
2: Eh bien, ça n'a l'air de rien comme ça, mais attention, vous risquez de vous faire siphonner votre compte en banque. Oui, je vous explique. Je clique sur le lien qu'a reçu Virginie, je tombe sur le site franceéconomieinfoactu.com. C'est un média qui n'existe pas, mais le nom est ronflant, ça sonne bien. Et son but, c'est de vous faire croire que Nagui a trouvé un moyen infaillible pour gagner de l'argent sans rien faire et que vous aussi, vous pouvez en profiter. En clair, c'est une arnaque à l'investissement. L'escroc vous pousse à verser de l'argent. C'est ce qu'a fait Isabelle, par exemple, une autre auditrice, elle y a cru. Elle a mis 250 euros qu'elle ne reverra jamais. 250 euros, c'est beaucoup, mais j'ai envie de dire c'est un moindre mal puisque les victimes perdent souvent des sommes absolument astronomiques. Ces faux articles, ils sont tellement dangereux que l'autorité des marchés financiers a tiré la sonnette d'alarme pas plus tard que la semaine dernière. Elle s'inquiète de la multiplication de ces arnaques.
1: Et on la comprend. Pour retrouver tous les conseils anti-arnaques d'Aude Razo, rendez-vous sur ici.fr, rubrique C'est pas vrai. 5h43, le Vélociraptor avait un atout remarquable. Est-ce que vous savez ce que c'est ? On va tout vous dire.
3: C'est une grande question.
1: Ben oui, mais c'est pour ça qu'on la pose d'ailleurs, Valentine, je vous remercie. Et c'est Benoît Prospero qui va y répondre et qui va tout vous dire dans 4 minutes, le temps d'écouter Taylor Swift, Opalite, sur votre radio ici.

0: Taylor Swift, Opalight sur votre radio ici à 5h47. Et nous rentrons dans le monde merveilleux du vivant. Aujourd'hui, on remonte le temps et nous voici au temps des dinosaures. Bonjour Benoît Prospero.
1: Non, non, j'essaye de faire le cri du dinosaure, mais ça marche pas du tout. D'autant qu'on n'est pas sûr en plus à 100% quel était le cri des dinosaures. Bref, bonjour à toutes et tous. Aujourd'hui, dans le monde merveilleux du vivant, trois choses à savoir sur le Vélociraptor. Au menu, vitesse, griffes et vision. Simplement, est-ce que vous voyez à quoi ça ressemble un Vélociraptor ? On refait un petit peu sa carte d'identité. 2 mètres de long, queue comprise, pour seulement 70 cm de haut. Animal bipède, qui se déplaçait donc sur ses membres postérieurs. Tête relativement allongée et plate, environ 23 cm. Un long museau étroit et des mâchoires qui portaient environ 80 petites dents acérées, largement espacées et dentelées. Et donc, première chose à savoir, ce qui distingue le Vélociraptor, eh bien, c'est sa vitesse. Ses membres postérieurs allongés lui permettaient de courir jusqu'à 40 km/h, ce qui est plus rapide que la moyenne humaine et même que la moyenne d'un sprinteur de haut niveau comme Usain Bolt lors d'un 100 mètres.
0: Et d'ailleurs, c'est là que vient son nom.
1: Eh bien exactement, son nom vient des mots latins velox, rapide, et raptor, voleur, en référence à son agilité pour attraper ses proies. Et à ce propos, deuxième chose à savoir, sur le Vélociraptor, il avait 3 griffes, dont la grande griffe du second doigt, 7 cm de long, était recourbée et mobile. Et pourquoi je vous parle de ça ? Parce que cette morphologie lui permettait, de la même manière que les rapaces, d'empêcher ses victimes de s'échapper, ce qui l'a rendu célèbre. Et puis, il avait une autre qualité. Vous savez ce que c'est ?
0: Eh bien non, je ne sais pas, mais puisque vous parlez de rapace, c'est peut-être sa vue ?
1: Nom d'une marmotte en bikini, vous avez totalement raison. Plus exactement, le cerveau du Vélociraptor était relativement imposant proportionnellement à sa taille. Et donc, cette morphologie de son crâne avec des orbites qui s'ouvrent vers l'avant laisse penser, et c'est la troisième chose à savoir, que le Vélociraptor disposait d'une vision tridimensionnelle, ce qui est assez rare pour le souligner, et faisait surtout de lui un prédateur capable d'attaquer une proie avec précision. Le monde vivant est merveilleux. Et aujourd'hui, pour toutes ces infos, on remercie le formidable Ronan Alain, paléontologue au Muséum National d'Histoire Naturelle. Plus d'infos sur mnhn.fr.
0: Et nous savons désormais que le Vélociraptor avait une vision tridimensionnelle. Merci Benoît Prospero.
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0: Se faire un peu d'argent de poche en travaillant pendant les vacances, c'est le quotidien de nombreux adolescents et étudiants à la recherche d'un job saisonnier. À Béthune, dans le Nord, le dispositif argent de poche porté par la ville séduit de nombreux jeunes cet été, Robin Bernot.
3: Très vite, le dispositif a affiché complet.
4: J'ai sauté sur l'occasion.
3: En effet, de nombreux adolescents, à l'image de Mathis, 17 ans, que vous venez d'entendre, ont répondu à l'offre de la ville de Béthune. Cette offre, elle est toute simple. La commune a proposé à des jeunes âgés de 16 à 25 ans de leur verser de l'argent de poche en échange de petits travaux pour la commune. Et lorsque Juliette Penn d'Ici Nord est allée à leur rencontre, elle est tombée sur Iron, 17 ans.
5: On est en train de faire des sous-bossements et puis ça se passe bien pour l'instant.
3: Iron, s'il est là, c'est grâce à sa maman et aux réseaux sociaux.
5: C'est ma mère qui a trouvé ça sur Facebook avec l'annonce de la ville de Béthune qui cherchait des jeunes. Donc ma mère m'en a parlé vu que j'ai 17 ans, je viens d'avoir le bac et puis c'est un peu compliqué de trouver un job d'été. J'ai vu parler de ça et puis je me suis dit pourquoi pas.
3: Parmi les activités, il peut y avoir une matinée de nettoyage, du désherbage ou de la peinture. Et en échange, les jeunes sont rémunérés à hauteur de 20 euros. Pour Capucine, 16 ans, c'est l'occasion de mettre de côté.
6: C'est la première fois que je fais une activité l'été, je me suis dit pour me lancer ça peut être bien. En plus on aide à embellir la ville, ça va payer mon permis, rembourser un petit peu le code que je viens de passer, donc voilà, c'est cool.
3: Vous venez de l'entendre, ici ça marche, mais alors vous, qu'en pensez-vous ? Je suis venu vous voir dans la rue et je vous ai montré l'article sur notre site, je vous ai demandé votre regard sur cette initiative.
7: Allez,
3: on commence par Lucie.
7: À chaud. Je trouve que c'est une bonne initiative pour les jeunes, parce qu'on sait qu'il y a beaucoup de jeunes qui sont en précarité en ce moment.
3: Lily, quant à elle, est un poil plus dubitative.
8: Faut pas oublier que tout ça, c'est du travail. Et du coup, argent de poche, c'est un petit peu minimisant. Après, j'imagine que du coup, ils sont bénévoles, mais c'est sûrement des petits jeunes qui ont besoin vraiment d'argent et qui n'ont pas trouvé de travail pour l'été.
3: D'ailleurs, sur ce dernier point, j'ai rencontré Jazz qui est complètement d'accord.
9: Ça permet aux jeunes d'avoir un peu d'argent pour financer différents
4: projet.
3: Et vous, tiens, est-ce que vous auriez pu vous inscrire à ce type de dispositif dans votre ville ?
4: Oui, carrément. Je suis issue d'une famille de 5 enfants et mon père était seul à travailler, donc ça aurait pu mettre un peu de beurre dans les épinards.
3: Au total, cette année, dans le Nord, à Béthune, une 60aine de jeunes a bénéficié de ce dispositif.
0: Merci Robin Bernot. Demain, autre idée qui marche, elle concernera des récupérateurs d'eau. Concernant l'argent de poche, est-ce que vous en avez eu quand vous étiez petit ? Combien ? Est-ce que vous en donnez à vos enfants, petits-enfants ? Venez nous dire comment vous gérez ça. Est-ce que vous en pensez ? 0810 055 056. Johnny Hallyday, maintenant avec une magnifique chanson d'amour écrite par Jean-Jacques Goldman. Je te promets, sur votre radio ici. Je te promets.

0: Je te promets, Johnny Hallyday sur votre radio ici, 5h47. Et bonjour Georges.
1: Bonjour Georges.
0: Georges, vous êtes dans l'Allier à Montoldre.
2: Ouais.
0: Et alors vous, question argent, vous apprenez à vos enfants à gérer, puisque vous leur donnez de l'argent de poche, c'est ça?
2: Oui, c'est ça, oui.
0: Expliquez-nous, comment vous faites? Comment vous y prenez?
2: Je m'y prends, c'est de temps en temps une fois par mois. Je remets directement sur leur compte courant. Ce qui leur permet de que ça fasse des petits pour la suite, pour leurs études et puis pour leur permettre de conduire.
0: Ils ont quel âge vos enfants?
2: Ils ont 7 et 5.
0: D'accord.
1: Ils ont une carte pour retirer leurs sous sur le compte courant?
2: Non, pas encore. Mais c'est que c'est des comptes qui sont bloqués justement et ce qui leur servira pour le futur, quoi.
0: Donc là, pour l'instant, vous épargnez pour eux, mais quand ils seront plus grands, ouais, est-ce que vous leur donnerez directement de la main à la main, comme on dit?
2: Oui, il n'y aura pas de souci.
0: Ils vous réclament déjà ou pas?
2: Non.
0: Ils n'ont pas encore envie de s'acheter des bonbons.
2: Ils n'ont pas encore la notion d'argent, je dirais, encore à leur âge, mais je leur apprends que pour plus tard, ça leur servira, quoi.
0: Et vous, est-ce que vous aviez de l'argent quand vous étiez plus jeune, Georges?
2: Oui, j'avais de l'argent de poche, effectivement. À l'époque, c'était en francs, donc ça rajeunit pas.
0: Oh, je vous rassure, moi aussi, je l'ai eu en francs, l'argent de poche. C'était quoi, une fois par semaine, une fois par mois?
2: Une fois par mois, ouais.
0: Et qu'est-ce que vous en avez fait, cet argent de poche? Avec Valentine, on s'achetait des bonbons.
2: J'ai épargné, moi, en fait.
0: Ah, vous aussi, vous avez épargné. D'accord.
2: Moi.
1: C'est ce que j'allais dire, c'est typique des Auvergnats, ça, Georges.
2: C'est ça.
0: Et vous avez épargné pour faire quoi, alors, du coup? Qu'est-ce que vous vous êtes payé avec cet argent de poche?
2: Eh ben, je me suis payé mon permis de conduire.
0: Ah,
1: bah comme puis, Catherine, tiens.
2: Et puis, après des bricoles, je me suis fait plaisir, quoi.
0: Oui, vous avez raison, faux, c'est son argent de poche. Hein.
2: Et donc, et pour partir en vacances aussi, voilà.
0: Oui, effectivement, très bien. Et puis, est-ce que vous allez augmenter un petit peu l'argent de poche de vos enfants au fur et à mesure qu'ils vont grandir?
2: Je reste selon les revenus que j'aurai.
0: Oui.
2: J'ai un peu plus.
1: Bien sûr. Puis s'ils travaillent bien à l'école aussi, hein?
2: Voilà.
0: C'est ça. Merci de nous avoir appelé, Georges, matin.
2: Il n'y a pas de souci. Là, je suis en train de livrer, donc.
0: Bonne livraison, Georges. Bon courage pour le travail. À bientôt.
1: Et à bientôt.
2: Oui, je suis conducteur livreur, là.
0: Ah, très bien. Attention sur la route, Georges, hein, OK?
2: Oui, pas de souci.
0: Allez, belle journée. À bientôt.
2: Merci, au revoir.
0: Il est donc temps de passer la main à l'équipe d'ici matin. Valentine et moi, on vous retrouve demain et en pleine forme. Belle journée avec votre radio locale ici.
3: Bonjour la Lorraine, j'espère que vous allez bien. Il pleut ce matin, ça nous fait du bien, ça rafraîchit un petit peu les températures. Et ce matin, on est là pour vous accompagner avec nos quiches aux chansons qui sont de retour comme chaque matin, avec vos entrées pour les termes de Contrex Civil pour que vous puissiez faire le plein de détente, ainsi que votre pack famille pour Sigoland pour passer un bon moment. Il faudra venir tenter votre chance dans nos quiches aux chansons.
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3: 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Il est 6h.
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3: Votre actualité en Meurthe-et-Moselle et dans les Vosges avec Mathieu Barbier. Bonjour Mathieu.
5: Bonjour.
3: C'est une première en Lorraine. Les vendanges démarrent déjà dans le Toulois.
5: C'est 10 jours plus tôt que l'an passé, par exemple. Une précocité historique liée évidemment aux conditions météo de ces dernières semaines. Chaleur extrême, très peu de pluie. Illustration sur le domaine de l'Ambroisie entre Brûlé et Lucé avec Loris de Sichy.
6: Depuis 7h du matin, les coups de cisaille résonnent le long de la vigne. Ils sont 16 à travailler sur le domaine pour les vendanges. Cette année, ce sont les premières pour Véronique. Et malgré le temps un peu frais du matin, elle ne regrette absolument pas d'être là.
7: Je suis en retraite, je voulais essayer en fait, voilà, le plaisir d'être ensemble. C'est très agréable. Regardez, il ne pleut pas pour l'instant. Il faut juste faire attention à ne pas se couper les doigts et à ne pas en oublier. Voilà.
6: Celui qui récupère les caisses pleines de raisins, c'est Gauthier. Et il a bien vu qu'il a moins apporté cette année.
8: Là, on est dans la même parcelle que celle qu'on commençait l'année dernière. L'année dernière, on faisait 12 bacs par ligne, en moyenne. Et là, cette année, on en fait entre 6 et 7 sans tri. Alors que l'année dernière, on en mettait presque 40% par terre. La pourriture ayant attaqué à cause de la pluie, on a eu beaucoup de pertes. Et là, cette année, on a zéro perte. Mais la perte s'est faite tout au fil de l'année, à cause du manque d'eau, de la chaleur excessive.
6: La perte est estimée à près de 30%, mais la qualité, elle, est au rendez-vous. Thomas Colson, co-gérant du domaine de l'Ambroisie.
9: On est quand même globalement sur une année où le raisin va être très sucré. Moyennant quoi, on a encore des belles acidités et je pense que ça devrait donner des jus de très très bonne qualité.
6: Mais avec le réchauffement climatique, l'inquiétude est tout de même là pour les prochaines années, car le raisin actuel pourrait ne pas s'adapter au climat de demain.
5: Loris de Siéchy sur les terres d'un domaine viticole du Toulois pour le coup d'envoi des vendanges de Neya. Un reportage à retrouver sur votre site ici.fr.
10: La rentrée scolaire se prépare, Mathieu.
5: Avec la poursuite du déploiement de ces dizaines de milliers de dispositifs pour sécuriser davantage les lycées dans notre région Grand Est, un plan de l'exécutif régional à 100 millions d'euros qui s'étale jusqu'en 2030. Et à 6h30 dans l'info d'ici, nous irons au lycée agricole de Pixérécourt à Malzéville dans le Grand Nancy. C'est un des 16 établissements pilotes. L'ambition est de poser une clôture et d'installer 40 caméras sur ce site de 10 hectares. Le gouvernement a par ailleurs confirmé hier l'entrée en vigueur de l'interdiction du téléphone portable au lycée dès cette rentrée. Mais l'application s'annonce compliquée. Les établissements ne sont pas prêts. Nous recevrons pour en parler à 8h moins le quart Isabelle Béguin-Mansuit. Elle est proviseure d'un lycée dans la métropole du Grand Nancy et secrétaire académique du syndicat national des personnels de direction de l'éducation nationale.
10: Une interpellation mouvementée d'un dealer il y a tout juste une semaine en Meuse.
5: Oui, le véhicule de cet homme de 22 ans, originaire de Meurthe-et-Moselle, est tombé dans le canal à Bar-le-Duc mardi dernier avec à son bord sa compagne et un jeune enfant de 8 ans. Ce sont les policiers qui les ont sauvés. Les précisions avec Jules Loos.
11: C'est à Bar-le-Duc que les policiers de la Meuse contrôlent la voiture de cet homme de 22 ans. À bord, un garçon de 8 ans et sa mère. Le livreur tente de fuir et dans sa fuite, perd le contrôle de son véhicule qui finit dans le canal de la Marne-Rhin. Le petit garçon et sa mère sont rapidement secourus. Le livreur tente lui encore de fuir en nageant vers la berge opposée du canal. À bout de souffle, il est finalement rattrapé par les policiers. Dans le coffre de sa voiture, deux sacs remplis de drogue, de la cocaïne, de l'héroïne, du cannabis et du protoxyde d'azote, 1300 euros en liquide sont aussi retrouvés. Lors de sa garde à vue, l'homme se dit contraint de faire des livraisons vers Bar-le-Duc depuis près d'un mois à cause d'une dette de jeu de plusieurs milliers d'euros.
5: Et condamné à 30 mois de prison ferme, l'individu de 22 ans est actuellement en détention à Metz.
10: Une nouvelle cité judiciaire à Nancy, actée en 2019 par l'État, finira-t-elle par être construite?
5: La question est posée, il pourrait y avoir une avancée aujourd'hui. Et le projet est resté dans les cartons, avec Gérald Darmanin, le ministre de la Justice, qui vient présider ce mardi un comité de pilotage dans l'actuelle cité judiciaire en très très mauvais état. Le maire de Nancy, Mathieu Klein, attend en tout cas beaucoup de cette visite du garde des Sceaux.
12: La venue de Gérald Darmanin s'inscrit dans le prolongement de la rencontre que j'ai eue avec lui au début de l'été, place Vendôme, au cours de laquelle il s'était engagé à venir à Nancy avant la fin de l'été pour préciser la nature de l'engagement du gouvernement en faveur du nouveau palais de justice de Nancy. C'est un dossier très important pour nous. La situation bâtimentaire de l'actuelle cité judiciaire est totalement déplorable. La justice n'est pas rendue dans de bonnes conditions dans notre ville. Nous sommes un certain nombre depuis de nombreux mois maintenant à plaider pour que ces engagements soit tenu, engagement pris par l'État d'ailleurs en 2018 par la voix de Nicole Belloubet, alors garde des Sceaux. Je souhaite que nous puissions nous remettre au travail sur la base d'un calendrier qui doit être maintenant précisé par le garde des Sceaux, pouvoir confirmer la construction du nouveau palais de justice de Nancy.
5: Mathieu Klein, que vous venez d'entendre, a publié hier un message sur Facebook pour demander à Patrick Bruel d'annuler sa tournée de concert prévue cet automne dans l'Hexagone. Comme de nombreux maires, l'élu socialiste ne souhaite pas que le chanteur contre lequel des dizaines de plaintes pour viol ou agression sexuelle ont été déposées ne se produise au Zénith de Nancy dans deux mois, le 24 octobre. Ossine Chabira est vice-président en charge de la culture à la métropole du Grand Nancy.
13: J'ose espérer en tout cas que cette deuxième partie de tournée, effectivement à l'automne, va être annulé par les organisateurs. Je pense que peut-être que les organisateurs ont voulu travailler sur deux temps différents, c'est-à-dire l'été qui était une urgence, bien sûr, avec la pression médiatique. Mais là, aujourd'hui, cette pression n'est pas retombée. Et j'en appelle, bien sûr, aux organisateurs pour que cette célébration d'anniversaire, il est quand même important de le dire, on fête les 35 ans d'un album à leur regard, donc c'est une fête et on invite le public à une fête. Et là, la fête ne peut pas se jouer à Nancy ni ailleurs, d'ailleurs. Au regard de les plaintes reçues, on parle d'une trentaine de plaintes aujourd'hui de violences, d'harcèlement sexiste et sexuel, de viol, et ce n'est pas compatible avec le fait d'être dans un divertissement qui est censé contenter le grand public. Donc j'en appelle vraiment aux organisateurs pour annuler effectivement cette seconde partie de tournée.
5: Des propos recueillis par Mande Chibani.
10: La 48e édition du livre Sur la place se prépare à Nancy.
5: Avec la venue de plus de 500 auteurs sous le chapiteau de la place de la carrière, un salon qui a prévu une quarantaine de lieux de programmation du 11 au 13 septembre. Une édition présidée par le palestinien Eli Sambar et l'israélien Eli Barnavi, deux grands noms de la littérature et fervents partisans de la paix au Moyen-Orient. Sarah Polacci, la commissaire générale du livre Sur la place.
14: Eli Barnavi, Elias Sambar palestinien, qui a dû, à 18 mois, quitter la Palestine quand l'État d'Israël s'est créé en 1948 pour s'installer au Liban, qui a œuvré toute sa vie pour la Palestine. Et puis Eli Barnavi, israélien, qui a été diplomate d'Israël en France et qui a aussi œuvré en tant qu'historien, mais aussi en tant que diplomate toute sa vie pour un dialogue, pour la paix, tous les deux. Et les mettre ensemble, c'était dire qu'on pouvait dialoguer. Vous savez, c'est difficile de dialoguer depuis maintenant quelques années, mais ils sont capables de dialoguer juste parce qu'ils ont envie d'une humanité et d'une terre pour tout le monde. L'engagement, c'est, vous savez, c'est ne pas être tiède, engagé parce qu'il le faut, engagé pour des valeurs. Je défends des valeurs, les valeurs humanistes, les valeurs du dialogue, les valeurs du vivre ensemble, les valeurs de toutes les différences. C'est ça qu'on fait au livre Sur la place. C'est comme ça que je construis mon festival.
5: Et c'est la chanteuse israélienne Yael Naïm qui va clore le salon du livre le dimanche 13 septembre sur la scène de l'Opéra.
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5: Il pleut cette nuit dans le Grand Nancy. Est-ce que ça va être le cas encore aujourd'hui?
10: La réponse est oui, Mathieu. La pluie qui devrait nous accompagner tout au long de la journée. Température aux alentours des 15 degrés pour l'instant. N'hésitez pas à nous dire combien vous avez près de chez vous sur les réseaux sociaux d'ici Lorraine. Toujours un plaisir de lire vos petits messages sur la page Facebook. Et puis pour cet après-midi, notamment en fin de journée, on attend des orages sur l'ensemble de la région avec des températures cette fois-ci, cet après-midi, qui devraient être comprises entre 22 et 24 degrés avec les maximales pour Saint-Dié-des-Vosges. À 6h08, vous êtes peut-être au volant. Faites attention à l'aquaplaning. Toujours cette zone de travaux qui vont ralentir sur la 33 dans les deux sens de circulation dans le secteur de Rosières, mais sinon tout va bien. 03 83 36 en 20, ici Lorraine, toute la journée à vos côtés.
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10: Et ce matin, d'ailleurs, si vous devez aller chercher votre pain pour le petit déjeuner, vous avez bien raison, peut-être les croissants, les pains au chocolat. Prévoyez un petit parapluie parce que là, il pleut. Mais on est là pour vous accompagner et mettre du soleil dans votre journée avec vos chansons préférées et Vivian Savage avec La Petite Lady sur votre radio ici.

0: Excellent réveil avec votre radio, ici Lorraine, c'était la petite Lady.
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0: Bonjour la Lorraine, il pleut ce matin et les températures se sont vraisemblablement rafraîchies. Vous démarrez votre journée avec votre radio et vous avez bien raison puisque vous pouvez rester au lit. On s'occupe de vous ce matin avec une Lorraine exceptionnelle qui écrit des polars et on l'a rencontrée à Dombasle-sur-Meurthe. Si vous souhaitez rester au lit et découvrir ses ouvrages, on vous la présente dans la prochaine demi-heure. Aujourd'hui, en ce mardi 25 août, on fête les Louis, les Clovis et les Loups, donc bonne fête à vous. Et aujourd'hui, on rend hommage à un acteur qui aurait fêté son anniversaire, c'est Sean Connery, l'interprète du premier James Bond. Et dans un instant, figurez-vous que lui, c'est un petit peu l'agent secret du jardin. Il est là pour vous conseiller, comme chaque matin, Roland Motte, notre agent 007. On vous rejoint dans un instant.
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0: On ouvre maintenant la porte du jardin avec notre expert maison, jeu de mots. Bonjour Roland Motte.
4: Bonjour mon garçon, comment allez-vous?
0: Et parfaitement bien, en plus là on va commencer à avoir un petit coup de chaud, parce que ça va piquer.
4: Ça peut piquer avec les piments d'ornement, si vous allez vous balader dans des jardineries chez des producteurs en ce moment pour refaire un peu la cerise à votre jardin qui a quand même souffert pendant l'été, eh bien vous allez peut-être trouver des petits piments d'ornement et c'est très joli, c'est très décoratif. Alors on va pas les manger, bien qu'ils ne soient pas toxiques particulièrement, mais ils sont surtout ceux-là décoratifs. On en trouve des petits pots et on trouve ces piments qui pointent le bout de leur nez au milieu des feuilles et qui sont alors rouges, verts, jaunes, etc. Et il y en a même qui changent de couleur quand ils mûrissent. Donc c'est vraiment quelque chose de décoratif qu'on peut utiliser dans la maison pour décorer, qu'on peut utiliser sur le balcon ou la terrasse, là aussi pour faire joli, parce que c'est vrai que quand vous avez un mélange, vous avez toutes les plantes qui ont crevé cet été, donc là vous avez des remplacements à faire, et bien il arrive à point nommé ce petit piment.
0: Vous êtes en train de faire référence à mon bonsaï, c'est ça?
4: Oh là, quelle catastrophe ce bonsaï hein. Oui, sans eau, c'est encore plus dur en période de canicule.
0: Alors, ces petits piments, parce que moi, vous savez que je suis un grand fan du piment de Cayenne. Est-ce qu'il pique autant si on devait le manger?
4: Certains sont extrêmement forts, donc si on devait le manger. Donc, ce n'est pas leur but premier, puisque le but premier, c'est vraiment de la décoration. Et donc, il faut y aller avec prudence, parce que là-dessus, comme on a visé la décoration, on ne s'est pas forcément intéressé au goût.
0: D'accord.
4: Et donc, certains peuvent être... C'est d'ailleurs comme tous les piments, certains peuvent être très, très relevés. Et donc, il faut toujours y aller avec prudence. Quand on ne connaît pas, on peut avoir des surprises assez désagréables. Donc, ne jouez pas avec ça. Prenez votre piment de Cayenne, vous aimez bien, laissez tomber les décoratifs, laissez-les pour le décor, c'est pas la peine de les cueillir.
0: Il y a les piments oiseaux aussi, j'adore, aussi ça picote ça.
4: Ah ben ça picote sévèrement, oui, sur l'échelle ça peut aller très loin.
0: Sur l'échelle de Scoville.
4: Oui, ça, exactement, bah, vous bravo, bah, vous connaissez comme votre poche.
0: Mais non, c'est parce qu'il y a le Kian Koujandi qui a fait une série qui s'appelle Hot Ones, où il interviewe des personnalités qui mangent du piment.
4: Ah oui, voilà, moi je connaissais la chanson plutôt.
0: Oui.
4: Scoville dans les préfleurs. C'était
0: hier.
4: C'était hier, zut, pardon.
0: Alors quel est le conseil vert du jour concernant les piments d'ornement?
4: Eh ben, si vous avez des enfants, pour éviter que tout le monde picore, ou alors si vous avez vous, un Maxime à la maison, mettez les piments en hauteur pour éviter qu'ils viennent vous les piquer.
0: Voilà, donc si vous avez quelqu'un comme moi chez vous, mettez-les en hauteur. Merci beaucoup Roland Motte. D'autres conseils sont à découvrir sur nos réseaux sociaux. Et n'hésitez pas à partager avec nous vos photos de vos piments d'ornement si vous en avez près de chez vous, dans votre potager notamment, sur le WhatsApp d'Ici Lorraine au 03 83 36 20 20. À suivre, on vous emmène à Dombasle pour vous présenter une Lorraine qui écrit des polars juste après Laurent Voulzy avec Le rêve du pêcheur. Bon réveil. Yeah.

0: On sort la canne à pêche et ici, on attrape vos chansons préférées. C'était Laurent Voulzy. 6h21, Véronique, leur parcours, la région, pour vous dresser le portrait de Lorrain exceptionnel. C'est Il était une fois des Lorrains. Aujourd'hui, nous sommes à Dombasle-sur-Meurthe. Elle est avec Karine Clément, qui est lectrice de polar depuis toujours. Elle écrivait aussi secrètement depuis des années. Et en 2026, ça y est, c'est le tournant pour Karine, puisqu'elle a publié son premier roman, Phobie. Véronique l'a rencontrée chez elle à Dombasle.
1: Et là, c'est votre bureau ?
2: Alors là, oui, effectivement, c'est mon bureau.
1: Vous êtes en train d'écrire en ce moment encore ? Il y a un nouveau projet ?
2: Oui.
1: Ah oui, mais vous êtes lancée, quoi.
2: Ah, complètement.
1: Ah, ça y est. Et la déco, alors ?
2: Je suis arrivée un petit peu là-dedans par hasard. Après avoir travaillé dans le commerce à prédominance alimentaire et puis dans le secteur du luxe, où j'étais directrice de boutique. Voilà, j'ai acheté cette maison et vu le travail qu'il y avait à faire à l'intérieur, puisque c'était une ruine, on a gardé les quatre murs, je me suis lancée là-dedans parce qu'en fait, c'est quelque chose qui me passionne vraiment.
1: Donc, mais vous allez continuer la déco ou vous allez pouvoir vivre des polars ?
2: Alors, avant de pouvoir vivre de son écriture, il va se passer pas mal de temps. Donc, on va continuer à travailler un petit peu pour pouvoir remplir le frigo. Voilà.
1: Bon, il y a des têtes de mort partout dans la maison.
2: Ah, les têtes de mort, j'adore Halloween. Allez comprendre pourquoi.
1: Voilà. Votre look hyper gothique.
2: Et j'adore aussi. Ça, c'est depuis les années collège, en fait.
1: Ah, c'est ça, vous n'avez pas changé.
2: Non, j'ai pas changé. Alors, je me suis un peu adaptée à la vie professionnelle, effectivement. Ouais. Mais j'ai quand même gardé ce côté un peu froid, inaccessible, qui, pour moi, est important. Puisque ça me permet de voir les gens autrement. Je suis beaucoup dans l'analyse. J'aime bien en fait de cibler un peu les gens en parlant un petit peu avec eux et voir si je me suis trompée ou pas au fur et à mesure des différentes rencontres qu'on peut avoir.
1: Donc vous mettez une petite distance.
2: Une carapace, voilà. Une petite carapace.
1: Votre look gothique, c'est une carapace.
2: Voilà. C'est un petit peu le passage d'entrée en fait. Parce que j'aime bien être différente, être en dehors du troupeau, ça ne m'a jamais dérangé, même à l'école. J'ai mes idées, j'aime bien de les partager. Tout le monde n'est pas forcément d'accord avec moi, mais c'est pas grave. Ça permet d'avoir une communication et un dialogue qui peuvent être enrichissants pour tout le monde.
1: Ouais, c'est affirmé, quoi.
2: Complètement. Complètement. J'ai une personnalité, mon look, je l'affirme. Ouais. Ma personnalité, je l'affirme. Quand ça va pas, je le dis. Mais quand ça va pas, je le dis aussi. Quand ça va bien, oui, je le dis.
1: Je vais vous prendre en photo. Où ça ? Pour le site web. Bon, allez, vous êtes dans la boîte, devant la maison, avec le livre, sans le livre. On a tout le personnage de Karine Clément.
2: Oui.
1: C'est ça.
2: C'est ça.
1: On a tout dit ?
2: On a tout dit.
1: On a caché des trucs quand même.
2: Plein.
1: Faut garder un peu de mystère.
2: Exactement, sinon c'est pas drôle.
1: C'est ça le polar.
2: Et puis voilà, ceux qui veulent me découvrir, qu'ils n'hésitent pas à me suivre sur les réseaux sociaux. Je réponds en règle générale assez rapidement.
1: Bonne journée.
2: Merci.
0: La Agatha Christie de Dombasle-sur-Meurthe qui a sorti son premier polar Phobie, qui est sorti en mars 2026. Et d'ailleurs, elle sera pour la première fois au Livre sur la Place le week-end du 12 et 13 septembre prochain. Je vous rappelle que c'est un événement ici à Rennes. Elle y sera en tant qu'autrice. Vous pouvez découvrir son portrait en intégralité avec notre application. On a également une nouveauté. C'est Teddy Swims ce matin à 6h24.

0: écoutez Ici Lorraine. Monsieur, je sais tout, hein, in English. C'était Teddy Swim sur votre radio. À suivre, on va vous donner la tendance astrale de ce mardi 25 août, en plus de la pluie que va vous apporter cette journée. Catherine Viguier va vous en dire plus.
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0: Vous venez d'ouvrir vos volets. En plus de ça, on a l'horoscope à 6h28 avec Catherine Viguier qui vous donne chaque jour la tendance astrale. Alors, Catherine, cette tendance ?
3: Pour vous, natif de la Vierge et des Poissons, votre vie relationnelle est valorisée. Bélier, vous hésitez entre être au service des autres ou être plus égoïste. Taureau, la vie est belle avec de l'espoir au sujet de votre vie affective et artistique. Gémeaux, mettez vos idées en pratique au sujet de votre argent et au sujet de votre foyer. Cancer, eh bien, vous avancez, ça passe par des voyages, une communication ciblée. Bon, n'allez pas trop vite. Lion, c'est le bon moment pour investir, mais restez en accord avec votre idéal. Vierge, vous faites le point avec vous-même, avec les vôtres, avec les autres aussi. Balance, vous êtes davantage spectateur qu'acteur pour mieux repartir dans un mois. Scorpion, du dépaysement et peut-être la rencontre d'une personne éloignée. Sagittaire, vous êtes celui ou celle avec qui il fera bon échanger aujourd'hui. Capricorne, vous aurez plaisir à parcourir des kilomètres afin de le ou de la rejoindre. Verseau, vous explorez votre monde intérieur, soyez bienveillant avec vos émotions. Poisson, en couple, vos liens se resserrent et vous, célibataire, tout devient possible. Et pour nous tous, on fait des promesses, mais on les tient.
0: Je peux vous dire que si vous êtes Verseau, vous allez passer une superbe journée.
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0: 6h30, l'actualité en Meurthe-et-Moselle et dans les Vosges avec Mathieu Barbier.
4: Patrick Bruel n'est toujours pas le bienvenu à Nancy. Dans un message publié sur Facebook, le maire de la ville, Mathieu Klein, lui réitère sa demande d'annuler sa venue le 24 octobre au Zénith. Le chanteur est sous le coup d'une trentaine de plaintes pour viol ou agression sexuelle. Le coup d'envoi des vendanges donné hier dans le Toulois, aussitôt, c'est tout simplement du jamais vu. La sécheresse et la chaleur étouffante de ces dernières semaines expliquent cette précocité historique. Reportage sur le domaine de l'Ambroisie dans le journal de 7h. Et puis dans l'info d'ici, dans deux minutes, nous irons au lycée Pixéricourt de la Malzéville dans le Grand Nancy, l'un des 16 établissements pilotes du grand plan de sécurisation lancée par la région. Une quarantaine de caméras et une clôture d'un kilomètre doivent être installées. C'est ce que nous dira Isabelle Baudrier dans un instant. Mais avant cela, c'est évidemment le 90 secondes, comme tous les matins à cette heure-ci. L'actualité nationale et internationale qui nous est résumée ce matin par Valentine Lottès.
5: Des incendies déclenchés par la foudre, le vieux port de Marseille sous l'eau et cette impressionnante tornade dans l'Aude sur le village de Poma.
6: J'ai entendu ce gros bruit et puis plus rien, j'ai vu tout partir en l'air. Et le temps de réagir, j'ai le toit qui est tombé, les cloisons qui me sont tombées dessus et tout.
5: 41 blessés sur son passage, dont 15 sont à l'hôpital. Les orages ont fait de gros dégâts hier dans le sud de la France, mais plus aucun département n'est en vigilance orange ce matin. Un séisme s'annonce dans nos écoles, selon le ministre de l'Éducation. Dans le questionnaire sur le harcèlement remis désormais à chaque rentrée aux élèves, il leur sera demandé s'ils ont déjà subi des violences sexuelles. Un enfant sur 10 en est victime en France. C'est un effort juste pour équilibrer les comptes de la Sécu, selon le gouvernement. Nous paierons environ 10 euros de plus par an après l'augmentation du plafond des franchises médicales. Le reste à charge des assurés, la mesure est prévue pour octobre. 6 milliards d'euros d'investissement pour construire 3 parcs d'attractions production en Île-de-France, tous à Cergy-Pontoise. C'est l'accord conclu hier avec l'Arabie Saoudite. Du jamais vu, selon Emmanuel Macron, depuis Disneyland Paris. Un deuxième tour dans l'espace pour Sophie Adnot, première française à sortir dans le vide spatial la semaine dernière. L'astronaute quittera à nouveau la Station Spatiale Internationale cet après-midi pour terminer les réparations d'une antenne. La qualification facile en huitième de finale de l'Euro de volley pour nos Françaises. Vainqueur hier soir du Monténégro, c'est leur troisième victoire en trois matchs.
4: Merci beaucoup Valentine Lottès, on vous retrouve dans une heure. Et dans une semaine tout juste, c'est donc la rentrée des classes. Et ici Lorraine s'intéresse ce matin à la sécurité au sein des établissements scolaires et en particulier des lycées. Je ne sais pas si vous en souvenez, mais au printemps, on vous a parlé de ce plan de la région Grand Est qui vise à renforcer la protection des élèves et du personnel éducatif dans un peu plus de 230 lycées publics. Elle a adopté au printemps dernier un plan de 100 millions d'euros qui s'étend jusqu'à 2030. Alors, il y a 40 000 dispositifs au total, hein, et ce plan est déjà en cours de déploiement dans 16 établissements pilotes, dont le lycée agricole de Pixérécourt à Malzéville, un établissement difficile à sécuriser car il est très vaste. Isabelle Baudrier nous explique tout, elle s'est rendue sur place.
7: Un vaste site aux portes de Nancy, rien à voir avec un lycée classique de centre-ville. On parle d'ailleurs ici de campus.
8: Un campus qui est sur 10 hectares, reprenant plusieurs centres constitutifs, hein, un lycée, un CFA, CFPPA, centre de formation pour adultes et apprentis, une exploitation agricole, un centre hippique et un atelier technologique.
7: Grégory Chevalier, directeur de l'établissement.
8: On a également une activité, on va dire, de production pour être au plus proche du monde professionnel de nos secteurs d'activité.
7: Un lieu très très ouvert donc.
8: Au-delà des élèves, on reçoit des agriculteurs qui viennent transformer des produits, on reçoit des jeunes et moins jeunes qui ont des chevaux, soit en pension, soit qui viennent suivre des séances d'équitation, on reçoit des consommateurs qui viennent acheter au magasin de producteurs qu'on héberge sur notre exploitation agricole. Donc oui, une typologie de public bien différente d'un lycée habituel de l'éducation nationale.
7: Le campus de Nancy-Pixérécourt est parfois considéré comme un parc où il fait bon se promener, installer des transats et même organiser des barbecues. Sauf qu'il s'agit bien d'un site de formation agricole réservé. Le plan de sécurisation prévoit la pose d'environ 1 km de clôture, rigide ou végétalisée, une quarantaine de caméras de surveillance et 4 entrées filtrées, indispensables selon Grégory Chevalier.
8: On ne pourra pas ouvrir les portes de telle heure à telle heure, laissant rentrer qui le désire. Il faudra mettre en place un système de contrôle avec 8 badges ou d'autres types d'identification. Enfin, voilà, le matériel n'est pas encore totalement défini, mais il y aura un accès pour les entrées et les sorties de l'établissement pour permettre de s'assurer de qui est présent sur le site à un instant T.
7: Aujourd'hui, contrairement à d'autres établissements, il n'y a aucun contrôle des sacs à l'entrée du lycée de Pixérécourt.
8: Non. Hélas, on en est totalement incapable, le site étant ouvert aux quatre vents, hein, comme un campus, hein, comme un campus universitaire. Il est impossible pour nous de pouvoir contrôler aujourd'hui à l'entrée les sacs des jeunes et qui pénètrent dans l'établissement. Ce sera le cas après et oui, on a hâte.
7: Les travaux prévus pour débuter à la mi-juillet ont été retardés. Ils devraient durer 1 à 2 ans.
4: Un reportage à retrouver sur votre site ici.fr. Quel temps pour aujourd'hui?
0: Il pleut, Mathieu, avec des températures aux alentours des 15 degrés. N'hésitez pas à nous dire les températures que vous avez près de chez vous sur les réseaux sociaux. D'ici Lorraine est là, je vois qu'il y a une tarte aux mirabelles magnifique, Marie-Vonne. Elle en profite pour nous dire que ce matin, du côté d'Anould, un peu plus de 12 degrés. Faites pareil, hein, choisissez une photo originale pour illustrer ce mardi 25 août. Et pour cet après-midi, on attend des orages sur l'ensemble de la région avec des températures, cette fois-ci, qui devraient être comprises entre 22 et 24 degrés avec les maximales pour Saint-Dié-des-Vosges. Vous venez peut-être de monter dans votre voiture, peut-être pour aller à votre travail. Bon courage, hein, on est toute la journée à vos côtés sur votre radio ici Lorraine. Évitez la 33, toujours, hein, cette zone de travaux qui vous ralentit dans le secteur de Rosières-Rossaline, dans les deux sens de circulation.

0: Magnifique chanson. C'était France Gall avec Tout pour la musique sur votre radio, ici Lorraine. Et sur la page Facebook Info Radar 54, notre partenaire, un accident nous est indiqué sur la Nationale 4 dans le sens Blamont-Lunéville entre Moncelles et Lunéville et la sortie Lunéville-Rambervillers avec une voie qui est neutralisée. Les secours sont sur place, donc grande prudence si vous empruntez cet axe ce matin. 03 83 36 20, n'hésitez pas à nous appeler si vous rencontrez d'autres difficultés pour circuler.
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0: Bonjour les Lorraines et les Lorrains, j'espère que vous allez bien. Je suis très heureux de vous accompagner en ce mardi 25 août avec toute l'équipe d'ici matin qui vous accompagne. On a Alice à la réalisation, on a Thibault qui vous accueille au 03 83 36 20 20 et puis Frédéric Brun nous rejoindra avant 7h pour vous donner des infos pratiques, locales, utiles et sympas. Tout d'abord, je vois que sur les réseaux sociaux d'ici Lorraine, il y a une superbe tarte à la Mirabelle. Et ben ça tombe bien puisqu'on va continuer de s'intéresser aux fruits qui fait la fierté de notre région puisque Jérôme Prodhomme vous prouve que quand c'est Lorrain, c'est forcément fin bien.
2: J'avais envie de revenir sur la Mirabelle. Même

0: ici, ça sent déjà un peu la fin, hein, d'ailleurs, puisqu'avec cet été tellement chaud qu'il en était presque démoniaque, nos mirabelles sont arrivées très en avance. Alors, la récolte n'est pas fameuse comme depuis quelques années, mais au moins, tout ce soleil qu'on a eu cet été aura eu un énorme avantage. Il a littéralement gorgé nos mirabelles de sucre et les a rendues archi-goûteuses. Quelques chiffres, histoire qu'on se la pète un peu en Lorraine. La Lorraine produit 15 000 tonnes de mirabelles bon an mal an chaque année, ce qui représente 80% de la production mondiale. Il existe environ 250 producteurs officiels de mirabelles de Lorraine. Alors, elle est consommée de plusieurs façons. 25% de la production est consommée en tarte, la fameuse tarte que vous avez peut-être fabriquée. Et puis 65% sont surgelés ou transformés en confiture, en coulis, en sirop de mirabelle et j'en passe. Et puis alors, notez que quand même 10% de la récolte est transformée pour en faire de l'eau de vie, de la liqueur, bref, la goutte du pépère. Alors soyons honnêtes, la mirabelle ne pousse pas uniquement en Lorraine. Hein. Les Chinois, m'a-t-on dit, commencent à s'y mettre. On en trouve ailleurs en France aussi, hein, dans le jardin de ma grand-mère, tiens, par exemple en Normandie. Mais alors franchement, la Lorraine peut dormir tranquille. Elles n'ont absolument rien à voir au niveau de la saveur. Elles sont toutes petites, elles sont pas très dorées. Bref, j'en étais gêné pour la famille. La mirabelle de Lorraine, la vraie, c'est tellement autre chose. Certains disent qu'on la doit à notre terre, très argileuse, à notre climat aussi. Il paraît que les écarts de température, qui sont assez violents chez nous entre l'hiver et l'été, plairaient particulièrement à la mirabelle. Elle se sent tellement bien chez nous, d'ailleurs, qu'elle fait l'objet d'une IGP, Indication Géographique Protégée. C'est d'ailleurs la plus ancienne accordée à un fruit français en France. Elle date de 1995. Et ne vous laissez pas rouler comme les mirabelles roulent lorsqu'elles débordent du saladier. Les appellations du genre mirabelle de tel endroit ou tel endroit de Lorraine, ça n'existe pas. Hein. Ou en tout cas, ça n'est pas la véritable mirabelle de Lorraine. Ceci dit, je crois que le meilleur label, la meilleure mirabelle, c'est celle qu'on vous offre. C'est la mirabelle amour de la famille, parce qu'il y en a dans le verger de la grand-mère. La mirabelle amitié, vous savez, celle des voisins. Cette mirabelle, elle est généreuse, elle est pleine de bienveillance, elle est fin bien, pour tout dire.
1: Elle est goûtue également, et d'ailleurs faites comme Marie-Vonne hein, sur nos réseaux sociaux. Ici Lorraine, partage avec nous vos superbes photos de vos tartes à la mirabelle. Il est bientôt 7h moins le quart, on va s'intéresser à l'assurance santé de votre animal. Si vous avez un chat ou un chien, Pierre Fabin, le veto de la radio, va vous en dire plus dans un instant.
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1: Un peu plus de 7h moins le quart, si vous avez des animaux de compagnie, le veto de la radio, Pierre Fabin est là pour vous conseiller comme chaque matin face à l'augmentation des frais vétérinaires. L'assurance santé pour animaux devient très populaire chez les propriétaires, mais est-ce que c'est un vrai filet de sécurité ou un gadget hors de prix, Doc ?
7: Eh ben pour moi, c'est devenu une vraie nécessité pour éviter de se retrouver au pied du mur financièrement. La médecine vétérinaire a énormément progressé. On fait des scanners, des IRM, des chimiothérapies. Résultat, soigner une patte cassée complexe peut vite coûter 1 500 €. Une grosse chirurgie en urgence, 2 000 à 3 000 €. Sans assurance, certaines familles sont obligées de se poser la question de l'euthanasie par manque de moyens. C'est un drame absolu. L'assurance santé fonctionne exactement comme notre mutuelle humaine. Vous payez une cotisation mensuelle et selon la formule choisie, la compagnie vous remboursera un pourcentage des frais imprévus liés aux maladies ou aux accidents de la vie.
1: Et Doc, on trouve des dizaines d'offres sur Internet avec des prix qui vont du simple au triple. Sur quels critères concrets doit-on choisir notre contrat pour pas se faire avoir ?
7: Alors, le prix mensuel ne doit absolument jamais être votre seul critère. Une assurance à 10 euros par mois ne vous couvrira qu'en cas d'accident de la route, mais pas si votre chien déclare un diabète. Le premier point à vérifier, c'est le plafond de remboursement annuel. S'il est bloqué à 500 euros par an, c'est inutile en cas de grosse chirurgie. Optez pour un plafond d'au moins 2000 à 3000 euros. Ensuite, lisez scrupuleusement les petites lignes sur le délai de carence. C'est la période après la signature où vous payez, même si vous n'êtes pas encore couvert. Ça peut aller de 2 jours jusqu'à 6 mois. Et enfin, regardez le système de franchise, c'est-à-dire la petite somme fixe qui vous reste toujours à votre charge à chaque visite chez le véto.
1: Mais Pierre, y a-t-il un âge limite pour souscrire ? Est-ce que je peux simplement attendre que mon chien vieillisse et commencer à s'occuper de lui après ?
7: Eh bien, surtout pas, c'est la pire stratégie. Aucune assurance ne prendra en charge une maladie qui s'est déclarée avant la signature de contrat. Si vous attendez qu'il ait de l'arthrose pour l'assurer, les frais liés à son arthrose seront définitivement exclus des remboursements. L'assurance, ça s'anticipe. Il faut assurer l'animal quand il est jeune et en parfaite santé, idéalement vers l'âge de 3 ou 4 mois. Donc si vous décidez de ne pas prendre d'assurance, la seule vraie alternative, c'est d'ouvrir un livret d'épargne, d'y verser 30 euros tous les mois pour vous faire votre propre assurance.
1: Merci Pierre Fabin, on en profite pour saluer ce matin l'association Last Chance 2 à Montigny-sur-Cher. N'hésitez pas à y aller, on en profite pour saluer cette association. Et puis d'ailleurs, si vous faites partie d'une association qui s'occupe des animaux, n'hésitez pas, s'il y a des animaux à adopter, à nous les présenter sur le WhatsApp d'ici Lorraine au 03 83 36 20 20. On s'est occupé de vos animaux, on va s'occuper de vous avec des infos pratiques locales, utiles et sympas pour tous les fans d'Harry Potter. Vous allez être très heureux. C'est juste après Island in the Sun, des Weezer avec Frédéric Brun.

0: commence à chantonner.
1: J'aime bien.
0: Une île au soleil avec les Weezer pour une Lorraine sous la pluie. Vous avez envie de connaître des infos pratiques, locales, utiles et sympas près de chez vous. C'est avec Frédéric Barin.
1: Bonjour
0: Frédéric. C'est les 3 plus d'ici matin Lorraine. Et on va commencer avec une flash mob à Essey-les-Nancy.
1: Ouais, si vous avez envie de danser un petit peu, ça va se passer dans le parc et la salle Maringer d'Essey-les-Nancy. Il y a une répétition demain mercredi entre 17h et 19h et vous danserez sur... ça. Golden de K-pop Demon Hunters. Ça se passe à Essey-les-Nancy et c'est samedi prochain que se tiennent le Forum des Assos et le Forum Citoyen. Et c'est là que vous pourrez suivre le mouvement de cette flash mob.
0: Harry, Hermione et Voldemort, ça vous dit ?
1: Ça dit à tout le monde, je pense, parce que juste avant la rentrée, pour faire passer la pilule pour certains jeunes, c'est la fin de l'été, il y a un marathon Harry Potter le week-end prochain. Vous aurez donc la projection des 8 films de la saga. Je ne vous les donne pas les 8, vous les connaissez ?
0: Oui, bien sûr, avec le début, l'école des sorciers, avec Dumbledore.
1: C'est mon préféré.
0: Harry.
1: Le tout est au caméo Saint-Sébastien à Nancy, le démarrage du marathon est vendredi à 16h45. On en a jusqu'à dimanche 21h15.
0: Harry.
1: Vous vendez. Oui, j'aime bien quand tu fais. C'est 40 euros pour la totale. Sinon, on peut visiter un fort...
0: dans les Vosges.
1: Dans les Vosges. Visite guidée du fort d'Uxenier aujourd'hui. C'est à 14 et 16 heures et ça dure entre 1h30 et 2 heures. Un fort qui est situé à presque 400 mètres d'altitude qui devait contrôler tout le secteur. Je vous ai mis la musique qui va avec quand même.
0: Ouais, en passant par la Lorraine avec mes sabots.
1: Eh ben oui. Bref, c'est à visiter ce fort d'Uxenier. Prévoyez des vêtements chauds et de quoi monter des escaliers, autrement dit pas des chaussures à talons. C'est 7 euros par adulte et ce sont les dernières journées. Ça s'arrête le 31 août.
0: Mais non, faut les sabots, puisqu'on passe par la Lorraine.
1: Oui, alors ne mettez pas les sabots pour les escaliers.
0: Merci beaucoup Frédéric Brun. Des infos pratiques locales utiles et sympas. C'est chaque matin aux environs de 7h-10. On continue de vous accompagner en musique ce matin avec La Vinta et Kenji Girac et sa guitare. Avec Catena sur votre radio ici.

0: Dès que j'entends la Vinta avec Kenji Girac avec Catena, j'ai envie de manger un peu de brooch ou un bon fromage corse à un peu plus de 7h moins 5. Et d'ailleurs, si vous aimez les musiques corses, ce vendredi sur France 3, il y a le concert Corsou Mezzou Mezzou, enregistré à Marseille en mai dernier, un concert en partenariat avec votre radio, ici Lorraine. Et chaque matin, vous pouvez répondre à la question d'ici matin, Lorraine, avec Frédéric Brun.
1: Quelle est-elle cette question? Eh bien, il y a une loi qui vient d'être promulguée pour interdire le téléphone portable dans les lycées. Les établissements ne sont pas prêts. Mais vous, en tant que parent ou enseignant, éventuellement, ou grand-parent, bien sûr, vous en pensez quoi? Est-ce que c'est une bonne chose? Est-ce que c'est une réelle avancée? Ou est-ce que ça ne servira à rien? Nous attendons toutes vos réactions sur WhatsApp. Possibilité de... Pourquoi vous rigolez?
0: Comment on fait déjà alors sur WhatsApp? Expliquez-nous,
1: Frédéric. Alors, on prend son téléphone.
0: Oui.
1: On fait le 03 83 36 20 20 sur WhatsApp. Mm-hmm. On le rentre dans sa mémoire. Et puis, on appuie sur le petit micro et on fait un message vocal et surtout, on dit « Bonjour ici, moi je pense que sur cette idée-là, blablabla bla ».
0: Et surtout, et on envoie. Qu'est-ce qu'on doit faire impérativement quand on appuie sur le micro? Il faut garder le doigt appuyé.
1: Ah non, moi ça pas utile, moi.
0: Ah bon?
1: Non, le mien marche mieux. Et vous pouvez également vous exprimer par écrit sur les réseaux sociaux d'ici Lorraine.
0: On attend évidemment vos réactions au 03 83 36 20 20. Dans moins de 3 minutes, le journal de 7h pour avoir l'actualité en Meurthe-et-Moselle dans les Vosges avec Mathieu Barbier.
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0: 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C'est le jeu 100% Lorrain, oubliez les questions pour un champion, ou encore qui veut gagner des millions, c'est notre jeu à nous, présenté par notre Jérôme Prodhomme, avec deux équipes qui, chaque semaine, s'affrontent autour de questions amusantes, locales et musicales. Cette semaine, c'est Frépertuis contre Romont. On avait envie de vous mettre dans l'ambiance ce matin avec un petit extrait, avec une question culture générale.
4: Dans quel pays a été inventé le petit Suisse?
5: Ouais, ben... Il hésite, il est réfléchi, on voit bien. Il a peut-être raison d'hésiter. Petit Suisse.
6: Je dirais la France.
5: Eh ben, c'est la bonne réponse.
1: Bravo,
5: c'est la France qui a inventé le petit Suisse. C'est un Suisse qui est allé en Picardie. Et la patronne a trouvé qu'il mettait plus de crème que c'était pas mal. Et elle a décidé de vendre ce qu'elle appelait les trucs du petit Suisse parce qu'il devait pas être très grand. Le gars, tu vois.
0: Et vous avez mangé des petits Suisses de peut-être autour de la table du petit déjeuner. 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
0: Ici Lorraine, première radio sur l'actu locale en Meurthe-et-Moselle et dans les Vosges, il est 7h.
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0: Votre actualité en Meurthe-et-Moselle et dans les Vosges avec Mathieu Barbier. Patrick Bruel n'est pas le bienvenu à Nancy.
7: Non, dans un message publié sur le réseau social Facebook, Mathieu Klein, le maire de la ville, réitère sa demande à l'artiste d'annuler sa venue au Zénith dans 2 mois, comme d'autres élus. Mathieu Klein juge incompatible la tenue d'un concert alors que le chanteur est visé par plus de 30 plaintes pour viol ou agression sexuelle. Mais pourquoi les municipalités n'annulent pas elles-mêmes ces événements? La réponse d'Ossine Chabira, il est vice-président de la métropole du Grand Nancy en charge de la culture.
8: À notre niveau, c'est-à-dire au niveau de la métropole du Grand Nancy, nous gérons bien sûr le Zénith avec un concessionnaire qui travaille à la programmation effectivement de ce lieu-là. Mais c'est un lieu qui peut être effectivement loué et occupé par des organisations, des sociétés de production. Et il s'avère que ici, c'est la société 14 Productions, qui est la société gérée directement par Patrick Bruel, qui est l'organisateur en fait de cette tournée. Et aujourd'hui, au regard de la situation que nous connaissons, il n'y a aucun levier juridique qui permettrait de casser cette vente. Il est interdit de casser toute vente qui a été réalisée sans verser des dommages et intérêts à l'organisateur. En revanche, il faut que nous fassions tout ce qui est en notre pouvoir, à savoir une pression médiatique, une pression des associations, pour que ce concert ne puisse pas avoir lieu à Nancy.
7: Le maire de Nancy qui attend de pied ferme aujourd'hui le ministre de la Justice, Gérald Darmanin, vient présider un comité de pilotage sur le projet de la nouvelle cité judiciaire actée en 2019 par l'État. Il est resté depuis dans les cartons, faute de financement, mais les juges, les avocats, les greffiers, donc le maire de la ville, tirent la sonnette d'alarme devant l'état délabrement avancé de l'actuelle cité judiciaire à côté du parc Sainte-Marie et de Nancy-Tamane. Ils attendent donc des actes et une validation, enfin, du projet et des travaux. En voulant échapper à un contrôle de police mardi dernier sur la commune de Bar-le-Duc en Meuse, un homme de 22 ans, revendeur de drogue, a bien failli mourir ainsi que sa compagne et un garçon de 8 ans. Ils étaient tous les trois dans le véhicule qui s'est soustrait à un contrôle. La voiture est tombée dans le canal de la Marne-Aurin et ce sont les policiers qui les ont sortis de l'eau sains et saufs. L'homme de 22 ans, originaire de Meurthe-et-Moselle, a depuis été condamné à 30 mois de prison ferme. Il est en détention à Metz.
0: Le téléphone portable sera bien interdit dans les lycées à partir de mardi prochain.
7: Le gouvernement vient de promulguer la loi, mais les établissements ne sont pas prêts. Les proviseurs sont inquiets. Nous recevrons pour en parler à 8h moins le quart Isabelle Béga-Mansuy, à la tête d'un lycée dans la métropole du Grand Nancy et secrétaire académique du syndicat national des personnels de direction de l'éducation nationale. Une rentrée que les 300 élèves du collège Jean Lursa de Froid, près de Nancy, préparent déjà. Bon, c'est pas très violent pour le moment, et en plus, c'est une bonne nouvelle pour leur famille, puisque jusqu'à samedi, ils peuvent venir retirer le colis de fourniture scolaire que la mairie leur offre. C'est 40 euros par tête, un budget donc autour de 12 000 euros pour la ville. Le dispositif existe depuis plus de 10 ans et dedans, il y a presque tout. Julien Lotte est directeur du service scolaire de Froid.
9: Calculatrice pour les sixièmes, les cahiers, les pochettes transparentes, les feuilles, tout ce qui concerne le kit de rentrée pour un collégien ou pour un écolier de manière générale. Nous suivons les demandes des professeurs pour faire la commande des fournitures scolaires, à l'exception des affaires de sport et du contenu de la trousse. Le retour est vraiment positif, c'est un vrai coup de pouce pour toutes les familles, il n'y a pas de critères de revenus ou quoi que ce soit, c'est vraiment je suis froidé, je vais au collège à Froid, j'ai droit au colis comme tous les autres. C'est une demande vraiment de l'équipe municipale, l'équipe précédente le faisait également, je crois même celle d'avant aussi. C'est vraiment dans la volonté d'accompagner les familles. C'est à la fois symbolique, mais en même temps, c'est un marqueur fort de l'accompagnement de l'équipe municipale pour accompagner les familles dans la rentrée, pour les soutenir dans l'effort financier que ça représente. C'est vraiment quelque chose qui est renouvelé chaque année, j'ai envie de dire sans grande discussion. Voilà, c'est une évidence.
7: Julien Lotte, directeur du service scolaire de Froid, répondait à Léo Limon. Cette rentrée marque aussi la poursuite du grand plan de sécurisation des 232 lycées de la région. L'exécutif met 100 millions d'euros sur la table d'ici 2030, un plan déjà en cours de déploiement dans 16 établissements pilotes, dont fait partie le lycée agricole de Pixérécourt à Malzévie dans le Grand Nancy, un site très vaste, 10 hectares. La région veut l'entourer donc d'une clôture et y installer une quarantaine de caméras. Le directeur de l'établissement, Grégory Chevalier.
10: C'est totalement rassurant. La sécurité de nos apprenants, de nos personnels, c'est notre priorité. Il n'y a pas que la pédagogie, il y a aussi leur sécurité qu'on veut assurer. Et aujourd'hui, c'est le seul système qui nous permettra d'assurer une sécurité plus optimale pour toutes ces personnes. Je pense que les actualités ou ce que l'on peut entendre montrent que personne n'est véritablement à l'abri, pas plus notre établissement qu'un autre. On a juste un nombre d'internes assez important. Et le fait de sécuriser en plus par des clôtures l'extérieur de l'établissement, même si l'internat est sécurisé la nuit, ça permettra d'assurer plus de sécurité pour nos internes. Après, nul n'est à l'abri. On n'est pas plus assujetti, je dirais, à des problématiques. On est quand même aux portes de Nancy. On a un public qui choisit de venir dans nos formations. Donc on a peu de problèmes, je dirais, avec nos apprenants en termes de sécurité. La problématique, c'est plutôt les autres usagers qui viennent par curiosité plutôt que peut-être par malveillance.
7: Et les travaux prévus pour débuter à la mi-juillet ont été retardés. Ils devraient durer 1 à 2 ans.
0: Les sécateurs sont sortis depuis hier dans les vignobles du Toulois.
7: Des vendanges aussi tôt dans l'été, c'est du jamais vu. 10 jours plus tôt que l'an dernier. La sécheresse et la chaleur de ces derniers mois expliquent cette précocité historique. Mais pas de panique, ça ne devrait en rien altérer la qualité du raisin. Le dérèglement climatique qui devra sans doute contraindre les viticulteurs à s'adapter dans les années à venir. Mais sont-ils inquiets réellement? Thomas Lecausson est co-gérant du domaine de l'Ambroisie entre Brulé et Lucet, il réagit à ces conditions de plus en plus difficiles.
11: Inquiétant, oui et non. Non, dans le sens où une vendange au mois d'août, on a toujours moins de chances d'avoir de la pluie ou des mauvaises conditions météo qui pourraient faire pourrir les raisins. Et plus on vendange tôt, et plus ça nous assure des récoltes de qualité. On est sur une vendange où il y a zéro pourri, tous les grains vont dans le bac, et c'est relativement exceptionnel. On avait tendance, on prend 2023 ou 2024, à mettre 10, 15, 20, 30% des raisins par terre, parce qu'il y avait de la pourriture. Ça inquiète aussi, parce qu'on a des raisins qui sont adaptés à des climats plutôt frais et plutôt froids, et c'est voir comment ils vont réagir sur un cumul de périodes chaudes et sèches, et savoir s'ils vont s'adapter, ou s'il faudra peut-être un moment changer les variétés de raisins. On n'y est pas tout de suite, mais ça pourrait arriver un jour.
7: Loris de Siéchy s'est rendu dans les vignes du domaine de l'Ambroisie, rencontre avec les saisonniers dans l'info d'ici tout à l'heure à 7h30. Et puis au championnat du monde d'aviron aux Pays-Bas, la nancéenne Emma Cornelis s'est qualifiée pour la finale du 200 barreur avec sa coéquipière Ezekia Perron. Elles ont terminé deuxième de leur série hier. Rappelons que le duo est vice-champion du monde en titre. Deux autres nancéens sont aujourd'hui sur le plan d'eau d'Amsterdam. Mia Masmin en série du 4 de couple et Laurent Cadeau en 4 barrés mixte en para-avion.
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7: Côté ciel, aujourd'hui, ça a l'air pluvieux.
0: Oui, avec effectivement de la pluie sur l'ensemble de la région, température aux alentours des 15 degrés. Et pour cet après-midi, des orages attendus sur l'ensemble de la région. Faites attention, ce soir, fermez vos volets avec des températures cet après-midi qui devraient être comprises entre 22 et 24 degrés. N'hésitez pas à nous dire les températures.
7: Les fenêtres, vous avez je dis non.
0: Il a dit quoi ?
7: Fermez les fenêtres, ça suffit, vous avez dit les volets. On s'est dit, Frédéric, pourquoi les volets ?
0: Il fait quand même chaud.
7: C'est vrai.
0: Je sais pas, ça évite la chaleur.
7: En temps, la chaleur, ça va. Maintenant, on est tranquille.
0: On a quand même du 27 cet après-midi. Quand même, il faut faire attention. Et puis, pour celles et ceux qui sont sur la route ce matin, à 7h08, évitez la 33, parce que là, ça commence vraiment à s'intensifier, puisque vous êtes ralenti à partir du Divilé jusqu'à Saint-Nicolas-de-Port sur cette A33 dans le sens Lunéville vers Nancy, toujours en raison de cette zone de travaux. Mais sinon, ailleurs, tout va bien. On va faire un point complet un petit peu sur les zones de travaux de la région avec Frédéric. Et puis, si vous rencontrez la moindre difficulté pour circuler, 03 83 36 20 20. 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
0: Excellent réveil avec votre radio. Ici Lorraine, on est très heureux de vous accompagner, puisqu'on va vous accompagner avec vos chansons préférées. Ça en fait partie. Frédéric, si je vous dis Cabreco, Carico, Kelindo,
1: Paris Latino,
0: avec Bandolero ce matin, un petit peu moins.
1: C'est difficile, hein.

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1: Party. Paris Latino avec Bandolero ce matin sur votre radio, ici Lorraine.
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1: Bonjour les Lorraines et les Lorrains, j'espère que vous avez bien dormi. On est très heureux avec toute l'équipe d'ici matin de vous accompagner en ce mardi 25 août avec une belle initiative, un rendez-vous positif qui vous donne envie de croire en l'avenir, surtout si vous avez des animaux de compagnie. Ça sera dans Ici ça marche dans la prochaine demi-heure. Et pour accompagner votre petit déjeuner, venez vous amuser avec nous car on a la quiche aux chansons.
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1: Et que serait une quiche aux chansons sans notre...
3: Sans la super quiche, c'est moi.
1: Super, Frédéric. Est avec nous.
3: Bon, vous allez pouvoir, pour en jouant cette
1: quiche. Je ne me serais jamais perdu, Frédéric.
3: Non, mais je l'ai fait.
4: Oui, on n'est jamais eu sa vie personnelle.
3: Bon, la quiche aux chansons, c'est un jeu dans lequel nous avons croqué un mot, ou plusieurs d'ailleurs, dans une chanson, afin de vous permettre de repartir avec des jolis cadeaux. Et aujourd'hui, vous allez prendre soin de vous et d'un autre, parce que c'est un soin pour deux personnes que vous gagnez au terme de Contrexéville. Pendant deux heures, j'ai lu qu'il y avait hammam, sauna, solarium. Il y a également des bains à remous, des buses hydromassantes, des jets cervicaux ou encore de l'aquabike.
1: Magnifique ça.
3: Voilà, c'est bien. Vous allez pouvoir vous détendre. Il y a même une douche au seau traditionnel. On testera ça.
4: Je vous dis tout de suite.
3: Pour gagner ce soin pour deux au terme de Contrex, nous jouons avec La cabane du pêcheur de Francis Cabrel, que vous connaissez. Oui, bah, bien sûr. Donc, interdiction de jouer pour Mathieu Barbier.
4: Bah, je vais pas prendre un seau, je sais pas quoi.
3: Attends. Attention, c'est un très beau cadeau.
4: Mais évidemment, mais tout sauf le saut.
3: Il y a trois mots à découvrir, trois mots qui ont été gommés dans cette chanson, écoutez bien.

0: Mathieu.
1: Bien, t'asseoir.
0: Alors, viens faire toi-même le retour des valeurs ou le passage à l'heure ou le mélange des couleurs.
2: J'ai envie de dire, il est pas dedans.
0: Mais... C'est très difficile.
3: Il va nous planter toutes les quiches, c'est sûr.
0: C'est très très difficile de faire un jeu ici avec Mathieu et Maxime.
1: Non, mais j'ai deux réponses, j'ai besoin de ça.
0: Vous avez une bonne réponse, j'en suis sûr. Je vous le souhaite en tout cas. Bon, vous pouvez jouer.
3: Allez, venez vous amuser avec nous, vous l'aurez compris, il y a de la bonne humeur.
0: 03 83 36 20, je donnerai le numéro de téléphone.
3: Vous avez entièrement raison. À suivre l'œil de David Dossilou dans un instant.
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3: Un peu plus de 7h15, l'humeur de David Dossilou avec une info...
7: Qu'on n'a pas pu rater, évidemment. Hier, c'est le décès de Philippe Bouvard, grand homme de télé, grand homme de radio surtout. C'était également un homme libre. Et ce matin, David, vous vouliez revenir sur le Petit Théâtre de Bouvard, cette émission de télé que Frédéric et moi avons regardée lorsque nous étions plus jeunes, au début des années 80, David.
8: C'est vrai, oui. Surtout parce que Bouvard nous a présenté des gens très drôles. Bouvard, c'était un peu ce type génial que vous avez peut-être dans votre bande de copains. Celui qui arrive un soir en vous disant « Tiens, j'ai quelqu'un à te présenter, tu vas voir, il est marrant. » Pendant des années, Bouvard a fait ça. Un soir, Muriel Robin, un autre, Mimi Mati, Chevalier Laspalès, Maïne, Chantal Latsou, et trois garçons qui s'appelaient Didier Bourdon, Bernard Campan et Pascal Legitimus, les futurs inconnus. Tout ce petit monde est passé par le Petit Théâtre de Bouvard. C'était sur Antenne 2 à partir de 1982. Bouvard en était très fier. Son talent, c'était de savoir qui était drôle. Et une histoire résume très bien ce flair-là. Le lendemain de la première apparition de Mimi Mati, il y a un directeur de la télé, je ne donnerai pas son nom, qui appelle Bouvard. Il n'a pas aimé ce qu'il a vu et il lui balance cette phrase terrible. Il faut arrêter de vous prendre pour la foire du trône. Philippe Bouvard racontera sa réaction en trois mots. Alors, j'ai persévéré. Il l'a gardée. Elle est devenue l'une des personnalités préférées des Français. Il fallait quand même un sacré flair, hein. Aujourd'hui, les humoristes font ça tout seuls sur les réseaux sociaux. Mais quand même, Bouvard avait le sens du casting. Et quand on regarde tous ceux qu'il nous a présentés, ben on s'aperçoit que ça fait plus de 40 ans qu'on rit encore avec les copains de Bouvard. À la fin, sa vue avait beaucoup baissé. Il fallait imprimer ses textes en très gros caractères pour qu'il puisse encore les lire. Alors ce matin, merci Monsieur Bouvard. Un grand merci écrit en gros caractères, comme vous les aimiez à la fin. Caractère 96.
3: Merci David. On rendait hommage ce matin à Philippe Bouvard. 7h18, le temps en Lorraine, de la pluie évidemment ce matin avec des températures aux alentours des 15 degrés pour cet après-midi. Des orages attendus avec cette fois-ci des températures qui devraient être comprises entre 22 et 24 degrés. Sur les réseaux sociaux d'ici Lorraine, Frédéric.
0: On vous lit, on aime bien ce que vous écrivez. Bernard nous indique 15 degrés après, on est dans le Saint-Ois. À Villers-les-Nancy dans le village, Pascal qui en profite pour nous rappeler que dans 4 mois c'est Noël.
3: Et il y a les décorations en ce moment hein, dans les magasins, ça vient d'arriver.
0: Ah non, Pascal a indiqué 14,8. À Nancy, centre 14 pour Lulu également. Et chez Bernadette, où il y a eu de la pluie hier, 13 degrés à Lubine.
3: Vous êtes peut-être au volant ce matin, un peu moins de 7h20. Évitez la 33, toujours cette zone de travaux avec un gros ralentissement qui commence ce matin à partir de Antlupt et jusqu'à Saint-Nicolas-de-Port sur cette A33 dans le sens Lunéville vers Nancy. Et autour de la radio, Frédéric, il y a une zone de travaux là qui...
0: Le bas de l'avenue du Général Leclerc actuellement est en travaux à nouveau, enfin des travaux supplémentaires. Ça impose une déviation de pas mal de lignes de bus, renseignez-vous. Ça concerne les T2, T3, T4, T5, C1 et puis les bus 11, 12, 13, 15, 20 et 21. Et ça va durer un petit temps. Et puis je rappelle l'accident sur la Nationale 4 dans le sens Blamont-Lunéville, entre Moncel et la sortie Lunéville-Rambervillers avec une voie neutralisée.
3: 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Heureusement, si vous êtes dans les embouteillages, on a de quoi vous détendre, Frédéric, avec...
0: Toto !
3: Oui, et puis surtout, vos entrées pour les termes de Contrex. Alors, Frédéric, dès qu'il entend de la musique, c'est magnifique. Et c'est quoi le titre ?
0: Hold the line.
3: Bah oui, faut prendre son téléphone.
0: Reste en ligne.
3: Pour tenter votre chance pour ces termes de Contrex.
0: Patience.

0: bientôt à 7h23 sur votre radio, ici Lorraine.
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0: Avec vos entrées pour les termes de Contrex pour vous et une personne de votre choix, nous sommes dans le Lunévillois avec celle qui a plus d'appétit qu'un barracuda, Alexandrie. Alexandra, bonjour.
3: J'avais dit de ne pas le faire. Bonjour Alexandra.
4: Oui, bonjour.
3: Ravie de vous accueillir. Vous avez une belle connaissance de la chanson de Francis Cabrel, apparemment La cabane du pêcheur.
0: Vous et connaissez... Claude François, visiblement aussi.
3: Comment et de Claude François également. Quels étaient les mots qui manquaient dans la chanson de Francis Cabrel, à votre avis?
4: Le mélange de couleurs.
3: Il me semble bien que c'était ça.
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3: Exact, c'était pas le retour des valeurs.
0: C'est plutôt le mélange de couleurs.
3: Ouais, là on dirait Christophe Maé quand même.
0: Chapeau.
3: Oui, c'est Christophe Maé. Désolée Alexandra.
4: Merci.
3: Deux soins, un soin pour deux personnes au terme de Contrex et Ville, c'est ce que vous avez gagné. Vous irez dans cet espace cocooning avec relaxation, hammam pour éliminer les toxines, favoriser la détente. J'espère que vous passerez un bon moment et que vous nous raconterez à l'occasion si vous avez envie.
4: Oui, pas de souci.
3: C'est bien pour la rentrée, ça facilite les choses.
4: Oui, c'est bien.
3: On vous laisse passer une belle journée. Vous partez au travail?
4: Oui.
3: Bon, vous commencez à quelle heure? 7h30?
4: Oui, 8h.
3: 8h, bon, on vous laisse partir alors. Merci beaucoup Alexandra.
4: Merci, bonne journée.
0: Et évidemment, si vous voulez vous amuser avec nous, il y a une nouvelle quiche aux chansons qui arrive dans un petit peu moins
3: d'une heure
0: à présent. Et ça sera quoi le cadeau?
3: Vous pensez que je les ai par cœur?
0: Et moi je l'ai, c'est votre pack famille pour aller à Sigolande, voir les cigognes.
3: Il guette d'abord et après il me pose la question pour voir si je sais.
0: Je vérifie que vous avez bien travaillé l'émission et je vois que oui, Frédéric.
3: Merci Max.
0: Allez.
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0: Ici ça marche chaque jour sur votre radio avec des idées qui font bouger notre région. Vous avez peut-être un chien. Comment le faire garder quand vous partez en vacances? C'est une question que vous vous posez peut-être dans Ici ça marche, le rendez-vous des initiatives bien utiles. Ilan Malka, vous êtes en compagnie d'une Vosgienne qui a une solution pour cela.
6: Quand on aime les chiens, on peut en faire son métier. C'est le cas d'Emma Busco qui a créé une pension canine dans les Vosges à Vanier. On est entre Remiremont et La Bresse. Bonjour à vous Emma.
7: Bonjour.
6: Est-ce que vous pouvez nous dire ce que c'est précisément qu'une pension canine?
7: Pension canine, donc on accueille des chiens. Là en l'occurrence c'est familial. Donc voilà, les chiens sont vraiment accueillis chez moi, dans la maison, dans le salon principalement.
6: Et alors vous avez la place pour accueillir combien de chiens?
7: Alors légalement, je peux en prendre jusque 9, mais ça fait beaucoup, donc en moyenne j'en prends 4, 5, voilà, en fonction des gabarits aussi.
6: Et alors ces chiens que vous accueillez, quelle est leur histoire? Les gens vous les confient pour quelles raisons?
7: Eh bien il y a de tout, vraiment, pour le coup ça peut être des journées de travail, comme des vacances, ça peut être aussi parfois des hospitalisations, bon malheureusement, voilà.
6: Et ils vous les confient pour combien de temps en général?
7: Pareil, ça dépend. Ça peut être sur la demi-journée, la journée, la nuit, et parfois 2 semaines, 3 semaines. Il y a de tout aussi.
6: Le maximum, c'était combien de temps, par exemple?
7: Alors, c'était un cas exceptionnel parce que c'était une hospitalisation, mais c'était 2 mois, du coup.
6: Ces chiens, alors que vous accueillez, ils se sentent bien tout de suite chez vous? Parce qu'on peut imaginer qu'il y a un temps d'adaptation, quoi. Ils arrivent dans une maison qu'ils ne connaissent pas, ça doit être compliqué pour eux au départ.
7: Alors, la plupart des chiens que j'accueille, voilà, ils ont déjà été gardés des fois par les voisins, la famille. Donc, c'est des chiens qui ont l'habitude d'avoir des lieux d'environnement différents. Après, voilà, il y a toujours une prévisite avant, ce qui permet aux chiens de prendre connaissance du lieu. Et puis, en fait, quand le chien revient, bah, c'est comme s'il connaissait déjà la maison. Après, il y a certains chiens, ça va être plus une heure de temps d'adaptation des fois quand ils arrivent. Ils vont un petit peu pleurer. Et puis, en fait, quand il y a les copains, ça va beaucoup mieux.
6: Et ils s'entendent bien les uns avec les autres? Parce que c'est pareil, ils n'ont pas forcément l'habitude de vivre avec d'autres chiens.
7: Alors oui et non, hein, pas toujours, ils s'entendent pas toujours. Bon après voilà, j'ai 2 parties de terrain qui me permettent de séparer. Mais voilà, la plupart des chiens sont assez sociables. Et puis quand ils sont bien codés, ça fonctionne aussi.
6: Vous les recevez ou vous les occupez aussi? C'est une sorte de colonie de vacances pour chiens, peut-être, on peut imaginer?
7: C'est un peu ça, c'est la colonie de vacances. Parce que voilà, moi je suis vraiment H24 avec eux, hein, pour le coup c'est mon métier principal. Et puis on fait vraiment de tout. Alors il y a les promenades, après bon, ça va être des jeux dans le jardin, des jeux d'occupation, de recherche de friandises, parfois des tapis de léchage, voilà, pour les stimuler un peu. L'été, on sort la piscine, voilà. Ils sont super contents, en tout cas pour ceux qui aiment l'eau.
6: Quel plaisir est-ce que vous éprouvez à vous occuper des chiens des autres?
7: Eh ben alors mon premier plaisir c'est vraiment le côté promenade parce que voilà j'aime beaucoup la randonnée et du coup c'est toujours agréable de faire une randonnée avec en bonne compagnie. Et puis j'ai pas de chien à moi donc c'est un peu comme si j'en avais c'est vraiment le côté aussi contact avec le chien qui reste agréable.
6: Et c'est pas trop dur de s'en séparer ensuite de ces chiens ?
7: Si, des fois, surtout quand ils restent longtemps. Mais bon, je sais que voilà, ils reviennent. Donc, je suis toujours content de les revoir et eux sont contents de venir.
6: Et on vous retrouve bien sûr sur Facebook, Ces Animaux. Merci, merci à vous, Emma.
7: Eh ben, merci à vous. Bonne journée.
0: Ilan Malka qui vous propose de belles initiatives dans notre région. Vous êtes peut-être au volant ce matin, évitez la 33 parce que là il y a un gros ralentissement une fois que vous avez passé Udivillé et que vous arrivez donc dans le secteur de Rosières-Rossalines. Vous êtes ralenti dans le sens Lunéville vers Nancy avec un gros ralentissement dans la montée de Rosières. Dans le sens inverse, ça bouchonne légèrement. Et puis si vous devez emprunter la 330 et que vous arrivez par Messin, vous êtes ralenti à hauteur du rond-point de Richard Ménil. 03 83 36 20 20. 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Et dans un instant, le 90 secondes pour avoir l'actualité en France et dans le monde avec Valentine Letesse.

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1: 7h30, l'actualité en Meurthe-et-Moselle et dans les Vosges avec vous, Mathieu Barbier.
2: Le garde des Sceaux est à Nancy aujourd'hui pour faire le point sur le projet de nouveau palais de justice dans le quartier Alstom. Le dossier pourtant validé par l'État il y a plus de 7 ans maintenant est au point mort depuis faute de financement. Gérald Darmanin est attendu de pied ferme, c'est peu de le dire, par les élus du secteur, mais aussi par les avocats, les greffiers, les juges. Ils veulent des réponses alors que l'actuelle cité judiciaire est dans un état déplorable. La loi qui interdit le téléphone portable au lycée en cette rentrée vient d'être promulguée par Emmanuel Macron. Mais les établissements sont-ils prêts pour cette révolution? C'est pas sûr, loin de là. Nous recevrons pour en parler à 8h moins le quart Isabelle Benjamin-Suy, proviseur d'un lycée dans la métropole du Grand Nancy et secrétaire académique du syndicat national des personnels de direction de l'éducation nationale. Et vous, êtes-vous favorable en tant que parent à ce que les téléphones portables soient interdits au lycée? Vous nous appelez au 03 83 36 20 20. Nous en discuterons ensemble dans votre nouvelle émission à 9h. Ici, c'est vous. Et puis l'info d'ici dans 2 minutes, nous irons dans les vignobles du Toulois où les vendanges ont commencé hier. C'est du jamais vu aussitôt. Mais avant cela, le 90 secondes, l'actualité nationale et internationale, c'est avec vous, Valentine Lottès.
3: Des images à peine croyables, celles d'un monstre de vent. Une immense tornade a balayé l'Aude hier et le village de Poma.
4: Au départ, j'ai cru que c'était un incendie, parce que c'était une grosse masse brunâtre. On dirait une zone de guerre, on dirait un bombardement, il n'y a plus rien.
3: 300 maisons touchées, certaines rasées et une quarantaine d'habitants blessés, dont 15 sont à l'hôpital. Des orages violents dans toute la partie sud de la France. Dans les Bouches-du-Rhône, l'Hérault et bien sûr l'Aude, 21 000 foyers sont encore privés d'électricité ce matin. Matin, indique Enedis, mais plus aucun département n'est concerné par une vigilance météo orange. Nos enfants ont-ils subi des violences sexistes et sexuelles? De la grande section de maternelle à la terminale, la question leur sera directement posée dans le questionnaire sur le harcèlement remis aux élèves à chaque rentrée. Le ministre de l'Éducation anticipe déjà un séisme. Le maire insoumis de Saint-Denis, serein, selon ses mots, sur l'issue de l'enquête ouverte contre lui. Bali Bagayoko, soupçonné de détournement de fonds publics lorsque l'élu a cumulé son mandat d'élu local avec son emploi à la RATP. C'est du jamais vu depuis Disneyland Paris, selon Emmanuel Macron. 3 parcs d'attractions verront le jour en Île-de-France, avec 22 000 emplois directs à la clé, grâce à un investissement de 6 milliards d'euros de l'Arabie Saoudite. Et puis Sophie Adnot remet sa tenue d'électricienne de l'espace. Première française à quitter la Station Spatiale Internationale pour le vide sidéral la semaine dernière. L'astronaute doit terminer les réparations d'une antenne cet après-midi.
2: Merci Valentine, on vous retrouve tout à l'heure à 8h30. C'est l'effervescence dans les vignes du Toulois. Depuis hier, les vendanges ont commencé et jamais elles n'avaient démarré aussitôt. Rendez-vous compte, le 25 août, c'est 10 jours par exemple plus tôt que l'an dernier. Alors pour quelle raison? Vous l'avez sans doute deviné, beaucoup de soleil, de fortes chaleurs et quasiment pas de pluie. Mais rassurez-vous, ça ne devrait pas poser de problème pour la qualité du raisin. Loris de Sichy s'est rendu entre Brûlet et Lucet sur le domaine viticole de l'Ambroisie.
5: Depuis 7 heures du matin, les coups de cisaille résonnent le long de la vigne. Ils sont 16 à travailler sur le domaine pour les vendanges. Cette année, ce sont les premières pour Véronique. Et malgré le temps un peu frais du matin, elle ne regrette absolument pas d'être là.
6: Je suis en train de vous l'essayer, en fait. Voilà, le plaisir d'être ensemble. C'est très agréable. Regardez, il ne pleut pas pour l'instant. Et puis voilà, c'est convivial. Il faut juste faire attention à ne pas se couper les doigts et à ne pas en oublier. Voilà.
5: Francis, lui, est un habitué. Ce sont ses 9e vendanges et il sait qu'il faut ménager ses efforts.
7: Il faut se mettre en route la première journée. Souvent, on a un peu mal le dos, les bras. Mais après, ça va tout seul. Hein. De toute façon, il ne faut pas aller non plus trop vite au départ parce qu'au bout de 2 jours, vous en avez marre. Donc, il faut y aller petit à petit.
5: Les vendanges vont durer une dizaine de jours sur ce domaine de 9 hectares. Et en cueillant, on voit tout de suite la bonne santé ou non des raisins.
7: Ils sont belles. Ils sont pas. Il n'y a pas de pourri, il n'y a pas des grappes contaminées. Bon, elles sont petites. Une bonne grappe, elle devrait être la largeur de ma main et puis largeur.
5: Et là, elle fait
7: Voilà, elle ne fait même pas le quart.
5: Celui qui récupère les caisses pleines de raisins, c'est Gauthier. Et il a bien vu qu'il a moins apporté cette année.
8: Là, on est dans la même parcelle que celle qu'on commençait l'année dernière. L'année dernière, on faisait 12 bacs par ligne, en moyenne. Et là, cette année, on en fait entre 6 et 7 sans tri. Alors que l'année dernière, on en mettait presque 40% par terre. La pourriture ayant attaqué à cause de la pluie, on a eu beaucoup de pertes. Et là, cette année, on a zéro perte. Mais la perte s'est faite tout au fil de l'année, à cause du manque d'eau, de la chaleur excessive.
5: La perte est estimée à près de 30%, mais la qualité, elle, est au rendez-vous. Thomas Colson, co-gérant du domaine de l'Ambroisie.
9: On est quand même globalement sur une année où le raisin va être très sucré. Moyennant quoi, on a encore des belles acidités et je pense que ça devrait donner des jus de très très bonne qualité.
5: Mais avec le réchauffement climatique, l'inquiétude est tout de même là pour les prochaines années, car le raisin actuel pourrait ne pas s'adapter au climat de demain.
2: Loris de Siéchy, sur le domaine viticole de l'Ambroisie, entre Brûlé et Lucé dans le Toulois, pour le coup d'envoi hier. Des vendanges historiquement débutées aussitôt. C'est du jamais vu joué depuis le 25 août. L'année dernière, c'était le 5 septembre. D'ailleurs, les saisonniers, ils prennent la flotte ce matin.
10: Ah bah là, j'espère qu'ils ont le parapluie ou au moins un bon caouet, parce qu'il y a de la pluie sur l'ensemble de la région. On vous souhaite évidemment un bon courage avec des températures aux alentours des 15 degrés ce matin. Pour cet après-midi, on attend même des orages avec des températures qui devraient être comprises entre 22 et 24 degrés avec les maximales pour Saint-Dié-des-Vosges. Vous pouvez nous dire les températures que vous avez près de chez vous sur les réseaux sociaux d'ici Lorraine. Et si vous êtes au volant, toujours ce ralentissement pour prendre cette A330 à hauteur du rond-point de Richard-Ménil lorsque vous arrivez par Pont-Saint-Vincent. Et toujours ce ralentissement en raison de cette zone de travaux sur l'A33 à partir du Divillé jusqu'à Villan-Vermois. Vous êtes ralenti sur cette A33 dans le sens Lunéville vers Nancy et même légèrement dans le sens inverse, toujours en raison de cette zone de travaux. 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
10: Accompagné ce matin sur votre radio locale ici Lorraine, c'est vos chansons préférées et surtout vos souvenirs. Alors vous Mathieu Barbier, ça remonte à bien longtemps, moi c'est un petit peu moins, 20 ans de Pierre Bachelet.
2: Ah oui.

0: avant qu'il vous plonge dans vos souvenirs, un peu comme toute l'équipe d'Ici Matin Lorraine, c'était Pierre Bachelet, 20 ans.
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0: Bonjour les Lorraines et les Lorrains, j'espère que vous allez bien malgré la pluie en ce mardi 25 août. On est là pour vous raconter un fait historique marquant avec notre Lorrain Stéphane Bern qui va nous parler d'une île partagée entre la France et l'Espagne qui a marqué le 17e siècle. C'est l'île des Faisans, il vous en dira plus avant 8h. Tout d'abord, si vous aimez le sport et les belles histoires, c'est l'heure de la rentrée pour nos clubs. Alors, à quoi ressemble ce grand retour sur le terrain? L'esprit sportif, c'est chaque matin avec notre Laurent Piloni.
2: Fin août, début septembre, je vous raconte la rentrée sportive. Direction nos vestiaires lorrains où c'est surtout l'heure du grand bain. Cet été, les effectifs ont bougé, les cartes ont été rebattues et de nouveaux visages s'apprêtent ou défendent. Déjà nos couleurs, que ce soit sur la pelouse de Marcel Picot pour la Estancie Lorraine, sur le parquet du Palais des Sports Jean Veille à Gentilly, avec le SLUC, ou au Parc des Sports de Vendeuvre, pour faire vibrer le VNVB et le Grand Nancy Volleyball, la mission est la même. Ces athlètes arrivent des quatre coins de la France ou du monde. Ils ne changent pas seulement de club ou de maillot, ils changent de vie. Découvrent notre région, notre métropole et une identité bien marquée. Mais attention, le public lorrain a ses exigences. Le talent, c'est une chose. Ils en ont certainement tous plein les mains ou les pieds. Mais ici, ce qu'on attend avant tout, c'est l'attitude. C'est comprendre l'histoire du maillot qu'on porte, respecter la ferveur des tribunes et donner jusqu'à la dernière goutte de sueur. Au volley, comme au basket ou au foot, l'alchimie d'un groupe ne se fait pas sur le papier. Elle se construit dans le don de soi. À toutes les nouvelles recrues du sport nancéen et lorrain, la maison vous est grande ouverte. Bienvenue chez nous, faites-nous rêver, mouillez le maillot et soyez-en sûrs, nous suivrons pas à pas toute votre saison.
0: Et évidemment, ici Lorraine, supporter numéro 1 des clubs de notre région, que ce soit le Vendeuvre-Nancy Volleyball, l'AS Nancy-Lorraine ou encore le SLUC Nancy Basket. Frédéric Brun, 7h42, la question d'ici matin Lorraine.
3: Vient d'une loi qui vient d'être promulguée sur l'interdiction du téléphone portable dans les lycées. Et la question que nous vous posons ce matin et à laquelle vous pouvez répondre sur les réseaux sociaux d'ici Lorraine et par vocal WhatsApp si vous le désirez, eh bien c'est celle-ci. Est-ce que c'est une bonne idée d'interdire le téléphone portable dans les lycées en cette rentrée scolaire? Sur les réseaux sociaux, j'ai la réponse de Maxime qui dit oui, ça devrait être pareil dans tous les établissements.

0: établissements scolaires. Prissy nous dit simplement non, sobrement. D'autres réponses sont plus circonstanciées, comme celle de Christine, qui dit « Je pense pas qu'il faut l'interdire, mais apprendre aux profs et aux jeunes à s'en servir. Pourquoi enlever un outil de leur génération ? Parce que la génération précédente est dépassée par l'outil. » À vous de vous exprimer sur les réseaux sociaux. N'hésitez pas sur cette question de l'interdiction du téléphone portable dans les lycées.
1: Et à cette occasion, Mathieu Barbier, nous recevons Isabelle Bégin-Mansuy.
2: Oui, elle est proviseure d'un lycée dans la métropole du Grand Nancy et secrétaire académique du syndicat national des personnels de direction de l'éducation nationale. On verra si les proviseurs sont prêts pour ce que l'on peut appeler une révolution.
1: L'invité d'ici matin, Lorraine, c'est dans un instant.
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1: Un petit peu moins de 8h moins le quart, le téléphone portable dans les lycées sera bien interdit à la rentrée. La loi vient d'être promulguée, mais les proviseurs sont-ils prêts à mettre en place ce qui est une révolution dans les établissements scolaires ? Pour en parler, Mathieu Barbier, nous recevons Isabelle Bégin-Mansuy, proviseure d'un lycée dans la métropole du Grand Nancy et secrétaire académique du syndicat national des personnels de direction de l'éducation nationale.
2: Isabelle Bégin-Mansuy, bonjour.
6: Bonjour.
2: Merci d'être en direct ce matin sur notre antenne. Emmanuel Macron a annoncé hier la promulgation de la loi. Vous n'êtes pas demandé si le gouvernement se moquait de vous de le faire aussi tard ?
6: Non, on n'a pas envisagé les choses de cette façon-là, mais nous ne sommes pas encore tout à fait prêts à l'appliquer, cette loi. Nous sommes prêts à la mettre en place progressivement, mais évidemment, il y a un problème de timing entre les annonces officielles, la parution d'un texte le 21 juillet, et une rentrée qui a lieu au 1er septembre, comme tous les ans.
2: Il faut prendre son temps, pourquoi ? Parce que malgré l'annonce de cette interdiction, vous avez plusieurs protocoles à respecter, c'est ça, il y a un règlement intérieur, il faut consulter plusieurs instances.
6: Bien sûr, parce que si on veut rendre la mesure efficace, on va devoir déjà communiquer très largement envers les élèves, envers les représentants des parents d'élèves, et puis réunir les instances, réunir le conseil de vie lycéenne pour, in fine, pouvoir modifier nos règlements intérieurs, les adapter à la réalité de nos établissements. Donc tout ceci va nous prendre de temps, et la réunion de ces instances-là, elle n'aura pas lieu la semaine prochaine. Hein. C'est pas l'urgence de la rentrée. En fait, le premier conseil d'administration dans un établissement scolaire, il se réunit au mois de novembre. Nous sommes prêts à réfléchir et à communiquer, à faire beaucoup de pédagogie, parce que je crois que ce sera la clé de la réussite de la mise en œuvre, mais pas encore à appliquer le texte dans l'immense majorité des établissements.
2: Ça veut dire, Isabelle Bégin-Mansuy, si je vous écoute bien, que mardi prochain à la rentrée, tous les lycées ne pourront pas dire aux élèves « Nous gardons pour la journée ton téléphone portable ».
6: Ah non, alors tous les lycées pourront dire aux élèves « Nous ne voulons plus voir vos téléphones portables ».
2: Oui, mais entre « Nous ne voulons plus » et « Nous refusons », c'est plus pareil.
6: Exactement. De là à pouvoir effectivement confisquer, parce que ça fait partie d'une des punitions envisagées, il faut pouvoir s'appuyer sur notre règlement intérieur. Mmh. Donc dans un premier temps, et de toute façon c'est pas une entrée par la sanction qui sera décidée par les établissements scolaires, c'est vraiment expliquer et répéter, parce que n'oublions pas que nos élèves de première et de terminale, les élèves de seconde c'est un peu différent, ils viennent d'un collège dans lequel le téléphone portable était déjà interdit. Mais nos élèves de première et de terminale, ça fait plusieurs années qu'ils sont avec leur téléphone dans les établissements sans avoir l'impression d'enfreindre le règlement intérieur. Mmh.
2: Mais la question qu'on se pose, c'est sur le plan logistique, parce que depuis l'annonce de cette mesure, je ne cesse de me demander, mais comment vont faire les lycées ? Parce que quand vous avez 300, 400, 500, 600 élèves, il faut autant de casiers, donc il faut des pièces spécifiques, il faut des personnels pour récupérer tous ces portables. Est-ce qu'ils vont faire la queue, les élèves, tous les matins ? Enfin, je ne sais pas comment ça peut s'organiser.
6: Alors, il y a très très peu d'établissements qui ont fait le choix de ce qu'on appelle la pose numérique, c'est-à-dire le dépôt d'un téléphone dans une boîte ou un casier dédié, déjà parce que ça coûte très cher et que ça nécessite des moyens humains pour surveiller que les élèves déposent leur téléphone. La solution qui sera retenue, c'est ce qui se fait dans la plupart des collèges, c'est le téléphone éteint et au fond du sac.
2: Ah, d'accord. Donc, ils peuvent le garder sur eux.
6: ils peuvent le garder sur eux, d'autant que dans beaucoup d'établissements, ils auront besoin, et c'est là la difficulté de la mise en œuvre, ils auront besoin de leur téléphone portable, parfois pour badger à la cantine, parfois pour vérifier une salle sur leur emploi du temps que nous mettons en ligne. Donc derrière cette interdiction, il faudra penser à ce qu'on appelle des zones d'exception, c'est-à-dire des endroits dans l'établissement dans lesquels les élèves pourront utiliser leur téléphone portable, s'ils le souhaitent, hein, évidemment, il n'y a aucune obligation à consulter son téléphone, mais c'est ça c'est sur ça que la réflexion devra s'appuyer.
2: Mais Isabelle Benjamin-Sue, quand on vous écoute, zone d'exception, portable éteint, mais on a l'impression que c'est une usine à gaz, en fait.
6: C'est compliqué.
2: C'est pour ça que ça vous pouvez le reprendre, vous pouvez le dire.
6: C'est pour ça que ça prendra du temps. Alors, le dire, après, il est quand même difficile de s'opposer à cette mesure, parce qu'on est quand même tous très inquiets de la surexposition.
2: Bien sûr, mais c'est pas la question, c'est de la mise en œuvre. On a l'impression que c'est pas préparé. Vous parlez de zone d'exception dans un collège, dans un lycée. Ça paraît surprenant quand même. Vous voyez, on va pas mettre des écriteaux en disant là, vous avez le droit, là, vous avez pas le droit. Ça sent l'impréparation, mais c'est pas de votre faute, hein.
6: Ah non, c'est pas. Je considère pas que c'est de notre faute. Après, je pense, enfin, je reste optimiste, moi, par rapport à cette mise. Si on nous laisse le temps de la mise en œuvre, je reste optimiste. On était très inquiets il y a 10 ans environ quand on a interdit les téléphones portables dans les collèges. Et finalement, les choses se sont bien passées. Ce qui inquiète plus dans les lycées, c'est la multiplicité des publics accueillis. Parce que dans un lycée, vous avez des élèves mineurs, vous avez des élèves majeurs, vous avez des élèves étudiants, vous avez des internes. Et ça, c'est compliqué. On va pas pouvoir interdire à des élèves internes d'utiliser leur téléphone portable du lundi au vendredi ou au samedi matin. C'est pour ça que je parle de zone d'exception. C'est qu'il faudra quand même laisser des moments accordés à certains publics, et notamment pour des usages pédagogiques, l'utilisation du téléphone portable. L'idée, c'est de ne plus voir ce qu'on voit dans les lycées aujourd'hui. C'est des centaines de jeunes déambuler, si je peux dire, avec un téléphone portable à la main.
2: Et hormis cette interdiction des téléphones portables, c'est une année où il y a des nouveautés dans les lycées, notamment avec la réforme du bac qui continue à évoluer, hein.
6: Justement, le ministre et le SNPDEN le saluent, parlent d'une rentrée de consolidation. Pardon. Il n'y a pas beaucoup de nouveautés à cette rentrée, il y en a eu beaucoup ces dernières années, et c'est appréciable de pouvoir se concentrer sur les fondamentaux en français et en mathématiques notamment.
2: Dernier mot, Édouard Philippe, dans le Figaro ce matin, candidat à la présidentielle, annonce que parmi ses propositions, il souhaite augmenter de 20% sur le prochain quinquennat le salaire des enseignants.
6: Écoutez, je crois que personne ne peut être défavorable à cette mesure. C'est une annonce dans le cadre d'une campagne présidentielle sur laquelle il m'est assez stade difficile de m'exprimer. Mais la revalorisation des carrières des personnels de l'éducation nationale est un enjeu. La crise des vocations nous montre que ce métier attire de moins en moins. Donc il faut penser à revaloriser la profession.
2: Merci beaucoup Isabelle Benjamin-Sue, proviseur d'un lycée dans la métropole du Grand Nancy et secrétaire académique du Syndicat national des personnels de direction de l'éducation nationale, le SPDEN. Bonne journée.
1: Vous pouvez, si vous venez de nous rejoindre, réécouter l'interview d'Isabelle Benjamin-Sue avec l'application ici. Avant 8h, notre Lorrain, notre Stéphane Bern sera avec nous pour vous raconter un fait historique marquant, puisqu'il va vous parler d'une petite île partagée entre la France et l'Espagne qui a marqué le XVIIe siècle, c'est l'île des Faisans. Il vous en dira plus juste après Stilto, ce matin, à un peu plus de 8h moins 10, avec Faut que tu m'aimes. Bon réveil.

0: Faut que tu m'aimes de Stilto ce matin à 8h05 sur votre radio ici Lorraine avec de la pluie hein, qui accompagne votre début de journée avec des températures aux alentours des 15 degrés pour cet après-midi. On attend des orages hein, avec des températures cette fois-ci qui devraient être comprises entre 22 et 24 degrés. Quelles sont les températures près de chez vous?
1: Il y a de la pluie partout, il y a des pluies signalées par exemple à Ferdru dans les Vosges avec 15 degrés chez Rosa. Il y a de la pluie également du côté d'Essé-la-Côte chez Jocelyne avec 19 degrés, c'est pas mal pour commencer. Et pour être dans les Vosges également, voilà, je sais pas pourquoi, à Chandré, 15 degrés, et de la pluie chez Joël, de la petite pluie fine un petit peu partout. Ça va reverdir nos jardins, peut-être.
0: Ah, vous savez me parler, vous savez que je suis un grand expert du jardin, hein, Frédéric. Oui. Si vous êtes au volant et que vous circulez dans le Grand Nancy, il y a un accident qui vient de se produire, avenue de la Résistance, une fois que vous avez passé la zone des fast-foods, à savoir le McDonald's, le Burger King et le Kentucky Fried Chicken. J'en ai cité trois comme ça. Qu'en est-il sur les grands axes, Frédéric Brun?
1: On a les zones de travaux qui vous ralentissent sérieusement. C'est le cas sur l'A33 à hauteur de la côte de Rosières aux Salines, qui est toujours en travaux et vous êtes très nombreux à être freinés. Mais vous êtes également nombreux à être dans le bouchon de la départementale 400 qui permet d'éviter l'A33 et vous vous retrouvez coincé du côté de Varangéville. Attention, nous avons également du monde à la zone de travaux en amont de la zone de travaux de Frouard sur l'A31.
0: Il y a aussi une zone de travaux autour de la radio, Frédéric.
1: Et il y a le bas de l'avenue du Général Leclerc à Nancy qui est actuellement raboté. Sérieusement, raboté. Ça freine beaucoup.
0: Alors pour celles et ceux qui viennent de nous rejoindre, voilà, je vous donne les petites anecdotes de la préparation de cette matinale. Frédéric a fait un saut de 8 cm avec sa voiture ce matin. Donc faites attention avec cette zone de travaux. 03 83 36 20 20. 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Et il y a la question d'ici matin aussi, Frédéric.
1: Vous le savez peut-être, la loi vient d'être promulguée concernant l'interdiction du téléphone portable dans les lycées en cette rentrée scolaire. Nous vous demandons si c'est une bonne idée. Vous pouvez dès maintenant réagir sur les réseaux sociaux d'ici Lorraine par message vocal WhatsApp, si vous le désirez, au 03 83 36 20 20. Nous avons déjà quelques réactions. Fabienne nous dit oui, ce serait pas mal d'interdire. Hein. Il serait plus concentré pendant les cours. Il n'y a pas lieu d'avoir le téléphone. Ça serait bien qu'ils décrochent un petit peu. Ouais, il y a Jean-Marc qui nous dit oui, s'il le faut, ils vont s'intéresser à autre chose. C'est une autre manière de voir. Et puis, il y a Christine, je reviens sur son avis, qui est un peu plus mitigée, qui dit que la génération précédente, la nôtre, est dépassée par l'outil. C'est pas une raison pour l'interdire aux plus jeunes. À vous également de mettre votre avis sur les réseaux sociaux d'ici Lorraine, si vous le souhaitez.
0: Chaque jour, vous avez la parole grâce à la question d'ici matin. Lorraine, à suivre le journal de 8h dans moins de 3 minutes pour voir l'actualité en Meurthe-et-Moselle et dans les Vosges avec Mathieu Barbier.
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0: Et voyage dans le temps à 7h58 avec notre Lorrain Stéphane Bern qui nous fait voyager. Autant une petite île influée sur le cours de l'histoire européenne.
4: L'île des Faisans, ce n'est ni vraiment la France, ni vraiment l'Espagne. Mais c'est le meilleur endroit pour faire la paix. Année 1659, dans le sud-ouest de la France, un tout petit bout de terre devient un îlot de la plus haute importance. L'île des Faisans, longue de 200 mètres et large de 40, s'impose comme le point de convergence des plus grands diplomates français et espagnols sous l'égide de Mazarin côté français et de Luis de Haro côté espagnol. Il faut dire que c'était bien avant l'invention des visioconférences.
5: 6 heures de conférence par jour, 8 heures de préparation, c'est tout ce qu'on peut en dire.
4: Parce que depuis des décennies, les deux royaumes sont en guerre. Alors, les deux pays trouvent le lieu idéal pour discuter. Cette petite île située sur le fleuve Bidassoa, qui sépare Hendaye en France d'Irun en Espagne. Un entre-deux parfait. Comme si on choisissait une petite ville de Bourgogne pour un match en terrain neutre entre l'OM et le PSG. C'est dans un pavillon à double entrée, conçu exprès pour que les uns et les autres n'aient pas à franchir symboliquement le territoire de l'autre, que les délégations se rencontrent. Avec succès. Le 7 novembre 1659 est enfin signé le traité des Pyrénées qui met fin à la guerre franco-espagnole. Ce minuscule morceau de terre garde jusqu'à aujourd'hui un statut bien particulier, celui de condominium. L'île des Faisans est placée sous souveraineté espagnole de février à juillet, puis sous autorité française de juillet à janvier. Une sorte de garde alternée diplomatique.
6: Je vois que l'ambiance est bonne ici aussi, hein. Mais je vais passer au salon pour alterner un peu.
4: L'île des Faisans, c'est un partage entre l'Espagne et la France, mais pas au point d'avoir comme plat emblématique de sa gastronomie la paella au camembert.
0: Oh, magnifique la paella au camembert, je l'aurais bien testé ça.
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7: Ici Lorraine, première radio sur l'actu locale en Meurthe-et-Moselle et dans les Vosges, il est 8h.
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7: Vos informations de ce mardi 25 août avec Mathieu Barbier, une interpellation mouvementée d'un dealer il y a tout juste une semaine en Meuse.
8: Oui, le véhicule de cet homme de 22 ans, originaire de Meurthe-et-Moselle, est tombé dans le canal de la Marne-Aurin à Bar-le-Duc avec à son bord sa compagne et un garçon de 8 ans. Ce sont les policiers qui les ont sauvés d'une mort certaine. Les précisions nous sont données par Jules Hauss.
9: C'est à Bar-le-Duc que les policiers de la Meuse contrôlent la voiture de cet homme de 22 ans. À bord, un garçon de 8 ans et sa mère. Le livreur tente de fuir et dans sa fuite, perd le contrôle de son véhicule qui finit dans le canal de la Marne-Aurin. Le petit garçon et sa mère sont rapidement secourus. Le livreur tente lui encore de fuir en nageant vers la berge opposée du canal. À bout de souffle, il est finalement rattrapé par les policiers. Dans le coffre de sa voiture, deux sacs remplis de drogue, de la cocaïne, de l'héroïne, du cannabis et du protoxyde d'azote. 1 300 € en liquide sont aussi retrouvés. Lors de sa garde à vue, l'homme se dit contraint de faire des livraisons vers Bar-le-Duc depuis près d'un mois à cause d'une dette de jeu de plusieurs milliers d'euros.
8: Et condamné à 30 mois de prison ferme, l'homme de 22 ans, originaire de Meurthe-et-Moselle, est en détention à Metz.
7: La rentrée scolaire se prépare, Mathieu.
8: Avec la poursuite du déploiement de ces dizaines de milliers de dispositifs pour sécuriser davantage les lycées, un plan de la région à 100 millions d'euros qui s'étale jusqu'en 2030. À 8h30, dans l'info d'ici, nous irons au lycée agricole de Pixérécourt à Malzéville, dans le Grand Nancy. C'est un des 16 établissements pilotes. L'ambition est de poser des clôtures d'un kilomètre environ et d'installer 40 caméras sur ce site de 10 hectares. Le gouvernement a par ailleurs confirmé hier l'entrée en vigueur de l'interdiction du téléphone portable au lycée dès la rentrée. Mais l'application de cette mesure s'annonce compliquée. Les établissements ne sont pas encore prêts, nous disait il y a moins d'un quart d'heure Isabelle Bégin-Mansuit, proviseure d'un lycée dans la métropole du Grand Nancy et secrétaire académique du syndicat national des personnels de direction de l'éducation nationale. C'est l'occasion pour nous de vous demander, en tant que parents, en tant que grands-parents, si vous trouvez que c'est une bonne mesure d'interdire le téléphone portable au lycée. Alors vous nous appelez au 03 83 36 20 20 et nous en discuterons ensemble avec Frédéric Brun tout à l'heure dans votre nouvelle émission à partir de 9h. Ici, c'est nous.
7: Une rentrée scolaire où les parents des collégiens de la ville de Froire vont faire des économies.
8: Oui, et pour cause, c'est la ville qui depuis plus de 10 ans offre les fournitures aux élèves. Les 300 colis vont être distribués d'ici la fin de la semaine avant la rentrée mardi. Tout est dedans, hein, sauf le contenu de la trousse, un investissement pour la commune autour de 12 000 €. Les précisions, Léo Limon.
10: Bonjour.
11: À peine le bureau ouvert, les parents se succèdent déjà pour récupérer les colis.
10: Deux classeurs déjà.
12: On retrouve voilà tout l'ensemble des fournitures nécessaires, classeurs, pochettes. Je suis Julien Lotte, le directeur du service scolaire sur la commune de Froire. Feuilles petits et grands carreaux, les intercalaires.
11: Les copies doubles, annonciatrices de devoirs à la maison et de contrôle.
12: Exactement. Donc là c'est un colis quatrième, mais si j'avais pris celui de sixième, il y avait la calculatrice qui représente aussi un coût. Mais sinon, ils sont complets et conformes à ce que souhaite le collège.
11: Parce qu'au final, il ne reste plus qu'à acheter le contenu de la trousse. Et ça fait la différence dans le portefeuille d'Aurélie.
13: C'est une grande aide. Honnêtement, moi, ce que j'ai déjà acheté pour les filles, j'en ai pour déjà au moins 100 €, juste pour les stylos. Enfin, tout ce qu'ici, ils ne fournissent pas, en fait. Et franchement, je trouve ça super, quoi.
11: Tout est pris en charge par la ville auprès d'un fournisseur. 40 € en moyenne par élève. Colis à récupérer en mairie, sans perdre de temps en magasin. Et ça aussi, c'est un avantage pour Sabrina.
14: Parce que là, on a commencé, j'ai fait ses frères et sœurs, le monde. J'en
10: récupère ça, ça prend. Allez, 5 minutes, j'ai le sac rempli. Que j'aurais été dans un magasin, 1h30, 2h.
11: Même si les prix varient d'un endroit à l'autre, selon l'association de consommateurs Famille de France, cette année, le panier moyen pour une rentrée en 6e baisse de 14%.
8: Reportage à foire signé Léo Limon. Un nouveau palais de justice va-t-il enfin être construit à Nancy? Enfin, parce qu'un projet est acté depuis 2019 par l'État. Mais depuis, il est resté dans les cartons faute de financement. Eh bien aujourd'hui, Gérald Darmanin, le garde des Sceaux, vient présider un comité de pilotage dans l'actuelle cité judiciaire en très mauvais état. Le maire de Nancy, Mathieu Klein, attend donc beaucoup de cette visite du ministre de la Justice.
14: L'avenue de Gérald Darmanin s'inscrit dans le prolongement de la rencontre que j'ai eue avec lui au début de l'été, place Vendôme, au cours de laquelle il s'était engagé à venir à Nancy avant la fin de l'été pour préciser la nature de l'engagement du gouvernement en faveur du nouveau palais de justice de Nancy. C'est un dossier très important pour nous. La situation bâtimentaire de l'actuelle cité judiciaire est totalement déplorable. La justice n'est pas rendue dans de bonnes conditions dans notre ville. Nous sommes un certain nombre depuis de nombreux mois maintenant à plaider pour que ces engagements soit tenu, engagement pris par l'État d'ailleurs en 2018 par la voix de Nicole Belloubet, alors garde des Sceaux. Je souhaite que nous puissions nous remettre au travail sur la base d'un calendrier qui doit être maintenant précisé par le garde des Sceaux pour pouvoir confirmer la construction du nouveau palais de justice de Nancy.
8: Mathieu Klein, que vous venez d'entendre, a publié hier un message sur Facebook pour demander à Patrick Bruel d'annuler sa venue à Nancy cet automne au Zénith. C'est dans 2 mois, le 24 octobre. Comme de nombreux maires, l'élu socialiste ne souhaite pas que le chanteur contre lequel des dizaines de plaintes pour viol ou agression sexuelle ont été déposées, ne se produisent dans la salle nancéenne. Ossine Chabira est vice-président en charge de la culture à la métropole du Grand Nancy.
15: J'ose espérer en tout cas que cette deuxième partie de tournée, effectivement à l'automne, va être annulée par les organisateurs. Je pense que peut-être que les organisateurs ont voulu travailler sur deux temps différents, c'est-à-dire l'été qui était une urgence, bien sûr, avec la pression médiatique. Mais là, aujourd'hui, cette pression n'est pas retombée. Et j'en appelle, bien sûr, aux organisateurs pour que cette célébration d'anniversaire, il est quand même important de le dire, on fête les 35 ans d'un album à leur regard, donc c'est une fête et on invite le public à une fête, et là la fête ne peut pas se jouer à Nancy ni ailleurs d'ailleurs, au regard de les plaintes reçues. On parle d'une trentaine de plaintes aujourd'hui de violences, d'harcèlement sexiste et sexuel, de viol, et ce n'est pas compatible avec le fait d'être dans un divertissement qui est censé contenter le grand public. Donc j'en appelle vraiment aux organisateurs pour annuler effectivement cette seconde partie de tournée.
8: Des propos recueillis par Mohan Chibani.
7: C'est une première en Lorraine, les vendanges démarrent déjà dans le Toulois.
8: C'est 10 jours plus tôt que l'an passé par exemple, une précocité historique liée évidemment aux conditions météo de ces dernières semaines, chaleur extrême, quasiment pas de pluie. Illustration sur ici.fr. Au domaine de l'Ambroisie entre Brûlé et Lucé. Un reportage de Loris de Sichy vous attend sur notre site et notre application. Et puis au championnat du monde d'aviron aux Pays-Bas, ça passe pour la Nancéenne Emma Cornelis. Elle s'est qualifiée pour la finale de 200 barreurs avec sa coéquipière. Elles ont terminé deuxième de leur série. Il faut rappeler que le duo est vice-champion du monde en titre. Deux autres Nancéens sont aujourd'hui sur le plan d'eau d'Amsterdam, Mia Masmin et Laurent Cadeau.
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8: La pluie va nous accompagner toute la journée ou pas ?
7: Oui, Mathieu, on aura même des orages en fin de journée. Côté température, elles sont aux alentours des 15 degrés. Pour cet après-midi, elles devraient attendre entre 22 et 24 degrés. Si vous venez d'ouvrir vos volets, n'hésitez pas à nous dire les températures que vous avez près de chez vous sur les réseaux sociaux d'ici Lorraine. Et si vous prenez la route ce matin et que vous êtes dans la métropole du Grand Nancy, toujours cet accident avenue de la Résistance, une fois que vous avez passé la zone avec tous les petits fast-food là au niveau du KFC, une fois que vous avez passé le Burger King ou encore le McDonald's, je vois que ça coince également sur la 31 dans le sens Metz vers Nancy, de Custine jusqu'à Froid. Et puis ça coince également sur la 33 avec un gros ralentissement qui commence même dès la Nationale 4, un petit peu avant Udivillé, dans le sens Lunéville vers Nancy. Vous êtes ralenti jusqu'à Saint-Nicolas-de-Port ce matin en raison d'une zone de travaux. 03 83 36 20 20, ici Lorraine, toute la journée à vos côtés.
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7: Pour vous accompagner ce matin, une petite touche italienne. On est comme ça, tutto va bene avec Voyage en Italie avec Lily Cube sur votre radio ici Lorraine.

0: tout va bien.
1: Vous avez pu, hein, quand je parle italien. Voyage en Italie de Lily Cube sur votre radio, ici Lorraine.
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1: Bonjour les Lorraines et les Lorrains, j'espère que vous allez bien. En ce mardi 25 août, malgré la pluie qu'on a sur l'ensemble de la région, vous venez de l'entendre, on essaie de vous mettre du soleil dans votre vie et une petite touche de mozzarella di bufala. Allez, pour vous accompagner, ce matin on va vous amener à Dombasle-sur-Meurthe pour vous présenter une Lorraine exceptionnelle qui écrit des polars. Et chaque jour, il y a la question d'ici matin, Lorraine, c'est la grande nouveauté de cette saison, c'est avec Frédéric Brun.
3: Est-ce une bonne idée d'interdire le téléphone portable dans les lycées en cette rentrée scolaire? C'est la question sur laquelle vous réagissez à partir de 9h au téléphone au 03 83 36 20 20. La loi vient donc d'être promulguée. Les établissements ne sont pas prêts en tant que parents, que grands-parents, qu'enseignants. Qu'en pensez-vous? Est-ce que c'est une bonne chose ou pas? Est-ce que c'est une réelle avancée pour lutter contre les addictions aux écrans? Votre avis nous intéresse.
1: Ici c'est vous avec Frédéric Brun et Mathieu Barbier. C'est dans moins d'une heure. Et puis le 03 83 36 20 vous permet aussi de faire le plein de cadeaux dans... La quiche aux chansons.
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1: Bah, en Alsace d'ailleurs.
3: Sigoland, vous allez gagner vos entrées pour Sigoland. C'est une sortie en Alsace, un grand bol d'air. Il y en a pour tout le monde, y compris les enfants. Il y a beaucoup d'attractions qui sont accessibles à tous. Ça permet de passer une belle journée avec pas mal également d'espèces animales. Une ferme pédagogique, des espaces de découverte de la faune locale. C'est à deux pas de Célesta et c'est un parc pour les familles. Ce sont vos quatre entrées que nous vous offrons, à condition que vous repériez le mot que nous avons supprimé dans une chanson. Je vais tester cette chanson sur Maxime. Si je vous dis vous les femmes,
1: j'irai
3: le charme. Non, pas du tout. C'est Julio Iglesias. Je sais que vous plaisantez. Cette chanson-là, elle s'appelle Pauvre Diable. Écoutez bien, nous avons gommé un mot. Ça va être à vous de retrouver ce mot.
5: Vous les femmes.

0: Quand on vous dit toujours, est-ce que vous répondez sans doute? Est-ce que vous répondez peut-être? Ou est-ce que vous répondez jamais? Les trois sont vraisemblables, non?
1: Je pense, oui.
0: Ouais. Pauvre diable, ça se joue autour de Julio Iglesias au 03 83 36 20 20. Votre réponse est attendue. C'est Tibalt qui vous accueille au standard.
1: Alors, si je peux me permettre, quand vous imitez Julio Iglesias dans la chanson, ça ressemble plutôt à Dalida. Mais enfin, c'est juste mon avis, mon humble avis.
0: Chance.
1: Allez, venez vous amuser avec nous dans la quiche aux chansons. Et en attendant vos appels, vous avez peut-être vu passer un article concernant l'animateur Nagui. Il y a une arnaque derrière. Audrazo vous en dit plus dans un instant.
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1: 8h15, c'est votre rendez-vous anti-arnaque avec Audrazo qui est avec nous. Ils sont tombés sur un article web, ces auditeurs, et ils vous ont alerté, Aude, à propos de l'animateur Nagui.
6: Oui, un spam particulièrement vicieux, c'est ce que m'écrit Virginie, une auditrice. Elle reçoit un mail, il fait très sérieux puisqu'il y a le logo de France Info, je vous le lis. Nagui se confie sur son choix personnel, il évoque, presque en aparté nous dit-on, une décision qu'il aurait aimé prendre plus jeune. Donc la suspense, on a envie de savoir, on a envie de cliquer pour connaître ce grand secret de Nagui. Et ça tombe bien, il y a un bouton tout en bas, lire l'article avant qu'il ne soit enlevé. Alors, je m'arrête là-dessus, lire l'article avant qu'il ne soit enlevé. Jamais un média sérieux ne vous enverra un message de ce genre. Ce n'est pas France Info qui écrit à Virginie et ce n'est pas un vrai article.
1: Mais Aude, c'est quoi le risque si on clique pour lire cet article?
6: Eh bien, ça n'a l'air de rien comme ça, mais attention, vous risquez de vous faire siphonner votre compte en banque. Oui, je vous explique. Je clique sur le lien qu'a reçu Virginie, je tombe sur le site franceéconomieinfoactu.com. C'est un média qui n'existe pas, mais le nom est ronflant, ça sonne bien. Et son but, c'est de vous faire croire que Nagui a trouvé un moyen infaillible pour gagner de l'argent sans rien faire, et que vous aussi, vous pouvez en profiter. En clair, c'est une arnaque à l'investissement. L'escroc vous pousse à verser de l'argent. C'est ce qu'a fait Isabelle, par exemple, une autre auditrice, elle y a cru. Elle a mis 250 euros qu'elle ne reverra jamais. 250 euros, c'est beaucoup, mais j'ai envie de dire c'est un moindre mal, puisque les victimes perdent souvent des sommes absolument astronomiques. Ces faux articles, ils sont tellement dangereux que l'autorité des marchés financiers a tiré la sonnette d'alarme pas plus tard que la semaine dernière. Elle s'inquiète de la multiplication de ces arnaques.
1: Vous êtes peut-être victime d'une arnaque, vous pouvez contacter Aude pour lui raconter à ici.arnaque@radiofrance.com. Le temps aujourd'hui en Lorraine, c'est pluvieux, hein, mais quand c'est un mardi pluvieux, c'est un mardi heureux sur votre radio ici, avec des températures aux alentours des 15 degrés. Pour cet après-midi, on attend des orages, avec cette fois-ci des températures qui devraient atteindre entre 22 et 24 degrés. Sur les réseaux sociaux d'ici Lorraine, Frédéric.
0: On annonce 14 degrés dans le Bayonnais, à Reville devant Bayon, chez Pierrot, et 14 degrés à Ciré-sur-Vezouze, chez Marie-Pierre. On est toujours heureux de vous lire, et on vous lit, et on vous aime également. Mangonville, 14 degrés chez Sylvie. Je suis en train de chercher une température qui dépote un petit peu. Bah, la plus haute, c'est 19 degrés, c'est la côte.
1: C'est où ça? La côte?
0: Et c'est la côte.
1: C'est là où il y a le... c'est la côte.
0: Et c'est la côte. C'est là où il y a le...
1: J'étais tellement concentré sur ce gros ralentissement qu'il y a sur l'A31 dans le sens Metz vers Nancy. Vous êtes ralenti à partir de Custine jusqu'à Froid. Et je vois que ça coince également sur l'A33, Frédéric.
0: L'A33, mais ça, on va dire maintenant, c'est devenu classique puisque la zone de travaux est toujours en place sur la côte de Rosières. Et elle est en place jusqu'au début du mois d'octobre. Si vous évitez la zone de travaux et que vous empruntez la départementale 400, qui est parallèle, vous risquez également de vous faire freiner, puisqu'à Varengéville, nous avons là aussi un ralentissement. Patience à tous, la pluie n'arrange rien, même si on est content de l'accueillir, cette pluie. Et attention également aux zones de travaux de nuit qui peuvent vous freiner. C'est le cas dans le secteur de Maxéville à Champignolles sur la 31, où il y a des travaux de nuit actuellement et toute cette semaine de 21h à 6h avec basculement du sens Nancy-Metz sur le sens opposé.
1: Et si Lorraine, toute la journée à vos côtés au 03 83 36 20 20. Bon, rassurez-vous, hein, pour vous accompagner si vous êtes dans les embouteillages, on a de quoi vous faire plaisir avec vos entrées pour aller en Alsace.
0: À côté. Et faire de la voix aussi, faire la voix.
1: Vous savez que là, je parlais du cadeau de la quiche aux chansons.
0: Je sais, moi j'étais sur le suivi du
1: jeu. On a vos entrées pour le parc Sigoland. Vous allez passer un superbe moment en famille. C'est juste après les Communards.
0: Et Jimmy Somerville.
1: Avec d'autres débuts. Essayez de refaire la voix.

0: Chris Way des Communards et de Jimmy Somerville sur votre radio ici.
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0: Vous permet de remporter vos entrées pour le parc Sigoland en Alsace. Nous sommes à Écourt avec Valérie qui est avec nous. Bonjour Valérie.
3: Bonjour.
4: Bonjour Valérie.
3: Oui. Bonjour.
4: Non, on va bien.
0: Et vous Valérie?
3: Oui.
4: Et vous? Oui.
3: Et moi je suis sur le trajet de mon travail.
4: Et vous êtes dans quel secteur?
3: Ah, je suis dans le secteur de Blandan.
4: D'accord, et ça circule, il n'y a rien de notable.
3: C'est-à-dire?
4: Tout va bien, il n'y a pas de bouchon.
3: Ah non, ça roule bien là.
4: Ok.
3: Alors. Pendant les vacances, ça roule toujours bien. C'est après que ça
4: oui, on est encore
3: corps.
4: Pendant les vacances. Si je vous dis, oui. Vous les femmes, vous le charme, vos sourires nous attirent, blablabla, après on continue. Je dis blabla parce que je l'évite. Hein. On se croit très fort, on pense vous connaître, on vous dit toujours, vous répondez.
3: Peut-être.
4: Mais oui.
5: On vous dit toujours, vous répondez peut-être.
4: Parce que vous répondez sans doute. Ça aurait pu marcher. Bravo, belle mémoire.
3: Oh ben c'est ma jeunesse, on va dire.
4: Ah, c'est le charme de Julio. Vous avez gagné vos 4 entrées pour Sigoland, un parc que vous connaissez?
3: Non, j'y suis jamais allée.
4: Eh bien, accompagné, puisque 4 entrées quand même, hein. Direction Célestin, enfin c'est juste à côté. Il y a des animaux, il y a des spectacles et il y a des attractions, ça s'appelle Sigoland. Et j'espère que vous passerez une journée faramineuse.
3: Je vous remercie.
0: Et
3: beaucoup,
0: ça vous donnera l'occasion peut-être de tester les petites spécialités alsaciennes, genre la tarte flambée, Valérie.
3: Ah oui.
4: Oh, c'est bien,
3: attends,
4: ça.
3: T'es sûr.
0: Les flammes courtes, les lames.
4: Oui, alors non, flammes courtes, non.
3: Et il n'y a pas de souci, c'est beau l'Alsace en plus.
4: Oui, c'est beau.
0: Valérie, quelle est la radio parfaite pour bien démarrer la journée?
3: Ici, Lorraine.
0: La radio de tous les Lorrains. Belle journée à Écourt.
4: Et bonne route.
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0: Et à 8h25, on a le retour de Véronique Laure hein, pour Il était une fois des Lorrains, puisqu'elle vous dresse chaque jour des portraits de Lorrains extraordinaires avec aujourd'hui une grande fan et autrice de Polar à Dombasle-sur-Meurthe, le gothique hein, pour Karine Clément, notre Lorraine du jour. Véronique est dans sa maison, le siège de l'association La Confrérie du Polar. Elle est également l'organisatrice du premier festival Scène de Crime en juin dernier dans la ville.
6: Carrément la Confrérie du Polar, quoi. C'est chez vous? Ah, oh, c'est chouette. Puis alors, c'est tout en noir chez vous, hein?
7: C'est foncé.
6: Quel bel endroit, waouh! À la vôtre. Au Polar, alors.
7: Voilà, donc vous en avez ici. Vous en avez encore un peu là-bas.
6: D'accord.
7: Et puis vous en avez encore derrière.
6: Ah oui, il y a du Polar.
7: Que du Polar. Moi, je me dope au Polar. Moi, ce que j'aime dans le Polar, bon, bah, c'est tout ce qui est côté enquête, effectivement. Mais que l'histoire soit tellement bien construite que, bah, à la fin, c'est... Je l'avais pas vu. Alors, je m'appelle Karine Martins-Clément. Karine Clément pour le nom d'autrice. Je suis coach en déco. J'aime lire depuis que ma mère m'a mis un livre dans les mains super intéressant. À l'époque, c'était encore France Loisirs. Et depuis, bah voilà, l'idée a germé. J'ai lu. J'ai aussi beaucoup écrit en parallèle parce que je trouvais ça intéressant d'écrire juste pour moi. Bon, j'avais monté mon association, la Confrérie du Polar, tout ce qui tournait autour des livres policiers, thrillers, etc. Et puis, bah, en discutant avec des professionnels de l'édition, il y en a une qui m'a demandé pour avis mes textes. Alors j'étais un petit peu gênée parce qu'en fait je n'avais jamais fait partager mes textes à personne. Même mon mari ne me lisait pas.
6: Personne.
7: C'était vraiment mon jardin secret à moi en fait. Et puis quand j'ai eu un retour où elle m'a dit bah c'est bon. Ben si tu veux on y va. Et là j'ai eu un gros choc parce que je me suis dit merde, je fais quoi? Je m'attendais pas à ce genre de réponse quoi. Et puis phobie est née. Et puis bah après, de fil en aiguille, les autres vont progressivement sortir. Il y en a quand même pas mal qui sont dans la bécane puisque j'écris depuis plus de 20 ans maintenant. Donc les bouquins, il y en a.
6: Ah, il y a même plus rien à faire. Il y a qu'à ressortir les archives.
7: Ah, il faut retravailler quand même pas mal de choses parce que bon, les idées d'il y a 20 ans, c'est plus les mêmes que maintenant.
6: Alors là, il y a des livres là-bas. Il y est, phobie sur cette pile.
7: Je vais vous le chercher.
6: Donc ça, vous l'avez en fait écrit quand?
7: Vous dire quand, je ne saurais plus. Mais en fait, cette idée m'est venue parce que bah moi aussi, j'ai peur des araignées. Sinon, c'est pas drôle. La phobie, c'est quelque chose dont les gens ne parlent pas en fait. Tout le monde a peur de quelque chose. Et les retours du livre, en fait, sont vraiment très intéressants parce que les gens, en fait, parlent plus facilement de leur phobie en disant bah oui, moi j'ai peur du dentiste, moi j'ai peur de ci, moi j'ai peur de ça. Et en fait, les gens, ils se rendent compte qu'ils sont tous pareils. On a tous peur de quelque chose.
6: Et vous, c'est c'est l'araignée.
7: Alors moi, c'était l'araignée.
6: Ah,
7: alors,
6: c'est fini.
7: J'ai travaillé sur moi en ayant mon fils. Je ne voulais pas lui refiler cette phobie. Donc j'ai essayé de travailler sur moi. Bon, je ne suis pas ni courageuse ni téméraire quand j'en vois une d'un certain volume, mais j'essaye quand même de prendre sur moi. Je crie plus comme avant.
0: Son premier polar Phobie est sorti en mars 2026 et elle sera pour la première fois en tant qu'autrice au livre Sur la Place le week-end du 12 et 13 septembre, un événement ici Lorraine. On a également la question d'ici matin qui va se prolonger à partir de 9h avec vous Frédéric Brun et Mathieu Barbier.
4: Avec une loi qui vient d'être promulguée sur l'interdiction du téléphone portable dans les lycées en cette rentrée scolaire,
8: oui,
4: Mathieu Barbier.
8: On a de plus en plus de jeunes qui passent leur temps sur le téléphone, mais Emmanuel Macron a promulgué cette loi. Alors la question que l'on vous pose ce matin, vous qui nous écoutez, en tant que parent, en tant que grand-parent, est-ce que vous êtes favorable à cette mesure? Alors certains considèrent qu'elle est gadget, donc elle sera difficile à mettre en place. Et certains parents qui se disent, c'est pas plus mal, parce que mon enfant arrête pas de scroller, comme on dit, sur son téléphone, et c'est bien qu'il le lâche toute la journée, parce qu'on est à l'école quand même, pour apprendre. Alors vous qui nous écoutez, en tant que parents, grand-parents, on approche de la rentrée, vous avez peut-être déjà pu en parler avec vos enfants ces derniers jours. Êtes-vous favorable à ce que l'on interdise le téléphone portable au lycée? C'est déjà le cas au collège. D'ailleurs, vous pouvez nous faire partager votre expérience. Vous nous donnez votre avis au 03 83 36 20 20 avec Frédéric. On vous écoutera tout à l'heure à partir de 9h.
4: Et ce sera en direct.
0: 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Et dans un instant, le 90 secondes pour avoir l'actualité en France et dans le monde.
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0: 8h30, l'actualité en Meurthe-et-Moselle et dans les Vosges avec vous, Mathieu Barbier.
8: Patrick Bruel n'est pas le bienvenu à Nancy. Dans un message publié sur Facebook, le maire de la ville, Mathieu Klein, lui demande d'annuler sa venue au Zénith le 24 octobre prochain. Le chanteur est sous le coup d'une trentaine de plaintes pour viol ou agression sexuelle. D'autres maires, de gauche comme de droite, ont déjà annoncé qu'ils ne souhaitaient pas non plus que l'artiste se produise dans leur commune. Le coup d'envoi des vendanges donné hier dans le Toulois, aussitôt c'est du jamais vu. La sécheresse et la chaleur étouffante de ces dernières semaines expliquent cette précocité absolument historique. Reportage sur le domaine de l'Ambroisie dans le journal de 7h. La rentrée scolaire avec les fournitures qui sont offertes aux collégiens de la ville de Frouard. 300 kits leur ont été remis et le seront encore jusqu'à samedi. C'est un coût de plus de 12 000 euros pour la commune. Et puis l'info d'ici dans 2 minutes, nous irons au lycée agricole de Pixérécourt à Malzéville dans le Grand Nancy, l'un des 16 établissements pilotes du grand plan de sécurisation lancé par la région. Une quarantaine de caméras, une clôture d'1 kilomètre doivent être installées, nous dira Isabelle Baudry. Mais avant cela, c'est le 90 secondes, l'actualité nationale et internationale avec vous, Valentine Lopez.
9: Pour l'instant, personne ne manque à l'appel, confirme ce matin la préfecture de l'Aude, où le village de Poma a été littéralement soufflé hier par une immense tornade.
10: J'ai entendu ce gros bruit et puis plus rien, j'ai vu tout partir en l'air. Et le temps de réagir, j'ai le toit qui est tombé, les cloisons qui me sont tombées dessus et tout.
9: Une quarantaine de blessés, dont 15 sont à l'hôpital, 300 maisons touchées, parfois complètement rasées, et plus de courant dans des milliers de foyers, 21 000 au total dans le sud de la France, où les orages sont passés hier. Encore quelques retards et suppressions de trains sur les rails ce matin, mais la vigilance météo orange est levée dans tous les départements. Avez-vous déjà subi des violences sexuelles? La question sera posée à chaque enfant, de la grande section de maternelle à la terminale, dans des termes évidemment adaptés à leur âge. Le questionnaire sur le harcèlement distribué désormais à chaque rentrée évolue. Le ministre de l'Éducation anticipe déjà un séisme. 10 euros de plus environ à payer par an, c'est l'estimation pour chaque Français de l'augmentation des franchises médicales. Le reste à charge des assurés, prévu par le gouvernement pour octobre dans le but d'équilibrer les comptes de la Sécu. Une annonce hors norme pour une opportunité historique, c'est le projet de tous les superlatifs en Île-de-France où 3 parcs d'attractions seront créé grâce à 6 milliards d'euros d'investissement de l'Arabie Saoudite. Et puis avec 3 victoires en 3 matchs, les volleyeuses françaises se sont qualifiées hier pour les 8e de finale de l'Euro, c'est en Suède.
8: Merci beaucoup Valentine Lottès. Et à une semaine de la rentrée des élèves, on prend des nouvelles du grand plan de la région Grand Est pour renforcer la sécurité dans les lycées, 232 lycées publics dans notre grande région. Un plan de 100 millions d'euros a été adopté il y a quelques mois, il court jusqu'à 2030. 40 000 dispositifs au total, comme des caméras, des contrôles d'accès ou encore des aménagements aux abords des lycées. Ce plan est déjà en cours de déploiement dans 16 établissements pilotes, notamment le lycée agricole de Pixérécourt à Malzéville, un établissement difficile à sécuriser en raison de sa superficie. Isabelle Baudrier s'est rendue sur place.
11: Un vaste site aux portes de Nancy, rien à voir avec un lycée classique de centre-ville. On parle d'ailleurs ici de campus.
12: C'est un campus qui est sur 10 hectares, reprenant plusieurs centres constitutifs, un lycée, un CFA, CFPPA, centre de formation pour adultes et apprentis, une exploitation agricole, un centre hippique et un atelier technologique.
11: Grégory Chevalier, directeur de l'établissement.
12: On a également une activité, on va dire, de production, pour être au plus proche du monde professionnel de nos secteurs d'activité.
11: Un lieu très très ouvert donc.
12: Au-delà des élèves, on reçoit des agriculteurs qui viennent transformer des produits. On reçoit des jeunes et moins jeunes qui ont des chevaux, soit en pension, soit qui viennent suivre des séances d'équitation. On reçoit des consommateurs qui viennent acheter au magasin de producteurs qu'on héberge sur notre exploitation agricole. Donc oui, une typologie de public bien différente d'un lycée habituel de l'éducation nationale.
11: Le campus de Nancy-Pixérécourt est parfois considéré comme un parc où il fait bon se promener, installer des transats et même organiser des barbecues. Sauf qu'il s'agit bien d'un site de formation agricole réservé. Le plan de sécurisation prévoit la pose d'environ 1 km de clôture, rigide ou végétalisée, une quarantaine de caméras de surveillance et 4 entrées filtrées, indispensables selon Grégory Chevalier.
12: On ne pourra pas ouvrir les portes de telle heure à telle heure, laissant rentrer qui le désire. Il faudra mettre en place un système de contrôle avec 8 badges ou d'autres types d'identification. Enfin, voilà, le matériel n'est pas encore totalement défini. Mais il y aura un accès pour les entrées et les sorties de l'établissement pour permettre de s'assurer de qui est présent sur le site à un instant T.
11: Aujourd'hui, contrairement à d'autres établissements, il n'y a aucun contrôle des sacs à l'entrée du lycée de Pixérécourt.
12: Non. Hélas, on en est totalement incapable. Le site étant ouvert aux quatre vents, comme un campus, comme un campus universitaire, il est impossible pour nous de pouvoir contrôler aujourd'hui à l'entrée les sacs des jeunes et qui pénètrent dans l'établissement. Ce sera le cas après et oui, on a hâte.
11: Les travaux prévus pour débuter à la mi-juillet ont été retardés. Ils devraient durer 1 à 2 ans.
8: Et à la rentrée, ce sont 450 élèves qui passeront les portes du lycée agricole de Pixérécourt. Il y a une quarantaine d'enseignants au total. Quel temps à Pixérécourt aujourd'hui ?
0: Pluvieux, Mathieu, avec des températures aux alentours des 15 degrés. Pour cet après-midi, on attend des orages sur l'ensemble de la région. Température comprise entre 22 et 24 degrés avec les maximales pour Saint-Dié-des-Vosges. Vous n'hésitez surtout pas à nous dire les températures que vous avez près de chez vous sur les réseaux sociaux d'ici Lorraine. C'est toujours un bonheur de lire tous vos messages chaque matin. Et un petit peu plus de 8h35, si vous êtes au volant, on va s'occuper un petit peu des grands axes ce matin puisque la 33, vous êtes forcément ralenti en raison de cette zone de travaux. Mais là, je vois que ça commence vraiment à s'intensifier puisque ça déborde même sur la Nationale 4. Dans le sens Lunéville vers Nancy, vous êtes ralenti de Udivillé jusqu'à Ville-en-Vermois ce matin. Et dans le sens inverse, également dans le sens Nancy vers Lunéville, un accident vient de se produire dans le secteur de Saint-Nicolas-de-Port. N'hésitez pas à nous appeler au 03 83 36 20 20. Ça coince également sur la 31 avec la zone de travaux qui vous ralentit à partir de Custine jusqu'à Froire dans le sens Metz vers Nancy sur cette A31. Où, là aussi, vous n'hésitez surtout pas à nous appeler si vous rencontrez d'autres difficultés pour circuler. 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
0: Et pour la musique, ce matin, pour vous accompagner avec la pluie dans les embouteillages, troisième sexe d'Indochine sur votre radio. Bonne route, on est à vos côtés, n'oubliez pas.

0: Troisième sexe d'Indochine, et surtout nous, on vous prend la main avec ces embouteillages.
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0: Bonjour les Lorraines et les Lorrains, ça coince un petit peu hein, autour de la métropole du Grand Nancy. On est là pour vous accompagner, surtout vous changer les idées et surtout organiser votre week-end. Si vous avez envie de passer un superbe moment, j'ai une belle idée de sortie à vous proposer dans le Toulois avec la fin des estivales et la nocturne du port de Toul. On fait le point juste avant 9h. Pour vous accompagner là dans les embouteillages ou pourquoi pas autour de la table du petit déjeuner. Vous avez peut-être envie d'en savoir plus sur notre région. Vianney-Huguenot est avec nous chaque matin un peu plus de 8h41 pour vous raconter une histoire de Lorraine qui fait écho à l'actualité du jour. Bon, Vianney, on va pas se raconter d'histoire. Peu de gens se souviennent d'Yvette Roudy. Pourtant, une femme qui a marqué son époque.
2: Yvette Roudy qui est décédée la semaine dernière. Et c'est vrai qu'il faut avoir plus de 60 ans ou être spécialisé dans l'histoire du féminisme pour bien la connaître. Elle a en effet marqué son temps, femme d'audace et de courage. Elle a pris des mesures qui ont fait évoluer la société. Alors, à propos de mesures, et même si j'ai pas encore 60 ans, je me souviens d'une blague qui circulait dans les années 80. On citait cette phrase en l'attribuant à Yvette Roudy. Je la cite. « Je suis pour l'égalité des sexes et je prendrai moi-même les mesures. » Et alors, vous imaginez derrière ça, les rires et toute la gauloiserie et vous visualisez Yvette avec son double maître. En fait, c'était un bon mot de Thierry Leluron. Alors, c'est pas pour jouer mon faillot, hein, mais j'ai quand même noté que plusieurs médias, à la mort d'Yvette Roudy, se sont trompés en titrant sur le décès de la première ministre des droits de la femme.
0: On pourrait dire que c'est vrai et faux, elle a été la première avec ce titre, mais il y eut avant plusieurs femmes à ce poste de responsabilité.
2: La première, en effet, n'était que secrétaire d'État à la condition féminine, mais c'est la première. Et c'est Françoise Giroud, nommée en juillet 1974. Comme Yvette Roudy, Françoise Giroud est une femme d'audace, à redécouvrir absolument, hein, à travers ses écrits notamment, dont l'histoire

0: l'histoire d'une femme libre qu'elle écrit après avoir été larguée par son amant, le très célèbre JJSS Jean-Jacques Servan-Schreiber, cofondateur de l'Express avec elle, hein, et un temps député de Nancy et président de la région Lorraine. C'est d'ailleurs ici, en Lorraine, à Metz, précisément, que François Giroud effectue sa première visite officielle de première secrétaire d'État à la condition féminine. C'était le 11 avril 1975. Elle venait inaugurer une exposition du Centre d'information féminin à Metz. Certains se souviennent peut-être aussi de celle qui a précédé Yvette Roudy. C'est Alice Saunier-Céité, titrée bizarrement, j'allais dire bigarrement, ministre de l'Université, de la Famille et de la Condition Féminine. Sacré mélange. On s'en souvient parce qu'elle avait été candidate aux législatives en Moselle, circonscription de Metz, et la candidature de cette ardéchoise de naissance avait foutu le bazar, vraiment. Metz au Messin, scandaient ses opposants. Alors j'ai regardé ce que ça donne aujourd'hui. Sur 9 députés de Moselle, il y en a 3 seulement qui sont natifs de Moselle. Les autres viennent des Ardennes, de région parisienne, de Toulouse, d'Algérie, du Var. On a même un intrépide natif d'Essel et Nancy.
1: Merci beaucoup, Vianney Huguenot. Et à demain, ça coince autour de la métropole du Grand Nancy. On va faire un point complet avec Frédéric Brun dans un instant.
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1: Et dans un petit quart d'heure, vous pourrez répondre à la question d'ici matin, Lorraine, sur un sujet d'actualité, Frédéric.
6: Et ce sujet d'actualité, c'est une loi qui vient d'être promulguée sur l'interdiction du téléphone portable dans les lycées en cette rentrée scolaire la semaine prochaine. Est-ce que c'est une bonne idée d'après vous? C'est la question à laquelle vous pouvez réagir déjà actuellement tout de suite sur nos réseaux sociaux et également par vocal, si vous voulez, un message vocal WhatsApp au 03 83 36 20 20. Mais vous également venir en direct à partir de 9h au 03 83 36 20 20. La loi donc a été promulguée, les établissements ne sont pas prêts. Qu'est-ce que vous en pensez? On peut déjà vous lire.
1: Oui, il y a quoi sur les réseaux là?
6: Il y a des oui. Voilà, il y a oui. Ça, c'est une réponse. On peut être plus nuancé si vous en avez envie. Brigitte nous dit, bien sûr, il faut l'interdire. La question ne devrait même pas être posée. Mais si, bien sûr, nous, on vous la pose, cette question. On parle beaucoup de concentration pendant les cours, de décrocher des téléphones. Et on vous écoutera avec vos avis à ce propos tout à l'heure à partir de 9h.
1: 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Le temps aujourd'hui en Lorraine, de la pluie, évidemment, vous qui êtes peut-être en voiture ce matin et qui nous écoutez, avec des températures aux alentours des 15 degrés et qui devraient atteindre entre 22 et 24 degrés cet après-midi avec des orages de prévu. Sur les réseaux sociaux, Frédéric.
6: On note 15 degrés à Bertrichange et Marie-Françoise, 12 degrés seulement à Verdun. Merci à Eric, les messages sont lisibles sur les réseaux sociaux d'ici Lorraine et vous pouvez bien sûr ajouter le vôtre si vous avez envie de nous tenir au courant de ce qui se passe chez vous. Est-ce que je vous ai parlé de Moncel-et-Lunéville? Je ne crois pas. 15,3, merci à Guy pour le message et tous les autres messages qu'on est toujours ravis de lire.
1: Et d'ailleurs, il y a toujours cette zone de travaux qui vous ralentit dans le sens Lunéville vers Nancy et qui déborde sur la Nationale 4 ce matin à partir du Divillé jusqu'à Saint-Nicolas-de-Port dans le sens Lunéville vers Nancy. Nationale 4 est donc A33 et dans le sens inverse, un accident est survenu, Frédéric, dans le sens Nancy-Lunéville à hauteur de Ville-en-Vermois.
6: Après Ville-en-Vermois, qui demande à être confirmé parce que ce qu'on voit sur la carte, ça peut être simplement un effet du bouchon. Si vous constatez cet accident donc à hauteur de Ville-en-Vermois, on est preneur de vos retours au 03 83 36 20 20. Tenez-nous au courant. Nous avons du monde en particulier sur les zones de travaux. Partout ailleurs, ça a l'air de circuler plutôt pas mal.
1: Notamment sur la 31 dans le sens Metz vers Nancy.
6: À hauteur de Foire.
1: Exactement. 03 83 36 20 20. 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Et alors justement, si vous nous écoutez dans la voiture, vous êtes peut-être en train de vous dire, mais qu'est-ce que je pourrais faire ce week-end? J'ai une belle idée de sortie à vous proposer. C'est juste après cette nouveauté ici Lorraine, Zazie avec...
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1: Zazie avec Peu importe sur votre radio, ici Lorraine. Vous souhaitez organiser votre week-end, on s'occupe de tout, puisque tous les matins, il y a un événement à ne pas manquer dans notre région, et surtout, on rencontre celles et ceux qui font vivre la Lorraine avec les estivales de Toul qui auront lieu ce week-end. C'est la grande dernière. Nous recevons Mathieu Vergeau, adjoint à la culture et à l'attractivité à la mairie de Toul. Bonjour Mathieu.
2: Bonjour Maxime.
1: C'est déjà le dernier grand week-end des estivales à Toul. Alors avant de parler du programme, vous êtes satisfait de cet été et de l'ambiance qu'il y a eu dans la ville ?
2: Ouais, c'est une super saison pour la ville de Toul. On a eu beaucoup d'affluence et puis ça répond aussi à l'objectif qu'on s'était fixé, à savoir proposer tous les week-ends des animations pour nos chers visiteurs. Donc oui, très satisfait avec d'excellentes fréquentations sur le mois d'août notamment. Oui.
1: On commence pour le programme de ce week-end avec vendredi soir, la nocturne du port de Toul, avec en plus de ça des producteurs locaux, des artisans, des créateurs, des stands gourmands. Si je comprends bien, c'est un peu le marché nocturne, mais version festive à Toul, Mathieu.
2: C'est exactement ça, c'est la troisième édition de cet été, puisqu'on animait le port tous les vendredis soirs durant l'été. Là, c'est la troisième et dernière édition des Nocturnes du Port, avec, comme vous l'avez dit, des éclairages sur nos chers producteurs locaux, et puis avec une animation musicale, un concert sympa d'un duo guitare-voix autour des musiques latines. Donc il y a une ambiance festive autour du port.
1: Alors je me suis un petit peu renseigné, je crois que ça sera vol au vent, c'est ça
2: C'est ça, c'est exactement ça, vol au vent, et c'est de 18h à minuit.
1: Avec du swing, du jazz, de la bossa nova, des musiques latines, en gros on va pouvoir danser quoi.
2: Exactement, la piste de danse est ouverte et face à la scène, et puis on peut aller déguster aussi en même temps qu'après... Après une bonne danse latine, on peut aller se rafraîchir autour d'un brasseur local. Voilà.
1: On rappelle évidemment que l'abus d'alcool est dangereux pour la santé, à consommer avec modération. Samedi, on va changer complètement d'ambiance, puisqu'on va prendre la direction des jardins de l'hôtel de ville pour un plateau plutôt rock'n'roll.
2: Exactement, avec alors le groupe c'est Bullet Rock Band, désolé pour l'accent,
1: mais
2: c'est effectivement un super concert et le public a vraiment été au rendez-vous autour de ces concerts du samedi soir. On a eu
1: sans oublier Mathieu Vergeau, et qu'il y a aussi une animation qui aura accompagné les Toulois tout l'été, c'est Rayonnance, puisque ce sera le dernier week-end pour découvrir Toul illuminé. Alors pour celles et ceux qui ne l'ont pas encore vu, est-ce que vous pouvez nous présenter rapidement cette balade, Mathieu Vergeau ?
2: Ah. Allô ?
1: Oui, Mathieu, on vous entend.
2: Alors, sur Rayonnance ? Ouais, super. Sur Rayonnance, c'était le temps fort aussi et la ligne rouge qu'on s'est fixée sur tout l'été. Donc vous partez de la porte de la Moselle, qui est l'entrée de ville quand vous venez de Nancy, et vous pouvez parcourir comme ça la porte de la Moselle, la place ronde, le cloître de Saint-Jean-Goux, le parvis de la cathédrale, le cloître de la cathédrale, et puis aussi enfin les jardins de l'hôtel de ville. Et donc des sculptures lumineuses assez poétique, avec une ambiance sonore qui crée une atmosphère vraiment sympa. Et tout l'été...
1: Et ce qui ressort d'ailleurs de ces estivales, Mathieu Vergeau, c'est qu'on peut passer du port au jardin de l'hôtel de ville, du jazz au rock, puis également aux installations lumineuses. Toul, c'est vraiment le rendez-vous pour celles et ceux qui ont envie de passer un bon moment en famille ou entre amis. Mathieu Vergeau, en tout cas, merci beaucoup d'avoir été notre invité ce matin dans la matinale d'Ici Lorraine.
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1: Et un peu plus de 9h-5, on vous aide à aller mieux avec les conseils du docteur Kerzé qui est avec nous comme chaque matin. Alors doc, ce matin, vous allez nous aider à reprendre en douceur et notamment quand on est au travail et que la boîte déborde et risque de nous faire déborder. Bonjour doc.
4: Bonjour.
3: Bonjour à toutes et à tous, c'est la rentrée et vous les sentez, ces quelques centaines de messages qui vous regardent d'un œil accusateur depuis votre téléphone. Le syndrome de la boîte mail qui déborde, une épreuve presque aussi redoutée que le réveil le matin. Alors comment gérer ce stress numérique sans se laisser submerger? C'est vrai que les boîtes mail débordantes génèrent de l'anxiété, des nuits hachées, parfois même des troubles musculo-squelettiques liés à l'hyperconnexion. Chaque message non lu, c'est un signal que notre cerveau interprète comme une menace sociale. Les notifications déclenchent une micro-poussée de cortisol, l'hormone du stress, et à la rentrée, après des jours sans consulter ses mails, le cerveau reçoit un flot brutal de ces petits signaux comme une décharge électrique. Cela peut générer un sentiment d'échec et de paralysie. Et malheureusement, on a tendance à aggraver la situation en faisant quelques erreurs. La plus courante, c'est le tri perpétuel. On ouvre un mail, on le ferme. On en ouvre un autre, on ne termine rien. C'est épuisant, inefficace. Autre piège, la vérification compulsive dès le réveil, avant même le café. Cela ancre la journée dans l'urgence. Troisième mauvaise habitude, répondre systématiquement à chaque courrier dans l'heure, même pour dire « je m'en occupe ». Cela entretient une culture du tout de suite.
1: Et concrètement, docteur Kierzek, par quoi commencer pour vider sa boîte sans stress?
3: On bloque une heure sans aucune notification. On coupe les sonneries, on ferme Outlook ou Gmail et on ne fait que cette tâche. Une heure de tri active vaut mieux que cinq journées de petites vérifications anxieuses. Ensuite, on applique la méthode 4D. Delete, delegate, defer, do. Ça, c'est de l'anglais. On supprime ce qui est inutile, on délègue ce qui ne dépend pas de vous, on reporte à plus tard ce qui n'est pas urgent et on fait immédiatement ce qui prend moins de 2 minutes. Ensuite, on instaure une boîte de décantation, un dossier nommé à traiter plus tard, où l'on glisse les messages non urgents, on les programme dans son agenda et on y reviendra à un moment précis. Et si le stress des mails vous empêche de dormir, si vous ressassez des messages dans votre lit, si vous ressentez des tensions dans la nuque ou des palpitations le dimanche soir, il faut agir, le burn-out numérique existe et dans ce cas, on peut en parler à son médecin traitant, on réduit les connexions, on fixe des plages horaires strictes et parfois une simple déconnexion de 24 heures le week-end, c'est bientôt là, ça suffit à retrouver un équilibre. Allez, courage et d'ici là, portez-vous bien.
1: Merci beaucoup docteur Kierzek et merci à vous d'avoir été avec nous dans Ici Matin Lorraine. Évidemment, toute l'équipe revient demain dès 6h avec de nouvelles quichots chansons, avec de magnifiques cadeaux, puisque ouais, vous pourrez vivre la vie de cowboy à Jean-Ménil dans les Vosges avec vos entrées pour le parc Frépertuis City. Et puis il y a également les journées du patrimoine qui approchent avec notamment de beaux rendez-vous à Épinal. Vous pourrez remporter également vos places demain dans nos quichots chansons. À suivre le journal de 9h pour avoir l'actualité en Meurthe-et-Moselle et dans les Vosges avec Mathieu Barbier.
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1: Alors, ça fait depuis ce matin, 7h, qu'on vous parle de la question d'ici matin. Bah, ça va être le moment des réponses avec Frédéric Brun.
6: Enfin, des réponses, des avis, des opinions. Vous dites ce que vous en pensez. Il y a une loi qui a donc été promulguée concernant le téléphone portable et l'interdiction du téléphone portable dans les lycées en cette rentrée scolaire. Vous êtes plutôt pour, en général, hein, sur les réseaux sociaux d'ici Lorraine. De temps en temps, c'est un peu plus, on va dire, nuancé comme avis. Mais vos avis, quels qu'ils soient, sont les bienvenus à partir de 9h et ce sera en compagnie de Mathieu Barbier sur cette loi téléphone portable.
7: Ouais, c'est très important cette question parce que c'est tout nouveau pour les lycéens, les collégiens, on le savait, mais pour les parents qui nous écoutent,
6: ils doivent
7: se poser la question, voilà, mon enfant est tout le temps sur son téléphone, est-ce que ça l'empêche de bosser? Mais en même temps, ça me permet de le joindre entre deux cours. Alors, est-ce que vous, en tant que parent, vous dites c'est une bonne idée ou pas? Vous nous appelez dès maintenant au 03 83 36 20 20. Même les grands-parents sont attendus. Hein,
6: parents, grands-parents, enseignants, n'hésitez pas.
7: On n'avait pas de portable à l'époque.
6: Non, on n'avait pas de portable, ça c'est sûr. 03 83 36 20 20.
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6: Nous sommes le mardi 25 août. Vous êtes les bienvenus, il est 9h. Le journal de 9h avec Mathieu Barbier.
7: Patrick Bruel n'est pas le bienvenu à Nancy. Dans un message publié sur Facebook, le maire de la ville réitère sa demande à l'artiste d'annuler sa venue au Zénith dans 2 mois. Comme d'autres élus, Mathieu Klein juge incompatible à la tenue d'un concert avec les plaintes qui visent le chanteur, 30 plaintes pour viol ou agression sexuelle. Mais pourquoi les municipalités n'annulent-elles pas elles-mêmes ces événements? C'est la question qu'on a posée à Hossine Chabira. Il est vice-président de la métropole du Grand Nancy en charge de la culture.
8: À notre niveau, c'est-à-dire au niveau de la métropole du Grand Nancy, nous gérons bien sûr le Zénith avec un concessionnaire qui travaille à la programmation effectivement de ce lieu-là. Mais c'est un lieu qui peut être effectivement loué et occupé par des organisations, des sociétés de production. Et il s'avère que ici, c'est la société 14 Productions, qui est la société gérée directement par Patrick Bruel, qui est l'organisateur en fait de cette tournée. Et aujourd'hui, au regard de la situation que nous connaissons, il n'y a aucun levier juridique qui permettrait de casser cette vente. Il est interdit de casser toute vente qui a été réalisée sans verser des dommages et intérêts à l'organisateur. En revanche, il faut que nous fassions tout ce qui est en notre pouvoir, à savoir une pression médiatique, une pression des associations, pour que ce concert ne puisse pas avoir lieu à Nancy.
7: Des propos recueillis par Mande Chibani. Le maire de Nancy, qui attend de pied ferme aujourd'hui le ministre de la Justice, Gérald Darmanin, vient présider un comité de pilotage sur le projet du nouveau palais de justice acté en 2019 par l'État. Il est resté depuis dans les cartons faute de financement, mais les juges, les avocats, les greffiers, mais aussi le maire de la ville, donc tire la sonnette d'alarme devant l'état délabrement avancé de l'actuelle cité judiciaire à côté du parc Sainte-Marie et de Nancy Thermale. Le nouveau palais de justice pourrait lui être construit dans le quartier Alstom. En voulant échapper à un contrôle de police mardi dernier sur la commune de Bar-le-Duc en Meuse, un homme de 22 ans, revendeur de drogue, a bien failli mourir, ainsi que sa compagne et un garçon de 8 ans. Ils étaient tous les trois dans le véhicule qui s'est soustrait à un contrôle. La voiture est tombée dans le canal de la Marnora et ce sont les policiers qui les ont sortis de l'eau sains et saufs. L'homme de 22 ans, originaire de Meurthe-et-Moselle, a depuis été condamné à 30 mois de prison ferme. Il est en détention à Metz. Le téléphone portable sera bien interdit dans les lycées à partir de mardi prochain. Le gouvernement vient de promulguer la loi, mais les établissements ne sont pas prêts. Les proviseurs sont inquiets. C'est ce que nous disait Isabelle Benjamin-Suit, à la tête d'un lycée dans la métropole du Grand Nancy et secrétaire académique du syndicat national des personnels de direction de l'éducation nationale. Et vous, en tant que parents et grands-parents, vous qui nous écoutez ce matin, êtes-vous favorable à cette mesure? Ou alors vous considérez que c'est une mesure gadget du gouvernement et d'Emmanuel Macron? Pour ou contre le téléphone portable interdit au lycée? 03 83 36 20 20. On en discute ensemble dans votre toute nouvelle émission d'ici 3 minutes. Cette rentrée que les 300 élèves du collège Jean Lursa de Frouard près de Nancy préparent déjà. Alors c'est pas très violent pour le moment, tout simplement parce que c'est une bonne nouvelle pour les familles. Ils doivent d'ici samedi retirer le colis de fourniture scolaire que la mairie leur offre. C'est 40 euros par tête, un budget donc autour de 12 000 euros pour la commune. Le dispositif existe depuis plus de 10 ans et dedans, il y a presque tout. Julien Lott est directeur du service scolaire de Frouard.
9: Calculatrice pour les sixièmes, les cahiers, les pochettes transparentes, les feuilles, tout ce qui concerne le kit de rentrée pour un collégien ou pour un écolier de manière générale. Nous suivons les demandes des professeurs pour faire la commande des fournitures scolaires, à l'exception des affaires de sport et du contenu de la trousse. Le retour est vraiment positif, c'est un vrai coup de pouce pour toutes les familles, il n'y a pas de critères de revenus ou quoi que ce soit, c'est vraiment je suis Frouardé, je vais au collège à Frouard, j'ai droit au colis comme tous les autres. C'est une demande vraiment de l'équipe municipale, l'équipe précédente le faisait également, je crois même celle d'avant aussi. C'est vraiment dans la volonté d'accompagner les familles. C'est à la fois symbolique, mais en même temps, c'est un marqueur fort de l'accompagnement de l'équipe municipale pour accompagner les familles dans la rentrée, pour les soutenir dans l'effort financier que ça représente. C'est vraiment quelque chose qui est renouvelé chaque année, j'ai envie de dire sans grande discussion. Voilà, c'est une évidence.
7: Des propos recueillis par Léo Limon. Les sécateurs sont sortis depuis hier dans les vignobles du Toulois des vendanges aussi tôt dans l'été. C'est du jamais vu. 10 jours plus tôt que l'an dernier, par exemple, la sécheresse et la chaleur de ces derniers mois expliquent cette précocité historique. Mais pas de panique, ça ne devrait en rien altérer la qualité du raisin. Mais comment vont faire les viticulteurs avec ce dérèglement climatique dans les années à venir? Thomas Colson, co-gérant du domaine de l'Ambroisie entre Brûlé et Lucet, réagit à ces conditions de plus en plus difficiles.
10: Inquiétant, oui et non. Non, dans le sens où une vendange au mois d'août, on a toujours moins de chances d'avoir de la pluie ou des mauvaises conditions météo qui pourraient faire pourrir les raisins. Et plus on vendange tôt, et plus ça nous assure des récoltes de qualité. On est sur une vendange où il y a zéro pourri, tous les grains vont dans le bac, et c'est relativement exceptionnel. On avait tendance, on prend 2023 ou 2024, à mettre 10, 15, 20, 30% des raisins par terre. Parce parce qu'il y avait de la pourriture. Ça inquiète aussi parce qu'on a des raisins qui sont adaptés à des climats plutôt frais et plutôt froids. Et du coup, ben, c'est voir comment ils vont réagir sur un cumul de périodes chaudes et sèches et savoir s'ils vont s'adapter ou s'il faudra peut-être un moment changer les variétés de raisins. On n'y est pas tout de suite, mais ça pourrait arriver un jour.
7: Un reportage signé Loris de Siéchy.
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7: Quel temps pour aujourd'hui, Frédéric ?
6: On l'a tellement attendu, cette pluie. Elle est là. Nous avons des averses fines, mais averses quand même. Est-ce que ça va suffire à faire reverdir les pelouses ? Je suis en train de regarder dehors. Oui, il y a un petit air vert quand même. Hein. Les températures sont plutôt agréables pour commencer la journée, puisqu'on était entre 14 et 16 degrés. Et nous aurons cet après-midi 21 à 24 degrés. Nous sommes le 25 août. Nous sommes donc encore en été. Tout est normal. Nous aurons des éclaircies aujourd'hui qui vont s'élargir et qui alterneront avec des nuages bourgeonnants. Il pourrait y avoir quand même quelques orages en cette journée. Des averses encore demain matin, en tout début de journée, mais pour le reste, ce sera du beau temps. Pour ce qui est de la route, restez prudent. Vous avez, vous le savez, les zones de travaux qui vous ralentissent sur l'A33 au niveau de la côte de Rosières et sur l'A31 au nord de Nancy, au niveau de Frouard. Restez prudent et tenez-nous au courant.
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6: Ici, c'est vous. Pour parler de téléphone portable, on l'a toujours à la main, le téléphone portable, mais on est adulte.
7: Oui, on est adulte et figurez-vous que dans les lycées, il sera interdit à partir de la rentrée. C'est dans tout juste une semaine. C'est pour ça qu'on vous demande votre avis ce matin en tant que parent ou grand-parent. Emmanuel Macron a promulgué la loi hier qui interdit donc le téléphone portable au lycée. C'est une révolution, même si c'est déjà au collège, ce n'est jamais arrivé au lycée. Alors, en tant que parent ou grand-parent, qu'en pensez-vous ? Est-ce, selon vous, une bonne mesure ? En avez-vous discuté déjà avec vos enfants ? Si vous êtes pour, dites-nous pourquoi. Si vous êtes contre, venez aussi nous dire les raisons pour lesquelles vous êtes plutôt opposé à cette décision. Il faut savoir que les proviseurs sont inquiets, ils ne sont pas encore totalement prêts, il faut bien le dire. Et Noémie Bonin nous explique, hein, pour bien planter le décor, quelles sont les spécificités de cette loi et pourquoi pour l'instant elle pose problème. Écoutez.
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6: Et on va écouter Noémie Bonin.
12: La plupart des établissements ne sont effectivement pas prêts. Pour que l'interdiction soit effective, il faut déjà qu'elle soit inscrite au règlement intérieur, après consultation du conseil d'administration notamment. Si le ministre de l'Éducation avait anticipé en publiant dès début juillet une circulaire, aucun lycée n'a évidemment pu modifier son règlement en plein milieu de l'été. Seuls quelques établissements avaient pris de l'avance en faisant voter la nouveauté dès l'année dernière. On s'oriente donc vers une interdiction du portable à la carte, avec plusieurs questions en suspens. Comment concilier interdiction et utilisation très fréquente aujourd'hui par les élèves de leur smartphone pour voir par exemple les changements d'emploi du temps de dernière minute? Comment gérer la mesure dans les lycées où des élèves et des étudiants majeurs se côtoient en classe prépa ou BTS? Dans tous les cas, ce changement d'habitude qui touche le cœur du quotidien des ados ne sera pas simple à faire appliquer dans des établissements souvent vastes qui accueillent 1000, 2000, voire 3000 élèves.
7: Noémie Bonin, planter le décor pour cette émission consacrée au téléphone portable interdit dans les lycées.
6: Sur les réseaux sociaux ici, Lorraine, il y a du dubitatif. Mmh. Hein, Jessie qui dit oui, on verra bien si ça fonctionne vraiment. Parce qu'il y a beaucoup de
7: Bien sûr, il y a plein de questions qui se posent.
6: Ouais, et quelqu'un dit, c'est Jeanne, je crois, faudrait des parents à l'entrée des collèges pour vérifier les cartables. On ne parlait pas des collèges hein, ce matin. On est d'accord que les collèges, il y a déjà une interdiction de portable depuis pas mal de temps.
7: À la rentrée, ce sera au lycée.
6: Et sinon, beaucoup de oui, bien sûr, il faut l'interdire. La question ne devrait même pas être posée. Continuez à renseigner tout ça sur les réseaux sociaux d'ici Lorraine, mais appelez-nous aussi
7: au
6: 03 83 36 20 20.
7: Exactement. Nous sommes avec Isabelle Toussaint. Bonjour.
13: Bonjour.
7: Vous êtes présidente de la FCPE des Vosges. Vous en savez quelque chose en tant que parente d'élèves avec cette fédération des parents d'élèves. Vous considérez que c'est une usine à gaz ou vous dites en tant que parent, pourquoi pas ?
13: Effectivement, nous sommes confrontés depuis de longues années à la question des téléphones portables, à leur usage, à l'usage du numérique dans les lycées, dans les établissements scolaires. Et après les collèges, c'est au tour des lycées d'être confrontés. C'est une question importante parce que les jeunes y passent beaucoup de temps, on pourrait dire beaucoup trop de temps, au détriment peut-être d'un enseignement raisonné. Ils doivent être concentrés durant le temps scolaire. Mmh. Il ils doivent ensuite mettre en œuvre ce qu'ils ont appris. Et sur le temps de préparation ou le temps à la maison, ils doivent aussi produire du travail qui n'est pas forcément sur le portable ou sur les écrans. Mmh. Quand je dis pas forcément, la question mérite effectivement d'être étudiée parce que il y a surtout dans le Grand Est, un ordinateur. Mmh. Les cours se font sur le numérique. Donc la question de l'interdiction du portable, c'est une chose. La question de l'usage des écrans en est une autre.
7: Mmh. Avant de recevoir Eva, Isabelle, je voulais quand même vous poser la question en tant que parent d'élève. On voit que, contrairement à ce qu'on aurait pu imaginer, hein, il n'y aura pas 300, 400, 500, 600 casiers en fonction du nombre d'élèves dans le lycée, dans lequel l'élève va poser en arrivant son téléphone portable et les récupérera en sortant. On a plutôt la sensation qu'on demandera à l'élève de fermer son téléphone et de le laisser dans le sac. Alors, est-ce que c'est applicable, sérieusement ?
13: Effectivement, ça sera plutôt comme ça, surtout en cette rentrée scolaire où les établissements ne sont pas prêts. D'autant plus que les lycées sont vastes. Il y a énormément d'élèves, plus de 1000 par lycée, bien souvent. Et ce n'est pas 600, c'est davantage de téléphones qui devraient être posés dans les casiers. Ça paraît irréaliste.
7: Effectivement.
13: Vraiment irréaliste.
7: Ouais, vous n'êtes pas la seule à avoir cet avis. On verra à l'usage. De toute façon, c'est mardi prochain et on suivra évidemment cette affaire sur l'antenne d'ici Lorraine pour voir comment les lycéens s'adaptent et si les proviseurs réussissent à trouver des solutions pour justement faire appliquer cette loi. Bonne journée Isabelle et vous qui êtes parente d'élèves à la FCPE des Vosges. Bonne journée à vous.
6: Au revoir Isabelle.
7: Au revoir. Merci.
6: Sur les réseaux sociaux, Mathieu, Herbert s'est exprimé et il dit si on réautorisait les lycéens à jouer au ballon dans les cours d'établissement, le portable perdrait peut-être la place qu'il a prise. À force de ne plus vouloir faire le moindre accident, je pense pas que c'était accident physique, c'était exercice physique ou casse de carreau tous les 3 mois, on est satisfait de l'arrivée du téléphone portable.
7: Encore en ballon, on peut encore avoir le téléphone, alors que si on fait de la natation, on est tranquille. On est sûr qu'on ne l'a pas.
6: Oui, c'est vrai. Vos opinions, on les écoute au 03 83 36 20 20.
7: Eva, bonjour.
6: Et bonjour Eva.
14: Bonjour.
7: Vous êtes parente d'élèves ?
14: Je vous appelle de l'Axou pour vous dire que depuis 10 ans au moins, nos petits-enfants avaient le téléphone portable interdit dans une école de Compiègne, une école privée. Et ça ne posait aucun problème. Au cas où il est en cours ou bien dans les locaux ou même dans le parc de l'établissement, il était pris, remis à la directrice et c'était aux parents de venir le rechercher. Et il n'y a eu aucun problème. Les enfants ont gardé leur téléphone dans le fond de leur sac, éteint. Et ce sont la plupart du temps, ou presque toujours, ont gardé ces consignes.
7: Ouais. Vous parlez de Compiègne, la ville de Compiègne en banlieue parisienne.
14: La ville de Compiègne.
7: En banlieue parisienne.
6: Ouais. Oui, une école privée qui avait mis ça dans son...
14: Ça fait largement 10 ans que c'était le cas.
7: Ils avaient quel âge les enfants ?
14: Ah ben, ça allait de la maternelle au lycée.
7: D'accord, au lycée.
14: C'est un ensemble scolaire complet. Et même avec des handicapés dans une section handicapée, voilà.
7: Et cette généralisation de l'interdiction, je le comprends à demi-mot dans ce que vous dites, Eva, vous y êtes-vous favorable à cette interdiction ?
14: Oui, absolument, absolument. Hein ? Ils avaient leur portable à la sortie du lycée et du collège et ils pouvaient appeler leurs parents en cas de besoin, mais en aucun cas la cité scolaire était dérangée par des portables.
7: Mais la question qu'on peut se poser aussi, c'est comment faire appliquer quand même cette loi, Eva ? Parce que on voit bien, on va pas installer un casier pour chaque élève, il n'y a pas à y avoir un vigile qui va prendre les portables à l'entrée et à la sortie, ça va prendre des heures, donc ça va être au bon vouloir de l'élève.
14: Aussi bien les professeurs que les tous les intervenants supprimaient le portable et le remettaient à la direction. Mais ça, c'était très rare.
7: Ouais. Alors, il faut savoir que je crois que c'est au Japon. Ils sont en train d'expérimenter le fait que même les enseignants n'ont pas le droit au téléphone portable.
6: Mais il y a quand même des problèmes qui vont se poser. Nos jeunes au lycée, ils ont besoin de regarder la vie scolaire, par exemple, sur leur téléphone, pour savoir dans quelle salle ils doivent partir.
7: Bien sûr, s'il y a des changements d'emploi du temps à la dernière seconde. Oui, il y a énormément de questions qui se posent sur les modalités d'application de cette loi.
6: Ils prennent le bus avec leur téléphone portable.
7: Effectivement. Il faudra bien voir si cette mesure à la fois est suivi par les élèves, parce que c'est une loi, il faut bien le comprendre, que ce n'est pas une décision comme ça prise à la légère, c'est une loi, donc il va falloir faire en sorte qu'elle soit appliquée, reste à savoir comment elle va l'être, parce qu'on le rappelle, parfois il y a plus d'un millier de lycéens par établissement, dans notre région, sont entre 3, 5, 700, 800, ça va être compliqué à mettre en place.
6: Je serais contente d'avoir un lycéen qui viendrait s'exprimer, 03 83 36 20 20 si vous voulez. Merci beaucoup en tout cas Eva pour votre opinion. On continue bien sûr sur ce sujet de l'interdiction du téléphone portable dans les lycées au 03 83 36 20 20.
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6: Et cette question à laquelle vous pouvez répondre, bien sûr, avec votre opinion, est-ce une bonne idée d'interdire le téléphone portable dans les lycées la semaine prochaine avec la rentrée scolaire, et on voit les difficultés que ça peut occasionner.
7: Oui, vous avez jusqu'à 9h30 pour nous appeler au 03 83 36 20 20 et nous donner votre avis, comme Eva nous l'a donné ou Isabelle juste avant. Vous pouvez également nous laisser un message vocal WhatsApp. Hein. Vous prenez votre téléphone, vous enregistrez un vocal et vous l'envoyez au même numéro. Hein,
6: 03 83 36 20 20.
7: Ou alors les réseaux sociaux comme la page Facebook.
6: On continue à vous lire. Ouais,
7: une autre réaction, celle de Mustapha Ocelik. Il est vice-président de la Fédération des conseils de parents d'élèves. Et si on vous en parle, c'est qu'il est lui-même parent d'élèves dans la banlieue d'Ancienne. Il a un avis assez clair sur cette interdiction du téléphone portable.
16: Le paradoxe, c'est qu'on transmet des informations finalement aux lycéens concernant leur emploi du temps, concernant des informations sur Pronote, que ça soit les devoirs. Et d'un autre côté, on leur dit finalement, on vous transmet des informations pour avoir une réactivité par rapport à votre cours. Mais de la même manière, on interdit finalement l'usage du téléphone. Effectivement, on déplace le problème à l'extérieur de l'établissement. Et pour nous, c'est pas une solution. La solution finalement, c'est l'éducation. Bon usage, en tout cas on apprend dans les établissements aux lycéens, donc le bon usage, l'autonomie, la responsabilité plutôt que l'interdiction. Pour nous, en tout cas, la bonne solution, c'est un vrai programme éducatif.
7: Alors est-ce que vous êtes d'accord, vous, avec Mustapha Ocelik, vous nous donnez votre avis au 03 83 36 20 20 en tant que parent d'élèves, êtes-vous favorable à l'interdiction du téléphone portable dans les lycées? Ce sera donc à la rentrée de manière généralisée partout. On voit que les proviseurs sont inquiets. Ce sera à partir de mardi prochain. Et on a entendu tout à l'heure avec Eva que dans un établissement de Compiègne, qui n'est pas en région parisienne, comme je l'ai dit, mais dans l'Oise, je me suis laissé enfumer par la forêt de Compiègne, c'est plutôt dans les Hauts-de-France, eh bien, on avait déjà supprimé depuis plus de 10 ans le téléphone, et ça marchait bien. Il y a aussi l'avis sur Facebook d'une spécialiste de la question.
6: Alors oui, elle dit qu'elle est psychopraticienne, et elle dit avoir le téléphone n'étant pas le problème, bien que nous, notre génération, on devait aller à la cabine téléphonique du collège, ou à l'intendance pour appeler ou pour se partager les données en infrarouge. Et elle dit non, le problème c'est surtout l'utilisation, la régularisation des réseaux, les contenus, les algorithmes, bref, tout ce qui est derrière, qui est si mal utilisé, qui engendre du harcèlement, du cyberharcèlement, de l'isolement, du suicide, de la mauvaise concentration, des troubles du sommeil, et j'en passe.
7: Ouais, c'est vrai que si vous êtes parent d'élève, si vous êtes proviseur, si vous êtes enseignant, si vous êtes psychologue, psychiatre, et que vous nous écoutez ce matin, appelez-nous pour nous dire ce que peut entraîner pour vous l'interdiction du téléphone portable dans les lycées, qui sera donc effective à partir de mardi, jour de rentrée.
6: Et je termine juste aussi sur les réseaux avec un avis qui était plus nuancé, l'avis de Christine, qui disait qu'elle ne pensait pas qu'il fallait interdire, mais il fallait apprendre aux profs, je l'ai déjà dit, hein, et aux jeunes à s'en servir. Et pourquoi est-ce qu'il faut enlever un outil de cette génération qui est née avec le téléphone portable? Parce que notre génération qui vote la loi est dépassée par l'outil. Certains profs laissaient les enfants 10 ou TDAH prendre le tableau en photo, et on va obliger donc ces jeunes à faire autrement, à utiliser l'attention qu'ils plaçaient ailleurs pour se concentrer sur des lignes d'écriture. Il y a beaucoup d'autres discussions qui s'enclenchent derrière cette interdiction et derrière ce que vous avez comme expérience. N'hésitez pas, on a encore un petit peu de temps pour vous, on serait ravis de vous entendre. 03 83 36 20 20, c'est jusqu'à 9h30 sur votre radio. Ici Lorraine, Mathieu Barbier, on n'en a pas terminé.
7: Voilà.
6: Comme vous savez parler couramment italien.
7: C'est basta, c'est una bella canzone de Ross Ramazzotti.
6: Eh bien voilà, tout est dit. Bonne matinée et rejoignez-nous.

0: Sébastien Siounakhanson, c'était, je dis moins bien que lui, mais c'était Mathieu Barbier qui nous avait annoncé Eros Ramazzotti. Ici c'est vous, on est sur le sujet du téléphone portable dans les lycées.
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0: Avec une intervention de Daniel, 03 83 36 20 20. Bonjour Daniel.
2: Bonjour.
3: Bonjour.
2: Vous nous appelez Blénoletto.
0: Est-ce une bonne idée d'interdire le téléphone portable dans les lycées, selon vous?
3: Eh bien, j'ai dit oui et non.
2: Ah, pourquoi oui déjà?
3: Le bon sens, on voit les gens se parlent plus, les jeunes se parlent plus. Mais ça concerne pas que les jeunes, qu'on s'entende là-dessus. Ça, c'est du bon sens. Et puis, comme disait une auditrice, il faut faire aussi, ou l'université, je ne sais plus, des gens qui se sont exprimés tout à l'heure, le téléphone est partout. Mmh. C'est un outil de la génération, ils sont nés avec. Mmh. Comme je disais à ma fille, t'as ton portable de greffé à l'oreille, ouais. Alors que tu ne parles plus, quoi.
2: Ça pourrait relancer le dialogue, c'est ce que vous nous dites, si on interdisait, notamment dans les cours de récréation, même si au lycée on dit plus cours de récré, mais pendant les pauses, sans son portable, ça permet aussi de relancer les discussions. On vous remercie en tout cas, Daniel. Ouais, de relancer les discussions. Merci beaucoup, Daniel. Ouais.
3: Mais non, aussi.
2: Pour quelle raison, alors?
3: Mais non, parce que ça va donner la porte ouverte à plein de un interdit.
2: Ouais, c'est vrai que ça fait.
3: Là, vous ça avez fait deux portables, un qui va être donné, encore si ça se met en place.
2: Ah oui, vous voulez dire que certains vont essayer de contrebalancer et de contrer cette loi. Je vous comprends. Merci beaucoup, Daniel, de nous avoir appelé au 03 83 36 20 20. C'est vrai que certains élèves vont peut-être donner un portable en disant, puis on va en rallumer un autre.
0: Ah oui, j'avais pas pensé à ça.
2: C'est possible.
0: Les avis sont mitigés, mais pas tous. Non. On va terminer cette fois-ci avec l'avis de Dimitri, qui est pas mitigé. Bonjour, Dimitri.
2: Bonjour.
4: Bonjour.
2: Cette interdiction, vous y êtes favorable, les téléphones portables?
4: Ah oui, j'ai toujours été pour l'interdiction des portables à l'école.
2: Pour quelle raison alors?
4: Le manque de concentration, parce que ça permet aux enfants de plus se concentrer sur ce qu'ils font. Et puis c'est comme j'ai toujours dit, c'est là que ça amène les réseaux sociaux, tous les trucs comme ça. Moi je suis toujours pour l'interdiction du portable à l'école.
2: Il faut bien différencier deux choses, parce qu'on a tendance parfois à le mélanger en tant que parent. Il y a à la fois l'interdiction des réseaux sociaux aux moins de 15 ans voulue par Emmanuel Macron et censurée en partie par le Conseil constitutionnel, et cette interdiction du téléphone portable dans les lycées. On précise bien que ce sont deux choses totalement différentes.
4: Moi je dis, c'est ça qui va... ça va éviter les harcèlements, tous les trucs comme ça.
0: Ça va les déplacer.
2: Ça n'empêche pas d'être harcelé quand on est chez soi avec son téléphone. Merci Dimitri.
0: Merci beaucoup Dimitri. Bonne journée Mathieu Barbier. Bonne journée également. Autre question demain. On vous attend bien sûr et avec beaucoup de plaisir. Passez une bonne journée. C'est vous ici, c'est vous. Continue bien sûr dans quelques minutes. Ce sera en compagnie de Nathalie Million juste après le nouveau titre, un des derniers titres de Mylène Farmer. C'est à qui le tour? Passez une belle matinée.

0: C'est à qui le tour? C'est le nouveau c'est un des titres récents de Mylène Farmer. Il est 9h30, vous écoutez Ici Lorraine, Ici C'est Vous continue bien sûr, avec Nathalie Million.
1: Bonjour Frédéric, est-ce que vous avez déjà utilisé les coachs?
0: Les coachs,
1: un coach, je ne sais pas, par exemple pour une relation amoureuse, pour choisir le prénom de vos enfants.
0: Non.
1: Un coach pour trouver un emploi.
0: J'aime pas trop qu'on me dise ce que je dois faire.
1: un petit peu comme moi, mais pas comme tous les Français, parce que figurez-vous que la mode des coachs, ça fait déjà quelques années, mais est toujours d'actualité en 2026. Alors, est-ce que nous avons besoin d'être coachés pour faire notre vie, ou est-ce qu'on sait encore faire les choses seuls? Moi, je dirais, ça dépend si vous êtes un homme ou une femme.
0: Ah,
1: si vous êtes
0: peut-être.
1: Un homme, vous avez besoin de moi, votre épouse, pour être coaché, vous expliquer comment ranger de la vaisselle. Si vous êtes une femme, vous pouvez faire les choses seules. C'est la question qu'on vous pose dans un instant sur votre radio. Ici Lorraine, on se dit à demain, Frédéric.
0: Oui. On se dit à demain avec plaisir.
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1: Si vous habitez dans le Toulois ce matin, vous avez peut-être été surpris par des coupures de courant. Ça a été le cas, je ne pouvais pas sortir de mon garage. Alors ça va mieux maintenant, mais il est encore possible que, en courant de matinée, l'électricité parte sur tous les sur de nombreuses communes avoisinantes. En fait, c'est un incident qui vient du poste de transformation de Cholois-Ménillot. Donc pas de panique. Voilà, Enedis et les services adéquats sont prévenus. Et des coupures d'électricité sont donc possibles, comme ce matin, sur tous les sur les nombreuses communes avoisinantes. C'est le cas à Gondreville, sur Bois de Haye, par exemple. Tiens, vous êtes sur l'A33 ce matin, à peu près comme tous les matins depuis quelques mois maintenant, une perturbation dans la côte de Rosières, c'est normal. Il y a des travaux jusqu'à fin octobre, prenez votre mal en patience. Et si vous souhaitez sortir sur la départementale qui est parallèle, la D400, un petit peu compliqué du côté de Varangéville également. Et puis une dernière information, si vous êtes dans les Vosges, trois gros troncs d'arbres sont tombés d'un camion sous le pont de la N57 au niveau de Pouxeux. Il y a un petit supermarché, allez, je donne le nom, c'est le Super U de Pouxeux, un axe très chargé le matin, et donc des troncs d'arbres sont sous le pont et la circulation est perturbée. Si vous avez plus d'informations, 03 83 36 20 20.
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1: Tous les matins, on vous pose une question et vous nous appelez au 03 83 36 20 20. Les coachs sont-ils indispensables aujourd'hui? Sommes-nous devenus incapables de décider seuls? Il existe des coachs pour presque tout. Est-ce que nous avons vraiment besoin d'être coachés dans notre vie? On vous a posé la question. Vous savez qu'il y a 33 000 coachs en tout genre en France. C'est quand même énorme. Alors, ces coachs sont-ils réellement utiles? Voici la réponse de Louison.
3: Je pense que ça peut servir dans certains cas. Il y a des cas, par exemple, pour le sport, les trucs comme ça peut être utile quand on débute, des choses comme ça. Mais après, faut faire attention à qui on a affaire, parce que je pense qu'il y a des gens qui peuvent un peu profiter de tout ça, du malheur des autres ou quoi que ce soit. Donc, faire attention à qui on fait face, mais ça peut être utile.
1: Et vous, est-ce que vous avez déjà fait appel à un coach professionnel pour, par exemple, trouver un emploi, pour choisir le prénom de votre enfant? Et oui, il existe des coachs en prénom, c'est tout à fait officiel. Venez nous le dire ce matin. Est-ce que vous avez rencontré un bon coach, quelqu'un qui vous a vraiment aidé, ou au contraire, pensez-vous qu'on n'a pas besoin pour le travail, dans le couple, pour l'argent, pour l'organisation, de faire appel à quelqu'un d'autre? 03 83 36 20 20, on en parle ce matin jusque 10h.
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1: Les coachs en sommeil, ça doit bien exister ça aussi. Voici Étienne Dao, Le Grand Soleil, vous l'écoutez sur votre radio Ici Lorraine à 9h34.

0: Étienne Dao et Le Grand Sommeil. Vous écoutez votre radio ici Lorraine, il est 9h38.
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0: Tous les matins, on vous pose une question, 03 83 36 20 20, question sur notre vie quotidienne. Est-ce que les coachs sont devenus indispensables? Sommes-nous devenus incapables de se décider tout seuls? Si on a écouté la chanson d'Étienne Dao, Le Grand Sommeil, savez-vous qu'il existe des coachs en sommeil, des consultants qui proposent conseils et écoute, en particulier pour les petits, pour les nourrissons qui ont du mal à dormir. C'est que souvent les parents sont un petit peu tout seuls et très fatigués devant un bébé qui ne dort pas.

0: Et souvent, tu manques de charisme.
1: Ah non, disons que...
0: Alors si vous aussi, comme Jamel, vous manquez de charisme, j'ai la solution qu'il vous faut.
2: Gad Elmaleh en coach en charisme.
0: La moustache. Quand j'avais pas la moustache, j'étais nul. J'étais mal dans ma peau. J'ai trouvé jamais mes clés. Avec la moustache, j'ai retrouvé la force. J'ai retrouvé la puissance. Tu as l'air d'être un autre homme qui a confiance en soi.
1: J'ai du charisme.
0: Ah, tu as même du boba.
2: Il appelle vous un coach en moustache, ça existe, hein, non pas des coachs en moustache, mais des coachs en séduction, des coachs en charisme, des coachs pour le couple, pour ranger la maison. Est-ce que vous avez déjà ressenti le besoin d'être accompagné pour prendre des décisions personnelles? Ça se fait dans les entreprises également. Est-ce qu'on peut vraiment changer sa vie grâce à quelques séances de coaching? Venez nous le dire ce matin. Et puis si vous êtes un coach en quelque chose, et que vous avez envie de défendre votre profession, de nous expliquer pourquoi vous êtes utile à des particuliers ou à des entreprises. Prise un petit coup de fil ce matin pour nous le dire, 03 83 36 20 20. Voici Tina Turner, We Don't Need Another Hero. Vous l'écoutez sur votre radio en Lorraine, ici Lorraine.

0: Mad Max. We Don't Need Another Hero, ou la chanson de Tina Turner. Vous l'écoutez sur Ici Lorraine. On parle des coachs ce matin. Est-ce que les coachs sont devenus indispensables à nous, à notre couple, dans notre entreprise pour prendre des décisions? Venez nous en parler ce matin si vous avez déjà fait appel à un coach, si vous êtes vous-même un coach. Un petit coup de fil, 03 83 36 20 20.
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0: Les coachs sont-ils devenus indispensables? Il y a plusieurs dizaines de milliers de coachs en France, il y en a dans notre région, c'est peut-être vous qui nous écoutez ce matin. On aimerait bien vous entendre d'ailleurs au 03 83 36 20 20. Et vous qui avez peut-être dans votre entreprise ou dans votre vie personnelle fait appel à un coach. Alors en France, le marché du coaching est un marché énorme. Il y a des coachs en tout genre, des coachs sportifs, des coachs de nutrition, de vie, des coachs parentaux et des coachs conjugaux. Sont-ils vraiment tout ça pour nous aider? Pour Jaouen, il faut être vigilant.
6: En vrai, c'est utile, genre le fait que des gens puissent avoir besoin de quelqu'un pour les aider à faire quelque chose qu'ils ont envie de surmonter ou d'apprendre. Il y a des gens qui sont vraiment spécialisés, qui ont des formations et qui vont savoir vraiment coacher. Et après, il y a des coachs, je pense, qui se disent un peu autodidactes ou qui vendent des formations pour faire de l'argent ou percer sur les réseaux. Et ça peut peut-être briser la confiance envers les coachs en général, et donc ça c'est dommage.
0: Et vous, vous en pensez quoi? Est-ce que vous avez déjà fait appel à un coach? Est-ce que vous êtes vous-même coach? Un petit coup de fil pour nous le dire ce matin au 03 83 36 20 20. Madame Fred Ballard a écouté Jamel et Gad Elmaleh il y a un instant, et qu'est-ce qu'elle en pense?
7: Jamel, tu n'as pas constaté souvent tu manques de charisme?
8: Ah non, disons que...
7: Alors si vous aussi, comme Jamel, vous manquez de charisme, j'ai la solution qu'il vous faut.
9: Ah, c'est sûr que c'est tentant, hein. Clairement, au boulot, on aimerait tous avoir un charisme qui force le respect et qui facilite les augmentations. Donc perso, je suis prête à vider mon livret A pour connaître la solution miraculeuse pour un charisme à toute épreuve. Et cette solution, c'est...
7: La moustache. Quand j'avais pas la moustache, j'étais nul, j'étais mal dans ma peau, j'ai trouvé jamais mes clés. Avec la moustache, j'ai retrouvé la force, j'ai retrouvé la puissance. Tu as l'air d'être un autre homme qui a confiance en soi.
8: J'ai du charisme.
7: Ah, tu as même du booba.
9: Ah bah oui, du charisme et du booba, c'est encore mieux pour une confiance en soi qui fait des étincelles. Merci Gad et Jamel pour cette vanne charismatique, hein, digne des meilleurs coachs en humour humoristique. Mais comment devient-on coach de vie? Tristan Lucas a trouvé la formation idéale.
10: Plus t'es perdu dans ta vie, plus tu penses à devenir coach de vie. Donc eux, ils sont là, ils se disent « Bon ben, je suis rempli de loose, je vais prendre toute cette loose, je vais en faire une petite boule et je vais l'injecter à quelqu'un qui va me payer pour ça et qui va trouver un sens à ma vie. »
9: Voilà, on va être très très nombreux à se lancer sur ce marché ultra porteur pour le meilleur et pour le rire, du coup, parce que pour gagner en charisme, en confiance et en joie de vivre, les coachs comiques sont fantastiques.
0: Merci Fred. Et vous, est-ce que vous accepteriez de payer quelqu'un pour vous dire comment mieux vivre votre vie? À partir de quand a-t-on besoin d'un coach? Quand faudrait-il plutôt aller voir un psy? Si vous êtes coach, on a envie de vous entendre. Venez aussi défendre votre profession. 03 83 36 20 20. Vous nous appelez ce matin sur votre radio. Ici Lorraine. Voici Vita. Ça fait mal. Vous l'écoutez à 9h48. Excellente matinée. Très bon réveil. Si vous faites la grasse matinée, que vous êtes encore en vacances, n'ouvrez pas les volets, il pleut. Allez, restez au lit. Et vous écoutez votre radio en Lorraine. Ici Lorraine.

0: Charlotte de son vrai nom, Vita, ça fait mal. Vous l'écoutez sur votre radio, ici Lorraine.
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0: On parle des coachs ce matin, on vous demande votre avis. Est-ce que vous avez déjà utilisé un coach? Est-ce que vous pensez qu'ils peuvent être parfois utiles ou alors complètement inutiles? Sommes-nous devenus incapables de décider seuls? Et si vous êtes vous-même coach sportif, coach en couple, coach en tout genre, n'hésitez pas à nous appeler au 03 83 36 20 20. Alors c'est pas nouveau, les coachs, dans les années 80, il y avait deux coachs très célèbres à la télévision de 1982 à 1986, tous les dimanches matins sur Antenne 2. Est-ce que vous voyez de quoi je veux parler? Alors si je vous dis que le générique était un petit peu osé pour l'époque, on apercevait les deux protagonistes, les deux animatrices nues sous la douche. C'est un truc qui ne passerait plus aujourd'hui, mais à l'époque, ça avait beaucoup de succès. Vous avez trouvé, c'est Véronique et Davina qui entraînaient la France entière dans des séances de gymnastique, gym tonique avec parfois des invités. Et ce jour-là, c'était Bernard Tapie.
2: Bravo Bernard, t'as bien suivi, viens pas avec nous. Allez Bernard, c'est le jogging.

0: bien célèbre, un homme d'affaires connu par Mons et par Vaux, qui dirige des tas de sociétés, mais avec une pêche et une forme incroyable.
1: Alors, oui, mais moi je suis très content, d'autant que d'après ce que je sais, à la fin il y a une douche. Et je suis venu parce qu'on m'a promis que j'irai à la douche. Alors on va à la douche maintenant.
0: Allez, on va à la douche.
2: On y va.
0: Venez avec nous. Au revoir. À la semaine prochaine.
3: Ça c'est cadeau sur Ici Lorraine. Cette musique-là, vous aurez toute la journée dans les oreilles. Le fameux Toutou Youtou de Jim Tonic, c'est les années 80 et c'est une émission qui, bien sûr, a marqué la télé française et a marqué d'une certaine façon nos vies et la mode du sport. C'était en 1982. Bernard Tapie était coach à sa façon, coach en redressement d'entreprise avec des méthodes parfois un petit peu musclées et en tout cas très à la mode dans les années 80. Les coachs et nous, ce matin, au 03 83 36 20 20, ça va se passer comme ça. Tous les matins, c'est votre nouvelle émission entre 9h30 et 10h. Une question de société. Demain, on parlera des papis et des mamies qui gardent leurs petits-enfants. Est-ce que vous avez gardé pendant les vacances vos petits-enfants? Est-ce que vous avez été très content de les recevoir et très content de les voir repartir avec la rentrée qui arrive la semaine prochaine? Est-ce que vous, parents, vous demandez parfois à vos propres parents de jouer les nounous? C'est la question qu'on vous posera demain au 03 83 36 20 20. On va écouter Chris Isaac à 9h54, Wet Game.

0: Isaac, c'est Wix Game. Vous l'écoutez sur ici, Lorraine. Attention, si vous êtes dans le Toulois, une grosse panne d'électricité depuis ce matin, 8h, même un petit peu avant. De nombreuses communes autour de Toul, alors c'était le cas à Gondreville, à Bois-de-Haye par exemple, ont été impactées ce matin avec des coupures d'électricité. Apparemment, c'est un incident qui vient du poste de transformation de Cholois-Ménilhaud. Et ça a des conséquences sur la circulation également, puisqu'il y a les tricolores qui par endroits sont éteints. Donc soyez prudents aux intersections, respectez bien l'ordre de priorité. Et normalement, alors il y aura peut-être encore quelques coupures dans la matinée, mais ça devrait être très rapidement. Rentrez dans l'ordre si vous avez plus d'infos, 03 83 36 20 20.
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0: Excellente journée à l'écoute d'ici Lorraine, il est 10h. Et le flash est présenté par Mathieu Barbier. Bonjour Mathieu.
2: Bonjour. Patrick Bruel n'est pas le bienvenu à Nancy. Dans un message publié sur Facebook, le maire de la ville réitère sa demande à l'artiste d'annuler sa venue au Zénith dans 2 mois, comme d'autres élus. Mathieu Klein juge incompatible la tenue d'un concert avec ses 31 plaintes pour viol ou agression sexuelle déposées contre le chanteur. Le maire de Nancy qui attend de pied ferme aujourd'hui le ministre de la Justice, Gérald Darmanin, vient présider un comité de pilotage sur le projet de la nouvelle cité judiciaire actée en 2019 par l'État. Il est resté depuis dans les cartons faute de financement, mais les juges, les avocats, les greffiers, donc le maire de la ville, tirent la sonnette d'alarme devant l'état de délabrement avancé de l'actuel palais de justice à côté du parc Sainte-Marie et de Nancy Thermale. En voulant échapper à un contrôle de police mardi dernier sur la commune de Bar-le-Duc en Meuse, un Meurthe-et-Moselland de 22 ans, revendeur de drogue, a bien failli mourir, ainsi que sa compagne et un garçon de 8 ans. Ils étaient tous les trois dans le véhicule qui s'est soustrait à un contrôle. La voiture est tombée dans le canal de la Marne-Aurin. Et ce sont les policiers qui les ont sortis de l'eau sains et saufs. L'individu a depuis été condamné à 30 mois de prison ferme. Il est en détention à Metz. La tornade qui a frappé l'Aude hier après-midi a provoqué d'énormes dégâts dans le village de Pomas. 1 millier d'habitants, il est quasiment ravagé. 41 personnes blessées, dont 15 hospitalisations et 300 maisons endommagées. Les sécateurs sont sortis depuis hier dans les vignobles du Toulois. Des vendanges aussitôt dans l'été, c'est du jamais vu. 10 jours. Plutôt que l'an dernier, par exemple, la sécheresse et la chaleur de ces derniers mois expliquent cette précocité historique. Mais pas de panique, ça ne devrait en rien altérer la qualité du raisin. Le millésime s'annonce pas mal en cette année 2026. Elle est de sortie également, c'est Sophie Adeneau, au-dessus de nos têtes à 400 km. Une nouvelle sortie spatiale de l'ISS, la station spatiale internationale. Elle doit terminer sa mission, restée inachevée il y a quelques jours maintenant. Puis au championnat du monde d'aviron aux Pays-Bas, la nancéenne Emma Cornelis s'est qualifiée pour la demi-finale du 200 barreur qui est prévu demain avec sa coéquipière Ezekia Perron. Elles ont terminé deuxième de leur série. Rappelons que le duo est vice-champion du monde en titre. 2 autres anciens sont aujourd'hui sur le plan d'eau d'Amsterdam.
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2: La pluie aujourd'hui en partie.
0: Ah bah ils sont sympas les vendangeurs sur la pluie. Il a fait beau tout l'été.
2: T'imagines le vendange matin avec les bottes et tout.
0: Il pleut. Et alors, comme bon, une bonne nouvelle n'arrive jamais seule, on attend même des orages sur le Toulois. Voilà. Sur le secteur Pont-à-Mousson également, sur les Vosges. Alors la bonne nouvelle sont les températures, elles sont plus douces. 22 à 24 degrés du Météo France, ça va grimper. Demain, on attend 28 degrés. On pourrait avoir des températures au-dessus de 30. Ça faisait longtemps, ça faisait 2 jours. À partir de mercredi ou jeudi, mais c'est une semaine un peu perturbée quand même. Il y aura pas mal de pluie le matin, des nuages et des orages. On aurait presque envie de râler, Mathieu.
2: Oh.
0: On aurait presque envie de dire oh toute cette pluie.
2: Je suis pas
0: connu
2: pour ça. En plus.
0: C'est fou comme on oublie vite qu'on a eu tellement chaud cet été,
2: que
0: ça a été tellement sec. Donc voilà, c'est une journée relativement perturbée sur l'ensemble de la Lorraine. On vous tiendra bien sûr au courant sur votre radio ici Lorraine.
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0: Vous connaissez la chanson Joe le taxi, il va partout, il marche pas au soda, son saxo jaune connaît toutes les rues par cœur, tous les petits bars, tous les coins noirs. On va changer les paroles de la chanson aujourd'hui. C'est plus Joe, c'est Julien, le taxi. Il va partout avec son taxi jaune, il connaît tous les villages, toutes les villes par cœur. Et surtout, il raconte leurs histoires. On n'est pas toutes les villes par cœur.
6: Pas encore.
0: Julien Bocciarelli, le taxi à Dieu Loire dans son taxi jaune. C'est un temps à sortir un taxi aujourd'hui?
6: Oui, bien sûr, au contraire.
0: Les taxis sortent par...
6: Justement, mon taxi jaune, c'est un peu un soleil en Lorraine pour les journées grises.
0: Par tous les temps. Vous chantez la chanson? Julien, le taxi.
6: Julien, le taxi. Non, pas encore.
0: Bon, il pleut. On peut chanter, on peut chanter aujourd'hui. On va découvrir votre vie, votre histoire et surtout votre bonne idée dans un instant sur votre radio, ici Lorraine.
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0: Ici. Le mur de poussière, 10h05. Francis Cabrel dans un instant, on monte en taxi avec Julien.

0: Francis Cabrel, les murs de poussière.
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0: Ce matin avec un chauffeur de taxi, pas comme les autres. Il s'appelle Julien, Julien Boxarelli, mais c'est quoi? C'est Julien le taxi jaune, votre petit nom
2: Exactement, Julien le taxi jaune.
0: Julien, alors en soi, allez s'installer à Dieulouard, parce que c'est la ville où vous officiez, c'est déjà quelque chose, vous nous l'expliquerez dans un instant, mais vous avez une chouette idée. Au fil de vos courses, des trajets que vous demandent de faire vos clients, vous visitez des villages, des villes, vous découvrez des choses, et vous racontez des histoires en vidéo que vous partagez sur les réseaux sociaux. Comment vous avez eu l'idée, Julien?
2: Tout en faisant mon métier, à un moment donné, dans mon propre village, je suis rentré dans l'église, j'ai vu ces missiles accrochés au poteau.
0: Donc c'est Dieulouard,
2: ça m'a intrigué. Je suis pas originaire de Dieulouard, mais j'habite.
0: C'est quoi votre village?
2: Ah, c'est Pagny-la-Blanche-Côte en Meuse, à côté de Vannes-le-Châtel-la-Vérie.
0: C'est là qu'il y a dans l'église?
2: Ah non, c'est à Dieulouard.
0: Ah, c'est à Dieulouard.
2: En fait, j'avais vu ces trucs qui m'ont intrigué, ouais. Et à un moment donné, je prends un client. Et en amenant ce client à Nancy, c'est lui qui me raconte l'histoire de pourquoi il y a des missiles. Il me raconte que ces missiles ont traversé le toit pendant la guerre, ils sont plantés dans le sol et les deux n'ont pas explosé. J'ai été interloqué par cette histoire, j'ai dit « Waouh, quelle histoire incroyable !» Donc je suis allé à l'église, j'ai commencé à tourner, puis j'ai fait des recherches. Et là, je me suis dit « Mais Dieulouard veut dire Dieu protège, Dieu le garde, ouais. Dieu louarde,
0: bah là,
2: Dieu le garde. » Et là, donc voilà, comme je m'appelle Julien, ouais. Mon nom c'est Julien, ouais. Je fais des liens, et là j'ai fait des liens, j'ai tissé une histoire, et ça m'a fait plaisir de raconter cette histoire, et là je me suis dit, mais attendez, il y a peut-être plein d'autres histoires incroyables autour de nous qu'on voit pas, et avec cette capacité que j'ai de faire des liens, et ben c'est pour ça que je me suis dit.
0: Mais c'est le hasard qui vous guide?
2: Vraiment, oui. Vraiment. L'intuition, il y a quelque chose qui m'interpelle, comme mon analyse de Notre-Dame de Bon Secours.
0: C'est l'église qui est là, juste à côté de la radio, dans laquelle Stanislas est enterré, hein,
2: exactement.
0: C'est ça?
2: Exactement, Stanislas, ouais. Sa conjointe et leur fille, le cœur de leur fille.
0: Et qui était leur fille, Julien?
2: Leur fille, c'était
0: Marie, c'est ça. Elle était reine de France quand même.
2: Exactement. Hein, donc c'est pour ça, je suis repassé devant et d'un coup, il y a quelque chose qui m'a tilté sur la façade. Et là, j'ai fait des recherches et je me suis rendu compte qu'en fait, c'était pas juste le tombeau de Stanislas. C'était le tombeau d'une famille, en fait, dont Marie était reine de France. Donc j'ai dit, peut-être ça prend une dimension plus grande que juste c'est l'histoire de Stanislas. C'est là. Faudra aller voir ma vidéo pour comprendre un peu quelles recherches j'ai fait, qu'est-ce que j'ai découvert. Voilà, j'ai découvert qu'il y avait toute une histoire familiale.
0: Alors, malheureusement, on ne peut pas aller voir vos vidéos à la radio. On les mettra sur nos réseaux sociaux, mais on peut quand même les entendre. Ça, c'est la toute dernière que vous avez postée.
3: Imagine que les pyramides d'Égypte sont en construction, mais elle est déjà ici. Et depuis, des générations et des générations d'arbres ont poussé et sont tombés. Des guerres se sont formées, les frontières ont changé. Imagine, il y a plus de 4000 ans, elle était déjà ici. Est-ce pas incroyable? Elle est classée monument historique depuis 1914. En 1905, le préhistorien Louis Robert écrivait qu'elle était la seule et unique de Meurthe-et-Moselle. On l'appelle la pierre au Joe.
0: C'est un menhir?
2: Un menhir de 2,50 m.
0: Si vous voulez
2: classé
0: la suite
2: menhir,
0: ici.
2: Ce qui veut dire moins 2500 avant notre ère. Ah, peut-être 6000, on n'a pas la date exacte. Donc pour donner une dimension, je mets en parallèle les pyramides d'Égypte, plus ou moins les grandes lignes de la construction des pyramides d'Égypte, et ce menhir qui a peut-être 4000 ans en fait.
0: Ce qui veut dire qu'Astérix et Obélix, c'était pas le petit village dans l'ouest de la France.
2: Exactement,
0: ils étaient
2: peut-être que c'était Pont-à-Mousson.
0: C'est où ce menhir? Il est où exactement?
2: Il est à Noroy, les Pont-à-Mousson.
0: Ah oui, donc il est vraiment
2: entre Pont-à-Mousson, Noroy, un peu dans la forêt, perdu dans la forêt.
0: Allez voir ces vidéos, moi je les trouve sur votre page Facebook qui s'appelle Julien, on tape Julien le taxi.
2: Taxi Julien.
0: Puis on vous trouve tout de suite.
2: Exactement.
0: Vous avez une chaîne YouTube également, on peut vous trouver ailleurs.
2: Pas encore.
0: Il faut le faire, hein. Faut faire quelque chose. On essaiera de comprendre dans un instant comment vous en êtes arrivé. Là, on va voir qu'il n'y a pas de hasard dans la vie.
2: On verra.
0: Julien, le taxi jaune, est mon invité ce matin. On va le retrouver juste après Oria, Soirée mondaine.

0: Elle s'appelle Auria Soirée Mondaine. Julien, vous savez d'où elle vient, Auria?
1: Non.
0: Nice.
1: Ah, bah tiens, où j'ai grandi.
0: Voilà.
1: Où j'ai grandi.
0: Alors, est-il lorrain, ne l'est-il pas? Nous découvrirons ça dans un instant. Julien, le taxi jaune, est mon invité ce matin sur votre radio, ici Lorraine.
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0: C'est un taxi pas comme les autres. Vous le croisez à Dieulouard, dans le secteur de Pont-à-Mousson. Vous allez jusqu'où, Julien?
1: Partout.
0: Partout, on vous
1: tout
0: appelle.
1: Tout le Grand Est, on m'appelle,
0: dans les Vosges.
1: Je me déplace partout.
0: Et le taxi est jaune, c'est un choix?
1: C'est vraiment un choix, oui, parce que pour moi, un taxi, c'est jaune. Dans l'inconscient collectif, les taxis sont jaunes, hein, pour les enfants,
0: les taxis New York.
1: Dans l'inconscient collectif, c'est jaune. Et en plus, c'est une couleur, je trouve, qui ramène de la lumière. Moi qui ai grandi à Nice, mais qui ai le cœur dans la Lorraine, il me fallait
0: une
1: belle couleur solaire.
0: Alors Julien, il est mon invité parce que c'est pas un taxi pas comme les autres. Au fil de ses courses, il tombe sur des histoires. Il les creuse, il les raconte et il les poste en vidéo sur ses réseaux sociaux. Allez faire un petit tour sur Facebook en particulier. Alors, vous êtes lorrain?
1: Bien sûr, je suis né à Toul exactement.
0: Ouais, et vous avez grandi où?
1: J'ai grandi à Pagny-la-Blanche-Côte, un petit village de Meuse, les 9 premières années de ma vie, au milieu de la campagne, ramasser les escargots, des bottes trop grandes, dans les pieds dans la rivière, attraper les sauterelles, les pommes.
0: Et à 9 ans, qu'est-ce qui s'est passé?
1: À 9 ans, mes parents sont partis à Nice, et j'ai grandi à Nice.
0: Et
1: là, ma Lorraine natale, je suis parti avec mon petit accent de Meusien à Nice. Hein. Imaginez un petit enfant de 9 ans qui arrive à Nice. Ouais. Je dis, vous pouvez me passer la cruche à table? On me dit, une cruche? Ça s'appelle un bro.
0: Les chocolatines et pas au chocolat, il y avait ça déjà.
1: Ouais, il y avait ça aussi, c'était.
0: Bon, c'est le rêve de partir dans le sud.
1: Ah, c'est parfait, j'ai troqué la Meuse contre la mer, la Méditerranée. Ouais. Donc,
0: mais,
1: aujourd'hui, me baigner dans la Meuse, c'est un peu plus difficile.
0: Mais il y a un mais dans votre histoire, Julien.
1: Mais j'ai toujours été amoureux de la Lorraine, elle est toujours restée dans mon cœur.
0: Et qu'est-ce qui s'est passé ensuite? Vous avez grandi?
1: Bah, j'ai grandi mon adolescence avec toujours ce petit manque, un peu de la Lorraine, de ma famille, d'un côté un peu plus franchouillard qu'à Lorrain, peut-être, si vous aimez bien, vous le savez, si vous n'aimez pas aussi. À Nice, avec les passages, les touristes, etc., c'est un peu plus difficile d'avoir...
0: Vous vous sentiez Lorrain, quoi, tout simplement.
1: Je me suis toujours senti Lorrain.
0: Pourtant, Julien, vous avez connu le monde entier, vous êtes parti très très loin, vous avez fait un métier de rêve. Qu'est-ce que vous faisiez comme métier, Julien?
1: Je travaillais
0: en cinéma.
1: Sur des gros shows américains.
0: Ouais, par exemple, sur quel film vous avez travaillé?
1: Le film qui touche le plus mon cœur, c'est le film de Darren Aronofsky, le réalisateur de Black Swan ou le film Noé.
0: Black Swan,
1: Requiem for Dream, un truc très connu dans les années 90.
0: Donc vous avez travaillé à Hollywood, quoi?
1: Plus ou moins, oui. Le cinéma new-yorkais, Montréal est une plateforme du cinéma new-yorkais.
0: Vous étiez à Montréal?
1: À Montréal, exactement.
0: Ville qui fait rêver beaucoup. Vous y avez vécu combien de temps?
1: 15 ans.
0: Donc dans le cinéma, mais...
1: 10 ans au cinéma.
0: Mais qu'est-ce que vous faites ici?
1: On me dit souvent ça, mais je vous ai dit, la Lorraine est dans mon cœur et le plus beau pays, c'est celui à l'intérieur de son.
0: Ouais. L'histoire, c'est que vous avez eu un petit garçon, c'est ça?
1: Oui, qui est né là-bas, à Montréal.
0: Et ça a été le déclic?
1: Ah, ça a été un gros déclic, ça m'a transformé complètement. Le petit Meusien qui est grandi à Nice, d'un coup, s'est un peu ouvert sur le monde. Et d'un coup, j'ai commencé à creuser l'architecture, l'histoire. Mais malheureusement, j'étais au Canada avec une histoire de 300 ans. Et là, à chaque fois que je rentrais en France, je me disais, waouh, les bâtiments qu'on a, waouh, l'histoire. Donc, je rentrais une semaine en vacances, je regardais les bâtiments, j'avais envie de visiter plein de choses. Mais malheureusement, j'étais loin. Donc, j'ai eu ce manque pendant presque 15 ans et que j'assouvis aujourd'hui.
0: C'est fou, hein, parce qu'on a souvent des gens qui rêvent de Montréal, qui rêvent de cinéma. Vous aviez tout.
1: Oui, exactement.
0: Et vous rêviez d'un petit village.
1: Exactement,
0: en Lorraine,
1: un petit village simple. Parce qu'en fait, de 0 à 9 ans, la Meuse, elle m'a construit. La nature, la simplicité, la connexion entre humains. Et c'est ça que je retrouve dans ce petit métier de taxi. C'est pour ça que j'ai choisi ce métier.
0: J'en ai presque envie d'en pleurer, parce que votre histoire est juste extraordinaire. Et aujourd'hui, vous sillonnez la Lorraine.
1: Exactement, je sillonne la Lorraine avec mon taxi. Ouais. Et j'aime les rencontres humaines, donc je partage la majorité des vidéos que j'ai. Ce sont des gens qui me les partagent sur les réseaux sociaux, dans la vie. On me dit, ah, j'ai vu ta vidéo sur Dieulouard, tu connais la Fontaine Rouge à Pont-à-Mousson? Non. Et là, d'un coup, Julien s'éveille. Comment ça, la Fontaine Rouge? Je cherche, je vois plein d'informations magiques. Et là, ça déborde de moi-même et je les partage.
0: Vous ne le connaissiez pas, vous allez le connaître et vous ne l'oublierez pas. C'est Julien Bocciarelli. Il est taxi à Dieulouard, mais sur l'ensemble de la Lorraine, dans un taxi jaune. Il fait des vidéos sur l'histoire de notre région, sur les monuments, sur les lieux, la petite et la grande histoire. Et il poste ses vidéos sur Facebook. Allez les voir, c'est quelque chose d'extraordinaire. Forcément, elles sont bien faites. Il a travaillé dans le cinéma avec les plus grands. 03 83 36 20 20. Si vous voulez lui faire un petit coucou, n'hésitez pas. Hein. Vous pouvez. Et puis, si vous voulez avoir ses coordonnées pour réserver son taxi, on vous les donne également. On continue la découverte dans un instant sur Ici Lorraine. Last Train to London. Ben non, c'est pas le train pour Londres, c'est le taxi pour la Lorraine. Electric Light Orchestra, c'est sur votre radio. Ici Lorraine.

0: Last Train to London, Electric Light Orchestra, vous l'écoutez sur Ici Lorraine.
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0: Julien, le taxi jaune, Julien Bocciarelli, il est installé, j'ai dit à l'italienne, ça vous embête pas?
3: Ah, c'est beau, c'est comme ça qu'on m'appelait à Nice.
0: Bon, de toute façon, on est italien.
3: J'ai découvert ce nom à l'âge de 9 ans en arrivant à Nice, on m'a dit, hey, Bocciarelli.
0: Parce qu'avant, c'était quoi? Bocciarelli?
3: Bah, en France, ma famille d'origine italienne ont voulu se franciser, donc Bocciarelli.
0: Bon, on est un peu tous italiens ou polonais,
3: exactement,
0: ou venus d'ailleurs.
3: Une grosse vague d'immigration qui a eu en Lorraine.
0: En Lorraine. On essaie tous les jours de mieux connaître les invités de cette émission avec un portrait chinois. On va faire avec vous un petit ping-pong question-réponse. Nancy Metz.
3: Plaisir.
0: Est facile celle-là.
3: Ah, Nancy.
0: Attention parce qu'on a.
3: Les deux sont belles, mais Nancy est beaucoup plus agréable à circuler.
0: Pourquoi? Parce que
3: Grand
0: Metz a une
3: village,
0: beauté plus immédiate quand même.
3: Nancy?
0: Non, Metz.
3: Metz, plus immédiat, c'est magnifique l'architecture à Metz.
0: Oui.
3: Mais Nancy, je ne sais pas, il y a quelque chose de particulier à Nancy.
0: Vous allez aussi avec votre taxi jusqu'à Metz? Vous avez raconté
3: bien
0: des histoires sur Metz. Donc il y en a pour tous les Lorrains.
3: De course en course, des fois je me déplace très loin jusqu'à Audin-le-Tiche, d'où les vidéos. Sur ces petits villages, ces églises.
0: Bon, moins clivant, Mirabelle ou Quetsche?
3: J'adore la Mirabelle, mais je dirais la Quetsche blanche.
0: La Quetsche blanche, je connais pas les violettes, la Quetsche.
3: Oui, mais il y a une petite bande en Lorraine où il y a des arbres qui font des Quetsches blanches.
0: Et c'est bon, ça a le même goût que la Quetsche violette.
3: Entre la Quetsche et la Mirabelle,
0: bon,
3: justement.
0: À découvrir. Votre endroit préféré en Lorraine? C'est dur, ça.
3: Pont-à-Mousson.
0: Pont-à-Mousson.
3: Ouais.
0: Comme ça, on fâche personne. On est entre Metz et Nancy. On est un petit peu plus loin d'Épinal. Pourquoi Pont-à-Mousson?
3: Parce que je trouve qu'il y a tout. Il y a une magnifique architecture, la rivière, la nature avec l'île d'Esch. Les bords de fleuve les bords de la Moselle sont magnifiques avec le pont, l'église, l'abbaye des Prémontrés, etc.
0: Il y a une histoire extraordinaire à
3: Pont-à-Mousson. Incroyable.
0: Vous avez fait plusieurs vidéos d'ailleurs
3: sur
0: Pont-à-Mousson.
3: Sur beaucoup de personnages qui sont partis de Pont-à-Mousson.
0: Sur Camille Maillard.
3: Camille Maillard.
0: Ouais.
3: Sur le général Favier, qui est devenu un héros national en Grèce.
0: Ouais.
3: Sur Marguerite d'Anjou, qui est devenue reine d'Angleterre. Incroyable.
0: Moi, j'ai découvert le général Favier grâce à vous. Je ne savais pas que c'était un héros national. Alors, on découvre pourquoi en Grèce. Votre plus beau paysage lorrain, je comprends que dans votre taxi, vous regardez souvent par la fenêtre.
3: La petite Suisse lorraine.
0: Donc, c'est le secteur de Dieulouard.
3: C'est le secteur de Dieulouard.
0: Qu'est-ce qui vous plaît dans ce...
3: La petite Suisse lorraine,
0: oui.
3: C'est magnifique, c'est vert, c'est collineux. Et il y a un truc qui me touche particulièrement, c'est le ruisseau de l'Esch. J'y vais pêcher. J'y vais souvent pêcher là-bas.
0: Qu'est-ce que vous pêchez ?
3: La truite.
0: Et après, vous faites une tourte aux truites ?
3: Ah, une tourte aux truites. J'adore le poisson, moi qui ai grandi à Nice.
0: C'est votre plat préféré, la tourte ?
3: Ah, la tourte, comment vous savez ?
0: Ben, je sais pas, parce que vous me l'avez dit peut-être.
3: Ah, je vous l'ai dit.
0: Mais tourte à quoi ? On fait des tourtes grenouilles.
3: Moi, quand j'étais petit, pour moi, la tourte, c'était l'enfant du pâté et de la quiche.
0: D'accord.
3: Parce que ma mère, elle faisait une tourte, donc je voyais comme un genre de gros pâté, et je la voyais verser l'œuf à l'intérieur de la petite cheminée au centre.
0: Vous devriez écouter.
3: Donc pour moi, quand j'étais petit, c'était l'enfant du pâté, de la quiche, la tourte.
0: Vous devriez écouter Céline Dion parler de la tourte, qui était pour elle le plat du pauvre, parce que sa maman, qui avait beaucoup d'enfants, elle mettait à peu près tout dans un truc qu'elle recouvrait. Elle disait pas franchement ce qu'il y avait. Des fois, il y avait même rien. Il y avait juste deux tartes et une béchamel au milieu, et ça faisait une tourte. Donc vous voyez, c'est votre lien avec le Canada. Avec qui vous aimeriez partager une tourte? Dîner, tiens, ce soir, Paul.
3: Verlaine.
0: Le Messin ?
3: Oui, le Messin Paul Verlaine, écrivain et poète, parce que déjà, il est né le 30 mars, moi le 29 mars, on est très proches, et surtout, il a quitté la Lorraine comme moi très jeune.
0: À 4 ans, je crois, ou à 3-4 ans.
3: 7 ans, il me semble.
0: 7 ans,
3: 7 ans, quelque chose comme ça.
0: On visite, moi je l'ai fait très récemment, son appartement qui est au premier étage, pas très loin des Galeries Lafayette.
3: Ah ben, vous l'apprenez.
0: À Metz, et il est vraiment très bien fait, ce petit musée, tenu par des bénévoles. N'hésitez pas à aller...
3: Ben, vous me l'apprenez, peut-être que j'en ferai une petite vidéo en étant touché par ce que je vais y croiser.
0: Il est au-dessus d'un pub, et il y a quelque chose qui habite cet endroit où il a finalement vécu très peu de temps. Mais il est resté viscéralement
3: accroché à la Lorraine et à Metz surtout.
0: Voilà, et puis il faut dire que c'est une période particulière.
3: Une période particulière où l'Alsace, où Metz est raccroché par l'Allemagne. D'ailleurs, il y a un vers que je ne pourrais pas citer là, parce que je le connais pas dans son ensemble, mais où il parle justement de Metz à cette période.
0: Dernière petite question, si vous deviez faire découvrir un coin de Lorraine à quelqu'un qui vient d'ailleurs, vous qui avez des amis partout sur la planète, ce serait quoi?
3: Ce serait mon petit village de Meuse.
0: Pagny
3: la Blanche. Sèche-Côte au printemps.
0: Et qu'est-ce que
3: comme
0: vous
3: ça, je pourrais lui raconter tous les souvenirs incroyables que j'ai de ce village d'un enfant de 5, 6, 7 ans qui, dans les années 80, part avec ses grandes bottes de cousins qu'on lui a passées, beaucoup trop grandes, qui marche dans les rivières, qui lève les cailloux, qui regarde les insectes et qui se perd au milieu des champs pendant des heures.
0: Il s'appelle Julien Bocciarelli, il pourrait s'appeler Paul Verlaine. Il est poète comme lui, on le découvre jusqu'à 11h sur votre radio, ici Lorraine.
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0: On va faire un petit point sur la circulation, déjà cette information que je vous ai déjà donnée ce matin. Une panne d'électricité a concerné depuis 7h30 le secteur de Toul et de nombreuses communes avoisinantes. C'est un incident sur un poste de transformation de Cholois-Mignoux, on est en Meurthe-et-Moselle, avec un impact sur la circulation puisque les feux tricolores étaient au noir et qu'il fallait être un petit peu prudent aux intersections. Alors on a eu un coup de fil de Sylvain il y a quelques minutes de cela qui nous dit que c'est terminé. L'électricité est revenue et apparemment ça tient. Si vous êtes en Moselle, attention sur l'A31, un accident au niveau de Longeville-les-Messes en direction de Nancy. Apparemment, c'est un accident entre un camion, un poids lourd et une voiture. Donc au niveau de Longeville-les-Messes, si vous avez plus d'informations, un petit coup de fil au 03 83 36 20 20. Et puis dans les Vosges ce matin, on a eu un souci sur la RN 57 avec à hauteur de... Alors je vais retrouver mon information, faudrait que je vous donne la bonne hein, quand même. Je commence à vous raconter des bêtises. Avec des troncs d'arbres qui sont tombés d'un camion, on est sur la RN57 au niveau du Super U de Pouxeux. Un axe où il y a beaucoup de monde ce matin. Trois gros troncs d'arbres tombés d'un camion. Soyez prudents. Et si vous avez des informations un petit peu plus récentes, parce que cette info date d'il y a plus d'une heure maintenant, 03 83 36 20 20.
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0: Je vais voir si Julien connaît bien la région. On va écouter Michel Sardou en chantant dans un instant.
3: Oui.
0: Vous savez dans quel village il a grandi ?
3: Non.
0: Michel Sardou ?
3: Non.
0: Il a grandi en Lorraine, il a grandi en Meuse. Ça l'a raconté l'histoire, cette histoire-là. Village de Cœur-la-Petite, parce que la famille Sardou, c'était des gens de la balle, en fait. Et ils étaient tout le temps en tournée, sa maman, Jackie, son papa, qui était un grand monsieur de théâtre, et il l'avait mis... on peut dire en pension,
3: okay.
0: Chez une nounou qui était garde-barrière,
3: okay.
0: À Cœur-la-Petite. Et lui aussi, comme vous, il a grandi dans ce petit village de Meuse et il l'a toujours gardé dans son cœur. On va l'écouter maintenant. Voici Michel Sardou en chantant.
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0: deux Lorrains qui aiment l'histoire et la région se rencontrent. Qu'est-ce qu'ils font, Julien?
1: Il parle pendant des heures et il peut émerger énormément de belles choses.
0: On se partage plein de choses hein, exactement. Ce matin dans cette émission.
1: Ouais, vous m'avez nourri.
0: On fait connaissance avec Julien Bocciarelli, il est taxi, le taxi jaune de Dieulouard et surtout c'est un amoureux de la Lorraine et des histoires petites ou grandes qu'il raconte en vidéo sur ses réseaux sociaux, sur sa page Facebook en particulier. Allez voir, on mettra les liens sur notre page Facebook à nous et on fait connaissance ce matin.
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0: Cette émission, on essaie de montrer que partout en Lorraine et partout en France, il y a des chouettes initiatives, il y a des gens qui se bougent et qui font de belles choses. Ilan Malka est partie à la rencontre d'une personne qui aime les animaux. Elle a décidé de nous trouver des solutions quand on part en vacances et parfois la galère pour faire garder son chien. C'est une bonne initiative. Elle est vosgienne et elle a justement une solution pour nos vacances tranquilles.
3: Quand on aime les chiens, on peut en faire son métier. C'est le cas d'Emma Busco qui a créé une pension canine dans les Vosges à Vanier. On est entre Remiremont et La Bresse. Bonjour à vous Emma.
4: Bonjour.
3: Est-ce que vous pouvez nous dire ce que c'est précisément qu'une pension canine ?
4: Pension canine, donc on accueille des chiens. Là en l'occurrence c'est familial. Donc voilà, les chiens sont vraiment accueillis chez moi, dans la maison, dans le salon principalement.
3: Et alors vous avez la place pour accueillir combien de chiens ?
4: Alors légalement, je peux en prendre jusque 9, mais ça fait beaucoup, donc en moyenne j'en prends 4, 5, voilà, en fonction des gabarits aussi.
3: Et alors ces chiens que vous accueillez, quelle est leur histoire ? Les gens vous les confient pour quelles raisons ?
4: Eh bien il y a de tout, vraiment, pour le coup ça peut être des journées de travail, comme des vacances, ça peut être aussi parfois des hospitalisations, bon malheureusement voilà.
3: Et ils vous les confient pour combien de temps en général ?
4: Pareil, ça dépend. Ça peut être sur la demi-journée, la journée, la nuit, et parfois 2 semaines, 3 semaines. Il y a de tout aussi.
3: Le maximum, c'était combien de temps, par exemple ?
4: Alors, c'était un cas exceptionnel parce que c'était une hospitalisation, mais c'était 2 mois, du coup.
3: Ces chiens, alors que vous accueillez, ils se sentent bien tout de suite chez vous ? Parce qu'on peut imaginer qu'il y a un temps d'adaptation, quoi. Ils arrivent dans une maison qu'ils ne connaissent pas, ça doit être compliqué pour eux au départ.
4: Alors, la plupart des chiens que j'accueille, voilà, ils ont déjà été gardés des fois par les voisins, la famille. Donc, c'est des chiens qui ont l'habitude d'avoir des lieux d'environnement différents. Après, voilà, il y a toujours une prévisite avant, ce qui permet aux chiens de prendre connaissance du lieu. Et puis, en fait, quand le chien revient, bah, c'est comme s'il connaissait déjà la maison. Après, il y a certains chiens, ça va être plus une heure de temps d'adaptation des fois quand ils arrivent. Ils vont un petit peu pleurer. Et puis, en fait, quand il y a les copains, ça va beaucoup mieux.
3: Et ils s'entendent bien les uns avec les autres, parce que c'est pareil, ils n'ont pas forcément l'habitude de vivre avec d'autres chiens.
4: Alors oui et non, hein, pas toujours, ils s'entendent pas toujours. Bon après voilà, j'ai 2 parties de terrain qui me permettent de séparer. Mais voilà, la plupart des chiens sont assez sociables, et puis quand ils sont bien codés, ça fonctionne aussi.
3: Vous les recevez ou vous les occupez aussi ? C'est une sorte de colonie de vacances pour chiens, peut-être, on peut imaginer ?
4: C'est un peu ça, c'est la colonie de vacances, parce que voilà, moi je suis vraiment H24 avec eux, hein, pour le coup c'est mon métier principal. Et puis on fait vraiment de tout, alors il y a les promenades, après bon, ça va être des jeux dans le jardin, des jeux d'occupation, de recherche de friandises, parfois des tapis de léchage, voilà, pour les stimuler un peu. L'été, on sort la piscine, voilà. Ils sont super contents, en tout cas pour ceux qui aiment l'eau.
3: Quel plaisir est-ce que vous éprouvez à vous occuper des chiens des autres ?
4: Eh ben, alors, mon premier plaisir, c'est vraiment le côté promenade, parce que voilà, j'aime beaucoup la randonnée, et du coup, c'est toujours agréable de faire une randonnée.

0: René à Épinal, mais j'ai tout à découvrir dans les Vosges encore.
1: Tu as un souvenir d'enfant dans les Vosges.
0: Ah oui, totalement. Oui. Dans ma petite école de Pagny-la-Blanche-Côte, on partait visiter les fromageries de Münster et on visitait là-haut, puis on ramenait tous des Münsters. Donc quand on repartait des Vosges jusqu'à la Meuse avec le bus à l'époque, le bus sentait le Münster, mais je vous dis pas comment, quand on arrivait là-bas, qu'on ouvrait les soutes devant l'école, c'était... toute une histoire.
1: Quand vous êtes allé à Nice, vous avez ramené du Münster,
0: non,
1: vous avez mangé du Münster.
0: Mais j'en mangeais là-bas.
1: Parce que les Niçois rigolent un peu, d'ailleurs la France rigole de notre fromage, mais ils savent pas ce qu'ils ratent.
0: Ils savent pas ce qu'ils ratent.
1: Notre
0: on l'aime, le fromage.
1: Peut-être une prochaine vidéo. Julien Bocciarelli, le taxi jaune. Vous le trouvez sur ses réseaux sociaux, vous l'appelez hein, si vous avez besoin d'une course et vous regardez cette vidéo. On va le retrouver juste après Diane Tell, faire à nouveau connaissance.

0: choisi la programmation musicale pour notre invité qui a vécu 10 ans à Montréal. On a pris des Québécois.
1: C'est vrai.
0: Et Julia Beauchère et Lydia Ntel, faire à nouveau connaissance. On fait sa connaissance ce matin jusqu'à 11h sur Ici Lorraine.
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0: C'est une toute nouvelle émission qu'on vous propose depuis hier sur Ici Lorraine. Ça s'appelle Ici, ça marche, une émission qui a lieu partout en France pour mettre en valeur les belles initiatives des porteurs de projets, des choses un peu positives. Et on va aller faire un petit tour dans le nord de la France, à Béthune, avec Ici Nord, avec une problématique qui intéresse peut-être vos enfants pendant l'été. Ils ont voulu se faire un petit peu d'argent en travaillant pendant les vacances. C'est pas toujours facile hein, pour les plus jeunes, pour les étudiants, de retrouver un job saisonnier. On a la cueillette de Mirabelle et les raisins en ce moment en Lorraine. Et bien à Béthune, dans le Nord, la ville a mis en place un dispositif qui s'appelle dispositif argent de poche et qui a séduit de nombreux jeunes cet été.
5: Très vite, le dispositif a affiché complet.
6: J'ai sauté sur l'occasion.
5: En effet, de nombreux adolescents, à l'image de Mathis, 17 ans, que vous venez d'entendre, ont répondu à l'offre de la ville de Béthune. Cette offre, elle est toute simple. La commune a proposé à des jeunes âgés de 16 à 25 ans de leur verser de l'argent de poche en échange de petits travaux pour la commune. Et lorsque Juliette Penn d'Ici Nord est allée à leur rencontre, elle est tombée sur Iron,

0: 17 ans.
1: On est en train de faire les sous-bassements et puis ça se passe bien pour l'instant.
0: Iron, s'il est là, c'est grâce à sa maman et aux réseaux sociaux.
1: C'est ma mère qui a trouvé ça sur Facebook avec l'annonce de la ville de Béthune qui cherchait des jeunes. Donc ma mère m'en a parlé vu que j'ai 17 ans, je viens d'avoir le bac et puis c'est un peu compliqué de trouver un job d'été. J'ai vu parler de ça et puis je me suis dit pourquoi pas.
0: Parmi les activités, il peut y avoir une matinée de nettoyage, du désherbage ou de la peinture. Et en échange, les jeunes sont rémunérés à hauteur de 20 euros. Pour Capucine, 16 ans, c'est l'occasion de mettre de côté.
2: C'est la première fois que je fais une activité l'été. Je me suis dit pour me lancer, ça peut être bien. En plus, on aide à embellir la ville. Ça va payer mon permis, rembourser un petit peu le code que je viens de passer. Donc voilà, c'est cool.
0: Vous venez de l'entendre, ici ça marche. Mais alors vous, qu'en pensez-vous? Je suis venu vous voir dans la rue et je vous ai montré l'article sur notre site. Je vous ai demandé votre regard sur cette initiative.
3: Allez,
0: on commence par Lucie.
3: À chaud. Je trouve que c'est une bonne initiative pour les jeunes parce qu'on sait qu'il y a beaucoup de jeunes qui sont en précarité en ce moment.
0: Lily, quant à elle, est un poil plus dubitative.
4: Faut pas oublier que tout ça, c'est du travail. Et du coup, argent de poche, c'est un petit peu minimisant. Après, j'imagine que du coup, ils sont bénévoles, mais c'est sûrement des petits jeunes qui ont besoin vraiment d'argent et qui n'ont pas trouvé de travail pour l'été.
0: D'ailleurs, sur ce dernier point, j'ai rencontré Jazz qui est complètement d'accord.
5: Ça permet aux jeunes d'avoir un peu d'argent pour financer différents projets.
0: Et vous, tiens, est-ce que vous auriez pu vous inscrire à ce type de dispositif dans votre ville?
5: Oui, carrément. Je suis issue d'une famille de 5 enfants et mon père était seul à travailler, donc ça aurait pu mettre un peu de beurre dans les épinards.
0: Au total, cette année, dans le Nord, à Béthune, une soixantaine de jeunes a bénéficié de ce dispositif.
6: Merci Romain Bernot qui nous présentera tous les jours des initiatives partout en France. Le dispositif argent de poche du côté de Béthune. C'était quoi votre premier boulot?
7: Mécanicien sur des Porsche.
6: Donc j'imagine dans le sud de la France, vous étiez à Nice?
7: Ah oui, à côté de Nice, dans un petit village, chez un petit mécanicien passionné de mécanique. Et petit à petit, on est devenu spécialisé en Porsche parce qu'une cliente de Monaco est tombée en panne à côté du garage. Il a réparé sa Porsche. Elle nous a ramené un deuxième client, un troisième client. Et en 4 ans, on était devenu des spécialistes Porsche.
6: Votre papa, il était content de vous voir caser?
7: Ah bah lui qui était verrier à l'usine de Vannes, il m'a dit « Ne quitte jamais, c'est le meilleur travail que t'as trouvé ». Et au bout de 4 ans, j'en ai eu marre, comme j'aime me nourrir d'expérience, j'avais l'impression d'avoir fait le tour, donc je suis devenu facteur.
6: Vous êtes devenu facteur?
7: Oui, première voiture jaune d'ailleurs. Première voiture que j'ai conduite de ma vie était une voiture jaune à 18 ans.
6: Vous avez raison. Une famille de verriers alors?
7: Oui, exactement.
6: Le papa,
7: les oncles, tout le monde, et mon grand-père qui était le chauffeur de bus de l'usine de Vannes-le-Châtel.
6: S'appelait comment votre grand-père?
7: Claude Boxiarelli.
6: Tout le monde le connaissait, j'imagine.
7: Ah, il était connu comme le loup blanc.
6: Et il conduisait déjà quelque chose?
7: Oui, c'était un collectionneur de véhicules américains. Il était tout le temps habillé en camouflage Woodland. La police le connaissait, tous les militaires du coin le connaissaient. Il allait faire les débarquements avec ma grand-mère, dans laquelle il avait un gros Dodge, dans lequel il montait une Jeep Woodland avec des rails d'autoroute. Il avait la caravane derrière avec la moto. C'était vraiment un personnage.
6: Julien, s'il n'y a pas de hasard, vous êtes né pour raconter des histoires. Si vous voulez les voir, les entendre, les regarder, ces histoires, allez sur la page Facebook de Julien. Vous tapez Ju-Lien ou alors
7: Taxi Julien.
6: Taxi Julien, on trouve
7: le taxi
6: très
7: jaune
6: facilement.
7: Et puis ils vont directement tomber sur la photo de ma petite R5 jaune.
6: Et vous regardez les vidéos et vous
7: avec
6: découvrez ce personnage extraordinaire. On fait connaissance avec lui jusqu'à 11h sur Ici Lorraine.

0: Kids, I'm falling in love. Vous l'écoutez sur Ici Lorraine.
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0: Une rencontre extraordinaire ce matin avec un taxi pas comme les autres. Le taxi jaune Julien Bocciarelli, il est à Dieulouard, mais il se déplace partout en Lorraine, que vous soyez en Moselle, dans les Vosges. Vous l'appelez, puis surtout, au fil de ses balades, de ses courses, il découvre des histoires, des petites, des grandes, et il les fait passer. Julien, c'est un lien. Il les fait passer en vidéo sur ses réseaux sociaux, sur sa page Facebook en particulier. On termine toujours cette émission, Julien, par le coup de cœur de notre invité. C'est quoi votre coup de cœur?
2: Mon coup de cœur, c'est un projet personnel que je suis en train de mettre en place.
0: Ouais.
2: Mon but, ça serait d'inviter les gens, d'aller chercher les gens en taxi pour leur une sortie en amoureux. Donc soit au coucher de soleil, soit l'après-midi au bord d'une rivière. Le concept, il est simple. Anniversaire, des parents aux enfants, des enfants aux parents, pour que chacun puisse avoir un moment en amoureux dans le couple. Et ben, je viens les chercher, je les emmène au bord d'une rivière ou devant un coucher de soleil. Je leur mets deux chaises, une coupe de vin ou de champagne dans la main pendant qu'ils contemplent le paysage. Et ensuite, moi, je prépare une table derrière.
0: Donc, comme vous j'étais occupez, décorateur, vous
2: je dresse la table,
0: ouais.
2: Hop, je dépose ça, et ils ont un vrai repas comme au restaurant, mais en pleine nature.
0: Alors, c'est vrai qu'on ne l'a pas dit dans cette émission, on l'a dit en tout début, vous avez fait plein de métiers, vous avez été réparateur de Porsche, vous avez été facteur, vous êtes aujourd'hui taxi, vous avez travaillé dans le cinéma, mais votre métier, votre vrai métier, on va dire, c'est décorateur, c'est ça votre...
2: Il n'y a pas de vrai métier... Il n'y a pas de vrai métier. Mon vrai métier, c'est expérimentateur de choses. Si j'aurais un message à passer à tous les jeunes aujourd'hui, c'est de pas chercher le vrai métier. Ouais. C'est de vivre par passion, de découvrir, de s'enrichir de mille métiers.
0: Mais c'est le métier que vous avez exercé longtemps, dans le cinéma
2: longtemps.
0: En particulier.
2: Exactement, décorateur.
0: Donc ce que je comprends bien, c'est pas simplement deux petites chaises, une petite table quelque part en Lorraine. Vous leur refaites Hollywood, en fait.
2: Exactement. Hollywood au milieu de la campagne et de la nature lorraine.
0: D'autant que vous connaissez...
2: Pour voir le paysage autrement. Dans oui. des conditions différentes.
0: Et puis vous connaissez bien, de par le métier que vous exercez aujourd'hui,
2: de
0: tous les beaux coins de Lorraine. Tout est prêt
2: pour, tout est prêt. Ouais. Tout est prêt. J'ai juste à inviter mes premières personnes pour me pratiquer un petit peu et être vraiment prêt le jour J. Où...
0: C'est vous qui cuisinez?
2: Non, je ferai appel à un traiteur.
0: Ouais. Donc ça, c'est un tout compris. Je trouve que c'est une excellente idée. Hein. Et on vous réinvitera d'ailleurs, Julien, quand ce
2: avec
0: sera en place.
2: Grand plaisir.
0: Pour parler de cette idée-là.
2: Avec
0: vous avez déjà le nom? Il y a un concept, quelque chose?
2: Ça s'appelle Taxi Expérience. Vous pouvez aller sur taxiju.fr.
0: Oui.
2: Vous allez tomber sur un simulateur de course. Et en haut, il y a marqué Expérience. Vous cliquez sur Expérience. Et là, il y a de quoi vous abonner, m'envoyer votre adresse mail, que vous soyez prévenu le moment
0: expliquez,
2: où ils
0: je prêtes. Voudrais demander mon chéri, ma chérie, en mariage.
2: Exactement.
0: Est-ce
2: par
0: que
2: exemple.
0: Vous pouvez me proposer un lieu, quelque
2: Julien,
0: chose
2: décorateur, technicien, ouais. décor et expérience sera là avec grand plaisir.
0: Bon, on est en Lorraine, hein, vous avez prévu le coucher de soleil. Parfois, il faut prévoir le parapluie.
2: Ah ben, il va falloir s'organiser.
0: Ça vous fait pas peur.
2: Mon taxi dégage assez de lumière et de soleil pour compenser.
0: Donc n'hésitez pas à faire appel à lui. On a vos coordonnées, Julien, oui. mais le plus facile, c'est de les trouver sur votre page Facebook, par exemple.
2: Exactement.
0: Ou sur Internet, je crois que vous avez un petit site.
2: Oui,
0: hein,
2: sur
0: également.
2: Google, vous trouvez Taxi Julien.
0: Taxi Julien, le taxi jaune, Dieulouard, et on tombe sur vous très, très, très facilement. Julien, il y a quelque chose qui me dit que l'histoire n'est pas terminée. Vous avez quel âge?
2: 43 ans.
0: Alors, donc vous êtes très jeune.
2: Oui.
0: Il y a eu déjà beaucoup de vie dans cette vie.
2: Beaucoup, beaucoup de vie. Je raconte ma vie à des jeunes que je prends en taxi, ils me disent « Mais t'as quel âge ?»
0: Il y en aura d'autres. À votre avis, c'est quoi la prochaine étape?
2: Ah ben, on va voir ce qui se passe. Moi, je suis la vie, on va voir. Je vis l'instant présent beaucoup. C'est ce que je dis souvent à mes clients. Moi, je suis là tout de suite avec vous. Des fois, je sais même pas vraiment où on va. J'aime beaucoup vivre l'instant présent. Et c'est ce qui se passe avec mes vidéos. Quelque chose me touche. Oh, je creuse et je suis encore plus touché. Et ça déborde, il faut que je partage.
0: C'est vrai que vous pourriez peut-être en faire votre unique métier. Il y a des gens qui fonctionnent très bien, Nota Bene en particulier,
2: oui,
0: hein, qui fait des vidéos d'histoire qui cartonnent. Je crois qu'il a 30 salariés.
2: Incroyable personnage,
0: aujourd'hui.
2: Oui, exactement,
0: voilà.
2: exactement. On ne sait pas, peut-être. Peut-être, je ne sais pas ce que la vie aura prévu pour moi, mais...
0: C'est une bonne philosophie.
2: Je la suis, avec grand plaisir.
0: Il s'appelle Julien Bocciarelli. C'est une rencontre extraordinaire sur Ici Lorraine. Ça va être comme ça tous les jours. Ouais, Julien.
2: Ben, je vous remercie beaucoup pour votre travail, votre ouais. émission, de m'avoir reçu.
0: Ouais.
2: Puis je vous regarde travailler. C'est fascinant de vous voir comme une artiste. Sculpter votre émission et c'est magique.
0: Merci beaucoup. Merci. Julien, ça a été un plaisir de vous recevoir, puis je ferai appel à vous pour une course et j'irai regarder vos vidéos. Merci, à très vite.

0: 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Dans un instant, on va jouer avec Marion Becker. Salut Marion.
1: Salut Nathalie, ça va?
0: Si vous avez besoin d'un taxi, moi j'en ai un pour vous. Il est extraordinaire,
1: oui,
0: bon, Julia.
1: Oui, j'ai entendu.
0: Sur Ici Lorraine. Qu'est-ce qu'on gagne dans la quiche des champions?
1: Alors déjà, le cadeau du jour, très très sympa pour avoir du style avec cette période de rentrée, un tote bag Ici Lorraine. Comme ça, vous pouvez tout mettre dedans.
0: Moi, j'ai découvert que mon collègue Laurent Piloni parlait d'un cabas. Et c'est raison, ça vous fait rire parce que vous êtes jeune.
1: Ah oui, oui.
0: Et moi, ça me parle.
1: Je suis de la Gen Z.
0: Voilà. Le cabas Ici Lorraine. Et puis le gros cadeau.
1: Et puis le gros cadeau, un séjour pour deux, 77-17, le Clos des Délices, Nature Hôtel et Spa Haute-Rode. Tout est dans le nom. Nature environnante exceptionnelle, spa, détente. Vraiment un instant, rien que pour vous.
0: C'est le pays des asperges, Haute-Rode. C'est pas la saison, mais en tout cas, vous pourrez les découvrir. Merci Marion, ça démarre juste après les infos de 11h.
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1: 11h, la matinée se poursuit avec Ici Lorraine, bienvenue. Du jour. Bonjour Yuan Gan.
5: Bonjour Marion, bonjour à tous. Saint-Meurthe-et-Mosellan a terminé sa course dans le canal en tentant d'échapper à la police. C'était il y a une semaine à Bar-le-Duc. À bord de la voiture, il y avait également sa compagne, un enfant de 8 ans. Tous les trois ont pu être secourus. Ce jeune homme de 22 ans a reconnu qu'il faisait des livraisons de stupéfiants en Meuse pour éponger une dette de jeu. Dans le coffre de la voiture, les policiers ont découvert deux sacs remplis de cocaïne, cannabis et héroïne. L'homme a été condamné à 30 mois de prison ferme. De fortes intempéries ont touché la France cette nuit entre le sud-ouest et le sud-est. À l'heure actuelle, 21 000 foyers sont toujours privés d'électricité, principalement dans les Bouches-du-Rhône, l'Aude et l'Hérault. Des lignes TER dans les Pyrénées-Atlantiques sont à l'arrêt. La foudre a provoqué des incendies à Ajaccio. 200 foyers ont dû être évacués. Et puis à Pomas, dans l'Aude, un village a été dévasté par une mini-tornade. 39 personnes sont blessées, dont 2 grièvement. 300 logements ont été touchés. Le maire de Nancy, président de la métropole, Mathieu Klein demande à nouveau aux organisateurs de la tournée de Patrick Bruel d'annuler sa date prévue à Nancy le 24 octobre. Une trentaine de plaintes pour viol et agressions sexuelles sont déposées contre le chanteur, mis en examen dans 4 dossiers. La municipalité nancyenne affirme qu'elle ne peut pas d'elle-même annuler ce concert. Le dossier du déménagement de la cité judiciaire de Nancy avancera-t-il enfin aujourd'hui? C'est l'objectif du ministre de la Justice Gérald Darmanin qui est à Nancy pour évoquer ce dossier qui traîne depuis plusieurs années. Annoncé en 2018, il y a le projet d'une nouvelle cité judiciaire sur la friche Alstom pour remplacer l'actuelle très vétuste. Mais le dossier avait subi un coup d'arrêt l'an dernier avec la suspension du financement de l'État. La construction d'une nouvelle cité judiciaire est estimée à environ 110 millions d'euros par le gouvernement. Enfin, une semaine de la rentrée scolaire. Ici, Lorraine fait un point sur la sécurité que la région Grand Est veut renforcer dans les lycées. Un plan de 100 millions d'euros jusqu'en 2030 a été adopté en avril. 40 000 dispositifs au total sont prévus. 16 établissements pilotes ont été choisis pour expérimenter ces aménagements, notamment le lycée de Pixérécourt, près de Nancy. Reportage à retrouver sur notre site ici.fr.
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5: A priori, ça s'annonce pluvieux, Marion.
1: Oui, c'est très nuageux et pluvieux, Johan, avec un risque aussi important d'orage. Nos deux départements sont placés en vigilance jaune pour le phénomène. On aura peut-être droit par moment à quelques éclaircies, mais minimes. Les températures, elles, restent relativement agréables malgré cette sensation un petit peu d'humidité. 22 à 23 degrés en moyenne en début d'après-midi, on relèvera 19 à Nancy, 20 degrés à Gérardmer et Pont-à-Mousson, 21 pour Lunéville, 22 à Épinal et Remiremont, jusqu'à 23 degrés à Neufchâteau. À 11h03, vos conditions de circulation particulièrement idéales sur l'ensemble du réseau routier. On peut noter juste ces quelques ralentissements sur la 33 en direction de Nancy, entre Rosières-aux-Salines et Saint-Nicolas-de-Port. C'est lié aux travaux qu'on retrouve dans le secteur. Donc prudence, si vous êtes dans la zone, on reste à votre écoute. 03 83 36 20 20. Il est 11h04, le retour de votre jeu de fin de matinée, la quiche des gens, des champions avec Jérôme Prodhomme.
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6: La quiche des champions continue et reprend pour une nouvelle saison et on est très très content de reprendre à Fraipert-Puy City, où nous avions terminé la saison dernière avec un match fabuleux. On a passé un excellent moment avec à la fois la commune où se trouve Fraipert-Puy City, parce que vous savez que la commune s'appelle Jean Ménil, et puis les équipes. Alors on avait Mathieu, The British, on l'appelait, parce qu'il avait un côté un peu anglais, Mathieu, un peu... Non, ça fait rire même. Tu trouves pas qu'il a un côté un peu British?
7: Je sais pas. Peut-être.
6: Comme ça, tu vois, un peu. Et puis, on avait Noémie, très marrante aussi. Très, très rigolote. Hein. Cette semaine, nous avons, pour Fraipert-Puy, on a Elof, Rachel et Maëlle. Et puis, alors, en face, on a une autre commune. Et on n'a pas n'importe quelle commune. On a Romont. 400.
5: Un petit peu moins de 400 habitants.
6: Ah, je croyais que... Oh, pardon, moi j'étais à 450 hier. Hein. On s'arrête là, hein. On descend plus.
5: Hein. Ça fluctue.
6: Non, mais alors, donc, le Romont, on est à 3 km de Rambervillers.
5: C'est ça.
6: Qu'est-ce qu'on a, qu'est-ce qu'on peut voir sur la commune, Bertrand, monsieur le maire, là, il me reste quelques secondes.
5: On a différentes choses, on a un patrimoine de lavoirs et de fontaines.
6: Ah, les lavoirs, on m'avait dit ça, voilà. Il y en a plusieurs sur la commune.
5: Oui, il y en a 5, en fait.
6: Ouais.
5: On a aussi un belvédère qui nous propose une belle vue sur tout le massif des Vosges et toute la vallée de Rambervillers.
6: Depuis Romont.
5: Absolument.
6: Ok, très bien.
5: Et puis, on a un élevage particulier qui est d'un... L'héliciculture, c'est-à-dire un élevage d'escargots sur le territoire de la commune.
6: Ah, c'est pas vrai.
5: Oui, complètement.
6: Vous savez combien il en a?
5: Il en sort 1 million par an.
6: Ah, c'est ça. Ah non, mais c'est le plus grand propriétaire de troupeaux de bêtes à cornes de France.
5: C'est à peu près ça, oui.
6: C'est une bête à cornes, l'escargot.
5: Tout à fait, oui. Tout à fait.
6: Donc il les attrape au lasso, le mec.
5: Oui, c'est ça.
6: Les
7: c'est que pour les manger.
6: Héliciculture.
5: C'est de l'héliciculture, effectivement, oui.
6: Ah, c'est pas commun. On va rappeler les scores, ça va faire mal. On a Sandra avec nous, notre juge arbitre. Bonjour Sandra.
8: Bonjour Jérôme.
6: Que j'appelle aussi Dame Sandra, puisqu'elle a un peu pris la confiance depuis qu'elle a été intronisée à la confrérie des tasses d'andouille et gandoyaux du Val d'Ajol. Donc maintenant, je l'appelle Dame Sandra. Le score pour Romont.
8: 100 points tout rond.
6: Pour Fraipert-Puy City.
8: 160.
6: Et on commence dans quelques secondes.
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1: Oui, juste le temps pour nous de vous rappeler qu'il y a une question du jour. On change pas les bonnes habitudes. Vous avez aussi le droit de jouer en même temps qu'on écoute cette quiche des champions qui est déjà bien partie, une belle compétition. Le principe de la question du jour, vous répondez à la question et vous repartez avec un beau cadeau, en l'occurrence un tote bag ici Lorraine, pour avoir du style avec cette période de rentrée. Et votre nom sera aussi glissé si vous passez avec nous à l'antenne directement dans le chapeau pour le grand tirage de vendredi. En jeu, un séjour pour deux personnes au 67-17 Le Clos des délices, Nature Hôtel et Spa Haute-Rotte en Alsace. Un séjour qui comprend la nuit, le repas du soir, l'accès au spa, un gros complexe avec jacuzzi, piscine, intérieur, extérieur, sauna, hammam, et évidemment le petit déjeuner le lendemain au réveil. La question du jour est donc: sur quelle commune se situe l'église Notre-Dame de Bon Secours? Vous avez la réponse 03 83 36 20 20. Sur quelle commune se situe l'église Notre-Dame de Bon Secours? Vous avez le temps de réfléchir. 03 83 36 20-20, le temps pour nous de repartir dans la quiche des champions.
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6: Fraipert-Puy City nous accueille. Je vous rappelle que vous y allez encore largement. Ça ferme quand, en fait, le parc?
7: Le dernier dimanche du mois de septembre.
6: D'accord, mais c'est ouvert tous les jours jusqu'au dernier week-end du
7: mois de septembre? Non, c'est ouvert tous les jours jusqu'au 31 août. Ensuite, samedi, voilà, dimanche de septembre.
6: Donc on peut venir toute cette semaine.
7: Tout
6: donc
7: à
6: ça,
7: fait.
6: Ça, c'est vachement bien. Et ensuite, les week-ends.
7: Oui.
6: Alors, question pour Maëlle, qui chante? Alors,
7: Kenji Girac.
6: Mais elle prend son temps pour répondre parce qu'elle aime, oui, bien l'écouter. Hein,
7: c'est ça,
6: on va bien.
7: C'est ça. Ouais.
6: Moi, j'aime tout chez ce garçon sauf ses vestes. 10 points pour Fraipert-Puy. En face, Noël qui chante.
9: Elle voulait que je l'appelle Venise.
10: Julien Clerc, mon chanteur préféré.
6: Oh là là, c'est pas vrai, c'est vrai.
10: Oui.
6: Ah ouais, quel talent, puis beau gosse. Hein.
10: Oui.
6: Ah ouais. Moi, j'ai mangé, vous savez qu'il a adopté la fille de Patrick Devers. Lola Devers, il l'a élevée, elle me disait qu'il pesait tout ce qu'il mangeait, hein, pour entrer dans ses jeans. Mmh. Okay, professionnel quand même. Hein.
7: Ça balance, hein.
6: Ah bah ouais, elle m'a dit, bah, tu sais, il faisait attention à la bouffe. Hein. Question à Elof, et que nous dédions à Valentin, notre réalisateur. Combien y a-t-il de E dans le mot Pyrénées?
11: Combien y a-t-il de E
6: dans le mot Pyrénées?
11: Un, deux.
7: 3.
6: Eh bien non, 3. Ouais, c'est ça, c'est Pyrénées-ES. Ouais. Bon, c'est pas facile. Hein. En face, Bertrand, quel personnage a été créé ? Personnage de BD a été créé par Maurice. Top chrono. Maurice.
11: Luc.
6: Bonne réponse de Bertrand. 10 points pour la commune. Voilà. Et nous passons aux animaux du monde. Les animaux du monde, donc des questions sur...
7: Les animaux.
6: Un vous remercie. Question à Maëlle. Oh, on va faire Maëlle contre Noël. Oh, ouais.
7: C'est bien ça.
6: La prof des écoles contre l'élève, vas-y. Alors, combien la vache a-t-elle d'estomac ? Top chrono.
7: 8.
6: 8 pour Maëlle, 4 pour Noël qui a plié le game. C'est 4, effectivement. La panse, le feuillet, le réseau et la caillette n'est pas toujours une file qui parle comme ça, vas-y. on va garder les deux même. Alors, que peut faire, écoutez bien cette question, que peut faire le poisson clown ou la dorade qu'on ne peut, que vous et moi nous ne pouvons pas faire naturellement? Que peut faire le poisson clown, que peut faire la dorade, que l'escargot, je me demande, c'est pas un peu le cas aussi. Il se met un peu de la...
7: Grossir.
6: Grossir, vous dites
7: Oui.
6: Alors moi, je peux vous dire, je peux grossir tout à fait naturellement. Vous me laissez une semaine au resto derrière de Frépert Puy City. Alors...
7: Respirer sous l'eau.
6: Mais qui a mis de la drogue dans les frites midi? Mais non, mais non, mais non. D'abord gonfler, tout le monde peut. Non, le ils peuvent changer de sexe.
7: Ah.
6: Voilà. Que peut faire le poisson clown? Eh ben, il peut changer de sexe. Mais moi, c'est un machin là.
11: Ah, le
6: devenir
11: clown.
6: Une poisson clown.
7: Quand il veut.
6: Quand il veut, quand ça le prend, il change de sexe. Bon, ben, on revient dans un instant. Ben, il est flanqué mal au crâne.
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1: Partie de Quiche des Champions avec Jérôme Pronome et nos deux équipes, la commune de Romont face à Frépertuis City. Dans quelques minutes, après ce titre que j'affectionne beaucoup, hein, je dois dire que Jeanne Masse, c'est franchement une artiste exceptionnelle et tous ses titres le sont aussi. Voici Johnny Johnny, il est 11h11 sur votre radio locale ici Lorraine. On profite de cette fin de matinée ensemble. Bienvenue!

0: Johnny, Johnny. Eh bah oui, ça donne envie de chanter Jeanne Masse, Johnny, Johnny sur Ici Lorraine. Et toujours les questions déjantées de la quiche des champions avec Jérôme Prodhomme et ses deux équipes.
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3: Moi, ce que j'adore, c'est les réactions qu'on a parfois dans ce jeu. Et Naël qui, Noël qui me dit grossir. Mais enfin, Noël, on peut grossir naturellement. Si on mange que des tonfoilles. Pendant, tu vois bien, et gonflé, pareil, mais moi c'est l'alcool. Alors, nous avons deux équipes, nous sommes à Fréperthuis City qui nous accueille pour la dernière semaine complète de la saison, mais on rappelle que les week-ends sont ouverts jusqu'à la fin du mois de septembre. On a Rachel, Elof et Naël qui sont en tête, hein, Dame Sandra.
4: Oui, tout à fait,
3: ah oui,
4: 170 points.
3: Et puis en face, nous avons Coralie, Bertrand et Noël qui représentent Romont.
4: Et qui ont 130 points.
3: Question à Coralie et Elof. De quoi, les deux en même temps, de quoi a peur un glossophobe? Top chrono. Ou une glossophobe, parce que pour le coup, on peut l'être. Il y en a beaucoup, hein. 75% de la population.
4: Rouge à lèvres.
3: Et plus ou moins glossophobe. Aurait du rouge à lèvres.
4: C'est... Le rouge à lèvres.
3: Oh, le gloss. Oh, j'adore. Oh, moi, j'ai fait des soirées avec ça. Alors, le gloss repulpant. C'est, t'as pas connu le à la place,
4: oui,
3: à Nancy,
4: oui, oui, oui.
3: Il y avait du gloss repulsant, oui. T'avais la bouche comme ça à la fin. Alors, Elof.
5: Je sais pas, je
3: il sait
5: dire
3: pas.
5: Les mots.
3: Non, c'est pas loin, Coralie.
6: Les dates.
3: Non, c'est peur de parler en public.
4: Ah.
3: Ça doit être la glotte, peur d'agiter sa glotte en public. Enfin, je...
4: Non, c'est possible.
3: Bon. Enfin, en tout cas, pas de points. Or, Noël. Ah non, non, non, stop. Noël, en quelle année a été diffusé le premier épisode de cette série?

0: C'est le mec qui fait la version.
1: Lorraine, alors Noël.
2: 2010.
1: 2004. Voilà. Le 30 août 2004. En face, Maëlle. De quelle série s'agit-il? Ouais, mais pour elle, ça commence à faire un peu vieux.
2: Oui, elle l'a quand même.
1: Elle l'a?
2: Desperate Housewife.
1: Oui, 10 points, Desperate Housewife. Question en face maintenant. Bertrand, quel explorateur italien a ramené la poudre de son voyage en Chine?
3: Le type, il est parti, il est revenu avec la poudre.
0: Marco Polo.
1: Bonne réponse de Bertrand pour Romain, effectivement. C'est Marco Polo qui a ramené ça et les patchs, je crois. Hein. Et le papier, peut-être bien. En face, dernière question. Rachel, il y en a peut-être dans le coin. À quel genre d'animal la sarcelle appartient-elle?
3: Top quoi. C'est quel genre de bestiaux, quoi, hein,
2: de... de bestioles.
3: C'est pas très gros, ça.
1: Je mangerais bien ça avec des patates, moi.
2: Oui.
1: Ouais. Ça se mange, je pense, non? Une sarcelle aux patates.
2: Pas ce que c'est.
1: Alors, ça vous dit rien?
2: Non, pas du tout. Je sais même pas ce que c'est une sarcelle.
1: Alors, je vous donne un indice, ça n'est pas à poil. Enfin, ça n'a pas de poil. Vous savez ce que c'est une sarcelle, les jeunes, ou pas? Vous savez pas? Personne ne sait. Ah, monsieur.
2: C'est quoi? Un oiseau.
1: Qu'est-ce que c'est une sarcelle? Ouais. Ouais, non mais la dame veut dire, non mais attendez, moi je suis venu faire des manèges et c'est qui ce type qui me demande ce que c'est qu'une sarcelle? Bon bah c'est un canard, vous voyez, donc pas de point pour Frépertuis. Tant pis, c'est pas grave. On va revenir dans un instant, vite fait, je rappelle que nous sommes ici toute la semaine, c'est la quiche des champions de Frépertuis City contre Romont. Profitez encore de ce parc d'attractions, je vais y arriver, 39 attractions. Dont deux nouvelles cette année.
2: Oui.
1: Pour les 60 ans du parc, on le rappelle, hein, 1966. Hein.
2: Oui.
1: Et donc des jeux d'adresse. Moi, c'est le truc que j'ai. C'est-à-dire que vous pouvez venir même si vous n'aimez pas les manèges, en fait.
2: C'est ça.
1: Voilà. C'est ma petite remarque.
2: Voilà.
1: Utile à tous. Mais donc là, on est en dessous de. Je disais moins d'un euro le manège quand c'était 35. Voilà, on est encore vraiment en dessous de moins d'un euro le manège, là, pour le coup. Hein.
2: Oui.
1: Quand
2: oui.
1: on prend le plein tarif, là.
2: Oui.
1: On revient dans un instant.
2: À tout de
1: Allez,
2: suite.
1: Allez, à tout de suite.
4: Et nous, on continue de jouer jusqu'à midi avec une question. La question du jour, sur quelle commune se situe l'église Notre-Dame de Bon Secours? 03 83 36 20 20 pour jouer avec nous et repartir avec un beau tote bag ici, Lorraine, pour la rentrée. 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En Alsace. Les Rolling Stones arrivent dans un instant.
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0: La playlist ici Lorraine avec Angie, The Rolling Stones sur votre radio locale. Et toujours la quiche des champions, Frépertuis City face à Romont, la commune. Et un maître de cérémonie pour nous donner les questions, Jérôme Prodhomme évidemment.
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3: Dites voir, c'est moi ou Rachel est restée bloquée sur la sarcelle?
4: Ah, bon, elles sont déformées. On est un disque après, non?
3: Je sais pas à quoi ça ressemble. Ça doit être un... Bah, c'est un canard.
5: Ça ressemble à un canard.
3: C'est ce que j'aime bien. Alors, si on fait un petit point des scores, là.
5: Alors, la commune de Romont a 140 points.
3: C'est pas mal, hein. Vous êtes le premier maire de Romont à avoir 140 points, Bertrand. Faut le savoir, quand même.
6: Bah oui, effectivement.
3: Alors, effectivement, nous n'avions pas fait de jeu jusqu'à présent, mais quand même. Et en face.
5: Et Frépertuis City en a 180.
3: Ah, une bonne avance, là, pour Frépertuis. Hein. On rappelle qu'on a Céline avec nous pour. Céline, qui est maire de Saint-Benoît-la-Chipotte, qui est aussi vice-présidente en charge du tourisme à la région de Rambervillers. L'actu du moment, le comice agricole.
7: Le comice agricole, toujours le premier week-end du mois de septembre, donc à Rambervillers, le dimanche, le 6. Et
3: Venez nombreux déjà, parce que il y a souvent un concours, il y a des concours. Hein.
7: Il y a un concours, j'ignore c'est lequel cette année de concours, mais il y a un concours obligatoirement. Et puis il y a tout le déballage qui va avec, bien évidemment. Et donc là, dans toutes les rues de Rambervillers, couleur de entre la commune, entre tout le monde. Et puis il y a du houblon art aussi, quelque part. Je crois que c'est sur Moyemont, il va y avoir du théâtre qui est attrait. Enfin voilà.
6: Effectivement,
7: il y
6: a c'est choses. Sur Moyemont, oui.
3: C'est quoi du houblon art?
6: Alors le houblon art, c'est en fait, c'est faire venir sous au comice agricole différents brasseurs.
3: Oh, j'adore
6: l'houblon art.
3: Ah ouais, du houblon quoi.
6: Et à Moyemont, il y a une soirée théâtre à la ferme.
3: D'accord,
6: théâtre à des repas.
3: Ok, très bien. Souvent, il y a des concours au comice agricole. Moi, j'ai connu ça, concours de labour, concours de bestiaux. On voit des belles bêtes. Hein. Et on reconnaît les bouchers parce qu'ils tournent autour comme des vélociraptors. Mon père, il faisait ça. Il tourne autour de la vache.
5: Il est hypnotisé.
3: Ah ouais, ouais. On sentait qu'il voyait le steak à travers le, tu vois. Question. Alors, on commence avec, on va coller ça à Rachel.
5: Allez.
3: Rachel, de quel film s'agit-il?
5: Les choristes.
3: Bonne réponse, oh. Rachel. Les choristes, 10 points dans le cochon. Question à Coralie, comment s'appelait? C'est pas facile, hein. Parce qu'il a été un peu oublié, mais comment s'appelait l'acteur principal?
7: Jean-Baptiste Meunier.
5: Bravo.
3: Meunier ou Meunier?
7: Meunier, je dirais.
3: Comment vous dites? Comment?
7: Meunier.
3: Non, comment vous dites? j'ai mal compris.
7: Jean-Baptiste Meunier.
3: Non, ouais, donc c'est Meunier, c'est pas de non, mais je vous le compte quand même. 10 points, effectivement, c'est Jean-Baptiste Meunier. Non, mais j'ai essayé de l'aider pour qu'elle me dise le mu. Mais elle m'a dit le mot. Ambiance. Alors là, Elof, Maël, ne cherchez même pas. C'est en moins 40 avant votre naissance. C'est Yannick Noah. Alors, ce n'est pas le seul connu de la famille. Son fils, Joachim, fait du sport, enfin, a été renommé dans son sport. Question à Maël. Dans quel sport, Yannick, le fils de Yannick, est-il basket. Connu?
5: Dans du basket.
3: Bonne réponse. 10 points. Vous êtes forts cette semaine. Hein. Ils vont nous faire une quiche d'or, ces gens-là, hein, Sandra.
5: C'est possible.
3: 1000 points, c'est la quiche d'or. Je verrais bien, parce que Rachel connaît le parc par cœur, on en reparlera, mais je verrais bien quiche d'or à côté de l'entrée, tu vois.
5: Ah oui.
3: Vous entrez dans un parc
5: à la
3: quiche d'or.
5: Oui, à la caisse.
3: Question en face à Bertrand. Dans le dîner de cons, le film, pas le truc où je suis invité de temps en temps, quel est le jour des cons? Mercredi ou vendredi? Le jour des cons. C'est-à-dire le jour, voilà.
6: Vendredi.
3: Ah non, c'est mercredi. Ah, désolé Bertrand. Bon, ça prouve que vous et moi n'avons pas été invités. Hein.
6: Absolument,
3: puisqu'on sait pas la date. Alors là, tout le monde, écoutez bien. Les premiers qui répondent, on va demander à allez, Rachel et Bertrand de nous répondre au nom de leurs équipes. Qu'est-ce qui a été trouvé sur la commune française de Tour-Tour et rendu à son propriétaire 11 ans après? Top chrono. 11 ans après, le propriétaire a récupéré quelque chose qu'il avait laissé égaré sur la commune. Il est arrivé en disant « Bonjour ». Ça a fait un choc. Alors, qu'est-ce qu'il a pu perdre? Un truc, j'en vois passer, là. Ils en ont pas, mais...
6: Ses dents?
3: Alors...
5: Ses dents?
3: Non.
4: Coralie me montre un chapeau non plus. Non, c'est son doudou. Hein, il est revenu, il avait du poil aux pattes, il a perdu son doudou, il a récupéré 11 ans après. Donc pas de points pour personne. On revient dans quelques secondes pour notre quiche des champions. On est à Frey-Pertuis City toute la semaine. Je rappelle que le parc est ouvert tous les jours jusqu'à la fin du mois d'août et ensuite tous les week-ends au mois de septembre. Profitez-en honnêtement. Si vous êtes sur Lunéville, vous êtes à deux pas, pareil à Saint-Dié-des-Vosges, mais évidemment l'Espinalien, une bonne demi-heure, Nancy, une heure, Toul, 1h10. Franchement, Baccarat, 20 minutes, voilà. Donc n'hésitez surtout pas à venir redécouvrir ce chouette endroit des Vosges.
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0: Et de la musique aussi, Benabar, le voici avec Elle danse sur votre radio locale, ici Lorraine.

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0: c'était Elle danse de Benabar. Et place maintenant à nos infos pratiques et coup de cœur, c'est le rituel à la nuit de chaque heure.
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0: 4 jours pour profiter de moments conviviaux en famille, entre amis ou même entre voisins. C'est le concept du Festif Famille qui débute demain et jusqu'à samedi dans plusieurs communes du pays de Sanon. Au programme, des animations autour de thèmes variés, nature, partage, bien-être et sport. Ça commence dès demain, je le disais, à Deauville à partir de 17h30 avec un atelier nature pour les tout-petits, une chasse au trésor pour les 6-11 ans ou encore un atelier cyanotype pour les plus grands. Jeudi, direction à Thienville pour une soirée autour du partage des savoir-faire. Notez par exemple l'atelier Prendre soin de sa peau pour les adultes dès 17h30. Vendredi, rendez-vous à Parois pour parler bien-être. Et puis samedi, place au sport à Inville dès 15h30. Donc si vous cherchez une sortie à partager en famille avant la rentrée, voilà peut-être une idée à retenir. Le Festif Famille, c'est du 26 au 29 août. Toutes les infos sur le site www.ccsanon.fr. L'inscription est conseillée.

Philippe, Last Night, Did You Save My Life sur votre radio locale ici Lorraine. On continue de profiter en musique avec une voix française incontournable et un morceau exceptionnel, le chanteur abandonné. Voici Johnny Hallyday. Il est 11h38.

0: La voix puissante de Johnny Hallyday, le chanteur abandonné sur Ici et Lorraine. Et la question du jour pour jouer ensemble. Sur quelle commune se situe l'église Notre-Dame de Bon Secours? 03 83 36 20 20 pour jouer avec nous. À Tote Bag Ici et Lorraine vous attend si vous avez la bonne réponse. Et votre nom dans le chapeau pour le grand tirage de vendredi. À la clé, un séjour pour deux personnes au 67-17, le Clos des Délices, Nature Hôtel et Spa au Trotte. On prend notre partie de quiche des champions avec Jérôme Prodhomme.
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3: C'est la quiche des champions de Fréperthuis City, le parc d'attractions Fréperthuis City. 39 attractions, 13 jeux d'adresse. Qu'est-ce que j'ai oublié? Combien de restos?
4: 4 restaurants.
3: 4 restos avec des tailles d'à peu près, on dirait, entre 5 et 6 000 calories de frites. les pirates, les cow-boys, les mexicains,
4: oui.
3: Les pompiers.
4: Oui.
3: Donc des univers, on va dire, différents, hein.
4: Oui.
3: Pour le coup. Question, alors là, attention, il y en a pour 50 points. Parce que c'est la Lorraine. C'est une question. Lorraine, écoutez bien cette question, tous. Le premier qui répond gagne 50 points. En quelle année la Lorraine est-elle devenue française? Top chrono. Quelle année? Alors. Alors, on rappelle qu'elle l'est devenue à la mort de Stanislas. Hein. Donc, victime d'une pipe. Parce qu'il a, il a voulu rallumer sa pipe dans sa cheminée, il s'est penché, il a pris feu terrible quand même. Il est mort du tabac à 89 ans, cet homme-là. Alors
5: 1750.
3: Oh non! À 16 ans près, mais c'est pas grave. 1766, très exactement. Pas de point, Lorrain, pour cette quiche des champions. Deuxième question, vite fait. Allez, on va faire Noël contre Elof. Écoutez bien cette question. Quelle danse est associée à Jacques Offenbach depuis qu'il a inventé la mélodie en 1858 à Paris?
5: Le French Cancan.
3: Bonne réponse. J'adore, ouais, le French Cancan. Je suis sûr que vous avez essayé d'en faire, vous.
5: Ah, bien sûr.
3: Ah, ouais, avec la robe à... Voilà. Ah, mais le fait bien, hein, dis donc. Sandra, c'est faire le French Cancan. Alors, c'est 1858, oui, c'est Jacques Offenbach. Et c'est devenu la musique du moule. Tu connaissais, toi, le French Cancan, Bichette? Tu vois ce que c'est, ça, comme musique?
6: Bah, ça me dit quelque chose.
3: Ça te dit quelque chose, quoi. Tu sais, c'est les filles qui dansent en jetant les jambes en avant, comme ça.
6: Oui, je sais.
3: Eh ben, c'est pas facile, hein, t'as vu?
6: Ouais.
3: T'as fait du manège?
6: Oui.
3: T'as fait quoi?
6: J'ai fait le manège qui monte et qui descend.
3: Oh là là là, et t'as pas eu peur?
6: Non.
3: Oh là là.

0: Elle est forte. Tu t'appelles comment?
1: Amélia.
0: Oh, non, mais Amélia, elle fait le manège qui monte et qui descend. Même pas peur, vas-y. Moi, j'ai même pas osé monter dedans. Bravo, Amélia. Tu viens d'où?
1: De Limeray-Menonville.
0: Est-ce que tu peux me le dire moins vite?
1: Limeray-Menonville.
0: Ah, d'accord. Voyons, quand t'apprends à écrire le nom de ta commune à l'école, c'est quand même moins facile que quand t'habites à Ignères. Hein. Bravo Amélia, voici le comment s'épelle.
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0: S'épelle, le comment s'épelle avec une commune à Épelay à l'envers. On colle ça à qui? Qui l'a fait la dernière? Ah bah c'était Elof, non?
3: Mm-hmm.
0: Bon alors Elof. La commune a appelé 11 lettres. D'ailleurs, j'ai deux communes qui n'ont pas le même nombre de lettres. Mince. 2, 3, 4, 5, 6, 7, 8, 9, 10, 11. Là, il y a 11 lettres et là, 3, 4, 5, 6, 7, 8, 9, 10, 11. Ah non, il y a 11 lettres dans les deux. Alors, 11 lettres à épeler, donc, première erreur, tout s'arrête. Vous savez bien, on compte les lettres que vous avez correctement épelées pour la commune de Non-Patelise. Non-Patelise. 3, 2, 1, top.
4: E?
0: Oui.
4: S?
0: Non,
5: Z.
0: Mais c'est dur, hein. C'est super difficile. Ensuite, pour voir.
4: I?
0: Ouais.
4: L?
0: Ouais, très bien. Ah, c'est bête, ça.
4: E?
0: Ouais.
4: T?
0: T.
4: A?
0: A. P, M, O, N. Mais c'est vache, hein, non pas tout.
5: Ouais.
0: Bon, bah, ça fait 10 points. Hein.
5: Ben oui.
0: Mais on peut pas être bon partout tout le temps. Il a déjà été excellent hier.
3: On est un peu de suspense.
0: En face. C'était qui dans, Bertrand ou on change?
5: Ah.
0: Noël, allez, paf.
3: Je crois que Noël est désigné d'office.
0: Ouais, Noël est désigné. Alors Noël. Le mot est appelé, c'est le mot. La commune de Roselière. Roselière. 3, 2, 1, top.
5: S.
0: Oui.
5: E.
0: Oui. Roselière. Oui.
5: U. E.
0: Oui.
5: I. L.
0: Très bien.
5: E.
0: Oui.
5: Z.
0: Oh.
5: O. R.
0: Oh là.
3: Bravo.
0: Bon, là.
4: Bravo.
0: Là, j'avoue, on est niveau meilleur ouvrier de France. Elle te finit ça pile avant la fin. 11 lettres, 110 points. Ah, bah là, ça va faire mal.
3: Ouais.
0: Donc, le score final de cette quiche des champions pour le moment en ce mardi est de.
3: La commune de Romont, 270.
0: Pas mal.
3: Parc de Frépertuis, 210.
0: Ah, ça va, ça va. 60 points d'écart, ça va. Hein. Comment s'épelle raté et tout change. Hein.
3: Exactement.
0: On revient demain, c'est la quiche des champions.
6: Mais alors, qui va remporter la partie? On le saura en fin de semaine, si vous écoutez la quiche des champions toute la semaine. On va chanter aussi. Voici Zaz, mon sourire.

0: La playlist ici Lorraine avec Zaz, Mon Sourire et notre moment jeu avec Mathias de Favières. Bonjour.
1: Bonjour.
0: Alors Mathias, bah très bien et vous?
1: Ça va, mieux que le temps.
0: Oui, oui, j'avoue que là on n'est pas trop gâtés. Vous faites quoi de beau aujourd'hui?
1: Là, je suis sur le chantier avec mon collègue.
0: Oh, d'accord.
1: Je fais une dédicace. Nous, on travaille dans le verre.
0: D'accord, très très bien. À Favières du coup ou ailleurs?
1: Non, sur Nancy, la petite dédicace aussi. La boîte c'est Rigetti, donc c'est à Fléville.
0: D'accord.
1: On travaille sur Nancy et autour de Nancy.
0: On sent le motivé, le Mathias qui a le sourire, parce que vous savez que en jeu, il y a votre déjà un beau tote bag à remporter, et puis votre nom dans le chapeau pour le grand tirage de vendredi, pour ce séjour au 77-17 Clos des Délices à Hautrotte.
1: C'est ça qui a l'air très très beau.
0: Oui, j'imagine bien.
1: Avec ma compagne, mais avant qu'il refasse les travaux.
0: Ah, d'accord, très très bien. Donc ce serait un petit peu une redécouverte en fait.
1: Une redécouverte, oui, avec tous les travaux qu'ils ont vus, j'ai vu des photos, ça a l'air pas mal du tout.
0: Eh bien, bah écoutez, je croise les doigts pour vous. On va déjà essayer de remporter le tote bag. Je vous rappelle la question. Sur quelle commune se situe l'église Notre-Dame de Bon Secours? Vous me répondez?
1: Nancy.
0: Eh ben c'est gagné Mathias, bravo.
1: À de Strasbourg exactement.
0: Oh là là, quelle pointure. Bravo Mathias. Ben, vous repartez avec votre tote bag ici Lorraine qu'on est très heureux de vous offrir. Et puis comme dit, restez proche du téléphone vendredi, ça peut-être appeler.
1: Je croise les doigts, hein. J'ai déjà essayé de participer mais je n'ai jamais gagné donc.
0: Ben voilà, peut-être que ça va le faire cette fois-ci, on sait jamais. Je croise les doigts pour vous, je vous souhaite une très belle journée, bon courage pour le boulot Mathias.
1: Merci à vous et continuez comme ça, changez rien.
0: Merci beaucoup, à très bientôt.
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0: Pour continuer à faire plaisir à Mathias et ses collègues qui nous écoutent, et à vous aussi surtout, voici de la bonne musique, la playlist Ici Lorraine avec Stevie Wonder, Part-Time Lover.

trop puissante de Stevie Wonder, Part-Time Lover sur votre radio locale ici Lorraine. Et la suite du programme à partir de midi, on retrouvera Catherine Kikandon pour le best-of de votre jeu au taquet jusqu'à 13h. Mais si encore de la musique qu'on adore, il était une fois, j'ai encore rêvé d'elle.

0: Il était une fois, j'ai encore rêvé d'elle sur Ici Lorraine.
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0: Il est midi, bon appétit à l'écoute d'Ici Lorraine. Bonjour.
2: Bonjour Marion, bonjour à tous.
0: Plus qu'une semaine avant la rentrée des classes.
2: On fait le point ce matin sur le plan lancé par la région Grand Est pour sécuriser les lycées. 100 millions d'euros sont engagés jusqu'en 2030. 40 000 dispositifs sont prévus pour les 232 lycées publics de la région. Il s'agit d'installations de caméras de surveillance, de contrôle d'accès ou encore d'aménagement aux abords des lycées. Pour l'instant, 16 établissements pilotes ont été retenus, notamment le lycée agricole de Pixérécourt à Malzéville qui compte 450 élèves, une quarantaine d'enseignants. Il s'étend sur 10 hectares, très ouvert. Des clôtures vont donc être installées autour du lycée avec une quarantaine de caméras de surveillance, indispensables selon le directeur de l'établissement, Grégory Chevalier.
3: C'est totalement rassurant. Je veux dire, la sécurité de nos apprenants, de nos personnels, c'est notre priorité. Il n'y a pas que la pédagogie, il y a aussi leur sécurité qu'on veut assurer. Et aujourd'hui, c'est le seul système qui nous permettra d'assurer une sécurité plus optimale pour toutes ces personnes. Je pense que les actualités ou ce que l'on peut entendre montrent que personne n'est véritablement à l'abri, pas plus notre établissement qu'un autre. On a juste un nombre d'internes assez important. Et le fait de sécuriser en plus par des clôtures l'extérieur de l'établissement, même si l'internat est sécurisé la nuit, ça permettra d'assurer plus de sécurité pour nos internes. Après, nul n'est à l'abri. On n'est pas plus assujetti, je dirais, à des problématiques. On est quand même aux portes de Nancy. On a un public qui choisit de venir dans nos formations. Donc on a peu de problèmes, je dirais, avec nos apprenants en termes de sécurité. La problématique, c'est plutôt les autres usagers qui viennent par curiosité plutôt que peut-être par malveillance.
2: Grégory Chevalier, directeur du lycée agricole de Pixérécourt à Malzéville, il répondait à Isabelle Baudrier. 30 mois de prison ferme prononcée contre un jeune meurthe-et-mosellan pour trafic de stupéfiants. Il a été interpellé il y a une semaine à Bar-le-Duc après une course-poursuite avec la police. La fuite s'est terminée dans le canal pour cet homme de 22 ans qui avait aussi à son bord sa compagne et un enfant de 8 ans. Tous les trois ont pu être secourus. Le fuyard a reconnu qu'il faisait des livraisons de stupéfiants en Meuse pour éponger une dette de jeu. Dans la voiture, les policiers ont découvert deux sacs remplis de stupéfiants. De fortes intempéries cette nuit entre le sud-ouest et le sud-est. Ce matin, 21 000 foyers étaient toujours privés d'électricité dans les Bouches du Rhône, l'Aude et l'Hérault principalement. La foudre a provoqué un incendie à Ajaccio. 200 foyers ont été évacués. Et puis à Pomas, dans l'Aude, un village a été dévasté par une mini-tornade. 39 personnes sont blessées, 2 grièvement. 300 logements ont été touchés. Peut-être du nouveau aujourd'hui dans le projet de déménagement de la cité judiciaire de Nancy. Le ministre de la Justice, Gérald Darmanin, est à Nancy pour évoquer ce dossier qui traîne depuis plusieurs années. Annoncé en 2018, il y a le projet d'une nouvelle cité judiciaire sur la friche Alstom pour remplacer l'actuelle qui est très vétuste. Mais le dossier a subi un coup d'arrêt l'an dernier avec la suspension du financement de l'État.
0: La municipalité et la métropole du Grand Nancy renouvellent leur appel pour annuler le concert de Patrick Bruel.
2: C'est le cas de nombreuses municipalités où le chanteur doit se produire, comme à Strasbourg, Dijon ou Chartres. Visé par une trentaine de plaintes pour agression sexuelle ou viol, Patrick Bruel est mis en examen dans 4 dossiers, mais il maintient sa tournée qui passe par le Zénith de Nancy le 24 octobre. Le maire Mathieu Klein redit son opposition à sa venue. Une pression, car la municipalité ne peut pas d'elle-même interdire le concert. Elle doit faire face à une contrainte juridique. C'est ce qu'explique Ossine Chabira, vice-président à la culture de la métropole du Grand Nancy.
4: À notre niveau, c'est-à-dire au niveau de la métropole du Grand Nancy, nous gérons bien sûr le Zénith avec un concessionnaire travaille à la programmation effectivement de ce lieu-là. Mais c'est un lieu qui peut être effectivement loué et occupé par des organisations, des sociétés de production. Et il s'avère que ici, c'est la société 14 Productions, qui est la société gérée directement par Patrick Bruel, qui est l'organisateur en fait de cette tournée. Et aujourd'hui, au regard de la situation que nous connaissons, il n'y a aucun levier juridique qui permettrait de casser cette vente. Il est interdit de casser toute vente qui a été réalisée sans verser des dommages et intérêts à l'organisateur. En revanche, il faut que nous fassions tout ce qui est en notre pouvoir, à savoir une pression médiatique, une pression des associations, pour que ce concert ne puisse pas avoir lieu à Nancy.
2: Ossine Chabira, vice-président à la culture de la métropole du Grand Nancy, joint par Mohand Chibani.
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2: Ça fait du bien, on en avait manqué, de la pluie Marion.
0: De la pluie, même des orages Johan, on a une vigilance jaune pour le phénomène qui s'applique sur nos deux départements. Peut-être par endroit des éclaircies, mais vraiment minimes, et des températures qui restent agréables malgré l'humidité. 19 degrés en début d'après-midi à Nancy, 20 Gérardmer et Pont-à-Mousson, 21 à Lunéville, 22 à Épinal et jusqu'à 23 à Neufchâteau. Sur la route, ça se passe bien, quelques ralentissements sur l'A33. Voici le best-of de Otaquet sur Ici Lorraine avec Catherine Kikamp.
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7: Bonjour, bonjour. Et oui, jusqu'à 13h, nous sommes ensemble avec Valérie Damido et Eric Bastien et nos super candidats pour écouter ou réécouter les meilleurs moments de l'émission. Et croyez-moi, aujourd'hui encore, on ne va pas s'ennuyer, notamment avec Guy qui a une technique pour baptiser ses vaches, Thierry qui bougonne par principe, Nicolas qui nous régale avec une recette normande ou encore Sylvie qui perd sa voiture tout le temps. Et ce n'est évidemment pas de sa faute.
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7: Mais avant ce programme très sympathique et qui va vous donner le sourire, faisons une place à Julien Clerc sur votre radio ici quand je joue.

0: Julien Clerc sera par exemple le 20 septembre en concert à Cannes, quand je joue sur votre radio ici. Eh bien tiens, justement, jouons maintenant avec nos deux candidats. Virginie, d'ici Cotentin, et Laurent, d'ici Pays de Savoie. Il faut retrouver les interprètes des extraits choisis par Valérie Damido et Éric Bastien. Et j'espère que vous serez meilleurs qu'eux.
1: Alors, dis donc, il y a un truc qui m'a fait beaucoup rire, Virginie. Il paraît que, bon, vous adorez, avec ton mari et tes enfants, la 7e compagnie.
2: Oui, c'est ça.
1: Et que ton frère ressemble à Tassin, alias Jean Lefebvre.
2: Exactement, aussi bien physiquement que pour les bêtises, quoi.
1: D'accord. Et donc, il lui ressemble tellement.
2: Il a tout pris.
1: Eh oui, il lui ressemble tellement qu'il a même appelé son bateau Oé Tassin.
2: C'est ça. Le bateau de pêche s'appelle Oé Tassin.
1: Est-ce qu'il pêche bien avec Oé Tassin?
2: Il pêche super bien, que des bonnes choses de la pêche, on se régale à chaque fois.
1: Bon bah d'accord, mais donc
2: on y est allé ce week-end, voilà, c'était très très bien.
1: Ok, vous pêchez quoi quand vous pêchez?
2: Alors, eh ben on pêche du homard, beaucoup de maquereau. Là ce week-end on a eu une belle raie. Voilà, on pêche beaucoup d'araignées aussi, d'araignées de mer.
1: Eh ben ça. Grâce voilà. À Jean Lefebvre.
2: Ouais, des bons petits plateaux de fruits de mer sont à disposition.
3: J'ai glissé, chef.
1: Ah oui, c'est la sœur de Jean Lefebvre. Je joue avec la sœur de Jean Lefebvre.
2: Exactement ça.
1: Alors, on va jouer au quiz musical. Je t'explique. Tu vas écouter deux titres enchaînés avec deux chanteurs différents.
2: Ouais.
1: Et à la fin, tu auras 10 secondes pour me dire qui chantait, qui sont ces deux chanteurs. On écoute.
2: Ok. La musique parfois a des accords majeurs.

0: Allez, qui est le premier, qui est le deuxième?
1: Oh, j'en ai aucun. Je les connais, hein, mais.
2: Mais oui.
1: Sacha Distel, non, le deuxième?
0: Le deuxième, Sacha Distel.
1: Non.
2: Désolé.
0: Véro, le premier, c'est Bernard Lavilliers.
1: Ouais, voilà.
0: Et alors le deuxième, c'est Freddie Mercury du groupe.
1: Oui, je suis nulle.
0: C'est-à-dire que bon, là, si Sacha Distel était en vie, je pense qu'il pourrait prendre un bon forêt. Ouais,
2: qu'est-ce qu'on a fait des tuyaux, quoi.
0: Allez, la grande échelle.
2: Ouais, tout ça.
0: Bon, bah, tu restes à 2 points.
2: Bon, Laurent est avec nous, avec ici, Pays de Savoie. Laurent qui a 1 point. Laurent qui, qui a été pâtissier, mais qui a jamais exercé finalement, qui a fait plein de choses, qui a été groom dans les palaces, et qui a un petit côté Charles Ingalls. T'as la même chemise ou c'est encore autre chose, le point commun?
3: Non, je crois que ça doit être autre chose.
2: Bah, tu coupes du bois, comme lui, comme Charles.
3: Ah oui,
2: ben
3: ouais,
2: oui.
3: C'est vrai.
2: Ben oui. Bah si, tu coupes du bois pour la cheminée, c'est une de tes passions.
3: Oui,
2: bah,
3: t'adores exactement.
2: Ça.
3: Ouais.
2: Tu bricoles un peu, tu fais de la peinture, oui. Tu maroufles, oui. Tu jardines aussi.
3: Oui.
2: T'as un petit peu des légumes, là, d'été, en ce 1er juin? Qu'est-ce qu'il y a dans ton jardin?
3: Non, j'ai que des fraises.
2: Ah,
3: ouais, des fraises, j'ai beaucoup d'aromates, mais en ce moment, c'est que des fraises. Les tomates, c'est un peu trop tôt.
2: Ok, t'as de la menthe, du thym, de la ciboulette?
3: Oui.
2: Ah, ça,
3: oui.
2: C'est bien. Ben oui.
3: Oui.
2: On a faim, là, écoute. Et du laurier? Ah, ça, c'est bien aussi.
3: Ouais, aussi.
2: Ok, qui cuisine à la maison? C'est toi ou c'est Michel?
3: C'est madame aussi.
2: Madame aussi. Et qui est le spécialiste des desserts?
3: C'est madame aussi.
2: Ben alors, mais tu fais quoi, toi? T'es doué dans quoi?
3: Laurent. Un peu de ménage, quand même.
2: Ouais. De quoi?
3: Le ménage.
2: T'es doué dans le ménage?
3: Je suis pas mauvais.
2: Ah ben je sais pas, je découvre, donc d'accord, ta qualité à toi, c'est le rangement, le ménage. Ben, elle doit être contente, Michel.
3: Ben voilà.
2: Ben oui, c'est très bien. Dis-moi, malgré ta formation, donc Michel cuisine, ça on a compris, t'es passionné par les appareils photo?
3: Oui, j'adore ça depuis l'Argentique, depuis tout petit.
2: T'en as combien à la maison?
3: J'en ai 6 ou 7, ouais.
2: Ouais, ouais. Avant de jouer, quelle est la photo la plus dingue que t'es faite? Et dont tu es très fier?
3: En photo, j'ai Johnny Depp, par exemple.
2: Ah oui, que tu as pris en photo, donc voilà, donc oui. Tu l'as approché.
3: Elle est belle, ouais.
2: Ah ouais, bon, tu nous le diras, parce que tu as rencontré des stars, effectivement.
3: Oui.
2: Allez, passons tout de suite à ton quiz, ton double mix à toi, deux artistes que l'on connaît tous. Allez, s'il te plaît, fais honneur, il y a 2 points à prendre.

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1: Ça fait tellement de la peine parce que Valérie peut pas danser alors que d'habitude elle aurait dansé sur ce truc-là.
2: Ah, Valérie, elle est immobile.
1: Allez, envoyez le chrono. Qui chante, Laurent?
3: Les Renault, c'est sûr.
1: Oui. Et allez, tente.
3: C'est pas Rayana, non, c'est l'autre.
1: Rayana.
3: Non, c'est l'autre.
1: C'est l'autre. Ah, je sais pas qui tu penses. Si c'est pas de la Barbade, bah c'est Rihanna.
3: Non, ah ouais. Pardon.
1: Bon, alors vérifions. C'est Marche à l'ombre. Effectivement. C'est Renaud.
2: Marche à l'ombre. Ça fait un point.
1: Et alors c'est plutôt du côté de l'Amérique de l'autre côté. Hein. C'est la Colombie même. C'est Shakira.
3: Ah mince, oui.
1: Eh oui.
3: Facile.
1: Rihanna, c'est la Barbade.
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1: Lui, sa tournée, c'est plutôt l'année prochaine. Patrick Fiori, Le Chant est libre dans la playlist d'ici. Faisons la connaissance maintenant de Daphné et de Guy. Guy, un auditeur XXL, qui, le jour de l'émission, a demandé à Valérie Damido et Eric Bastien de baptiser deux de ses vaches sur votre radio ici.
2: Bonjour Daphné, bonjour Guy, comment ça va ?
3: Bonjour.
4: Bonjour.
5: Bonjour.
6: Bonjour.
7: Bonjour.
6: Bonjour.
7: Bonjour Valérie.
2: Voilà, on se détend, on est content. Alors Daphné, tu joues avec ici Normandie. Ah, tu as 41 ans, tu habites à Grand-Quevilly.
4: C'est ça.
2: La ville de Franck Dubosc. Alors, tu es en concubinage avec Jimmy et tu as deux garçons. Comment s'appellent tes garçons ?
4: Clayton et Gillian.
2: Pop, pop, pop. Tu as aussi une petite chienne qui s'appelle comment ?
4: Kaya.
2: Qu'est-ce que c'est ? Quel est le modèle de cet animal ?
4: C'est un petit croisé, c'est une petite croisée terrier, un peu bichon, tout noir.
2: Oui. Oh là là, j'adore. Et tu as un petit chat qui s'appelle Minette.
4: Oui, une petite Minette.
2: Tout le monde cohabite bien ? Tout se passe bien ?
4: Ça va, ça va. Après, là, les garçons grandissent, donc c'est un petit peu la guerre à la maison par moment, mais... Ça va.
2: Bah, 16 ans et 10 ans, hein, c'est malheureusement des âges tellement sympas pour les parents. Alors, mais toi, t'es pas le genre à te laisser faire. Hein. Attention, Daphné, elle a un métier où il faut déchirer tout. Elle est conductrice de poids lourd.
4: Ah,
2: voilà. Tu as énormément pratiqué le judo à haut niveau.
4: Ça, oui.
2: Ça veut dire quoi ? T'as passé, tu as eu des prix, des récompenses ?
4: Alors je suis ceinture noire deuxième dan.
2: Ah oui.
4: J'ai mon BPJEPS judo et puis j'ai fait des podiums régionaux, interrégionaux, championne de Normandie, championne d'interrégion, troisième en France.
5: Faut pas l'embêter quoi.
2: Et donc non, elle te met au sol, pling, plaf, plouf.
5: C'est sûr.
2: Et bon, maintenant tu restes, tu fais un peu moins de judo, maintenant tu fais plutôt du cardio et du fitness, c'est ça ?
4: Ouais, c'est ça, on s'entretient.
2: Bah c'est bien, t'as bien raison.
5: Comme nous.
2: Non, moi comme pas moi.
5: On s'entretient dans le rien.
2: Ouais, maintenant, il va falloir changer. Elle a tellement mal au dos, il va falloir qu'elle fasse du sport.
5: Ah oui, vous allez devoir faire du sport.
2: Et voilà. Alors, ma chérie, on va tout de suite marquer le premier point avec la première question, vrai ou faux. Avec, tiens, une petite, petite chanson. L'île Colombe. Alors, écoute bien cette question. Il y a quelque temps, il y a une brasserie bretonne qui s'est fâchée avec Yoko Ono parce qu'ils avaient fait une bière John Lemon.
5: Ah oui, c'est vrai.
2: Eh ben, ils ont recommencé avec Mireille Mathieu parce qu'ils ont fait une bière baptisée Mireille Mafieux. Alors, est-ce que c'est vrai ou faux ? Top chrono, 5 secondes.
4: J'irais vrai.
2: Eh ben, t'as bien raison,
5: mais
2: c'est
5: non.
2: vrai. Mais bien sûr,
5: mais non.
2: Ils adorent les jeux de mots. C'est une brasserie du Finistère, on en a déjà parlé. Donc après le John Lemon, ils ont fait Mireille Mathieu. Comment vous dire ? Voilà, premier point pour Daphné.
5: C'est magnifique. Mireille Mathieu qui est d'Avignon, d'ailleurs, sa petite fille d'Avignon. Eh oui. Alors, Guy, ok, il y a du judoka, il y a du sport de combat en face. Mais Guy, vous savez combien il mesure mon Guy ?
7: Oh là là, 2m04.
2: Oh mon Dieu, c'est
5: là, j'ai de la bête. Là, j'ai du lourd.
2: Ah ouais.
5: Ah là, c'est là, en deux ans, j'ai jamais eu autant. Là j'ai du 2m04. Ah ouais. Combien tu pèses ?
7: 130 kilos. Ouais.
5: 130 kilos. T'es pas beau. Bah, ça va ?
2: Mais c'est surtout combien tu chausses ?
7: Ah bah, du 49.
5: Oh, la vache. Non, mais tu sais, on rigole, mais ça doit pas être facile de trouver du 49. C'est du sur-mesure que tu fais.
7: Maintenant, c'est Internet, hein, sinon c'est impossible.
5: Bah, bien sûr. C'est que Guy, c'est une star. Guy, c'est une star. J'ai retrouvé un article, si, mon Guy. 40 ans de France Bleu Mayenne, à l'époque quand on s'appelait France Bleu. Un agriculteur, je lis l'article, un agriculteur baptise ses vaches par le nom des gens de la radio. Qu'est-ce que c'est que ça ?
7: Voilà.
2: Ah,
7: Et ben c'est pour ça, j'ai deux petites femelles là, qui sont nées hier.
2: Oui.
7: Donc si Valérie et Eric veulent être parrains, il faut donc donner un nom.
5: Il faut donner un nom, bah carrément, nous, bien sûr.
2: Alors, c'est l'année des quoi ?
7: Des B.
2: Moi, je l'appelle Bridget, comme Bridget Jones.
7: Bridget, ben, c'est bon, parce que un peu de tout. C'est Gonaël qui est au standard. Elle a nommé Brigitte.
5: Brigitte.
2: Non, moi c'est Bridget parce que Brigitte.
7: Bridget. Voilà.
2: Je veux une photo de Bridget. Hein.
5: Ouais, bien sûr. Alors
7: j'enverrai des photos. Ouais.
2: Ah, et Eric. Oui.
5: Bah, je sais. Alors mon ego aurait voulu choisir Bastien. Ça commence par un B ou Bastienne, mais je vais prendre Bouboune. Moi j'aime bien Bouboune.
7: Bouboune.
5: Ah bon, moi j'aime bien Bouboune.
2: Excuse-moi, le Bouboune.
5: Non, Bouboune. Bouboune. Boubou, là.
2: Comme Bouboule, quoi.
5: Ouais. Oui, voilà. Si ouais, tu veux.
2: D'accord, ok.
5: Ah bah, Bouboune. Ah bah, voilà, on a deux vaches, c'est bon, ça.
2: Ça, c'est magnifique, j'adore.
7: Et voilà.
5: Bon, parce que vous l'avez compris, il n'est pas plombier. Bah non, il travaille avec les bêtes et on va en parler dans un instant. Il y a même des chèvres naines à la maison et 150 vaches.
7: Exact, ouais.
2: Oh là là.
5: On les salue par une. Bienvenue, Guy, ma petite star de Ici Mayenne. Et on en profite pour saluer, bien sûr, toute l'équipe d'Ici Mayenne.

0: l'instant Karma, John Lennon. Ne bougez pas dans quelques secondes. 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
0: Les meilleurs moments d'Otaquet avec Valérie Damido et Eric Bastien, c'est tous les jours jusqu'à 13h cet été. Suite après cette chanson, pour certains, ça fait référence à une publicité pour un supermarché. Pour d'autres, ça renvoie en 1981, année de la sortie de ce titre qui sera un énorme succès pour son auteur, compositeur et interprète, le plus grand d'ailleurs. Allez, montez le son pour chanter avec Jean Schultes, Confidence pour Confidence sur votre radio.

0: écoutez ici Confidence pour Confidence, Jean Schultes. Le 3 juin dernier, Thierry n'a pas hésité à reprendre Valérie D'Amido sur une prononciation. Quant à Éric Bastien, il avait encore une fois mal compté les points de sa candidate Carole, ce qui lui arrivait quand même très régulièrement sur votre radio ici.
1: Alors, Titi qui joue avec ici, Béarn de Bigorre, qui habite à Pau, qui a 61 ans, quel bel âge. Alors comme ça, on est chonchon ?
2: Maxi Ronchonchon.
1: Attends, gentil chonchon de quoi? Il paraît que tu râles quand tu penses que t'as raison.
2: Ouais, je suis un bougonneur. Je bougonne. Mmh. Je me mets dans ma bulle, je fais le bougon.
1: Ah, tu fais le loin.
2: Tu
1: fais du chonchon, tu fais du.
2: Tu fais du chonchon, ouais. Bon, ça, c'est vos expressions de votre région. Oui, je sais pas.
1: Ah, alors c'est quoi? Excuse-nous, c'est quoi l'expression dans ta région?
2: On bougonne, on ralouse.
1: Ah voilà, ok, d'accord. Bah mon petit bougon alors. Qu'est-ce qu'elle dit Sandrine quand tu râles comme ça, quand tu bougonnes?
2: Ça la gonfle. Ça la gonfle parce qu'il vaut mieux une bonne engueulade des fois.
1: Oui, c'est vrai, moi j'aime pas les râleurs.
2: Il vaut mieux briser la glace, il vaut mieux sortir le carton rouge d'entrée plutôt que me laisser dans une couleur entre deux, quoi.
1: Ouais, ben oui, ça, on en connaît, je travaille avec un chonchon.
3: Non, j'ai fait des efforts quand même.
1: Ouais, bien sûr, t'as raison. Alors, dis donc, si t'étais un animal, tu aimerais être un aigle?
2: Ouais, j'ai eu du mal à voler de mes propres ailes, pas assez tôt à mon goût.
1: Ouais.
2: Et un aigle, ouais, ça, ouais, c'est une petite métaphore pour dire, voilà. C'est l'indépendance et l'aventure, quoi.
1: Voilà. Alors, on t'a demandé si tu devais déjeuner avec quelqu'un de connu. Toi, tu voudrais déjeuner avec Roger Federer.
2: Roger.
1: Mayday, Mayday. Ok, Roger Federer. Alors, tu regardes, évidemment, j'imagine, le tennis, beaucoup.
2: Ouais, je suis encore resté sur la finale de Wimbledon 2019. Depuis, j'ai pas débranché. Je suis encore en collège. Je bougonne encore sur cette finale.
1: Ah ouais, ça dure longtemps la bougonnerie dans ta région là.
2: Ah oui, mais ça n'atteint pas la famille. Là.
1: Ah d'accord. Bon là, ça c'est bien.
3: Il y a pas de Français à Roland Garros, hein.
1: Oui, bah ça c'est normal. C'est chaque année pareil. Alors, mon chat.
2: Il faut rater les premiers tours.
1: Mais
2: après, il n'a plus.
1: Alors, on va tout de suite jouer. Ça va te faire plaisir. On va. C'est la question à choix multiple. Ça va parler de tennis. Je vais te poser la question, te proposer des réponses. Et puis, tu auras 10 secondes pour me donner ta réponse. Tiens, on chante.
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1: Alors,
2: Rafa.
1: Et oui, aujourd'hui, 3 juin, Rafa fête ses 40 ans. Et la star du tennis a un rituel très précis qui est devenu un peu emblématique juste avant de servir. Alors, lequel est-elle ? Tirer sur ses manches, puis replacer son bandeau. Toucher ses cheveux, son nez, ses oreilles et ajuster son maillot. Faire rebondir 12 fois la balle avant chaque point. Ou appeler Éric Bastien. Alors, qu'est-ce qu'il fait? Il tire sur ses manches et il replace son bandeau. Il touche ses cheveux, son nez. Ah, il touche ses cheveux, son nez, ses oreilles?
2: Ouais, il touche tout, il s'essuie sans cesse, là, et voilà.
1: Ok, bah écoute, est-ce que c'est vrai? Est-ce que c'est faux? Oui! Il touche ses cheveux, son nez, ses oreilles, il ajuste son maillot. Il a des routines obsessionnelles. Hein. C'est bon, bah voilà, écoute, bravo, tu as 3 points, Thierry, ça te fait 5.
3: Bon, Carole, pour l'instant, on n'a qu'un point, Carole.
1: Non, 2, elle en a 2.
3: Décidément, j'arrive pas à suivre avec toi, Carole. Tu as 2 points.
1: T'arrives pas à suivre tout court.
3: Oui. Mais engueule-moi, Carole, dis-moi, attends, Eric, t'oublies mes points quand même, j'ai 2 points, c'est pas rien. On parlait des défauts, il est chonchon. Toi, t'es impatiente.
5: Ah oui, ça c'est un défaut, que je considère un défaut.
3: Mais vraiment, tu t'énerves, le truc n'arrive pas, c'est pas, voilà, ça se fait pas au moment où tu voudrais.
5: Ah, je m'énerve en moi-même. Attention à pas trop l'exprimer, mais c'est pas beau.
3: Donc l'entourage n'est pas touché, bon, hein, ça va. Voilà. T'as quelques qualités.
5: J'aime bien,
3: oui.
5: Ça arrive vite.
3: Je comprends. Tu as des qualités, t'en as plein, hein, puisque t'as fait de l'équitation, tu bricoles, tu fais de la peinture, du papier peint, du bricolage d'entretien.
5: Ça c'était avant, hein, c'est plus maintenant là. Hein.
3: Écoute, non. Alors, si vraiment t'as perdu, des notions de bricolage et de décoration. J'ai bien une astuce pour toi. À partir de la rentrée sur M6, c'est bien qu'on parle en bien d'M6 aujourd'hui parce qu'ils sont dans le collimateur. Il y a Valérie Damido qui revient dans Déco.
5: My house.
3: Mais oui.
1: In the middle of the street.
3: Bah, à la rentrée. C'est Valérie Damido.
5: Oui, je cherche à m'inscrire justement.
1: Ah. Eh oui, M6 Plus, faut y aller.
3: Eh oui, bah faut y aller maintenant.
5: Eh oui.
1: Eh oui.
5: Oui, oui.
3: Valérie Damido qui.
5: J'ai commencé à remplir le questionnaire. Mais
1: Voilà, bah c'est bien.
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0: ici nous jouons avec Nicolas qui joue avec ici Normandie. Nicolas, on le sait, est prof de cuisine et alors il paraît que on a des spécialités magnifiques, pot-au-feu, blanquette, lasagne, que sais-je.
1: Mais oui, ouais, effectivement, on a toutes ces spécialités-là. On a aussi même un dessert normand. Le fameux dessert normand, vous connaissez quand même.
0: Bah, ça doit être
1: la turgoule.
2: Bah, la tarte.
0: Bah, ça doit être une tarte aux pommes, un truc comme ça, non ?
1: Mais non, même pas la turgoule. Alors, la turgoule. Vous savez pas ce que c'est la turgoule.
0: Bah, bon. Non. Je suis désolée, pardon.
2: Tu te fais engueuler, là. Hein.
0: Je te demande pardon. Tu nous feras de la turgoule au Dami d'Hollande, mais qu'est-ce que c'est la turgoule, alors ?
2: Excuse-moi, je voudrais rappeler quand même qu'elle est présidente du Dami d'Hollande, donc on lui parle autrement.
0: Non, on parle comme on veut.
2: Okay, attention. Okay.
0: Non, chérie, tu peux me parler comme tu veux, c'est l'autre, là. Il a un ego de la taille de l'Arkansas.
1: Ouais, il est, c'est vrai, franchement, il est pas sympa.
2: Ah, bah, c'est vrai.
0: Voilà, merci. Allez, dis-moi tout, c'est quoi la.
1: Alors, c'est une sorte de riz au lait, en fait, mais qui est une spécialité normande, qui est faite dans un plat spécifique. C'est une cuisson, en fait, qui se passe pendant 4 heures au four. Donc, c'est très simple. Il y a du riz rond, du sucre, du lait entier que je vais chercher chez mon voisin, donc plus qu'entier, entier, entier, parce qu'il a des vaches, de la cannelle. Et on laisse cuire comme ça pendant 4 heures au four, 160 degrés, tranquillement. Ça fait une magnifique croûte sur le dessus. Et quand on retire la croûte, on se retrouve avec un riz fondant et crémeux avec de la cannelle.
0: Oh, mais qu'est-ce
1: c'est
0: que...
1: magnifique.
0: Je vais faire cette turgoule dès ce soir. La turgoule sera le plat officiel du Dami d'Hollande. Voilà. Eh ben alors, écoute, c'est magnifique. Alors, mon petit chat, tu vas marquer tout de suite le deuxième point avec la deuxième question, vrai ou faux.
1: Oui.
0: Écoute bien cette question, tiens une petite ambiance. Oh, let me be your dog. La BO de Didier avec Alain Chabat. Alors,
1: Didier.
0: Ah oui, Didier. Oh, Didier. On ne sent pas le cul des gens, Didier. Alors. À Lyon, à Lyon, il existe un restaurant gastronomique entièrement réservé aux chiens. À Lyon, il existe un restaurant gastronomique réservé aux chiens. Vrai ou faux, top chrono, 5 secondes.
1: C'est tellement absurde que je dirais oui.
0: Eh ben, t'as bien raison parce que c'est vrai. Figure-toi que le restaurant s'appelle le Dogstronomy et c'est une expérience gastronomique pour nos petits camarades à quatre pattes. Menu adapté, etc. C'est magnifique. 2 points pour Nico.
2: Sylvie est avec nous dans les Deux-Sèvres à Hervaux. Elle est mariée à Jean-Paul. On pense bien fort à Jean-Paul. On l'a dit tout à l'heure, t'es retraitée, t'étais institutrice toute ta carrière. T'avais des enfants de quel âge? Tu faisais quelle classe, toi, Sylvie?
3: De 2 à 4 ans.
2: Ah oui, c'est tout petit, maternel.
3: Petit, oui.
2: Oh là là, petite section, grande section, tout ça, c'est des belles années.
3: Toute petite section, oui.
2: Ouais. Et ado, tu voulais être traductrice. Alors du coup, bon, t'as préféré aller dans autre chose, mais c'est pas grave.
3: Voilà.
0: Enfin, quand t'es institutrice en maternelle, tu fais de la traduction, parce que...
2: Il faut arriver à comprendre quand même. Hein.
3: Il faut y aller
2: du yaourt. C'est ça, on est bien d'accord. Elle fait du sport, notre Sylvie, elle fait de la marche et du yoga.
3: Oui.
0: Attends. C'est bien.
2: Du yoga sur chaise, c'est-à-dire.
3: Bah,
2: c'est
3: exactement.
2: C'est quoi?
3: Eh bien, ça part de la position assise, avec des mouvements des bras et des jambes, tout en respirant comme le yoga.
2: Pour s'entretenir, c'est très bien. Et alors, j'ai découvert, Sylvie, que tu es très, très, très manuelle. Tu fais du cartonnage. C'est quoi du cartonnage?
3: Oui.
2: Tu fabriques quoi?
3: Nous fabriquons des boîtes en carton sur mesure et elles sont recouvertes en simili-cuir ou en tissu.
2: Wow.
3: Ou en papier.
2: Tu fais également de la couture et tu donnes des cours à des adultes et des enfants par le biais d'une association.
3: Voilà, je transmets.
0: Eh bien, ça, c'est bien.
3: Je transmets mon savoir.
2: Écoutez, comme Emmanuel, elle confectionne de la broderie de perles, de la broderie traditionnelle, du patchwork, et elle prend des cours d'anglais. On en revient à la traductrice. Eh bien, t'as tous les talents, Sylvie. Hein.
3: Oh là là.
2: Ah si.
3: Oh,
2: ah non, écoute, moi, je suis très, très heureux d'être avec toi aujourd'hui. Franchement.
3: Oh, c'est gentil.
2: Ah non, parce que Nicolas...
3: Mais bon, il m'est arrivé une petite tuile quand même en cousant tranquillement à la maison.
2: Ouais.
3: La pédale de la machine à coudre a glissé. J'ai voulu la rattraper avec mon pied sans lâcher mon ouvrage. Et hop, l'aiguille a traversé le doigt.
2: Ah oui, appelez le docteur Kierzek, s'il vous plaît. Ça fait mal.
3: Eh ben oui.

0: Floyd, Money Money dans la bande son est d'ici. Dans moins d'une minute, nous retrouvons Nicolas d'ici Normandie qui a eu un petit souci avec un grille-pain et Sylvie d'ici Poitou qui a tendance à perdre sa voiture et ce régulièrement. À tout de suite avec Valérie Dabido et Eric Bastien sur votre radio ici.
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3: Alors, nous sommes avec Nicolas qui joue avec ici Normandie contre Sylvie qui joue avec ici Poitou. Nicolas a 7, Sylvie a 3. Ah Nicolas, notre prof de cuisine qu'on adore, qui aime les animaux et à qui il arrive des petites aventures dignes de Pierre Richard. Eh oui. Ah oui, un jour, il est en formation avec des collègues dans un hôtel. Il se lève un petit peu tôt et il se dit « Tiens, si je me faisais mon petit déj tranquille, là ?» Il se met des tartines à griller, puis tu vas te faire un café. Qu'est-ce qui s'est passé après ?
4: Eh ben, j'ai mis des tartines à griller tranquillement, mais j'ai oublié la pince en bois en même temps que les tartines grillées. Et le problème, c'est que je ne regardais pas le grille-pain.
3: Et donc, ça a pris feu. Donc, tout l'hôtel a été réveillé par l'alarme incendie. Hein, voilà.
4: Oui, réveillé, évacué. Et je me suis vraiment fait disputer par la directrice de l'hôtel qui n'était pas très, très contente de venir à ce moment-là pour désactiver l'alarme. Mais voilà,
3: après un coup d'extincteur, tout a été remis en place. Et tes collègues, qu'est-ce qu'ils ont fait ?
4: Alors après, effectivement, moi je suis retourné un petit peu penaud dans ma chambre et mes collègues sont venus déjeuner après, une vingtaine de minutes plus tard. Et ils ont négocié avec la personne de l'accueil pour récupérer le morceau de la pince en bois qui restait, qui n'avait pas totalement brûlé, mais qui est à moitié carbonisé. Et ils me l'ont offert à Noël l'année dernière dans un énorme paquet.
3: Ça, voilà j'aime beaucoup cette anecdote. Ça me fait beaucoup rire. Alors, tu as 7. Je te propose de marquer 5 points de plus. Tiens, une ambiance.
5: Avec mes grandes oreilles, moi j'entends les abeilles et tout l'air.
3: Ah, avec ses grandes oreilles, il entend les abeilles, c'est M. Nous, on va parler d'oreilles et de peinture. Nicolas, quel célèbre peintre s'est coupé lui-même une oreille ? Quel célèbre peintre s'est coupé lui-même une oreille ? Top chrono, 10 secondes.
4: Vincent Van Gogh.
3: Et c'est un sans faute pour Nicolas qui a 5, ça fait 12. Et oui, Van Gogh en 1888, il fait une petite crise de psychotique. Hein. Et puis du coup, il a coupé son oreille. Magnifique, tu as 12, bravo.
6: Sylvie est avec nous. Oui. Sylvie qui, pour l'instant, c'est pas que t'es à la traîne, mais enfin, voilà. C'est vrai que Valérie l'a dit, il a fait un sans faute, il est à 12, t'es à 3, mais tout est possible avec le bingo qui arrive avant 13h. Sylvie, écoute générique. Voilà. Vous êtes 3 millions tous les mardis soirs à suivre la nouvelle saison de Koh-Lanta, sans parler du replay. Et la semaine prochaine, pour les fans, c'est l'épreuve de l'orientation. Et pourquoi je parle de l'orientation, Sylvie ?
7: Oh, parce que je me perds régulièrement.
6: Non,
7: donc je perds ma voiture.
6: Non, excuse-moi. Non, tu es nul. On va dire les choses franchement. Parce que, alors effectivement, déjà la voiture, t'arrives, tu cliques sur ta clé en espérant que ça va s'allumer. T'arrives sur un parking. Alors, un jour, voilà, elle arrive sur un parking qui est vide. Elle pose sa voiture est noire. Elle va au cinéma. Elle sort, il fait nuit. Le parking est sombre. Et là, il y a 60 voitures. Elle clique sur toutes les voitures. Car elle ne sait plus où est sa voiture.
7: Mais non.
3: Ah oui, ça c'est
7: perdu.
3: Oui. Ça arrive.
7: Régulièrement, je la perds.
6: Oui, mais enfin, c'est quoi cette histoire de rendez-vous en clinique où t'es arrivé très en avance ? Qu'est-ce qui s'est encore passé ? Encore une histoire de voiture, d'ailleurs.
7: Eh bien sûr. J'avais énormément de temps devant moi. J'avais pris des précautions. Et puis, je vois une grande enseigne que je ne visite pas souvent, parce que je ne vais jamais en grande ville. Pour ne pas la nommer, c'est bleu et jaune.
6: Oui, c'est Ikea, c'est suédois.
7: Et voilà, je me stationne, parking souterrain, je suis mon GPS, et puis voilà. Je me balade, Et quand j'ai voulu récupérer ma voiture, impossible, je savais, je prends des repères, je savais qu'elle était devant le pilier K.
6: Bah bien sûr.
7: K. Alors je prends l'ordre alphabétique et je vais au pilier K.
6: Oh, c'est tout à
7: ma voiture.
3: Oh là, mais oui, parce qu'il y en a 10 des piliers K.
7: Mais j'en sais rien, moi.
3: Eh oui.
6: Retrouvez Sylvie mardi dans l'épreuve de l'orientation dans Koh-Lanta. Sylvie qui va aller jusqu'au poteau, bien sûr.
7: Oui, pas ma voiture.
6: Oui, alors tu feras attention pour les poteaux, parce que j'ai découvert, on n'aura pas le temps d'en parler, mais que bon, tu trébuches tout le temps, tu te fais des fractures, voilà. Tu te fais mal aux doigts. Bon, arrête le sport, arrête la voiture, arrête l'orientation.
3: Allez, ouais, oui, viens au Dami.
7: Il y a les vigiles pour m'aider.
3: Bah, merci, viens au Dami d'Hollande, il n'y a pas de boutique, il n'y a rien.
6: Il n'y a rien.
3: Il n'y a que des animaux et de la musique avec des gens dans la rue.
6: Tout le monde se trimballe tout nu. On n'a même pas de vêtements.
3: Non,
6: c'est la
3: pas
6: fête.
3: Tout nu, t'es fou, toi.
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Vanessa Paradis qui sera sur scène le 10 septembre à La Rochelle par exemple, mais il y a aussi d'autres dates jusqu'à mi-novembre ailleurs. Et voilà, nous sommes déjà arrivés à la fin des meilleurs moments d'Au Taquet pour aujourd'hui. Nous recommençons demain avec une histoire d'une demande en mariage, une rencontre avec Zaz ou encore un nouveau quiz musical imaginé par Valérie Damido et Eric Bastien sur votre radio ici.

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1: Belle journée avec votre radio ici, il est 13h. Le journal Paul Tillier. Bonjour Paul.
2: Bonjour à tous.
1: À la une de l'actualité.
2: Rien n'a résisté. La ville de Poma soufflée par une tornade, les toits, les arbres, les voitures, tout s'est envolé. Nous sommes sur place dès le début de ce journal. Un questionnaire sur les violences sexistes et sexuelles distribuées aux enfants de la maternelle à la primaire. Le ministre de l'Éducation nationale redoute des résultats sismiques. À suivre, l'entreprise Lapierre, fleuron français du vélo qui évite la liquidation. Enfin, du bricolage, mais dans l'espace. La française Sophie Adnaud ressort de la Station Spatiale Internationale. Quelques minutes auront suffi. Le village de Poma dans l'Aude, balayé par une tornade de plusieurs dizaines de mètres hier en fin d'après-midi. Un phénomène aussi rare que puissant. Dans un fracas de tuiles, de verre et de tôle, les vents à plus de 200 km/h emportent tout sur leur passage. 300 maisons détruites, des habitants sous le choc. Deux d'entre eux sont hospitalisés dans un état grave. C'est un bilan miraculeux, confie le maire Hervé Ginet.
3: Oui, moi, pour avoir parlé avec les secours, avec les professionnels, pompiers ou autres, même eux affirment que c'est un véritable miracle. La commune aurait pu avoir 20, 30 victimes. Le côté matériel, comme on dit, c'est très dur, c'est douloureux, on perd tout ce qu'on a. Et par contre, il n'y a pas de victimes. Je pense que c'est ce qu'il faut retenir.
2: Bonjour Jeanne-Marie Marco.
4: Bonjour tout le monde.
2: Vous êtes sur place pour ici Occitanie, à Poma. Comment les habitants se sont-ils protégés face à cette tornade ?
4: Eh bien, ceux qui étaient chez eux au moment de la tornade se sont confinés, en tout cas ceux qui ont eu le temps de le faire, parce que vous l'avez dit, l'événement a été très rapide, quelques minutes à peine. J'ai par exemple discuté avec un père de famille de 3 enfants, quand il a vu le nuage sombre se diriger vers sa maison et entendu ensuite le bruit sourd du vent, eh bien, ils sont tous descendus à la cave de la maison et se sont tous mis dans d'anciennes cuves à vin. C'est comme ça qu'ils se sont protégés. Une autre habitante me raconte que c'est le cumulus de son cellier qui l'a sauvé. La cuve d'eau lui a servi de bouclier. Au total, il y a eu 39 blessés. Vous l'avez dit, deux personnes graves. Personne ne manque à l'appel, mais la préfecture de l'Aude reste prudente et continue les recherches. Le bilan humain sera très certainement définitif dans les prochaines heures. Un nouveau point presse est prévu dans l'après-midi.
2: Jeanne-Marie, on parle de 300 maisons détruites. A-t-on une idée de l'ampleur des dégâts ?
4: Bon, les dégâts sont considérables, quasiment les deux tiers des maisons sont touchées dans cette petite commune audoise qui est entourée de vignes. C'est vraiment une commune carte postale. L'école Le Petit Prince, où 90 enfants devaient faire leur entrée la semaine prochaine, est impraticable. La cour est jonchée de gravats, la voie ferrée est coupée avec des arbres sur la chaussée. La mairie est aussi détruite. La mairie qui, depuis quelques minutes d'ailleurs, déconseille aux habitants de boire l'eau de la commune. Des bouteilles d'eau vont être distribués dans les prochaines minutes. En ce moment, c'est barbecue ici. Un repas est fourni gratuitement à tous les sinistrés et aux secouristes de cette tempête dans l'Aude.
2: Jeanne-Marie Marco, ici Occitanie, à Poma, donc pour cet événement rare en France. En moyenne, on dénombre plusieurs dizaines de tornades chaque année selon Météo France, des tornades d'intensité variable. Par ailleurs, plusieurs plages des Bouches-du-Rhône et du Var sont interdites à la baignade. Ce midi, les orages violents d'hier soir ont détériorer la qualité de l'eau.
1: Les résultats pourraient être sismiques.
2: Voilà le mot choisi par le ministre de l'Éducation nationale, Édouard Geffray. 10 millions d'enfants de la maternelle au lycée vont remplir un questionnaire à la rentrée sur les violences sexuelles et sexistes. Bonjour Marie Bouéda.
1: Bonjour.
2: Que sait-on de ce questionnaire ?
1: Eh bien, en fait, tous les ans, les élèves du primaire au lycée répondent à un questionnaire sur le harcèlement scolaire. Là, le ministre propose d'élargir ce questionnaire aux violences sexuelles et d'y inclure les enfants de grandes sections de maternelle. Ce sera un questionnaire anonyme. Si l'enfant ou l'adolescent le souhaite, il pourra donner son nom et parler à un adulte de confiance. Un chiffre que rappelle le ministre Édouard Geffray, 1 enfant sur 10 est victime de violences sexuelles en France.
2: Alors pour ce qui est de l'élaboration des questions, parents d'élèves, professeurs et psychiatres seront sollicités. Ça soulève déjà des inquiétudes.
1: Notamment sur l'anonymat. Oui, sur le papier, pense Aurélie Gagné, porte-parole de la FSUS NUIPP, principal syndicat des professeurs des écoles. Mais dans la pratique, c'est autre chose.
5: Comment un enseignant ou une enseignante pourrait garantir l'anonymat en apprenant qu'un de ses élèves subit des agressions sexuelles ? Comment peut-on garantir l'anonymat à un enfant de grande section de maternelle qui ne sait pas lire ni écrire ? Comment est-ce qu'on va recueillir ses réponses en lui garantissant l'anonymat? Là aussi, ça paraît assez incongru comme idée.
1: Autre question, si un enfant ou un adolescent confie subir des violences sexuelles, comment recueillir ces témoignages? Demande Adeline Nédé de la FCPE, Fédération des parents d'élèves.
6: On libère la parole, il faut vraiment un protocole pour moi clair et des moyens supplémentaires du personnel vraiment formé. Plus d'infirmières scolaires, plus de médecins scolaires. Il ne suffit pas seulement d'alerter.
1: Questionnaire qui sera distribué au mois de novembre. Il reste donc 2 mois pour formuler les bonnes questions et la gestion de ces témoignages.
2: Marie Boueda, l'équivalent de 7 millions d'euros de cocaïne découvert la semaine dernière dans un camion par les douaniers de Bourges. C'était sur l'autoroute A71, plus de 100 kilos de poudre. À l'arrière de ce poids lourd, le chauffeur de nationalité britannique a été interpellé. Combien auront coûté les canicules en France de cet été? Le président de la commission des finances de l'Assemblée national, Éric Coquerel, présidera une mission parlementaire sur le sujet. Les travaux débutent demain. Résultat attendu début octobre. Le chiffre avancé par la ministre de la Transition écologique, Monique Barbu, est de l'ordre de 10 à 15 milliards d'euros.
1: 13h06, le fabricant de vélos Lapierre placé en redressement judiciaire.
2: Avec une durée d'observation de 6 mois, c'est l'entreprise qui en a fait la demande. Son actionnaire majoritaire, le groupe néerlandais Axel, est en difficulté financière. Bonjour Lucas Chelmignac.
7: Bonjour Paul, bonjour à tous.
2: Ici Bourgogne, l'audience avait lieu ce matin au tribunal de commerce de Dijon. Lapierre qui échappe donc à la liquidation.
7: Oui, l'information est confirmée par Olivier Caracoche, le procureur de la République de Dijon, qui assistait lui-même à l'audience. À la sortie, William Perrier, le directeur général des cycles Lapierre, est resté évasif. Sourire en coin, il affirmait qu'il souhaitait informer ses 106 salariés avant la presse. Eh bien, c'est chose faite. Le tribunal de commerce donne donc 6 mois à la marque dijonnaise pour redresser la barre. Pendant ce temps, ses dettes sont gelées et son activité continue. Une bulle d'air qui va permettre aussi à William Perrier et ses équipes d'étudier les offres de potentiels investisseurs. Et ce n'est pas ça qui manque. Lapierre dit en avoir reçu une 20aine en 2 semaines. Il faut donc faire le tri et suivre un plan bien précis, travailler depuis des mois. On connaît notre feuille de route et on la déroulera, nous a confié William Perrier.
2: Lucas Chelmignac, ici Bourgogne. Sangoku pour faire de la concurrence à Mickey et Disneyland. Un parc sur le thème du manga Dragon Ball doit s'installer sur le site dans l'ancien parc Mirapolis. C'est dans le Val d'Oise, fermé il y a 35 ans. Le prince héritier saoudien Mohamed Ben Salman est derrière ce projet. Il l'a annoncé hier lors d'un déplacement en France. Une visite coûteuse. La ville de Metz va dépenser 250 000 euros pour accueillir le pape fin septembre. L'Union des familles laïques de Moselle saisit la préfecture et demande la note, un justificatif de ces dépenses. Une grande partie sera notamment consacrée à la location d'écrans géants pour retransmettre en direct cette messe qui aura lieu dans la cathédrale. 400 km de vide spatial sous les pieds et la planète Terre comme spectatrice. Sophie Adenau retourne dans l'espace. L'astronaute française doit finir les réparations entamées la semaine dernière d'une antenne de communication à l'extérieur de la Station Spatiale Internationale. Elle ressort aux alentours de 14h30 et pendant plus de 6 heures, un travail éprouvant. C'est rien de le dire, Olivier Aymontant, la combinaison, le scaphandre porté par Sophie Adenau est lourd.
8: Ce scaphandre de sortie extravéhiculaire, dit EMU, peut se décomposer en 2 parties. Une assez souple qui englobe les jambes et les pieds et un torse rigide en fibre de verre sur lequel se greffe un gros sac à dos qui renferme notamment les batteries, la radio et les réserves d'oxygène. Sur Terre, l'ensemble pèse 140 kilos. Si dans l'espace, l'absence de gravité résout ce problème de poids, la taille et la nécessaire pressurisation interne de ce scaphandre limitent beaucoup la mobilité et obligent les astronautes à de gros efforts physiques qui laissent des traces, comme l'expliquait en fin de semaine dernière chez nos confrères de TF1, l'astronaute française après sa première sortie.
9: Le lendemain, clairement, on se sent courbaturé de partout, et en particulier du haut du corps, parce que c'est le haut du corps qui travaille très fort. À chaque fois qu'on tient quelque chose dans sa main, même si on ne serre pas très fort, c'est comme si on serrait très fort une balle de tennis.
8: Pour remplacer ce scaphandre dont la conception remonte aux années 70-80, la NASA a sélectionné en 2022 une société, Axiom, qui développe depuis une combinaison qui servira aussi bien pour la Station Spatiale Internationale que pour les astronautes occidentaux qui remettront un pied sur la Lune. Un nouveau petit pas annoncé pour l'instant en 2028.
2: Olivier Aymon, voilà donc pour cette mission bricolage pour l'astronaute Sophie Adenau dans un peu moins d'1h30 dans l'espace. Le zooparc de Beauvais Beauval renonce à son projet de centre d'accueil de dauphins destiné notamment à accueillir certains cétacés de Marineland à Antibes. Une décision justifiée par le coût du chantier trop cher, désormais estimé à 45 millions d'euros contre 25 à 30 millions. Initialement, les recours juridiques engagés, mais aussi l'absence d'engagement du gouvernement.
1: Merci Paul Tillier et rendez-vous à 14h pour la suite des infos. Allez, tenez-vous prêts. Dans une minute, je vous emmène en week-end à moins d'une heure de Lille sur les sommets des Monts de Flandre avec votre radio ici.
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1: Les vacances d'été sont bientôt terminées, mais nous continuons de voyager pour vous donner envie pour un prochain week-end, peut-être, quand vous voulez. Ce mardi, nous partons donc dans le nord de la France pour découvrir les hauteurs de la région.
12: Quand vous pensez au Nord, vous vous dites sûrement que tout le monde parle ch'ti, qu'il y a des mines, des briques rouges partout, qu'on mange que des frites au maroilles et que surtout ici, tout est plat. Mais moi, je vous emmène en Flandre, dans une région située au nord de l'île bien différente. On y trouve des maisons colorées, des gens à l'accent flamand et des monts. Plusieurs collines qui offrent des panoramas spectaculaires sur la région. Et à la fin de ce voyage, vous saurez pourquoi un chansonnier a choisi le nom d'un village de Flandre comme pseudonyme. Je m'appelle Emmanuel Bordeaux, je suis animateur à ICI Nord. Je ne suis pas né ici, mais j'ai été complètement conquis par la Flandre. Parce que quand je m'y balade, que ce soit à vélo ou à pied, rien n'est monotone. Ici, le paysage ondule, se transforme, surprend. J'adore cette succession de monts alignés, que l'on surnomme la cordillère des Flandres. Leur histoire, leur paysage, leur tradition. Bienvenue dans Partir, dans le Nord, sur les sommets des monts de Flandre. Notre point de départ, c'est le Mont Cassel. Nous sommes ici à 45 minutes en voiture au nord de l'île, juste à côté de la Belgique, au sommet de ce qu'on appelle l'Everest des Flandres, 176 mètres d'altitude. Ouais, c'est peut-être pas très haut, mais ici, c'est le roi des monts. Tout en haut de ce village de 2000 habitants, élu village préféré des Français il y a quelques années, le spectacle est grandiose. Une vue à 360 degrés, un panorama unique qui change au fil des heures et des saisons. Autour de nous, c'est une carte postale flamande. Le bocage essayé et ses petits chemins sinueux, les grandes plaines verdoyantes qui s'étendent à perte de vue, les villages typiques et les grandes fermes carrées. Et avec une bonne paire de jumelles, on peut voir jusqu'à la mer du Nord. Si vous venez à Cassel en voiture, votre premier réflexe sera sûrement de vous garer sur la Grand Place. Mais attendez, j'ai un meilleur plan pour vous. Plutôt que de chercher une place en plein centre, je vous conseille de monter directement jusqu'à la place du Général Vandamme, au pied du Belvédère. Il y a souvent de la place et en plus vous serez déjà à un point de vue magnifique. De là, laissez votre voiture et partez à pied. Suivez les petites ruelles pavées qui serpentent le long du jardin public. Ici, on marche sur l'histoire. Il reste encore des vestiges de l'ancien château. Ça date de l'époque gallo-romaine. Plus doucement, on plonge dans l'âme de Cassel quand on emprunte les ruelles étroites aux pavés gris. Et au détour d'un passage, on arrive dans le cœur historique de la ville. On est maintenant sur la grande place de Cassel. Entièrement pavée, cette place est entourée de bâtiments aux cachets typiquement flamands. Avec leurs pignons à gradins et leurs toits à forte pente, on pourrait se croire à Amsterdam ou à Bruges. L'imposant hôtel de ville avec sa façade en briques capte aussi tout de suite le regard. Ici, il y a aussi plusieurs estaminets, des cafés-restaurants typiques de Flandre. Mais je vous en parlerai un peu plus tard de ça. Alors l'autre édifice incontournable ici, c'est le musée de Flandre. Il est installé dans l'un des plus beaux bâtiments flamands de la région. À l'intérieur, on peut découvrir une riche collection d'art flamand. Ça va de la Renaissance à l'époque contemporaine. On trouve du Bosch, du Rubens, des chefs-d'œuvre qui témoignent du génie des peintres flamands. Ah, au fait, j'ai un autre conseil. Si vous passez par Cassel, ne repartez pas les mains vides. Ici, le terroir, c'est une affaire sérieuse et surtout gourmande. D'abord, les fromages. Vous connaissez sûrement la mimolette. Eh bien, sachez qu'elle est française et non hollandaise. C'est une fierté locale, tout comme les nombreuses bières artisanales brassées dans la région. Et pour les becs sucrés, je vous recommande de goûter aux gaufres flamandes. Ces petites merveilles toutes dorées, elles sont fourrées au beurre et à la vergeoise. C'est un sucre de betterave au délicieux goût caramélisé. Pour en trouver, c'est facile, hein, il suffit de flâner autour de la Grand Place. Ici, pas de piège à touristes, hein. Que du bon, du vrai, du local. Alors pour moi, la meilleure période pour visiter Cassel, c'est le printemps. Mais le mieux sans doute, c'est de venir le lundi de Pâques, parce que ce jour-là, la ville célèbre son carnaval d'été. C'est vraiment la plus grande fête populaire de Cassel. Dès 6h du matin, tambours et grosses caisses résonnent dans les rues et les géants en bois et papier mâché de Cassel, reuse papa et reuse maman, comme on dit en flamand, se réveillent. C'est la seule fois de l'année d'ailleurs que vous pourrez voir ces géants de 6 mètres de haut déambuler et danser ensemble dans les rues. Tant que vous êtes encore à Cassel, je vous invite à vous rendre au Jardin des Récollets. C'est situé à quelques centaines de mètres de la Grand Place. C'est un lieu de référence en matière de jardin flamand. Et il faut vraiment venir de mi-mars à mi-juillet. Le jardin se métamorphose. Il y a des centaines de milliers de bulbes qui fleurissent. Persenneige et narcisses en début de saison, et puis après, c'est une explosion de tulipes et d'espèces plus rares. Mais je vous ai promis de vous faire découvrir mon lieu préféré, le Mont des Cats. C'est à 20 minutes en voiture d'ici. Allez, on y va. Ici, on est donc au Mont des Cats. Alors, c'est pas le sommet le plus élevé de la région, mais la vue, là aussi, est à couper le souffle. On a sous les yeux un véritable tableau vivant qui s'étend à perte de vue. Le Outland, ou Pays aux Bois. Pour se croire dans le véritable tableau vivant qui s'étend à perte de vue. Le Outland, ou Pays aux Bois. Et par endroits, on pourrait tendre à perte de vue. Le Outland, ou Pays aux Bois. Pour se croire dans le Massif Central. Mais sa particularité, c'est que tout en haut trône un majestueux monastère où vit encore une vingtaine de moines. Ils sont là pour veiller sur ce paysage unique. Mon conseil pour découvrir le Mont des Cats petit à petit, c'est de partir de la commune de Bertène. C'est au pied du mont. Et là, on vous propose une randonnée facile et agréable. Faut compter environ 1h15 pour une boucle de 4,5 km. Et c'est vraiment parfait pour profiter du paysage sans se presser. Et puis petit bonus, les chiens sont les bienvenus, c'est rare. Et à certains endroits, on peut même les laisser courir librement. Ah, au fait, il existe aussi plusieurs théories sur l'origine du nom du Mont des Cats. Par exemple, certains ch'tis pensent que le mot « cat » signifie tout simplement « chat ». Eh bien, en réalité, il s'agit d'une ancienne peuplade germanique, les Cats, qui vivaient dans la région au 5e siècle. Et c'est bien eux, hein, qui ont donné leur nom à ce mont. Alors moi j'aime cet endroit déjà pour la beauté sauvage des paysages. Ici vraiment il y a la nature qui vous enveloppe et on est dans une ambiance, c'est presque mystique. Il y a quelque chose dans l'air, une énergie particulière qui pousse à la réflexion. Quand j'y vais, moi je laisse mon portable de côté, sauf quand je suis tenté évidemment de prendre une belle photo. Emmanuel de Quillac est architecte paysagiste. Il est propriétaire du Jardin des Récollets à Cassel, mais il connaît aussi très bien le Mont des Cats.
13: Ce que j'aime beaucoup ici au Mont des Cats, je vous conseille, c'est tout le printemps. Le printemps, c'est l'explosion des fleurs. Vous avez toutes les anémones blanches au tout début du printemps. Les coucous, bien sûr, dans les bois. Et après, le bois devient bleu, bleu, bleu, entièrement bleu de jacinthe. Au Mont des Cats, il y a des petites surprises. Tout d'un coup, dans les bois, vous voyez une chapelle, tout en pierre des monts, chapelle des loques. Et on dépose, bien sûr, des vêtements en signe de protection. On vient aussi en procession, notamment le Vendredi Saint.
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12: Une fois au sommet du Mont Deka, on peut observer de plus près le monastère dont je vous parlais un peu plus tôt. C'est un imposant édifice en briques rouges au style typique du 19e siècle. Il a été récemment restauré. À l'intérieur, des moines vivent fidèles à la tradition cistercienne. Et ils fabriquent plusieurs sortes de fromages depuis 1849. Comme le Mont Deka, qui est inspiré de la célèbre recette de l'abbaye du Port du Salut. Alors la boutique, c'est le seul endroit qui se visite. Le monastère n'est pas ouvert au public, sauf pour ceux qui participent aux retraites spirituelles proposées ici. Ah, au fait, chaque troisième dimanche d'octobre, pour la Saint-Hubert, on célèbre ici la Passion du Cheval. Plus de 200 cavaliers en grande tenue gravissent le mont, accompagnés de dizaines de sonneurs de trompes. Si vous avez l'occasion, ça vaut vraiment le coup de venir à ce moment-là. À 5 minutes en voiture du monastère, on est au pied du Mont Deka, on trouve deux villages qui valent aussi le détour. Ils sont juste à côté de la frontière belge. Il y a Berthène, mais moi j'ai un petit faible pour Godwarsveld. Dans ce village, on trouve des habitations flamandes avec des jolies façades et des volets en bois de couleur pimpante. C'est là qu'il y a le musée de la vie frontalière. On y découvre les ruses des fraudeurs. Cachettes dans les vêtements, double fond dans les charrettes ou valises truquées. C'est vraiment une visite incontournable pour mieux comprendre l'histoire et les réalités du commerce clandestin à la frontière. C'est aussi l'occasion de voir l'un des derniers cafés boucheries. C'est une boucherie, mais qui sert aussi des cafés et des bières.

0: Alors c'est amusant, il y a très très longtemps, j'étais jeune, hein, et alors on parlait des histaminés, mais qu'est-ce que c'est les histaminés? On en parlait beaucoup en Belgique, hein, c'était dans les années 80. En Flandre française, on n'en parlait pas, ou très peu, et un jour on m'a amené à Godzarsveld, et je rentre à un endroit hors du temps, et c'était le Bloorzhof. C'est là que j'ai découvert vraiment la gastronomie flamande, notamment le potjevlech, le hotspot, le waterzooi.
1: Je vous conseille vraiment de vous arrêter dans l'une de ces auberges typiques de Flandre. L'estaminet, c'est tout d'abord une ambiance. Il y a du houblon suspendu au plafond, des objets anciens qui racontent la Flandre, et une atmosphère vraiment chaleureuse. Si vous deviez choisir un plat, moi j'ai un petit faible pour la carbonade flamande. C'est un bœuf mijoté longuement dans la bière, accompagné de ses frites cuites à la graisse de bœuf pour encore plus de saveur.
0: Alors, petite anecdote, il y a un personnage célèbre ici, il s'appelait Francis Albert Victor Delbar, vous dites, oh, oui, on ne le connaît pas.
1: Vous vous rappelez, je vous avais dit au début de l'épisode qu'un chanteur de notre région avait pris le nom de cette commune du Mont des Cats. Eh bien, c'est Raoul de Godwarsveld.
0: Quand la mer monte, j'ai honte, j'ai honte. Je chante pas très bien, désolé.
1: Dans le reste de la France, on le connaît surtout parce qu'il a repris une chanson typique du Nord, le Petit Quinquin. Mais ici, c'est une véritable institution. Et s'il a pris le nom de ce village, c'est parce qu'il a commencé à répéter ses chansons dans la salle des fêtes. Avant que j'oublie, si vous cherchez à vous loger en Flandre, j'ai une super adresse à vous proposer. Elle est située sur la route de la Bille. Ça s'appelle le Mont des Cats Perchés. Et c'est vraiment un lieu insolite. Ici, on dort dans une cabane perchée à 3 mètres du sol, avec une vue panoramique sur les monts de Flandre. En plus, les tarifs sont vraiment très raisonnables et avec un supplément, on peut même profiter d'un jacuzzi sur la terrasse de la cabane. Si vous avez encore un peu de temps devant vous, si votre week-end n'est pas terminé, j'ai une dernière idée pour vous. On va grimper au Mont Noir, c'est à 10 minutes d'ici en voiture, et on va tester l'attraction la plus insolite de Flandre.

0: En 1958, les Autrichiens sont arrivés, on va dire, ici sur le Mont Rouge et le Mont Noir. D'où l'idée de construire un télésiège qui relie donc le Mont Noir au Mont Rouge. Premièrement, donc, pour le tourisme, mais aussi également pour la vue magnifique qu'on peut voir entre les deux monts.
1: On est maintenant au Mont Noir, à Saint-Jean-Scapel, sur la frontière belge. Quand on arrive ici, on tombe sur une grande rue commerçante avec d'un côté les boutiques françaises et de l'autre les boutiques belges. Mais si on avance un petit peu, au bout de la rue, on arrive au pied d'un télésiège, le télésiège Cordoba. Il est exploité depuis près de 70 ans et il n'a pas changé depuis son installation. Tous les week-ends et tous les jours en été, il relie le Mont Noir au Mont Rouge en Belgique. Alors c'est un parcours qui fait à peu près 900 mètres à environ 10 mètres de hauteur. On monte par deux sur un siège, sans garde-corps et repose-pied, il y a juste une petite chaîne. Mais je vous rassure, le voyage de 10 minutes se fait en douceur, donc très peu de risque de tomber. Ce qui est super, c'est qu'on survole des vignobles avant d'entrer dans une zone boisée où se trouve un magnifique moulin. Pour 6 euros, on peut faire un aller-retour sans descente. Alors moi, j'aime bien le télésiège du Mont Noir, parce qu'une fois qu'on a franchi le petit stress du départ, eh bien on passe vraiment à un moment précieux de détente et d'évasion. Quand on observe le décor qui défile sous nos pieds, eh bien on a parfois vraiment l'illusion de voler.
2: Le côté droite, vous voyez la France. S'il fait bien clair, les terrils de Lens et tout ça, vous voyez. Donc si on regarde en bas, en fait, on voit les vignes de Entre-deux-Monts.
1: Avant de quitter le Mont Noir, j'ai un dernier conseil à vous donner. Allez faire un tour au parc départemental du Mont. C'est un domaine de 50 hectares qui regorge de paysages pittoresques avec une faune et une flore sauvage exceptionnelles. En plus, du parc, on peut voir la villa de l'écrivaine Marguerite Yourcenar. Elle y a passé beaucoup de temps dans sa jeunesse et elle évoque souvent ce lieu dans ses écrits. C'est une maison au style néo-normand très jolie qui est aujourd'hui une résidence d'écrivains. Mais ça, vous le découvrirez quand vous viendrez.
3: Promis. Merci Emmanuel Bordeaux à Dissinor pour cette balade au cœur des Monts de Flandre. Une bonne idée pour visiter la région autrement. Cet épisode de Partir à moins d'une heure de Lille est en réécoute sur ici.fr et sur l'appli Ici. Demain, rendez-vous à la même heure pour partir à Épernay pour découvrir le terroir autour des vignes de Champagne. Nous continuons en musique maintenant avec Ten Sharp, You, sur votre radio Ici.

0: Sharp You, 13h30. Il est temps pour moi de vous souhaiter un bon après-midi en musique et je vous dis à demain sur votre radio ici.
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2: De célébrer le terroir et la convivialité locale, ce dimanche 30 août, le marché de Vendeuvre souffle ses 51 bougies et vous invite à partager un grand moment festif en famille ou entre amis. Au menu des festivités, un banquet en plein air, des animations pour petits et grands, des déambulations musicales ainsi que de nombreux lots à gagner. Ne manquez pas le défi gourmand lancé à un traiteur local qui devra préparer un plat savoureux pour moins de 30 euros en utilisant uniquement des produits achetés sur les étals du marché. Une belle manière de mettre à l'honneur le savoir-faire des commerçants et la qualité de leurs produits. Rendez-vous donc ce dimanche 30 août pour le marché de Vendeuvre qui soufflera pour vous et avec vous ses 51 bougies. 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

C'était Toto Rosanna sur votre radio locale, ici Lorraine. Ravie de vous retrouver en cette semaine un petit peu particulière. Semaine de rentrée radio pour nous, mais ce qui signifie pour vous, eh bien, le retour de l'actu locale, de la musique, de la bonne humeur d'ici Lorraine, avec des voix que vous connaissez bien, vos rendez-vous incontournables à l'image d'Histoire de Jardin. Roland Motte, notre spécialiste, se chargera une nouvelle fois cette saison aux côtés de Maxime Verrier de partager avec vous ses découvertes et ses conseils verts. Ça arrive d'ailleurs très vite cet après-midi. Le temps pour nous de retrouver celui qui sera en concert le 4 octobre prochain à Vittel. Voici Laurent Voulzy sur votre radio ici.

0: midi, à l'écoute d'Issy Lorraine, Jennifer, Mourir sur scène à l'instant. Et comme promis, notre duo de choc, Maxime Verrier et Roland Motte sont de retour pour votre rendez-vous Histoire de Jardin. Focus aujourd'hui sur une petite plante d'ornement aux effets très puissants.
1: On ouvre maintenant la porte du jardin avec notre expert maison, jeu de mots. Bonjour Roland Motte.
2: Bonjour mon garçon, comment allez-vous?
1: Et parfaitement bien, en plus là on va commencer à avoir un petit coup de chaud parce que ça va piquer.
2: Ça peut piquer avec les piments d'ornement si vous allez vous balader dans des jardineries chez des producteurs en ce moment pour refaire un peu la cerise à votre jardin qui a quand même souffert pendant l'été. Eh bien, vous allez peut-être trouver des petits piments d'ornement et c'est très joli, c'est très décoratif. Alors, on va pas les manger, bien qu'ils ne soient pas toxiques particulièrement, mais ils sont surtout ceux-là décoratifs. On en trouve des petits pots et on trouve ces piments qui pointent le bout de leur nez au milieu des feuilles et qui sont alors rouges, verts, jaunes, etc. Et il y en a même qui changent de couleur quand ils mûrissent. Donc, c'est vraiment quelque chose de décoratif qu'on peut utiliser dans la maison pour décorer, qu'on peut utiliser sur le balcon ou la terrasse, là aussi pour faire joli, parce que c'est vrai que quand vous avez un mélange, vous avez toutes les plantes qui ont crevé cet été, donc là, vous avez des remplacements à faire, et bien, il arrive à point nommé ce petit piment.
1: Vous êtes en train de faire référence à mon bonsaï, c'est ça?
2: Oh là, quelle catastrophe ce bonsaï hein. Oui, sans eau, c'est encore plus dur en période de canicule.
1: Alors, ces petits piments, parce que moi, vous savez que je suis un grand fan du piment de Cayenne. Est-ce qu'il pique autant si on devait le manger?
2: Certains sont extrêmement forts, donc si on devait le manger, donc c'est

0: pas leur but premier, puisque le but premier, c'est vraiment de la décoration. Et donc, faut y aller avec prudence, parce que là-dessus, comme on a visé la décoration, on s'est pas forcément intéressé au goût.
1: D'accord.
0: Et donc, certains peuvent être, c'est d'ailleurs comme tous les piments, certains peuvent être très, très relevés, et donc, faut toujours y aller avec prudence. Quand on connaît pas, on peut avoir des surprises assez désagréables. Donc, jouez pas avec ça. Prenez votre piment de Cayenne, vous aimez bien. Laissez tomber les décoratifs, laissez-les pour le décor, c'est pas la peine de les cueillir.
1: Il y a les piments oiseaux aussi, j'adore, aussi ça picote ça.
0: Ah ben ça picote sévèrement, oui, sur l'échelle ça peut aller très loin.
1: Sur l'échelle de Scoville.
0: Oui, ça, exactement, vous avez bravo, bah vous connaissez comme votre poche.
1: Mais non, c'est parce qu'il y a le Kian Koujandi qui a fait une série qui s'appelle Hot Ones, où il interview des personnalités qui mangent du piment.
0: Ah oui, voilà, moi je connaissais la chanson plutôt. Oui. Scoville dans les préfleurs.
1: C'était hier,
0: zut, pardon.
1: Alors quel est le conseil vert du jour concernant les piments d'ornement?
0: Eh ben, si vous avez des enfants, pour éviter que tout le monde picore, ou alors si vous avez, vous, un Maxime à la maison, mettez les piments en hauteur pour éviter qu'ils viennent vous les piquer.
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0: Lorraine pour vous faire chanter toute l'après-midi, la vie, la nuit, début de soirée pour s'ambiancer. Et pas question de s'arrêter en si bon chemin, je vous propose le très bon Parisian Walkways dans un instant, suivi de la voix d'un ancien candidat de la Starac, toujours en pleine ascension. Julien Lib arrive, bon lundi avec Ici Lorraine.
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1: C'est la rentrée sur Ici Lorraine avec toujours la même promesse, actu locale, musique et bonne humeur. 14h, les infos de la rédaction.
2: Les opérations de déblayage sont en cours dans le village de Poma, dans l'Aude, au sud de Carcassonne. Après le passage hier en fin d'après-midi d'une tornade dévastatrice, 300 maisons ravagées par des vents dépassant les 200 km/h, une quarantaine de blessés, dont deux habitants hospitalisés dans un état préoccupant. C'est un miracle qu'il n'y ait pas de victimes, témoigne le maire. 10 millions d'enfants de la maternelle au lycée devront remplir un questionnaire à la rentrée sur les violences sexistes et sexuelles. Questionnaire anonyme. L'enfant pourra, s'il le souhaite, donner son nom et s'adresser à un élève de confiance. Le ministre de l'Éducation nationale, Édouard Geffray, s'attend à des résultats sismiques. La Pierre, le fabricant de vélos placé en redressement judiciaire par le tribunal de commerce de Dijon ce midi. L'entreprise obtient un sursis de 6 mois pour trouver un repreneur après la faillite de la maison mère, le groupe néerlandais Axel, premier fabricant européen de vélos. Dodo La Saumure, 77 ans, est décédé aujourd'hui en Belgique. Cet ancien proxénète, Dominique Alderweireld, de son vrai nom, avait été rendu célèbre par l'affaire DSK dans l'hôtel Le Carlton à Lille. Le zooparc de Beauval n'accueillera pas les dauphins de Marineland à Antibes. Le chantier est trop cher, selon son directeur, 45 millions d'euros. Il déplore aussi les recours déposés par de nombreuses associations pour freiner ce projet. Et puis Sophie Adno ressortira dans l'espace d'ici une demi-heure et pendant plus de 6 heures, l'astronaute française doit terminer la réparation d'une antenne sur la Station Spatiale Internationale.
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4: Le temps cet après-midi en Lorraine, c'est évidemment des nuages qui nous accompagnent et qui peuvent entraîner de la pluie. On attend des orages ici la tombée de la nuit sur l'ensemble de la région. Donc faites attention si vous devez prendre la route cet après-midi avec des températures qui doivent être comprises entre 22 et 24 degrés avec les maximales pour Saint-Dié-des-Vosges. Et la nuit prochaine, on attend encore de la pluie avec des températures cette fois-ci qui devraient être comprises entre 15 et 18 degrés. Vous n'hésitez surtout pas à consulter la page Facebook de notre partenaire Inforadar 54 pour tout savoir de vos conditions de circulation dans le département de Meurthe-et-Moselle. Passez une belle après-midi avec Ici Lorraine.
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0: L'aventurier d'Indochine, une vraie pépite sur Ici Lorraine. Et d'ailleurs, la chanson française a une place de choix tous les après-midi avant la demi. Vous profitez de trois titres à la suite, celui de Morane, Toutes les mamas, Florent Pagny, Le braquage des sentiments. Mais avant ça, je vous propose de retrouver France Gall, Si maman si.
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0: La playlist ici Lorraine avec Morane, toutes les mamans. Place au rituel des infos pratiques, des coups de cœur, des bons plans, de l'admi. On plonge ce coup-ci dans les nuits de la PEP avec vous Damien Colombo.
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0: Le titre « Tout ce qui nous sépare » sur votre radio locale ici Lorraine. Merci de nous avoir choisis. À suivre les infos de 15h pour les rejoindre, toujours plus de musique d'ailleurs. Celle de vos artistes favoris, Michael Sambello se prépare avec Maniac. Céline Dion aussi avec sa nouveauté « Bonjour, pardon, merci ».
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1: Il est 15h, vous avez choisi ici Lorraine et vous avez bien fait. La rédaction d'ici pour le journal.
2: Équipée de son scaphandre, l'astronaute Sophie Adnaud est sortie de la Station Spatiale Internationale il y a une demi-heure maintenant. C'est la deuxième sortie extravéhiculaire en une semaine pour la Française. Elle doit terminer les réparations d'une antenne afin de communiquer avec Houston au Texas. 6 heures de travail au-dessus du vide spatial. C'est un miracle qu'il n'y ait pas de victimes. Le maire du village de Poma, dans l'Aude, constate les dégâts après le passage d'une tornade hier en fin d'après-midi. 40 personnes blessées et 300 maisons détruites par des vents dépassant les 200 km/h. Premier déplacement de campagne pour Raphaël Glucksmann et première promesse. Le candidat à la primaire socialiste veut organiser 100 jours de révolution écologique dès son arrivée au pouvoir. Annonce faite en Charente-Maritime après l'ascension d'une éolienne. Charge à Yannick Jadot, le sénateur écologiste et soutien de Raphaël Glucksmann, de mettre en place ce projet. Les dauphins de Marine Land à Antibes ne seront finalement pas accueilli aux eaux de Beauval. Le directeur fait marche arrière ce midi en raison du coût. Un chantier estimé à 45 millions d'euros sans soutien financier de la part de l'État, mais aussi du nombre de recours déposés par des associations opposées au transfert de ces cétacés. La mort de Dodo la Saumure aujourd'hui. Dominique Alder Vereld, de son vrai nom, 77 ans, proxénète, rendu célèbre pour ses liens avec l'affaire DSK. Il avait finalement été relaxé.
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4: Le temps cet après-midi en Lorraine, c'est évidemment des nuages qui nous accompagnent et qui peuvent entraîner de la pluie. On attend des orages ici la tombée de la nuit sur l'ensemble de la région. Donc faites attention si vous devez prendre la route cet après-midi avec des températures qui doivent être comprises entre 22 et 24 degrés avec les maximales pour Saint-Dié-des-Vosges. Et la nuit prochaine, on attend encore de la pluie avec des températures cette fois-ci qui devraient être comprises entre 15 et 18 degrés. Vous n'hésitez surtout pas à consulter la page Facebook de notre partenaire InfoRadar 54 pour tout savoir de vos conditions de circulation dans le département de Meurthe-et-Moselle. Passez une belle après-midi avec Ici Lorraine.
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0: Elton John et Kiki D, Don't Go Breaking My Heart sur Ici Lorraine. Toujours à l'affût d'idées de sortie. Notez que demain, 17h-21h, vous profiterez du dernier Créatéroir à Plombières-les-Bains. Le marché estival des créateurs avec, comme toujours, un concert et une animation familiale pour rythmer le tout. Et la playlist Ici Lorraine rythme aussi votre après-midi avec le retour des trois chansons françaises à la suite. Maxime Le Forestier se prépare. Amel Bent de même avec sa nouveauté Pourquoi tu restes. Avant ça, un classique d'Alain Souchon, Le baiser, pour chanter dans un instant.
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0: Vous écoutez ici Lorraine, Ambalaba de Maxime Le Forestier. Place à présent à l'ADMI, aux infos pratiques, aux bons plans, aux coups de cœur dénichés par vos soins, Damien Colombo.
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0: Lucie Lorraine avec vous et ce titre The Captain of Heart. Avant de faire un point sur l'actualité du jour, la musique est toujours au rendez-vous. Voilà de quoi faire plaisir à toutes les générations. La nouveauté de Tame Impala et Jenny, Dracula, est à suivre après Julien Clerc. Fais-moi une place. Les infos de 16h arrivent très vite aussi.
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1: Bienvenue sur votre radio locale, ici Lorraine, 16h, votre point d'actualité avec la rédaction d'ici.
2: Les images vertigineuses de la NASA nous parviennent en direct depuis l'espace. L'astronaute Sophie Adnaud, dans son scaphandre, procède en ce moment aux réparations d'une antenne sur la Station Spatiale Internationale afin de communiquer avec Houston au Texas. C'est la deuxième sortie extravéhiculaire en une semaine pour la Française. Combien cet été caniculaire aura-t-il coûté à la France? Une mission parlementaire débute demain pour tenter de chiffrer l'impact des canicules sur les finances du pays. Résultat attendu début octobre. Le montant oscille entre 10 et 15 milliards d'euros selon la ministre de la Transition écologique Monique Barbu. Un projet de loi sur la transparence salariale présenté en Conseil des ministres le 9 septembre prochain. Il doit obliger les entreprises à indiquer une fourchette de salaire dans leurs offres d'emploi afin de réduire les écarts de rémunération entre les hommes et les femmes. Il s'agit en fait d'une directive européenne en vigueur depuis 2023. La France, comme beaucoup d'autres pays européen, est en retard. Une Union européenne bientôt à 28 pays. L'Arménie, par la voix de son Premier ministre Nikol Pachinian, réfléchit à déposer une demande officielle d'adhésion afin de s'éloigner du joug de Moscou. Un vol direct reliera Marseille à la ville de New York à partir de juin 2027. La compagnie United Airlines assurera cette liaison quotidienne. 8 heures de vol sans escale. Les billets sont déjà ouverts à la réservation. Un peu plus de 700 euros pour l'aller-retour.
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4: Le temps cet après-midi en Lorraine, c'est évidemment des nuages qui nous accompagnent et qui peuvent entraîner de la pluie. On attend des orages ici la tombée de la nuit sur l'ensemble de la région. Donc faites attention si vous devez prendre la route cet après-midi avec des températures qui doivent être comprises entre 22 et 24 degrés avec les maximales pour Saint-Dié-des-Vosges. Et la nuit prochaine, on attend encore de la pluie avec des températures cette fois-ci qui devraient être comprises entre 15 et 18 degrés. Vous n'hésitez surtout pas à consulter la page Facebook de notre partenaire InfoRadar 54 pour tout savoir de vos conditions de circulation dans le département de Meurthe-et-Moselle. Passez une belle après-midi avec ici Lorraine.

0: Qui dit semaine de rentrée radio dit nouveauté musicale à l'image de ce duo entre Boulevard Désert et Carbone. Vous avez découvert leur titre C'est pas si facile sur votre radio ici. Merci de nous avoir choisis. Très heureuse de vous accompagner partout en Lorraine. Un territoire qu'on prend plaisir à découvrir chaque jour à travers ses lieux, ses traditions, sa gastronomie. Votre rendez-vous C'est Lorrain, C'est fin bien s'arrête aujourd'hui sur un fruit incontournable d'ici, Jérôme Prodhomme.
1: J'avais envie de revenir sur la Mirabelle, même si ça sent déjà un peu la fin hein, d'ailleurs, puisqu'avec cet été tellement chaud qu'il en était presque démoniaque, nos Mirabelles sont arrivées très en avance. Alors, la récolte n'est pas fameuse comme depuis quelques années, mais au moins tout ce soleil qu'on a eu cet été aura eu un énorme avantage. Il a littéralement gorgé nos Mirabelles de sucre et les a rendues archi goûteuses. Quelques chiffres, histoire qu'on se la pète un peu en Lorraine. La Lorraine produit 15 000 tonnes de Mirabelles bon an mal an chaque année, ce qui représente 80% de la production mondiale. Il existe environ 250 producteurs officiels de Mirabelle de Lorraine. Alors, elle est consommée de plusieurs façons. 25% de la production est consommée en tarte, la fameuse tarte que vous avez peut-être fabriquée. Et puis 65% sont surgelés ou transformés en confiture, en coulis, en sirop de Mirabelle et j'en passe. Et puis alors, notez que quand même 10% de la récolte est transformée pour en faire de l'eau de vie, de la liqueur, bref, la goutte du pépère. Alors soyons honnêtes, la Mirabelle ne pousse pas uniquement en Lorraine. Hein. Les Chinois, m'a-t-on dit, commencent à s'y mettre. On en trouve ailleurs en France aussi, hein, dans le jardin de ma grand-mère, tiens, par exemple en Normandie. Mais alors franchement, la Lorraine peut dormir tranquille. Elles n'ont absolument rien à voir au niveau de la saveur. Elles sont toutes petites, elles sont pas très dorées. Bref, j'en étais gêné pour la famille. La Mirabelle de Lorraine, la vraie, c'est tellement autre chose. Certains disent qu'on la doit à notre terre, très argileuse, à notre climat aussi. Il paraît que les écarts de température, qui sont assez violents chez nous, entre l'hiver et l'été, plairaient particulièrement à la Mirabelle. Elle se sent tellement bien chez nous, d'ailleurs, qu'elle fait l'objet d'une IGP, Indication Géographique Protégée. C'est d'ailleurs la plus ancienne accordée à un fruit français en France. Elle date de 1995. Et ne vous laissez pas rouler comme les Mirabelles roulent lorsqu'elles débordent du saladier. Les appellations du genre Mirabelle de tel endroit ou tel endroit de Lorraine, bah ça n'existe pas. Hein. Ou en tout cas, ça n'est pas la véritable Mirabelle de Lorraine. Ceci dit, je crois que le meilleur label, la meilleure Mirabelle, bah c'est celle qu'on vous offre. C'est la Mirabelle amour de la famille, parce qu'il y en a dans le verger de la grand-mère. La Mirabelle amitié, vous savez, celle des voisins. Cette Mirabelle, elle est généreuse, elle est pleine de bienveillance, elle est fin bien, pour tout dire.
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0: Qu'est-ce qu'on adore cette voix, Whitney Houston, I Wanna Dance With Somebody. Et pour continuer à se régaler en musique, je vous réserve l'un des derniers sopranos DJ avant de prendre la direction de Xaronval et de son village 1900 pour découvrir la nouveauté de sa saison. Damien Colombo nous expliquera de quoi il s'agit dans quelques minutes. Mais d'abord, chantons avec Daniel Balavoine, Sauver l'amour.
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0: Michel Berger, le paradis blanc sur Ici Lorraine. Et le retour aussi de Damien Colombo pour notre rituel de la nuit. Infos pratiques, bons plans et coups de cœur. On prend la direction de Xaronval aujourd'hui.
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2: D'une immersion insolite où les époques se mélangent, ce dimanche 30 août, le célèbre village 1900 de Xaronval vous réserve une journée exceptionnelle avec la grande nouveauté de sa saison, les années 80 qui s'invitent en plein cœur du décor 1900. Pour l'occasion, les rues du village s'animeront grâce à la présence d'artistes en tout genre, dans une ambiance chaleureuse, décalée et hautement festive. Tout au long de la journée, vous pourrez également profiter du charme authentique du site, admirer les savoir-faire des artisans bénévoles, forgerons, sabotiers ou boulangers, explorer la ferme et l'école d'époque et profiter de nombreuses possibilités de restauration sur place pour régaler toute la famille. Le village de Xaronval, spécial années 80, c'est ce 30 août, un événement ici Lorraine.
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0: Je l'adore celui-ci, ça donne la pêche. Runaway de One Republic sur Ici Lorraine. L'heure est venue à présent de retrouver Fred Ballard et ses sketchs soigneusement choisis pour rire de notre vie. Comme à chaque rentrée, les coachs de vie pullulent sur les réseaux sociaux pour nous prodiguer des conseils. Alors pour savoir si ces coachs de vie sont vraiment fiables, Fred Ballard en a rencontré certains dans l'humour en tube.
1: Désolée de t'embêter, maman, mais c'est juste pour savoir, ça s'est bien passé le coucher de Lucie ou pas? Comment ça, elle est toujours pas couchée? Mais il est 23h, maman. Mais attends, elle mange quoi, là? J'entends des bruits de bouche. Des M&M's?
2: Ah, bah oui, hein, désolé, les parents, mais les M&M's.

0: culpabiliser d'être une mauvaise mère pour enfin pouvoir initier la nouvelle génération au plaisir non coupable, c'est que du bonheur. Et pour les pères, c'est presque pareil.
1: Qu'est-ce qui le garde ce soir, les enfants? Qu'est-ce qu'il est? Mamie? Oui, c'est moins cher, hein, mamie. Hein. Ouais, voilà. Combien de fois j'ai fait à ma mère: maman, tu peux garder Naël cet après-midi? Oh, tu reviens pas le chercher dans 3 jours comme la dernière fois, hein? J'ai dit, maman, c'est la chair de ta chair. Oui, on doit aller au théâtre demain soir avec ton père, laisse tomber. Je le donne à son autre grand-mère. Ah non, pas la sorcière marocaine.
0: Bah voilà, chacun sa méthode hein, pour refourguer ses gosses aux grands-parents. Mais quand on s'appelle Diane Segar ou Fabrice Eboué, il faut intégrer que les papy-mamies d'aujourd'hui sont d'anciens punks. Hein, donc, mieux vaut en rire en famille.
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0: Un artiste ici, Lorraine, Jean-Louis Aubert, Les Plages. Que ça passe vite hein, l'après-midi à l'écoute de ses artistes favoris sur votre radio locale, ici Lorraine qui plus est. L'heure des infos approche déjà et pour nous accompagner jusque-là, la nouveauté de Zazie, peu importe, est à suivre. Merci de nous avoir choisis.
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0: C'était Chicago avec ce titre qu'on adore, If You Leave Me Now.
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0: On termine la journée ensemble sur ICI Lorraine, 17h. Et les informations à vos côtés, Yoann Gand, bonjour.
2: Bonjour Marion, bonjour à tous.
0: Ils ont été au cœur de l'actualité cet été.
2: Juillet et août 2026 sont désormais des mois records en termes d'hectares brûlés par des incendies en France. Les pompiers de tout le pays sortent épuisés de ces épisodes et surtout très amers. Une grande manifestation est prévue dans un mois à Paris pour réclamer des moyens. La tendance est malheureusement à la multiplication de ces étés étouffants et donc des incendies qui vont avec. Il faut s'y préparer et s'équiper pour les années à venir. Ce sont les départements et les communes qui ont la charge des services d'incendie, mais ces collectivités ont-elles la possibilité de les soutenir à la hauteur des enjeux? Cela dépend, répond Nathalie Babouaud, elle est conseillère départementale en charge du SDIS dans les Vosges.
3: On le voit et on le sait, hein, le financement au sein des départements devient de plus en plus complexe. L'État nous a retiré toute notre autonomie financière, ce qui permet d'avoir moins de marge de manœuvre après auprès des SDIS. On voit bien qu'on est un peu dans le mur, hein, et qu'on ne dispose pas des moyens qui sont à la hauteur, ne serait-ce que l'aide matérielle. Mais sur les aspects bâtimentaires, on a eu de fortes inflations également qui ont été subies. Hein. Les SDIS travaillent activement d'ailleurs pour rationaliser l'ensemble des dépenses, mais à un moment donné, on est face à un mur, quoi. Il faut pouvoir anticiper ces mesures-là et pas arriver à une catastrophe nationale pour réagir, quoi.
2: Nathalie Babouaud, conseillère départementale des Vosges en charge des services départementaux d'incendie et de secours. Elle répondait à Jules Hauss.
0: Un homme est mort cet après-midi percuté par un train à La Neuville devant Nancy.
2: L'accident s'est produit vers 14h45. Cette collision mortelle a entraîné une suspension de la circulation des trains dans les deux sens entre Nancy et Blainville. Les lignes depuis Nancy vers Épinal, Remiremont, Saint-Dié et Strasbourg ont été perturbés. La circulation doit revenir à la normale d'ici une trentaine de minutes selon la SNCF. 9 personnes évacuées cet après-midi à Nancy après un incendie dans un petit immeuble rue du Pont-Levant Henri Bazin. Le feu s'est déclaré dans un appartement du 2e étage. Les pompiers sont rapidement venus à bout des flammes. Pas de blessés. La circulation a dû être interrompue une bonne partie de l'après-midi. Le président de la région Grand Est, Franck Leroy, écrit à la présidente de la Commission européenne, Ursula von der Leyen, pour lui demander d'agir au niveau européen sur les conséquences de la canicule qui a touché la France cet été. Il rappelle les nombreuses pertes agricoles dans notre région. Il appelle donc à un soutien financier d'urgence de l'Union européenne et à moyen terme, une vraie stratégie commune pour s'adapter à ce changement climatique, notamment sur les questions de gestion de l'eau, de protection et d'amélioration des sols ou encore de modernisation des équipements.
0: De Nancéens qualifié pour la suite des championnats du monde d'aviron à Amsterdam.
2: Le Nancéen Laurent Cadeau accède à la finale en 4 barrés mixtes de para-aviron. Avec ses coéquipiers, ils ont terminé 2e de la demi-finale cet après-midi. La finale est prévue jeudi et puis peu après, une autre Nancéenne, Mila Massemain, en 4 de couple, s'est également qualifiée avec ses partenaires pour la suite de la compétition en terminant 3e de leur série. Leur demi-finale aura lieu jeudi. Enfin, le SLUC Nancy Basket dispute ce soir son premier match de préparation. Une dizaine de jours après avoir repris l'entraînement, les Cougars affrontent l'amicale Stezel, un club luxembourgeois. Début de la rencontre à 20h30 au gymnase de Champignolles. Au départ, les Nancéens devaient affronter Saint-Quentin, mais le club de l'Aisne a déclaré forfait faute de joueurs suffisants.
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2: Ça surprend Marion, mais on a passé quasiment toute une journée sans voir le soleil.
0: Et oui, malheureusement, Johan, et c'est pas prêt de s'améliorer, puisqu'on va rester sur cette dynamique au cours de la nuit prochaine et puis demain matin, mercredi. Je rappelle aussi cette vigilance jaune pour le phénomène orage qui est toujours d'actualité sur nos deux départements. On relève des rafales de vent assez importantes, jusqu'à 55 km/h, donc pensez à vous protéger et à rentrer peut-être tout ce qui est salon de jardin, c'est important. Les températures, elles seront un petit peu plus fraîches au cours de la nuit, 13 13 à 15 degrés. On devrait avoir une moyenne de 15 degrés à Lunéville demain matin, 16 à Nancy, tous les 9 châteaux, 17 à Épinal et Saint-Dié-des-Vosges. Pour les maximales, on oscillera entre 20 et 23 degrés demain. Côté circulation, ça se passe relativement bien partout, hormis sur la 33, toujours au niveau des travaux, en fait, dans les deux sens, entre Rosières-aux-Salines et Saint-Nicolas-de-Port. Vous êtes nombreux à circuler dans le secteur, donc prudence, on lève le pied. 03 83 36 20 20 pour nous signaler toute difficulté. Et puis on disait des problématiques sur le train ce soir, celui de 17h08 en direction de Saint-Dié-des-Vosges au départ de Nancy a été supprimé. Votre option pour repartir tout simplement dans cette direction, c'est d'attendre celui de 17h50 qui est pour l'instant à l'heure. On reste avec vous, à vos côtés, sur les routes et sur les rails.
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0: Bon, on n'a pas eu droit à du soleil aujourd'hui malheureusement, mais ce qu'on peut faire, c'est réchauffer un petit peu l'ambiance avec le bon disque. Et celui-ci est parfait. Rita Mitsuko avec Marcia Baila. Il est 17h06, vous êtes à l'écoute d'Ici Lorraine.

0: Ça réchauffe l'atmosphère, ça fait du bien. Les Rita Mitsouko, Marcia Paella sur Ici Lorraine.
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0: Votre radio locale, hein, toujours au rendez-vous pour vous raccompagner à la maison. Et de façon un petit peu plus festive que d'habitude aujourd'hui, puisque d'ici quelques minutes, il sera question d'anniversaire. Celui d'un marché qui célèbre déjà ses 51 ans et comme il se doit ce dimanche, un bon plan ici Lorraine déniché par Damien Colombo qu'on retrouvera juste après Marc Lavoine et Patrick Fiori, un duo qui nous propose cette nouveauté. Voici Occupé, très bon début de soirée à tous, à l'écoute d'ici Lorraine évidemment.

0: nouveauté. Ici Lorraine, Marc Lavoine et Patrick Fiori occupés. Il est 17h15 et à cette heure-ci, votre radio locale s'occupe de vous proposer des bons plans à l'image de ce marché incontournable qui fête son anniversaire ce week-end, Damien Colombo.
1: Votre bon plan, rendez-vous ce dimanche pour aller souffler les 51 bougies d'un marché que vous connaissez presque par cœur, qui est un des plus dynamiques de la région. C'est le marché de la ville de Vendeuvre-les-Nancy. Bonjour Sonia El-Alaoui.
2: Bonjour.
1: Vous êtes directrice des affaires générales à la mairie de Vendeuvre. C'est vrai que c'est un marché qui est reconnu à travers même la métropole du Grand Nancy, mais bien au-delà.
2: Oui, tout à fait. On a beaucoup de personnes qui viennent de la métropole, mais également d'autres villes avoisinantes pour venir au marché de Vendeuvre les dimanches matins.
1: 51 ans, ça se fête. On avait fait les 50 ans ensemble l'année dernière. C'est vrai que chaque année, ce marché prend de l'ampleur, un rendez-vous dominical que tout le monde attend. C'est quoi la particularité du marché de Vendeuvre finalement ?
2: Eh bien, on a une diversité des produits, on a des populations diverses et variées, celles de Vendeuvre qui viennent rechercher des produits sur ce marché, et on a des commerçants très chaleureux et très accueillants.
1: Évidemment, on va pouvoir profiter dimanche, en plus toute la matinée, de festivités organisées pour l'occasion. Qu'est-ce que l'on va découvrir ?
2: Alors, nous avons décidé de ritualiser un peu cet anniversaire. On va proposer des animations pour les enfants. Il va y avoir une déambulation musicale pendant 2 heures sur le marché. Et ici, Sud-Lorraine, tiendra aussi également un stand.
1: Exactement, on sera sur place pour le vivre avec vous. Et je crois qu'il y a même un traiteur qui va relever un grand défi gourmand.
2: Oui, on a proposé à un traiteur de réaliser un défi culinaire, donc avec un budget de 30 euros et des produits issus du marché, il doit nous proposer un repas pour cette somme de 30 euros.
1: Un repas complet pour 30 euros, c'est possible, et vous allez le voir, puisqu'il va aller chiner, et puis alors attention, pas n'importe quel repas, on pourra découvrir tous ses produits, le faire avec lui, et suivre les commerçants qui seront là pour faire découvrir la qualité de leurs produits. C'est un grand rendez-vous qui vous attend, c'est un rendez-vous que vous allez ritualiser à chaque fois pour les fins d'été, l'anniversaire du marché.
2: Oui, ça permet de clôturer l'été, puis d'apporter une petite animation sur le marché. Les gens reviennent de vacances, ça fait toujours plaisir de pouvoir se retrouver lors de ces événements.
1: Oui, voilà, s'ils ont fait les marchés provençaux, découvrez le marché vendopérien pour souffler ses 51 bougies. Merci beaucoup Sonia El-Alaoui, on va prendre une date et rendez-vous donc ce dimanche 30 août pour souffler les 51 bougies du marché de Vendeuvre. À bientôt.
2: Merci.
1: Sonia.
2: Merci, bonne journée à vous.
0: Merci beaucoup Damien et à demain. Et puisque un bon plan peut en cacher un autre, je vous propose de repartir dès maintenant avec deux invitations pour l'avant-première du film La Dernière Patiente. C'est à découvrir ce jeudi 27 août à 20h15 au Caméo Saint-Sébastien à Nancy. Un film par ailleurs tourné à Nancy et qui raconte l'histoire d'une médecin tout juste retraitée qui a du mal à décrocher et qui s'occupe d'une jeune femme enceinte en manque de soins et à la vie particulièrement compliquée. Ça vous tente? 03 83 36 20 20, vous gagnez sur simple appel vos deux invitations pour l'avant-première du film La Dernière Patiente ce jeudi 27 août à 20h15 au Caméo Saint-Sébastien. On vous attend juste après Véronique Sanson, Comme je l'imagine, sur votre radio locale ici Lorraine.

0: C'était Alex Warren avec Ordinary sur Ici Lorraine. Une très belle fin de journée en votre compagnie. De beaux cadeaux à gagner. En jeu il y a quelques instants, deux invitations pour l'avant-première de La Dernière Patiente, un film diffusé ce jeudi 27 août à 20h15 au Caméo Saint-Sébastien à Nancy. Des invitations que gagne Sylvain de Gondreville. Bonjour Sylvain et bravo!
1: Oui, bonjour, merci, c'est gentil.
0: Je vous sens un petit peu surpris. Vous êtes déjà passé avec nous sur Ici Lorraine ou c'est une première?
1: Non, je suis déjà passé, oui. J'avais déjà gagné des places de cinéma.
0: Ah, et trop bien
1: caméo, donc, toujours.
0: Un fanat de ciné, voilà. Donc, si je comprends bien.
1: Bah voilà, oui, tout à fait.
0: Parfait, donc oui, vous étiez au courant de cette sortie de film ou ça va être une découverte?
1: Ah bah là, c'est une découverte, mais comme vous avez indiqué que ça avait été tourné sur Nancy, ça m'intéresse particulièrement.
0: Ouais, on est chauvin, on aime bien quand c'est chez nous. Hein.
1: Ah mais complètement. Je suis pas nancéen à l'origine, donc je vais rien dire.
0: D'accord. Mais c'est pas grave, on fait tout comme. En tout cas, bravo oui. Sylvain, vous repartez avec ces deux invitations et merci d'avoir joué avec nous.
1: Bah merci à vous, c'est vraiment sympa.
0: Bah oui, avant qu'on se quitte, Sylvain, quelle est votre radio locale préférée?
1: Bah, c'est ici.
0: Bah oui, forcément. Ici Lorraine, à très bientôt. Des bisous.
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0: Et pour la musique, ce coup-ci, on fait confiance à Mylène.

0: êtes à l'écoute d'Ici Lorraine, c'était California de Mylène Farmer. Et place maintenant à nos infos pratiques et nos coups de cœur. C'est le rituel à la nuit de chaque heure.
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0: 4 jours pour profiter de moments conviviaux en famille, entre amis ou même entre voisins. C'est le concept du Festifamille qui débute demain et jusqu'à samedi dans plusieurs communes du pays de Sannon. Alors au programme, vous avez plusieurs animations en fait autour de thèmes hyper variés, à la fois la nature, le partage, le bien-être, le sport. Ça commence dès demain, mercredi le 26 août à Deauville à partir de 17h30 avec un atelier nature pour les tout-petits, une chasse au trésor pour les 6-11 ans ou encore un atelier sienne type pour les plus grands. Jeudi, direction Attienville pour une soirée autour du partage des savoir-faire. Notez par exemple l'atelier Prendre soin de sa peau pour les adultes dès 17h30. Et vendredi, rendez-vous à Parois pour parler bien-être. Et puis samedi, place au sport à Inville dès 15h30. Donc si vous cherchez une sortie à partager en famille avant la rentrée, c'est vraiment la bonne idée à retenir. Le Festifamille, c'est du 26 au 29 août. Toutes les infos sur le site www.ccsanon.fr. L'inscription est conseillée.
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0: Ça coince pas mal sur la 33 dans les deux sens entre Rosières-aux-Salines et Saint-Nicolas-de-Port. Je vous rappelle qu'il y a des travaux dans ce secteur. De fait, des ralentissements puisque vous êtes nombreux et que ça circule moins bien. Prudence, on reste à votre écoute au 03 83 36 20 20. La musique avec Rick Astley, Never Gonna Give You.

0: Ça, c'est ce qu'on aime pour finir la journée. Never gonna give you up. Rick Astley sur Ici Lorraine.
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0: Et place maintenant à Émilie Mazoyer pour nous présenter l'actu musique du jour avec, en cette période de rentrée, la sortie d'un album très attendu. Décibel la chronique, c'est parti. Émilie, salut.
3: Salut tout le monde. Émilie, au rapport pour votre dose quotidienne d'actualité musicale. C'est l'anniversaire de la Zara aujourd'hui. Et comment ça, vous voyez pas? Mais si, la Zara, notre candidate un peu trop expressive dans sa déception à l'Eurovision en 2023.
4: Évidemment, toutes ces belles promesses que j'entends.
3: La Zara a 39 ans aujourd'hui. Bon anniversaire. C'est l'occasion de se rappeler de tous ces candidats un peu oubliés de la France à l'Eurovision ces dernières années. Lisa Angel, Jessie Matador, Sandrine François, Virginie Pouchin. Je vous jure, c'est réel, je n'invente rien. Et n'oublions pas les valeureux Twin Twin qui nous ont offert pour la première, et on l'espère l'unique fois, la dernière place de l'Eurovision, perdue de chez perdue. C'était en 2014. L'acteur doublement oscarisé Anthony Hopkins jouait le rôle du terrible Hannibal Lecter dans Le Silence des Agneaux, film culte et terrifiant de 1991. Eh bien, ce grand monsieur du cinéma est aussi compositeur. Anthony Hopkins a signé avec la prestigieuse maison de disques Decca et il vient de sortir à 88 ans son premier album. C'est de la musique classique.

0: Eh, pas mal Hannibal. Le premier album d'Anthony Hopkins s'intitule Life is a Dream. La vie est un rêve. Bon, heureusement, il a eu plus d'inspiration pour les partitions que pour le titre. Le casting est réussi aussi, puisque c'est le grand chef d'orchestre vénézuélien Gustavo Dudamel, ancien directeur musical de l'Opéra de Paris, qui dirige les musiciens. Dans la série Youpi, c'est la rentrée, il arrive le deuxième album de Pierre Demar.
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0: Ouh, Ave Demar, titre futé, clin d'œil au Ave César, sortira le 25 septembre. 7 ans après sa mort, les mémoires du chanteur Johnny Clegg vont être publiées à l'automne. Des carnets intimes dans lesquels il parlait musique, bien sûr, mais politique surtout, avec le combat qu'il avait médiatisé partout dans le monde contre l'apartheid en Afrique du Sud et pour la libération de Nelson Mandela. Johnny Clegg, journal d'un Zoulou blanc, sortira le 11 novembre en France, chez HarperCollins.
2: De Johnny Clegg et Savouka sur Ici Lorraine, et évidemment toutes les infos de Décibel, la chronique disponible sur ici.fr. Merci beaucoup Émilie, on se retrouve demain même heure, même endroit, 17h39.
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2: La quiche aux chansons pour repartir avec de beaux cadeaux. J'ai des invitations pour vous. 2 places pour le Ciné-Palace d'Épinal, où il y a pas mal de belles choses en ce moment à l'affiche. Moi, le film qui me parle beaucoup, c'est Tombé du ciel, une comédie avec Iliès Dadjiel, Josiane Balasco et Fred Testo, qui raconte l'histoire d'Iliès qui mène une vie joyeuse dans la banlieue de Roubaix. Le seul problème, c'est le bac. Il a échoué déjà 2 fois. C'est sa dernière chance de l'avoir et de rendre enfin fiers ses parents. Mais...
5: vous allez changer de lycée. Il s'agit d'un lycée catholique. Ahmed, Iliès, Fatima, c'est pas catholique. C'est pas... Jésus, il va jamais vouloir, je pense. Hein ?
6: Il s'agit du lycée Albert le Grand à Chablis.
7: Écoutez, madame, moi, je viens d'arriver ici.
8: Vous m'appelez ma sœur.
7: J'ai pas le numéro de votre sœur.
2: Alors moi, c'est le film qui me tente en ce moment. Peut-être que vous en avez un autre en tête. Si vous avez envie de vous faire une session ciné sans dépenser un sou, et ben vous venez jouer maintenant à la quiche aux chansons. 2 places pour le Ciné-Palace d'Épinal. Le principe de la quiche aux chansons, on a fait une quiche, on a glissé un, voire plusieurs mots de nos chansons préférées à l'intérieur. Malheureusement, à vous de retrouver ces mots. On va jouer avec la chanson de Gérald de Palmas, Une seule vie. Écoutez bien.
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Ouh, elle est dure celle-ci, Nagui. Alors, moi j'ai entendu juste avant qu'on ait ce bruit dans les herbes hautes, c'est sûr. J'ai envie de vous donner deux propositions parce que c'est dur. Donc, dans les herbes hautes, c'est sûr, tout est caché. Ou alors, tout est de ma faute, tout est caché. Ou tout est de ma faute. 03 83 36 20 20, on joue ensemble. Après, Estelle, te rencontrer encore.

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0: 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Ça fait chanter ça, Don't Stop Me Now, Queen. Et à 17h46.
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0: La quiche aux chansons avec Étienne d'Épinal. Bonjour Étienne.
3: Bonjour.
0: Comment ça va ce soir?
3: Oh bah écoutez, ça va bien, je viens juste de rentrer du travail.
0: Vous faites quoi dans la vie Étienne?
3: Chiffon-mètreur en peinture.
0: Ah d'accord, très très bien. Donc quand même une bonne journée, hein. Je pense que vous êtes content de vous poser maintenant.
3: Oui, ça va, c'est bien. Le job est très intéressant et très plaisant.
0: D'accord.
3: Avec une super équipe, donc je vais pas me plaindre.
0: Ah bah c'est bien d'être content d'aller au travail, on adore. Et ce qui va être très très bien aussi, c'est que vous allez peut-être pouvoir aller au cinéma grâce à Ici Lorraine. Je vous rappelle en jeu, deux places pour le Ciné Palace d'Épinal. Il fallait retrouver les mots manquants dans cette chanson de Gérald de Palmas, Une seule vie. Je vous avais fait deux propositions, Tout est caché ou Tout est de ma faute. Quelle est votre réponse, Étienne?
3: Tout est de ma faute.
0: On écoute. Dans les airs de haute, c'est sûr que tout est de ma faute. Eh bingo, Étienne, c'est gagné, bravo!
3: Super!
0: Bon, vous savez déjà ce que vous allez aller voir?
3: Oh, pas encore, on va regarder avec ma petite femme et puis on va choisir un film.
0: Parfait, très bien. Ben, on vous fait de gros bisous, profitez bien avec votre compagne. Et puis avant de se quitter, Étienne, quelle est votre radio locale préférée?
3: Ici Lorraine, bien sûr.
0: À très bientôt, Étienne. Bisous.
3: Au revoir.
0: Ah, ça fait du bien d'avoir des gens positifs qui rendent du travail heureux, avec Ici Lorraine dans les oreilles en plus, et qui remportent de beaux cadeaux. Il y a la musique aussi qui nous fait plaisir. Voici Enzo, juste quelqu'un de bien pour vous accompagner. 17h48. Debout de

0: soirée à l'écoute d'ici Lorraine, c'était Enzo, Enzo, juste quelqu'un de bien. Et dans les prochaines minutes, Grand Corps Malade et Stilto, le prochain rêve, ainsi qu'un incontournable de Pascal Obispo, Lucie. Les infos de 18h et vos conditions de circulation arrivent vite aussi.
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0: Grenade et Stilto avec cette nouveauté, Le Prochain Rêve sur Ici Lorraine.
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0: Vous avez choisi Ici Lorraine et vous avez bien fait. Il est 18h, le journal Yoann Gant, bonsoir.
2: Bonsoir Marion, bonsoir à tous.
0: Certaines forêts vosgiennes sont interdites aux voitures en ce moment.
2: Il s'agit de laisser l'accès libre aux pompiers et de limiter les risques de feux de forêt. Plusieurs maires vosgiens ont pris cette mesure au début du mois, comme à Gérardmer, Senones ou Moyen-Moutier, face à l'afflux de touristes cet été. Ils ont été parfois confrontés à certains comportements peu scrupuleux avec des stationnements sur les routes ou les chemins forestiers. Et cela a parfois perturbé le travail des pompiers. Thomas Géon, le maire d'hiver droite de Gérardmer, pompier volontaire toujours actif, assume cette mesure de restriction.
3: J'ai toujours ma casquette de pompier volontaire et celle-là elle est extrêmement importante parce que je suis sur le terrain quasiment au quotidien. J'étais un des premiers intervenants sur le feu du Tolly, donc ça m'a quand même fait cogiter. Donc on a pris un arrêté justement pour limiter les accès aux forêts, aux voitures. Moi je préfère qu'on se prive mais qu'on conserve la beauté de nos forêts, qu'elles soient vertes. C'est une vraie richesse hein, sur le côté également touristique en termes d'image et surtout moi j'ai envie que nos habitants continuent d'avoir un environnement qui soit vert. Donc des fois effectivement on prend des décisions qui ne sont pas comprises par tout le monde. Mais si je reprends l'exemple du feu du Tolly, quand vous montez avec un camion citerne feu de forêt qui fait une certaine largeur, la largeur de la route, et vous vous retrouvez face à des voitures de particuliers, ben vous ne pouvez plus avancer. Et le feu, nous, il ne nous attend pas. Donc soit on se conserve des accès qui sont rapides pour pouvoir intervenir vite, c'est le secret du feu de forêt, soit ben, ça ne peut pas marcher. Donc oui, il faut que ça avance.
2: Le maire de Gérardmer, Thomas Géon, il répondait à Thierry Collin. Et cet été restera comme une année record en France pour les incendies et les surfaces brûlées. Les pompiers ont été très largement mobilisés partout dans le pays. Ils maintiennent la pression pour réclamer des moyens supplémentaires. Une grande manifestation est prévue dans un mois à Paris. Le financement des services d'incendie est assuré par le département et les communes. Dans les Vosges, l'élu départemental en charge du SDIS reconnaît qu'avec la baisse des dotations de l'État, la situation est très compliqué.
0: Une collision cet après-midi entre un train et un piéton à Lanneville devant Nancy.
2: L'accident s'est produit vers 14h45. Un choc mortel qui a entraîné une suspension de la circulation des trains dans les deux sens entre Nancy et Blainville. Les lignes depuis Nancy vers Épinal, Remiremont, Saint-Dié et Strasbourg ont été perturbées. La circulation est en train de revenir à la normale. 9 personnes évacuées cet après-midi à Nancy après un incendie dans un petit immeuble rue du Pont-Levant, Henri Bazin. Le feu s'est déclaré dans un appartement du deuxième étage. Les pompiers sont rapidement venus à bout des flammes. Pas de blessés, mais la circulation a été bloquée une bonne partie de l'après-midi. Le président de la région Grand Est, Franck Leroy, écrit à la présidente de la Commission européenne, Ursula von der Leyen, pour lui demander d'agir au niveau européen sur les conséquences de la canicule qui a touché la France cet été, et notamment sur l'agriculture. Il rappelle les nombreuses pertes du secteur dans notre région. Il appelle donc à un soutien financier d'urgence de l'Union européenne pour les trésoreries des exploitants. Et à moyen terme, Franck Leroy souhaite une vraie stratégie commune pour s'adapter à ce changement climatique sur les questions de gestion de l'eau, de protection et d'amélioration des sols ou encore de modernisation des équipements.
0: C'est un pensionnaire assez particulier qu'ont accueilli les policiers de Saint-Dié-des-Vosges.
2: Il y a quelques jours, ces policiers des Audaciens ont eu la surprise de se voir confier un perroquet recueilli sur la voie publique, plus précisément un gris du Gabon nommé Charlie. Il s'est échappé de sa cage, les policiers ont multiplié les efforts pour retrouver sa propriétaire. Mission accomplie pour la brigadier-chef Céline Quillet et ses collègues.
4: C'est une passante en fait qui nous l'a déposé, elle l'a trouvé dans la rue. On a fait pas mal de recherches et ensuite les l'état-major à Épinal a mis un message Facebook. Et du coup, la voisine de la propriétaire du perroquet a vu le message Facebook et la dame est venue le rechercher.
2: Il a fugué ?
4: Oui, elle a voulu lui mettre sa laisse parce qu'elle le promène. Et en fait, il a eu peur et il s'est envolé. Alors, on l'a gardé à l'accueil. On a essayé d'être... c'est pas évident parce que ça mord hein, quand ça connaît pas. On a essayé de faire attention. On lui a donné de l'eau. On a appelé des gens qui en possèdent, qui nous ont donné des conseils. On lui a donné des fruits parce qu'on avait des fruits.
5: Ah, vous avez pas pris les choses à la légère, hein?
4: Ah non, on a contacté plein de services différents, parce que c'est assez compliqué en fait, même s'il est bagué. Il a été très calme et dès que sa maîtresse est arrivée, par contre il était super content, il lui faisait plein de bisous.
5: En tout cas, vous avez rarement des personnes gardées à vue qui gardaient autant le silence.
4: C'est vrai, tout à fait.
2: La brigadier chef Céline, qui est de commissariat de Saint-Dié-des-Vosges.
0: Au championnat du monde d'aviron à Amsterdam, deux Nancéens poursuivent l'aventure.
2: Laurent Cadeau accède à la finale en quatre barrés mixtes de para-aviron. Ils ont terminé deuxième avec ses coéquipiers de la demi-finale cet après-midi. La finale aura lieu jeudi. Et puis peu après, une autre Nancéenne, Mila Massemain, en quatre de couple, s'est également qualifiée avec ses partenaires pour la suite de la compétition en terminant troisième. La demi-finale aura lieu jeudi. Enfin, le SLUC Nancy Basket dispute ce soir son premier match de préparation, une dizaine de jours après la reprise de l'entraînement. Les Cougars affrontent l'Amicale Stesel, un club luxembourgeois. Début de la rencontre à 20h30 au gymnase de Champignoles. Au départ, les Nancéens devaient affronter Saint-Quentin, mais le club de l'Aisne a déclaré forfait faute de joueurs.
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2: Une nuit qui s'annonce pluvieuse, Marion.
0: On l'a réclamé, on l'a à présent. Johan, la pluie est avec nous et elle va le rester pendant quelques temps, a priori. Nuit pluvieuse, une journée de mercredi aussi sous la grisaille avec de bonnes averses. Toujours cette vigilance jaune qui gravite sur nos deux départements pour le phénomène orage. Ça risque de tonner, peut-être encore au cours des prochaines heures. À minima, il y aura de bonnes rafales de vent jusqu'à 55 km/h. Donc mettez à l'abri ce qui peut traîner dehors. Les températures vont se rafraîchir, on sent l'humidité. Au cours de la nuit, 13 à 15 degrés. Ça devrait remonter au cours de la journée de demain. Les maximales annoncées par Météo France, 20 à 23 degrés. La circulation, ça coince toujours sur la 33 dans les deux sens, entre Rosières-aux-Salines et quasiment Fléville devant Nancy. Il y a pas mal de monde dans le secteur, c'est embouteillé. Donc prudence quand vous arrivez dans la zone. Pour rappel, il y a des travaux, donc c'est normal que ça coince un petit peu. Bon courage à tous. On reste à votre écoute au 03 83 36 20 20. Belle soirée, Johan.
2: Belle soirée.
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0: 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Voyage, voyage sur votre radio locale.
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0: D'être une nouvelle fois avec vous aujourd'hui, à l'heure où on quitte le bureau, où on est coincé dans les ralentissements, où on entame peut-être la routine du soir. Ici, Lorraine est là avec une playlist sur mesure, de beaux cadeaux aussi. Par exemple, de quoi régaler les supporters de l'ASNL qui n'auraient pas encore leur place pour le prochain match face à Dunkerque. Je vous conseille, restez bien à l'écoute parce qu'une bonne nouvelle pourrait tomber très très vite. Avant ça, focus sur le programme télé avec Patrice Gascoigne qui revient pour nous sur la nouvelle saison de Koh-Lanta All-Star. Mais qu'est-ce que ça signifie exactement? Réponse après Teddy Swims, Mister Now It's All sur votre radio locale ici Lorraine. Bon début de soirée à tous.

0: Le dernier Teddy Swims sur ici Lorraine. Il est 18h15, coup de projecteur sur le monde du petit écran à présent avec vos coulisses TV, Patrice Gascoin. On attaque très fort la rentrée hein, puisque chaque mardi soir, nous retrouvons une nouvelle saison de Koh-Lanta et pas n'importe laquelle, une saison All-Star.
1: Qui dit édition All-Star dit retrouver des candidats qui ont déjà participé à Koh-Lanta. Et parmi eux, il y a cette demoiselle à la franchise implacable, Clémentine.
2: Je suis quelqu'un qui est très très très compétitrice et j'aime pas les tricheurs. T'es passé d'une image de quelqu'un que j'appréciais énormément à quelqu'un qui d'un coup, je pouvais plus t'encadrer.
1: Le fort caractère de Clémentine est de retour dans ce Koh-Lanta All-Star réunissant d'anciens candidats. À ses côtés, vous retrouverez aussi des aventuriers emblématiques comme Freddy, Hugo, Yacine, Moussa, Lola ou Dorian. Pour cette édition, dès le début, les candidats sont réunis en binôme et donc en destin lié. On gagne ensemble, on perd ensemble. Et donc, vu qu'il y a 18 candidats sur la ligne de départ, vous avez une chance sur 9 de sortir dès le premier conseil. Mais finalement, Denis Brognard, une édition All-Star, c'est pour chacun des téléspectateurs l'occasion de retrouver aussi son chouchou, non ?
3: Ben j'espère que vous retrouvez vos chouchous dans la rue déjà. Il y a des gens qui me disent « Ah super, je suis content de retrouver Hugo. Ah, quel bonheur d'être avec Clémentine. Ça fait longtemps qu'on ne l'avait pas vu. Moussa, mais c'est fou. Moi, je me souviens, j'avais à peine 10 ans et aujourd'hui, je suis père de famille et je le retrouve. » C'est ça qui me plaît. Et n'oublions jamais que Koh-Lanta, pour les aventuriers, et en particulier pour ceux qui ont eu la chance de revenir, ça reste l'une des plus belles aventures de leur vie.
1: Vous les connaissez bien, ces candidats, du coup, parce que c'est des candidats qui reviennent. Ouais. Qu'est-ce qui se passe quand on arrête la prise ?
3: Rien de différent. Et je vais vous donner un exemple. Je connais très bien Dorian parce qu'on se voit sur des courses. Il m'a dit, Denis, c'est fou parce que c'était assez déstabilisant. J'avais l'impression qu'on ne se connaissait pas. J'avais l'impression que tu ne m'aimais plus. Et je lui dis, mais tu sais, moi, avec l'expérience qui est la mienne aujourd'hui, je les tutoie tous. On s'est vus dans différentes circonstances. Je les aime tous, mais dès l'instant que ça commence, c'est le vouvoiement. Il n'y a rien de différent avec un Koh-Lanta normal. Mais c'est indispensable pour moi. Parce que si d'un seul coup, on se met à la fin à dire « Alors, ça va, bah vous êtes bien sur votre camp ?» Non, je mets les barrières. En revanche, dès que l'élimination est prononcée, on retrouve tout à fait le climat. C'est plus embêtant, je pense, pour eux, de voir que moi, je change totalement et que je remets ma casquette d'animateur plutôt que de complice, copain de chacun d'entre eux.
1: Voilà pour les coulisses des rapports entre Denis Brognard et les aventuriers de Koh-Lanta à retrouver ce soir sur TF1. Et les coulisses télé reviennent demain, ici.
0: Merci beaucoup, Patrice Gascoin. À demain. Il est 18h17. Dans la prochaine demi-heure, vous profiterez de votre magazine sport avec Laurent Piloni, avec vos rendez-vous incontournables, Esprit Sportif, 100% Sport, à ne pas manquer. 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Le temps d'ailleurs de vous laisser nous joindre. On va profiter de France Gall. Tout pour la musique. Et juste avant ça, Dany Briand, Suzette sur ICI Lorraine. 03 83 36 20 20. Le jour où je l'ai

0: de France Gall sur votre radio locale ici Lorraine. On parlait de chanter, on entendait chanter. On va pouvoir peut-être supporter pour Belinda de Sénone. Bonjour Belinda.
1: Bonjour.
0: Grande supportrice de la SNL si vous nous appelez.
1: Oui.
0: Vous ou un petit peu d'autres personnes dans la famille?
1: Plutôt mon mari.
0: D'accord, très bien. Là, l'avantage, c'est qu'il y a deux invitations pour le match de vendredi à 20h, la SNL face à Dunkerque. Et je vous les offre, Belinda, bravo!
1: Merci.
0: Bah, je vous en prie, profitez bien, supportez bien notre équipe, hein, parce qu'il faut faire du bruit pour que ça gagne. Et puis, je vous fais de gros bisous, Belinda, à très bientôt.
1: Merci à vous aussi.
0: Au revoir.
1: Au revoir.
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0: À suivre, un point circulation après Pierre Demar, je pense à vous.

0: De nouveaux titres devraient arriver le 26 septembre prochain. C'était Je pense à vous.
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0: Avec un point circulation, si vous êtes sur l'A31 en ce moment, en direction de Nancy, on a un camion arrêté avec les warnings au niveau en fait, de la branche d'insertion de l'Hémesnil. C'est assez dangereux, a priori, Maxence qui nous donne cette info. Il disait qu'on le voit au dernier moment, donc ça peut être dangereux. Le chauffeur, d'ailleurs, de ce poids lourd serait même au niveau des voies derrière la barrière de sécurité. Donc prudence quand vous êtes dans le secteur et si vous avez des infos, on est toujours preneur. 03 83 36 20 20. Vous jouez la carte de la solidarité ici Lorraine, ayez le réflexe. Il est 18h31 dans quelques secondes, votre magazine sport de retour avec Laurent Piloni. À l'heure de la rentrée pour nos clubs lorrains, à quoi ressemble ce grand retour sur le terrain? Une question à laquelle on répond avec lui et ses invités de 18h30 à 19h. Je vous souhaite une très belle soirée et je vous dis à demain.

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2: Un effectif profondément remanié, une moyenne d'âge en baisse, mais des ambitions inchangées. Le Grand Nancy Volleyball s'apprête à attaquer un véritable marathon en Ligue B avec 33 matchs au programme. Pour ce nouvel exercice qui débutera le 17 octobre, le club nancéien fait le pari de la jeunesse et de la formation française. L'entraîneur du Grand Nancy Volleyball, Nicolas Borsic, est-il satisfait de cette orientation et du recrutement? Réponse dans 100% sport.
3: Globalement, oui, on s'est orienté surtout sur le joueur français. Et on a rempli pratiquement l'équipe avec, on a en fait deux étrangers supplémentaires par rapport de Timur Smokolo qui était l'année dernière. C'est un Américain qui vient directement des États-Unis. Et on a un joueur polonais, mais qui était déjà 3 ans en France. Mmh. Donc quelqu'un qui parle français. Donc le reste d'équipe, dont l'effectif de 14 à 16 joueurs, c'est que les joueurs français.
2: Et pourquoi ce choix?
3: Bah écoute, déjà, le choix, c'est parce qu'on est en France. C'est la première chose. Deuxième chose, je pense que en France, on a, si on regarde les joueurs français, on a assez de qualité. On avait la chance que les joueurs qu'on a sollicités souhaitaient venir chez nous. Si c'était pas le cas, on serait obligé de prendre peut-être une autre décision. Mais là, pour l'instant, les joueurs qu'on a sollicités, ils étaient contents de venir à Nancy. Et donc voilà, c'était sur satisfaisant pour les deux côtés.
2: On sait que le budget n'est pas extensible et pourtant vous avez réussi à attirer ces joueurs-là, les joueurs que tu souhaitais. Est-ce qu'il y a une explication? Est-ce que c'est parce que Nancy aujourd'hui est un club reconnu?
3: Je pense que c'est la question que tu dois poser aux joueurs ou à quelqu'un d'autre. C'est pas à moi de parler de éventuelles qualités que nous pouvons proposer au niveau de travail, au niveau de organisation de club, réalisation de championnats dans les qualités qui sont pas de déplacement, etc. Mais c'est vrai qu'on a discuté pas mal avec les joueurs, j'ai discuté avec les agents des joueurs qui les représentent, et qu'à la fin on a trouvé un accord commun.
2: C'est pas spécialement que financier, parce que Nancy n'est pas un club riche, donc il y a d'autres arguments. On parle de structure, d'ambition aussi, parce que l'ambition, c'est aujourd'hui de faire mieux que la saison dernière, je suppose.
3: Absolument. On a un championnat qui, je dirais, même plus dur que l'année dernière, vu qu'on a 12 équipes dans le championnat et on va à nouveau jouer 3 tours. Donc c'est déjà 33 matchs officiels en prévision, sans compter les matchs de Coupe de France et sans compter éventuel Final Four qu'ils ont prévu pour la fin de la saison.
2: Le but du jeu, c'est toujours de réussir ce mix entre joueurs expérimentés et jeunes joueurs pour préparer l'avenir.
3: On n'a pas trop de choix à la fin. Comme tu as dit, le budget ne nous permet pas d'avoir plus de joueurs professionnels.
2: Nicolas, la saison dernière, vous avez créé une dynamique. C'est le moment ou jamais d'enclencher, entre guillemets, la seconde pour confirmer.
3: C'est sûr que cette équipe qu'on verra cette année, moi je pense que l'équipe sera un peu différente que l'année dernière parce que on a plusieurs joueurs avec différents caractères, si j'ose dire, que les joueurs qu'on avait l'année dernière. Donc ça va monter au niveau de combativité, ça va monter au niveau d'agressivité sur le terrain, je parle sportivement, et ça sera super intéressant.
2: Est-ce qu'aujourd'hui, Nicolas, dans ce projet-là, tu es toujours épanoui?
3: C'est toujours intéressant, même s'il n'y a pas de garantie que ça va venir sur le court terme. Ce qui fait plaisir, c'est en fait d'avoir les joueurs qui sont motivés de travailler et de progresser. Après, c'est pareil avec le staff. Si on a le staff qui est comme on a Alexandre, on a les autres qui sont avec nous pendant la saison, qui vont nous aider de fonctionner mieux chez les pros et chez le CFC. Ça fait plaisir de passer même certaines connaissances et qu'on a nous en tant que les entraîneurs de volley aux autres et augmenter le travail même dans le secteur de l'association.
2: Tu attaches une grande importance à faire évoluer des jeunes. Est-ce que cette année, tu as décidé ou tu as fait le choix d'en incorporer encore plus, encore davantage?
3: Tout est lié. Le budget, l'état sur le marché. Après, tu sais, j'estime que c'est la tendance, même en Liga, dans la plupart des équipes, il y a pas mal de joueurs jeunes à qui on donne l'opportunité à jouer. Si on regarde Toulouse, Paris Volley, même après les autres, ça sera plutôt les gens joueurs. Et après, c'est toujours à la fin la question de finances aussi.
2: Je rappelle que les Nancéens lanceront leur saison régulière dès le 17 octobre sur le terrain de Arn, dans le nord de la France, avec en ligne de mire une qualification pour le Final Four des 8 et 9 mai 2027. 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
1: Fin août, début septembre, je vous raconte la rentrée sportive. Direction nos vestiaires lorrains, où c'est surtout l'heure du grand bain. Cet été, les effectifs ont bougé, les cartes ont été rebattues, et de nouveaux visages s'apprêtent ou défendent déjà nos couleurs, que ce soit sur la pelouse de Marcel Picot pour la Estancie Lorraine, sur le parquet du Palais des Sports Jean Veille à Gentilly, avec le SLUC, ou au Parc des Sports de Vendeuvre, pour faire vibrer le VNVB et le Grand Nancy Volleyball. La mission est la même. Ces athlètes arrivent des quatre coins de la France ou du monde. Ils ne changent pas seulement de club ou de maillot, ils changent de vie. Découvrent notre région, notre métropole et une identité bien marquée. Mais attention, le public lorrain a ses exigences. Le talent, c'est une chose. Ils en ont certainement tous plein les mains ou les pieds. Mais ici, ce qu'on attend avant tout, c'est l'attitude. C'est comprendre l'histoire du maillot qu'on porte, respecter la ferveur des tribunes et donner jusqu'à la dernière goutte de sueur. Au volley, comme au basket ou au foot, l'alchimie d'un groupe ne se fait pas sur le papier. Elle se construit dans le don de soi. À toutes les nouvelles recrues du sport nancéien et lorrain, la maison vous est grande ouverte. Bienvenue chez nous, faites-nous rêver, mouillez le maillot et soyez-en sûrs, nous suivrons pas à pas toute votre saison.
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1: La rentrée du ministre de l'Éducation nationale, une semaine tout pile avant celle des élèves et de nombreux sujets sur la table. L'interdiction du téléphone au lycée, les nouveaux calendriers du bac et du brevet. Édouard Geffray est aussi revenu ce soir sur les violences sexuelles. Entre 2 et 3 enfants par classe ont déjà subi un viol ou une agression. Pour libérer la parole, le ministère a créé un questionnaire. Il sera distribué à la rentrée à 10 millions d'élèves.
2: Tous les élèves de la grande section de maternelle à la terminale Rempliront dès novembre prochain, en même temps que le questionnaire harcèlement, un questionnaire sur les violences sexuelles dont ils auraient pu être victimes, adapté à leur âge. En grande section, on aura un questionnaire adapté, peut-être avec des smileys ou des émoticônes, etc., pour faire en sorte que l'élève qualifie plus facilement les choses. Pour les grands, bien sûr, ce seront des questions qui seront plus littérales. Comme pour le questionnaire harcèlement, ils pourront indiquer leur nom et prénom s'ils souhaitent en parler à un adulte de confiance. Infirmières scolaires, médecins et psychoéducation nationale, mais aussi partenaires associatifs, seront alors mobilisés pour recueillir la première parole et ensuite les orienter ou procéder au signalement nécessaire. Nous allons construire au cours des prochaines semaines avec des pédopsychiatres, les représentants du personnel, les associations de parents d'élèves, les chefs d'établissement, à la fois le contenu du questionnaire sur lequel on a déjà commencé à travailler et les modalités d'organisation. Il faut être très clair, les résultats risquent d'être sismiques.
1: Pour ce qui est du piratage des données personnelles des milliers d'élèves et d'enseignants fin juillet, cela n'aura pas de conséquences sur la rentrée. Elle se tiendra normalement, assure le ministre. Les piratages qui se sont multipliés cet été, le fisc par exemple a subi une cyberattaque mi-août, fuite de données massives. Les victimes ont lancé une action collective la semaine dernière. Elles sont déjà plus d'un millier à s'être signalées pour faire reconnaître la négligence de l'État et obtenir d'éventuelles réparations. Xavier Demany, certaines victimes comme Manuela vivent aujourd'hui dans la peur de l'arnaque.
3: Mercredi dernier, le mail des impôts tombe. Ses données ont bien été piratées. Depuis, Manuela ne décroche plus son téléphone.
4: Je suis parano, en fait, à chaque fois que je reçois un appel. Je laisse la messagerie, en fait. Je laisse la messagerie pour savoir qui m'appelle, pour quelle raison on m'appelle, etc. Vous, d'ailleurs, ça a été le cas quand vous m'avez appelé.
3: La peur que ses proches soient exposés ou que cela compromette des informations de son employeur et de ses clients.
4: Je fais changer mes mots de passe quasiment partout, en fait. Mais est-ce que ça va servir? J'en sais rien. Je sais pas. J'ai l'impression que notre propre gouvernement n'est même pas en alerte par rapport à ce genre de piratage et que c'est pas possible parce que si eux le sont pas, mais alors nous, vous imaginez à notre échelle.
3: Il y a 3 jours, elle assure avoir déjoué une tentative d'arnaque, une fausse commande par téléphone, même s'il est difficile d'établir un lien formel. Elle déposera en tout cas bientôt plainte pour, dit-elle, faire bouger les choses.
4: Ma motivation, c'est pas du tout l'indemnisation. Ma motivation, c'est plutôt la protection d'aujourd'hui pour moi, pour mes proches, pour tout le monde en fait. J'espère qu'à travers cette action, tout le monde sera protégé demain, en fait.
3: Près de 700 000 contribuables, individuels ou professionnels, sont concernés par les 2 fuites de données de l'administration fiscale.
1: Xavier Demany. Face à la sécheresse et au risque incendie, 2 festivals de musique bannissent la cigarette. Rock en Seine à Paris à partir de demain et jusqu'à dimanche. Et le Golden Coast à Dijon ce week-end. Les 2 festivals sont situés en bordure de forêt. C'est une première victoire. Salue ce soir la présidente de l'Association de défense des animaux. C'est assez. Le zooparc de Beauval renonce à son projet de delphinarium destiné à accueillir certains dauphins d'une marine land d'Antibes. Le coût du chantier, 45 millions d'euros. Et les nombreux recours juridiques des associations de défense des animaux ont eu raison de ce projet. Ces dauphins pourraient bien partir vers l'Asie. L'association C'est assez milite désormais pour que ces dauphins soient transférés dans un sanctuaire marin à Tarente, en Italie. Allô, Houston, il n'y a pas de problème. Sophie Adnaud est là dans l'obscurité spatiale à 400 km au-dessus de la Terre. L'astronaute s'attelle depuis près de 5 heures maintenant aux réparations d'une antenne de communication à l'extérieur de la Station Spatiale Internationale. C'est la 2e sortie extravéhiculaire de la Française en une semaine. Olivier Aymon, les images sont retransmises en direct par la NASA.
5: Précédée par son homologue américain Neil Mennon, c'est vers 14h45 que Sophie Adnaud a franchi à nouveau le sas donnant sur le vide spatial, sous l'œil attentif des équipes au sol.
6: Good to see you guys out there.
5: Le temps d'allumer les lampes de leur casque et de vérifier leur matériel, les 2 astronautes ont alors entamé leur balai dans l'espace, l'un les pieds arrimés sur un bras robotique extérieur, l'autre en se déplaçant à l'aide de mousquetons le long des structures métalliques de la station. Début de longues heures de travail pour réinstaller une antenne de télécommunication. La semaine dernière, le démontage de cette parabole défaillante voyante avait pris plus de temps que prévu, nécessitant la poursuite des travaux aujourd'hui en s'aidant d'outils sophistiqués ou plus basiques. Une brosse à dents très utile pour lubrifier les pas de vis et faciliter le serrage des boulons de la nouvelle antenne. Les travaux devraient se terminer en début de soirée.
1: Une brosse à dents pour réparer la station spatiale internationale. Le bricolage reste le bricolage.
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Bonsoir à tous. Vous avez choisi le bon endroit et le bon moment pour retrouver de vieux amis qu'on n'a pas oubliés. Les tubes des années 80, bien sûr. Toujours frais, toujours prêts, toujours efficaces. Ce soir, on passe une heure ensemble et ça commence comme ça.

0: Police, c'était Didoulou, Didada.
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0: Et pour la suite, j'ai choisi l'artiste la plus attendue de l'année par des milliers de propriétaires du ticket d'entrée à un concert le plus convoité du siècle. Céline Dion, bien sûr. Dans 15 jours, c'est l'événement. L'événement de l'année, la série de concerts, dès le 12 septembre à la Plénitude Arena. C'est le nouveau nom de la Défense Arena pour ceux qui n'ont pas suivi les épisodes précédents. Ça va être beau, fort, lorsque chaque soir, les 30 000 spectateurs reprendront en chœur son premier vrai succès d'amour et d'amitié.

0: Cassav avec Scier Bois. Scier du bois, oui, scier du bois en prévision de l'hiver. Non, c'est pas vraiment le thème de ce grand succès de Cassav, qui donne plutôt envie de danser les pieds nus sur le sable, un sable doux d'une plage antillaise. Bon, on a le droit de rêver. Et de continuer à plonger dans nos souvenirs de chansons qui ont marqué les années 80. On est là pour ça. Dans un instant, ce sera avec Francis Cabrel. Encore et encore. C'est le titre, hein, juste après ça.
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0: C'était Renaud et c'était Miss Maggie.
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0: La chanson qui fit scandale en Angleterre, au point qu'un chanteur britannique écrivit à son tour une chanson pour dénoncer l'arrogance des mangeurs de grenouilles. Ben oui, nos amis anglais nous surnomment ainsi depuis longtemps, alors qu'on est très peu à manger ce petit amphibien, hein, finalement. Rappelons qu'à l'origine, Renault voulait dénoncer la violence des hommes après le drame du Heysel, lors de la Coupe d'Europe de foot qui avait fait quand même 39 morts. Bon, allez, plus de polémique, rien que de la musique pour continuer. Ah tiens, justement, avec des anglais. Matt Bianco, yeah yeah.
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0: Daniel Balavoine, c'était la Ziza. Si vous avez adoré cette chanson lors de sa sortie, bah c'était en 1985. Eh oui, déjà. C'est le destin d'une bonne chanson. Les années passent et elles restent ancrées dans notre mémoire. C'est la magie des tubes des années 80, voilà. À suivre une mélodie sublime, une de plus, signée Laurent Voulzy, My Song of You. Il est en tournée, Laurent. Il sera entre autres le 24 septembre à Décines-Charpieu, en concert. Belle fin de journée à tous et à demain.
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2: Une voix, une personnalité, un tempérament qui nous accompagne depuis plus de 30 ans. Ah, on en a des souvenirs avec Zazie.
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2: Puis aussi Larsen, à ma place, rue de la paix, je suis un homme, speed. Je ne sais pas quelle est votre chanson préférée de Zazie. À vrai dire, je ne sais même pas quelle est ma chanson préférée de Zazie. Ce que je sais pour sûr, c'est que c'est bon de la savoir toujours là, pas loin, à s'occuper amoureusement de sa musique et de nos petites oreilles. Zazie est de retour avec une nouvelle chanson, Youpi. Elle est ce soir dans Décibel pour tout vous raconter. Et bonsoir Zazie.
4: Bonsoir.
2: Bienvenue dans Décibel. Chère Zazie, la dernière fois qu'on s'est vu, c'était pour un album dans lequel il fallait mettre de la couleur.
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2: Et plutôt un album dans lequel vous mettiez les couleurs dont on avait bien besoin. Et vous réclamiez un petit peu de légèreté dans ce monde de brutes.

0: C'était le 11e album.
1: Ouais.
0: Et ça vous emmenait en tournée. Vous avez vécu vraiment une belle aventure avec ce disque. Aujourd'hui, on va découvrir la nouvelle chanson qui est la porte d'entrée du 12e album, c'est ça?
1: Oui.
0: Ouais. Alors?
1: Oui. Alors, il n'est pas complètement fini, cet album, d'où le fait qu'on sort un petit single avant.
0: Ouais.
1: On est en train de peaufiner pour deux, trois éléments techniques, mais enfin, il est quand même en très, très, très bonne voie. Donc, il va sortir quelque part à la rentrée. On ne sait pas trop quand. Ça dépendra un peu de l'état des lieux, mais
0: en tout cas cette année, quoi.
1: Oui, complètement. Ouais.
0: Peu importe, c'est le nom de la chanson qu'on va découvrir maintenant. Premier extrait donc de ce 12e album. Qu'est-ce que vous pouvez nous dire pour nous préparer psychologiquement avant de l'écouter?
1: Alors peu importe. Au début, elle s'appelait pas Ma Faute, pour vous dire.
0: Ah.
1: Et puis j'y ai rajouté un peu d'humour, ce qui est compliqué en chanson, en tout cas un peu de deuxième degré. Je trouve qu'on est dans un monde qui n'est pas hyper rigolo, avec pas donc son lot de très très bonnes nouvelles tout le temps. Donc j'ai fait un peu comme j'aime faire, comme d'habitude, c'est-à-dire un espèce de paradoxe entre une chanson ou un son, en plus un peu électro là, où j'ai eu la chance de travailler avec Yuxek, qui est assez digeste en fait, et puis avec un peu de deuxième degré, mais avec du sens quand même, parce que j'y tiens toujours un peu dans mon écriture. J'essaie de rendre ça plus digeste en fait que quand j'écris le texte tout seul, où je me dis on va tous tirer une balle, c'est pas possible.
0: Oui, l'idée c'est évidemment c'est pas de forcer le trait en fait. Si on parle de quelque chose qui est angoissant, on va pas mettre la musique des Dents de la Mer.
1: Exactement, ouais, c'est ça.
0: C'est horrible.
1: Voilà. Je vous remercie de la comparaison, mais c'est un peu ça. Donc, il y a aussi un peu de cynisme dans peu importe, parce que ça voudrait dire que, en fait, je dis ça, je dis rien, peu importe. Évidemment que c'est pas une chanson qui va changer le monde, mais quand même, j'aime bien penser à ce que je dis avant de les, avant de le chanter, et j'aimais bien cette idée de partir. Alors d'une pub qu'on peut voir tellement souvent sous nos écrans et qui nous dit « Oh regarde, il a une voiture plus grosse, il a un jardin plus beau, l'herbe est plus verte » et d'élargir comme si on dézoomait, on commence par le chien qui a pissé dans le jardin et c'est le chien des voisins, salopard, et puis on dézoome et puis on va un peu sur la lune et on regarde ça, on se dit « Bah, est-ce que c'est très important ?» Et aussi avec tous les problèmes qu'on peut voir de territoire, de regarde comme c'est plus mieux, comme on va à la conquête de tel terrain, comme de tel pays. Donc voilà, c'était un peu l'idée de cette grande parano, mais où on peut danser dessus, quoi. Comme disait Nougaro, danser sur moi.

0: porte.
1: Ce je dis ça, je dis rien, à la fin, il est parfait.
0: Un cynique absolu, la fille ne croit pas.
2: Dans tout ce que je viens de vous dire depuis 3 minutes,
0: oubliez. Laisse tomber. C'est un peu ça.
1: Zazie, de retour en pleine forme. Alors, ce peu importe, il a été fabriqué, donc on l'a dit sans vraiment le dire, mais d'abord avec le texte, qu'il a ensuite fallu rendre digeste, ce sont vos mots, Zazie, pour nous faire danser, quoi.
0: Oui, alors j'avais cette espèce de gimmick pour composer la mélodie, donc j'ai fait la mélodie au piano, donc bon, bing, bon, bing, bon, bon, c'était déjà au piano, mais ça sonnait comme un pot, évidemment. après, j'ai fait le texte dessus, après, j'ai appelé mon copain en lui disant que je voudrais que ce soit un truc un peu électro, qui revienne, comme ça, avec des vagues, donc je suis allée chez lui, dans le sud, et on a fait la maquette,
1: ouais.
0: En une journée. À la fin, on avait un peu la pêche. Ça nous a mis de bonne humeur.
1: Ça, c'est bon signe, non?
0: C'est plutôt
1: ça marche
0: bon
1: sur
0: signe,
1: vous, ouais.
0: En général,
1: ouais.
0: Quand on commence à voilà. Je suis rentrée à Paris avec cette maquette. Et là, j'ai demandé à mon ami batteur, qui a fait aussi le reste de l'album, David Salquin. J'ai la chance d'avoir des musiciens que je connais très bien et qui, en plus, ne font pas que... mon ami batteur, il fait aussi de la guitare, il chante très très bien, etc. Et donc, pour me faire une vraie batterie, donc il a enregistré une vraie batterie dans son studio, qui m'a envoyé, il m'a dit, j'ai une petite idée pour une basse, est-ce que... Bon, j'ai dit, bon, écoute, envoie toujours, je voulais pas être désagréable avec lui. Et la basse, au début, elle était synthé, elle était faite avec un clavier, et puis j'envoie ça, je le rappelle, je dis, bon, écoute, David, je suis désolée, mais là, tu vas devoir me le faire, elle est géniale, ta basse.
1: Génial, on l'entend.
0: Et puis,
1: tout
0: du
1: au long
0: coup,
1: de la
0: il
1: chanson.
0: M'a renvoyé la basse en disant, j'ai aussi une petite idée de guitare. Donc, je dis, bah, vas-y, fais écouter. Et la guitare, elle devait être que à la fin du refrain. Youksek a décidé de la mettre dès le début du refrain parce qu'elle est super, sa petite cocotte, comme ça, voilà. Donc, en fait, c'est vraiment une espèce de ping-pong avec des gens qui se connaissent très bien et qui aiment jouer, quoi. Donc,
1: mais ça dit aussi beaucoup de vous et de votre ego pas du tout surdimensionné parce que vous acceptez les suggestions, vous les prenez, vous les réappropriez pas, vous me donnez le nom des gars et tout. Enfin, c'est pas tous les artistes qui fonctionnent comme ça.
0: Bah, ils devraient, parce qu'on leur doit ça aussi aux gens avec qui on travaille.
1: Ouais, c'est vrai.
0: Moi, évidemment, je suis très fière d'être compositrice et auteur, mais c'est pas tout. C'est-à-dire qu'il y a des gens qui aussi transforment l'essai, je dirais.
1: Ouais.
0: Vous faites un truc en maquette, en noir et blanc au fusain, et ils sont là en train de vous faire un truc en cinémascope. Donc, évidemment, je suis présente, puisque j'ai réalisé l'album, j'ai produit l'album, je les laisse aussi faire. J'appelle des gens où je sais quel est leur talent, comment il peut être complémentaire du mien, comment ils vont avoir des idées auxquelles j'ai pas pensé.
1: En fait, vous leur faites confiance.
0: On se fait confiance, voilà, mutuellement. Ouais. Et ils savent aussi que de temps en temps, ils font un truc super. Je leur dis, c'est super, mais non. Ce qui peut être très désagréable, mais ils savent que c'est pas eux qui sont pourris, c'est juste que j'entends un autre truc dans ma tête, quoi. Voilà. Ah. Donc c'est vraiment une question de confiance, la musique.
1: Vous avez démarré dans les années 90 et vous avez vu beaucoup d'évolutions du métier, beaucoup de changements entre la sortie de Peu Importe et la sortie de vos premiers singles. Évidemment, ça sort pas de la même manière. Est-ce qu'il y a des changements qui ont mis, vous parliez de la joie de faire de la musique, qui ont mis votre joie de faire de la musique à l'épreuve?
0: Oui.
1: La dématérialisation ou les réseaux, enfin je sais pas, quelque chose.
0: Au début, tout ça, je trouve ça réjouissant. C'est-à-dire que, pour vous dire, nous, on a commencé sans Internet quand même.
1: Oui.
0: Hein. Il faut quand même se remettre dans le contexte.
1: Moi, j'avais la cassette.
2: Sur les cassettes.
1: Voilà. C'est ça.
0: Et Internet est arrivé. Moi, je trouvais ça intéressant. Je me suis dit, tiens, il y a une certaine liberté là-dedans. On était 3 artistes et j'étais parmi les premières, alors que je connaissais rien du tout au numérique. Je crois qu'il y avait Aubert, Souchon, Dao, moi. Enfin, on était quelques-uns à se dire, tiens, on va faire des sites, c'était marrant au début, on pouvait avoir une ligne artistique là-dessus, etc. Et puis, bon, bah, les réseaux sociaux sont arrivés les uns après les autres, ça a commencé à s'horizontaliser, à avoir beaucoup de choses, et surtout où on a commencé à voir arriver les filtres, les influenceurs, les instagrammeurs, les trucs des drôles de métiers, où il n'y a pas de sous métiers, hein, y a bien des gens qui vivent de la publicité, donc pourquoi pas, mais... Ou d'un côté, en fait, c'est pas tellement la dématérialisation des choses, parce que ça peut être hyper intéressant, mais c'était la déshumanisation des choses. ou s'éloigner un peu de la vérité, mettre des filtres, de l'autotune, alors que ça peut être très artistique aussi. Bien hein, sûr. Ouais. Moi aussi, de temps en temps, je mets un filtre pour faire un post parce que je trouve que j'ai une sale gueule, ou je trouve que c'est plus marrant, y compris si, avec les trucs qu'on peut voir oui. sur, voilà, où on a des têtes de cuillère à peau et des choses comme ça.
1: Où on se met des petites oreilles de chat.
0: Voilà. Oui. Mais je trouve que quand même, il y a un danger là-dedans. C'est la perpétuelle comparaison avec ce qui se passe, avec ce que les autres font. Ouais. L'algorithme, quoi. Je veux dire, est-on vraiment les prostituées de l'algorithme? Quand j'entends parler en disant oui, alors maintenant, tu sais, il faut faire des dumps, ce serait mieux. Des carrousels. Alors, un carrousel, pour moi, c'était un manège qui tournait. Non, alors maintenant, ça a une autre signification.
1: Poster des dumps,
0: c'est quoi? Oui, ouais. C'est des photos. Pourquoi? Ah, parce que tu vas rentrer plus facilement dans l'algorithme. Et oui, la question est vraie, c'est mathématique. Mais pourquoi en fait?
1: Ouais.
0: Pourquoi vouloir rentrer plus facilement dans l'algorithme? Oui, j'ai bien compris, pour l'exposition, c'est une manière de faire parler de soi, de diffuser ses chansons. Mais de temps en temps, je pense qu'on est tellement dans cette mécanique-là qu'on oublie qu'elle est que ça n'est qu'une mécanique, ça n'est qu'un média en fait, ça n'est qu'un moyen, média ça vient du latin, moyen d'arriver aux gens. Donc prenons-le comme un média et non pas comme une fin en soi ou comme une source en soi. La source, c'est la musique, quoi. C'est toujours la même tuyauterie.
1: Alors, j'ai reçu ici, dans Décibels, une jeune femme qui avait des choses à dire sur vous, Zazie. Elle s'appelle Alice on the Roof.
0: Oh là là.
1: Et vous lui avez écrit une chanson qui s'appelle Tyrannosaur. Alice on the Roof qui raconte comment ça s'est passé, votre rencontre et votre travail ensemble.
3: J'ai eu la chance de venir ici dans le studio de sa musicienne et acolyte de toujours qui s'appelle Edith Fabuena.
1: Et ensemble, de nos plus grandes productrices aussi en France.
3: Joyaux de la France. Et on a écouté plusieurs maquettes ensemble. Elle a flashé sur ces deux mélodies qui étaient pour le coup vraiment très en talent là, tu l'as lu. Et elle travaille, bon, j'imagine que vous le savez, mais elle travaille beaucoup la nuit, Zazie. Et je crois quelques jours plus tard, à l'aube du coup, vers 5h du matin, elle m'a fait un mail avec les deux chansons. Je crois que c'est un des plus beaux mails que j'ai reçus de ma vie. Les mails sont d'une poésie folle, c'est magnifique. Et elle m'a dit 40 fois, tu peux tout changer, c'est ta chanson. Et c'était parfait. Elle avait mis des mots, voilà, qui collaient tellement bien avec ce que j'ai envie de dire. Il y a une chanson qui s'appelle Tyrannosaure. J'adore ce mot. Moi-même, j'aurais pas osé. Enfin, je sais pas. J'ai trouvé ça génial qu'elle l'utilise.

0: Tyrannosaur, signé Zazie, donc sur l'album de Alice on the Roof. Vous devez être tellement sollicité. Qu'est-ce qui fait que vous allez vers, par exemple, cet artiste-là, Alice, quand oui, vous devez être sollicité tout le temps pour écrire?
1: Oui, souvent, mais en fait, j'aimais bien son univers déjà. Donc, c'est déjà plus simple pour une rencontre, même si je lui dis, écoute, je suis en plein album moi-même, donc c'est compliqué, parce que je me laisse toujours le choix d'être inspiré ou pas par un travail ou une maquette de quelqu'un. Bon, déjà, la personne est délicieuse, complètement perchée. Enfin, voilà. C'est très drôle parce qu'elle s'appelle Alice Dutoit, d'où son nom Alice on the Roof. Mais elle est vraiment perchée, quoi. C'est-à-dire qu'elle est vraiment sur le toit de quelque chose. Et en même temps.
0: Elle a cette belgitude aussi qu'on adore.
1: Complètement. Voilà. Elle est d'une douceur infinie. Elle est extrêmement bienveillante et tendre. Et on a vraiment beaucoup fonctionné par mail. Mais ce qu'elle ne dit pas, parce que là c'est très très flatteur pour moi, mais ce qu'elle me dit pas, c'est qu'avant je lui ai posé la question en lui disant, est-ce que tu as des thèmes ou des choses que tu aimerais aborder, sans avoir forcément les mots ou la manière de les dire, mais, et elle m'avait sorti 3-4 thèmes comme ça par mail en me disant, écoute, voilà, parler du démon ou du truc en soi qui nous bouffe, et où est-ce qu'on le met, à quelle place il a dans nos vies, est-ce qu'on l'écoute, est-ce qu'on l'écoute pas, est-ce qu'on arrive à s'en sortir, et tout un tas de thématiques comme ça qui étaient très inspirantes aussi, plus la chanson, enfin vous entendez, elle faisait comme ça, mais c'était déjà magnifique au piano, elle était toute seule au piano, et d'où l'idée de l'appeler Tyrannosaur, puisqu'on a pris le plus terrible des monstres, et c'est vrai que j'aurais peut-être pas écrit, en effet, c'est drôle qu'elle le dise, j'aurais peut-être pas écrit une chanson pour moi qui s'appelle Tyrannosaur, mais entre sa belgitude, son univers très très fantasque et en même temps d'une poésie folle, puis sa voix, quoi, ses capacités vocales, je me suis dit, allez, on va faire s'envoler ce Tyrannosaur, on va le rendre un peu moins méchant, quoi.
0: C'est beau, mais c'est vrai que quand un artiste a la chance, alors pardon, c'est flatteur, mais c'est vrai, de se retrouver avec un texte à vous, Zazie, ça fait parfois des étincelles, jeu de mots. Oui, moi j'écris pas de texte, excusez-moi.
1: Voilà, c'est la seule fois que j'ai fait un texte avant de faire la chanson.
0: Ah ouais?
1: Non, ça m'est arrivé deux fois.
0: Deux fois?
1: La première fois, c'était donc Pascal Obispo qui m'a appelé en disant, oui, tu fais quoi là? Ce serait bien de faire un hymne pour le Stade de France. C'est Johnny qui va le chanter, merci, au revoir.
0: Oui, bon.
1: Ok, donc le lendemain à 7h, puisque c'est pareil, c'est les mêmes horaires que ce que disait Alice on the Roof, c'était la nuit, j'ai fait ça, et puis parce que je préfère m'appuyer sur la musique, en fait, la musique me crée une image,
0: ah oui,
1: sans mots, et puis j'essaye de mettre du sens sur cette sensation, en fait, donc c'est compliqué d'écrire sans avoir une idée de mélodie ou d'accord avant. Et la deuxième fois, c'était Callot Giro, qui Maël voulait que je lui fasse un texte, et il faisait l'album de Maël, et il m'a dit, tiens, vas-y, pour une fois on va changer, tu vas me faire un texte.
0: Ah,
1: ça m'arrangeait pas du tout, parce qu'à chaque fois vraiment j'ai pas cette habitude, et puis j'ai fait toutes les machines ont un cœur, et je lui ai envoyé, j'avais marqué qui bat, donc il en a enlevé quelques-uns, j'avais marqué 4 fois, il l'a fait plus que 3 fois, et après, 2 jours après, Callot Giro m'a envoyé la mélodie qu'il avait fait dessus, et donc ouais, c'était chouette, en fait, ça marche aussi dans ce sens-là, mais c'est vrai que je suis moins à l'aise.
0: Quand vous écrivez une chanson qui devient intemporelle, il y a Allumer le feu de Johnny, mais bon, le perso de Johnny fait que de toute façon, voilà, c'est une espèce de
1: cathédrale. Intemporelle, oui.
0: Voilà. Je pense à Double Jeu, chanté par Christophe Willem, fin mars. Zénith de Paris, premier Zénith de Théodora. Théodora, c'est la chanteuse préférée des ados.
1: Ouais, elle est formidable.
0: Donc, on est sur une salle remplie par des gens qui ont 15 ans, 16 ans, 17 ans. Allez, 25 ans, vraiment les plus vieux. Sur scène, Théodora, pareil, 22, 23 ans. Et l'invité, c'est Christophe Willem. Et la salle est folle, folle de joie. Ils chantent par cœur une chanson qui est sortie quand ils étaient soit bébés, soit pas nés.

0: Christophe Willem au Zénith mars 2026.
1: Ouais, non, c'est bien, c'est pas bien pour mon ego, mais c'est, non, mais c'est super en fait.
0: Mais si.
1: Bah, on ne sait pas, il y a de temps en temps
0: ça
1: des chansons comme ça qui
0: d'aujourd'hui qui écoutent ouais. de la musique urbaine qui... Donc sur le papier on se dit ah bah non c'est pas le public de Zazie, et ils sont complètement touchés et ils s'identifient et ils s'approprient un truc que vous avez écrit il y a 20 ans.
1: Bah, je pense que le quand je serai grand déjà peut parler à des jeunes. Hein. Ouais. C'était pas fait exprès, mais c'était plus. C'est une chanson qui, pareil, est très dansable et avec un peu d'humour quand même. Où ouais. il y a ce cœur qui font. Faudrait savoir ce que tu veux. Et lui il dit bah c'est comme ça. Qu'est-ce que j'y peux. Et en fait, il y a une espèce de recherche où il dit bah je en chanteur dans ma salle de bain. Il y a des choses marrantes où tout le monde. Bah on le voit d'ailleurs beaucoup sur les réseaux. S'invente un peu chanteur. D'ailleurs, il y en a qui sont très très bons,
0: ouais.
1: mais qui n'ont pas encore franchi la porte de ouvert la porte de leur chambre et qui posent des choses, font des petites choses dans leur coin. Donc je pense que c'est ça aussi qui parle peut-être à ces jeunes.
0: Et le talent, Zazie, d'écrire des chansons qui sont restées, qui restent et qui vont rester. Alors il n'y a pas de recette évidemment, mais
1: alors, un bon élément de recette, c'est ouais. de prendre des super interprètes.
0: Oui, évidemment, ça aide.
1: Ça aide.
0: Ouais, mais donc. De l'humour, ça, on a compris que c'est un truc que vous aimez bien mettre dans les chansons. Alors, c'est pas forcément la galéjade.
1: Quand la chanson le permet.
0: De l'esprit,
1: ou
0: voilà. De l'esprit. Et aussi, peut-être, jamais essayer d'être à la mode.
1: Alors, Maxime Le Forestier m'avait dit un truc génial. J'ai beaucoup de respect pour Maxime, qui est devenu mon ami, et pour ça, le fait qu'il ait duré aussi longtemps, ouais. alors que moi, je l'écoutais quand j'avais 11 ans, j'écoutais voilà, là, comme un arbre dans la ville, en me disant, oh, c'est trop bien, on était tous un peu babacool à l'époque, mais je trouvais ça trop, trop sympa, ce qu'il disait. Et j'ai eu la chance de pouvoir le rencontrer, de travailler même un peu avec lui, et il m'avait dit, je lui avais dit, comment tu fais quand t'as... Voilà, quand tu traverses des petits déserts, ce qu'on appelle ces petites zones comme ça un peu, où ben, il y a moins de succès, on est moins ouais. sollicité, etc. Il dit, bah, tu ne changes pas. Surtout, tu ne changes pas. Parce qu'en fait, tu sais, regarde, c'est comme les pantalons, pas de def, pas taille haute, pas les épaulettes, les couleurs atroces. Là, ils nous refont un truc des années 80. En fait, si tu changes pas, ça va redevenir à la mode dans un certain temps. Et en tout cas, je pense qu'on peut... aimer ou ne pas aimer ou trouver ça daté, bien sûr, ce qui est normal, hein, puisque c'est daté par rapport à notre âge, par rapport à notre vécu, mais au moins on peut pas remettre en question l'honnêteté avec laquelle on l'a fait, quoi. Je cherche pas à faire du jeunisme. J'adore rire un peu avec les codes, parfois même rire avec les réseaux ou m'en servir, mais enfin, vous voyez, j'ai posté 3 trucs en un an, donc je pense que
0: ah, l'algorithme
1: catastrophe, mon label n'en peut plus de moi.
0: Faim.
1: mais voilà, je pense que c'est une question d'honnêteté en fait, ne pas. Je pourrais pas défendre quelque chose qui serait loin de moi.
0: Ouais.
1: Je pense que j'irais direct au burn-out. Donc
0: ça nous donne envie d'avoir bientôt des nouvelles du nouvel album de Zazie. Le premier extrait, peu importe, est disponible. Donc on se donne rendez-vous après les grandes vacances.
1: Oui.
0: Bon, bah, comme on dit pas souvent, vivement la rentrée. Merci Zazie. À bientôt.
1: À bientôt.
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0: Ce soir, un voyage en musique et en bagnole sur près de 4000 km. La route 66, ici chantée par les Anglais, Rolling Stones, c'est la route mythique américaine du XXe siècle qui part de Chicago pour aller jusqu'à Los Angeles. Elle traverse les lieux incontournables de l'histoire de la musique et est inspirée de sacrées chansons. C'est le thème du livre Rock and Roll Trip, la route 66 en musique. On en parle ce soir dans Décibel avec son co-auteur Laurie Kenton. Attachez vos ceintures. Bonsoir Laurie Kenton.
4: Bonsoir.
0: Bonsoir, vous êtes maître de conférence en études américaines à l'université de Versailles-Saint-Quentin depuis 2007. Et alors, votre spécialité, c'est la politique du rêve américain. J'aime beaucoup ça.
4: Et oui.
0: La politique... Ah non, je viens de comprendre, j'ai mal lu la phrase. C'est
4: non,
0: la politique du rêve américain jusqu'à nos jours. Eh oui, l'Amérique qui faisait rêver, l'Amérique qui fait moins rêver. C'est ça, en gros, votre champ d'action.
4: Il y a les deux. Que ce soit aujourd'hui ou hier, il y a toujours plusieurs Amériques.
0: C'est
4: et
0: vrai.
4: La route 66 traverse d'ailleurs plusieurs Amériques, mais donc, oui, on ne peut pas s'intéresser que à l'une et avec les cheveux orange et que à l'autre.
0: C'est vrai. Alors, avec Julien Grosso, vous signez donc ce Rock and Road Trip, la route 66 en musique. Je le disais tout à l'heure, c'est une route qui part de Chicago, qui va jusqu'à Los Angeles, Santa Monica, très exactement, près de 4000 kilomètres. On part en haut à droite de la carte des États-Unis, on finit en bas à gauche. Et souvent, quand on parle de la route 66 aujourd'hui, on en parle au passé. Est-ce qu'elle est encore active, cette route ?
4: Alors, on peut en parler au passé parce qu'elle a eu une existence qui s'est arrêtée officiellement dans les années 80. Et puis ensuite, c'est devenu un objet de mémoire. Mais donc, en fait, elle a été ressuscitée parce que c'est devenu un objet de patrimoine.
0: D'accord.
4: Et maintenant, on peut la faire. Alors, on peut la faire de plusieurs façons parce qu'il y a aussi des endroits où il y a plusieurs tronçons. Il y a des endroits où c'est quand même très compliqué de la suivre exactement parce que ça a été remplacé par, comme nos nationales, hein, par des autoroutes.
0: Oui, des rocades.
4: Donc, ouais, il y a des endroits, c'est quand même un peu compliqué de suivre. Il y a des endroits qui sont vraiment très très anciens et très mal entretenus parce qu'il y a quand même de la distance. Et puis il y a des endroits qui sont hyper touristiques. Alors pas forcément toujours dans le meilleur sens du terme, mais ça reste quand même, très image d'Épinal, hein, avec des néons, avec des petites stations-service toutes mignonnes. Il y a vraiment un soin très américain qui est mis dans l'industrie du tourisme qui souffre un peu en ce moment. D'ailleurs, c'est ce qu'on disait tout à l'heure, il y a une partie de l'Amérique qui n'est pas forcément hyper populaire.
0: Oui, rêver,
4: et donc, tous nos petits musées, parce qu'il y a ces plein de micro-musées avec trois bagnoles et deux machins, et tout ça, en fait, ça en souffre. Hein. C'est toute l'Amérique du milieu qui carbure beaucoup au tourisme. Alors, beaucoup local, hein, c'est du road trip local des Américains qui font la 66.
0: Ah, c'est du tourisme domestique.
4: Ah oui, oui. Il y a beaucoup d'Américains qui font ça, et puis il y a beaucoup d'étrangers, des Européens essentiellement, qui se font la 66. Alors, qui en moto pour les plus aventureux.
0: Johnny Hallyday, il avait fait ça.
4: Ah, mais il y a plein de gens qui... Il y a des agences, je crois, en France, qui organisent des trucs comme ça, en Harley. Et puis, il y a des choses qui sont un petit peu plus... Voilà, avec un toit sur la tête. Et on peut faire de la voiture. On peut faire des portions, on n'est pas obligé de tout faire, parce que c'est vrai que c'est quand même un peu... C'est long, hein.
0: 4000 bornes,
4: On peut faire ça en plusieurs tronçons. Et donc, ça permet de partir moins longtemps également pour des questions de budget. Et donc, il y a des gens qui font des tronçons, Julien, par exemple, était parti au Texas, il a rattrapé la 66 et il a fait toute la partie Texas, LA, juste ça, pas l'autre moitié.
0: Julien Grosso, donc votre co-auteur. Et vous alors, Laurie Kenton, est-ce que vous avez déjà mis un pied ou une roue sur la route 66?
4: Oui, on a des petites portions, mais
0: des
4: pas
0: petites
4: tout.
0: Portions.
4: Moi, mon coin, c'est plutôt Boston et New York, en fait.
0: Ok, donc plutôt en haut à droite.
4: Voilà.
0: Rock and Road Trip, la route 66 en musique, donc, puisque c'est ce qui nous intéresse. On croise dans cette route 66 énormément de lieux emblématiques, hein, puisque la route 66, elle traverse trois fuseaux horaires, huit États. Enfin voilà, il y a vraiment une grosse portion d'Amérique. Vous vous êtes donc concentré sur les chansons qui parlent de la route 66 et les villes traversées par la route 66 qui ont produit des chansons. Le trajet, il commence à Chicago. Alors on va pas pouvoir faire toutes les villes, hein, parce que voilà, le bouquin est épais, les villes sont nombreuses, les chansons encore plus, mais je me suis dit qu'on pouvait quand même en profiter pour visiter quelques lieux emblématiques. Et puisque ça commence à Chicago, il faut bien dire que Chicago, c'est une ville très importante pour la musique, et notamment pour les musiciens du sud des États-Unis, et pour être encore plus précise, les musiciens noirs du sud des États-Unis qui ont ensuite influencé des générations de rockers noir ou blanc d'ailleurs. Je pense notamment à Muddy Waters.

0: Ah, ça m'a fait un peu la playlist idéale des Rolling Stones. Hein. Je pense que c'est toutes leurs influences. C'est trois artistes, Muddy Waters, Bo Diddley et Etta James. Il n'y en a pas un qui est né à Chicago. Pourtant, non. Leur point commun, c'est Chicago. Pourquoi ?
1: Parce qu'en fait, la plupart, en fait, ils sont même nés dans le sud. Alors, Etta James, c'est l'exception, elle est oui. de Los Angeles. Bon. Mais sinon, ils sont, les Noirs du Sud, en fait, ceux-là, ils sont tous du Mississippi. Et ils sont d'un coin assez restreint dans le Mississippi. Ils vont tous dans les villes du Nord, dont Chicago, parce qu'ils cherchent du boulot et moins de discrimination. Et donc, à partir de la Première Guerre mondiale et jusqu'à la Deuxième Guerre mondiale, il y a un appel d'air parce qu'il y a de la guerre et parce qu'il y a des emplois industriels. Et donc, ils vont rejoindre des cousins, des frères, des sœurs. Il y a des réseaux familiaux, des réseaux d'entraide aussi. Et donc, il y a toute une sorte de société du Mississippi qui vient s'installer à Chicago, également Détroit, Cleveland, etc. Et donc, à Chicago, il y a une scène de la musique qui est carrément transplantée. Et l'électrification des instruments aidant, ça devient le blues de Chicago, qui est en fait du blues du Mississippi, mais électrifié, et puis passé à la moulinette d'un label absolument essentiel de Chicago, qui est Chess.
0: Chess en anglais, c'est le jeu d'échecs,
1: ouais. Hein,
0: c'est ça. Ça veut dire que ça mélange les noirs et les blancs, le label Chess ?
1: Alors, ça mélange les noirs du Mississippi et les blancs d'Europe de l'Est. Parce que Chicago, il y a énormément de juifs d'Europe de l'Est qui sont installés dans un quartier qui était un petit peu le ghetto d'une certaine manière. Et c'est là que sont venus après les noirs. Et donc, les juifs et les noirs se sont bien entendus parce qu'ils ont en commun l'expérience de la discrimination, d'être un petit peu à la marge de la société. Et on a partout aux États-Unis, notamment à LA, pas que à Chicago, des tas de labels qui sont pilotés par des entrepreneurs juifs qui mettent en musique des musiciens noirs, presque exclusivement. Et la seule exception, c'est Sam Phillips, qui n'est pas juif, et à Memphis.
0: Avec Sun Records.
1: Avec Sun Records. Ouais. Mais Chess, ça fait partie de tout cet écosystème, et donc ils veulent faire de la musique noire pour un public noir, et puis, si possible, transcender ça et toucher le public blanc. Alors là, Sam Phillips à Memphis, c'est exactement le même deal. Pourquoi ? Parce que 9 dixièmes de la population, donc du marché, c'est des blancs.
0: Étape, si on fait le voyage de la route 66, c'est une sacrée étape. Même nous, hein, depuis qu'on est tout petit, on associe beaucoup l'Amérique à un endroit.

0: moi j'avais 4-5 ans, j'avais compris que l'Amérique cool, où il se passait des choses, où il y avait des aventuriers, des gens qui osaient, c'était autour du Mississippi. Alors déjà, est-ce qu'on se met d'accord? C'est un fleuve ou une rivière, le Mississippi?
1: C'est un fleuve parce qu'il se jette dans la mer. Mais en anglais, on dit river.
0: The river.
1: Et river peut signifier à la fois rivière et fleuve. Donc il y a une ambiguïté. Le Missouri est une river. C'est le plus long cours d'eau aux États-Unis. Il se jette dans le Mississippi, qui n'est pas le plus long, mais qui est peut-être symboliquement le plus important, celui qu'on traverse pour passer vraiment de l'autre côté. Et à Saint-Louis, justement, il y a cette arche gigantesque, monumentale, qui est la porte de l'Ouest. Traverser le Mississippi, longtemps, ça a été la frontière des jeunes États-Unis, et au-delà, c'était autre chose. Et puis, à partir du moment où on a pu franchir le Mississippi et aller commencer à s'encanailler de l'autre côté, on est allé après le
0: prochain... Nouveau monde, quoi.
1: La prochaine étape, c'est les Rocheuses. Hein. Donc, il y a quand même de quoi s'amuser. Et puis après, il y a le Pacifique. Donc, le Mississippi, c'est la première grande frontière. Et puis, c'est le moment où on passe d'une Amérique à une autre. Et même pour les stations de radio, il y a celle qui commence par un W, celle qui commence par un K. Et le Mississippi, c'est vraiment l'épine dorsale où on change les noms des stations de radio, par exemple. Donc, c'est vraiment un lieu de passage où on traverse et on entre dans autre chose.
0: Donc évidemment, la route 66 traverse le Mississippi. Dans votre livre aussi, on traverse le Mississippi. C'est vrai qu'il y a une chanson, peut-être, il y en a plein d'autres, hein, mais il y a une chanson qui rend tellement hommage à cette river. C'est Proud Mary. Alors, vous la connaissez peut-être en version Tina Turner.

0: cette chanson, c'est plutôt un fleuve bienveillant avec des gens sympas. Ouais. Voilà, c'est quelque chose de très positif dans Proud Mary. Mais il y a plein de légendes un peu flippantes autour du Mississippi. Il y a un côté, enfin voilà, parfois un peu sulfureux aussi.
1: Oui, il y avait. Bah, en fait, c'est un fleuve, donc c'est un endroit où on passe. Il y a un côté et puis l'autre. Quand à l'époque de la Prohibition, il y avait un côté où l'alcool. Enfin, après la fin de la Prohibition, il y avait un endroit où l'alcool était encore interdit, un endroit où on pouvait se procurer de l'alcool, et donc il y avait plein de petits établissements où on pouvait aller s'encanailler, danser, rencontrer des madames. Il y a un certain nombre de bluesmen, Robert Johnson, qui est connu essentiellement pour avoir vendu son âme au diable, hein, quand même pas mal.
0: Il a fait ça.
1: Ça fait des points. Alors, tous les carrefours du Mississippi, ils vendent ça, c'est le truc touristique.
0: Est-ce qu'on a trouvé le vrai carrefour, crossroads où soi-disant il a vendu son âme au diable?
1: Alors, le plus photographié, il est à Clarksdale, au croisement de la 49 et de la 61, alors c'est moche comme tout, hein, c'est deux nationales, mais tous les touristes s'arrêtent là, et toute l'économie locale tourne autour de ça, et tous les carrefours, donc il y a ce côté un petit peu diabolique, ce côté aussi, contrebande ici, et puis on peut acheter de l'alcool là, et puis il y a des filles, et puis voilà, donc entre Memphis et la Nouvelle-Orléans, mais c'est quand même beaucoup plus bas que notre route 66.
0: Oui, c'est ça, alors pour revenir sur la route 66, on parle des chansons, mais il faut bien se rendre compte que dans la construction du rêve américain, alors pas vu d'Amérique cette fois-ci, mais vu de nos yeux d'Européens à nous. Il y a des films aussi, il y a Paris, Texas de Wim Wenders, il y a Sur la route de Madison de Clint Eastwood, il y a Little Miss Sunshine avec son petit combi Volkswagen, qui passe aussi par la route 66. Il y a Cars.
1: Eh oui, Cars.
0: Le dessin animé, mais le film d'animation, pardon. Oui. Disney, Pixar. Cars a fait
1: beaucoup pour remettre la route 66 un petit peu au goût du jour. C'est-à-dire qu'il y a un tourisme Cars. Cars a eu un effet boost sur le tourisme et a vraiment été une sorte d'accélérateur.
0: Donc Cars, c'est récent. Est-ce qu'en musique, on a des choses récentes aussi, ou est-ce que quand même cette route 66, elle est là pour ressusciter des vieilles gloires?
1: Ouais, c'est quand même très marqué. Il y a une exception à laquelle je pense, mais c'est très vintage, mais il y a une exception, on parlait des femmes tout à l'heure, il y a Grace Potter avec Mother Road, et alors ça, c'est extraordinaire. Grace Potter, c'est une des plus grandes rockeuses actuelles. Elle est extraordinaire, et alors l'album Mother Road et la chanson Mother Road, ça envoie du pâté.
0: Mother Road, la mère de toutes les routes, c'est un des surnoms de la route 66. On dit aussi Main Street USA, c'est
1: ça? Oui, il y a plusieurs.
0: La grande rue de l'Amérique.
1: Oui, il y a plusieurs surnoms comme ça, mais c'est vrai qu'il y en a quelques-uns qui survivent mieux que d'autres, en fait.
0: Il faut que vous nous parliez aussi, alors on s'éloigne un peu de la musique, mais comme vous êtes un vrai spécialiste, et c'est pas tous les jours que j'ai des profs de fac dans décibels, hein, vous le savez les amis, et puis moi-même à la fac j'y allais pas tous les jours non plus, donc bref, puisque je vous ai sous la main, vous parliez des petits musées.
1: Ouais.
0: De trois fois rien qu'il y a au bord de la route. Il y a aussi c'est même pas des musées, mais des side road attractions, je crois que ça s'appelle, des attractions de bord de route, où on s'arrête et il y a par exemple la plus grande sculpture d'épis de maïs du pays. Ou ensuite, quelqu'un qui a fait une soucoupe volante pour agrémenter le bord de route. Ça n'existe pas chez nous.
1: Quand on regarde sur les bords de l'autoroute, il y a des petits machins, mais ça,
0: c'est différent chez nous, non?
1: Et puis, il y a une grosse différence, c'est que, un, il n'y a pas la grosse baleine bleue de Catoussa, qui est très kitsch, hein, et deux, il n'y a pas les 10 Cadillacs plantés dans le sol qui ont été chantés par un certain Bruce Springsteen. Quand Bruce Springsteen chantera les aires d'autoroute en France, on reviendra. Parce que, à la sortie d'Amarillo, il y a un truc, c'est assez dingue, parce que c'est vraiment en bord de route.
0: Ouais.
1: C'est-à-dire, on pose sa voiture, et puis on peut aller taguer les trucs, ça n'a pas grand intérêt.
0: Non,
1: mais on peut, c'est accessible. Et puis voilà, c'est 10 Cadillacs plantés un petit peu en épi dans le sol. Et c'est une œuvre d'art des années 70, qui est toujours là d'ailleurs, et qui est à la portée vraiment du public. Et donc qui a été chantée par Cadillac Ranch, par un certain Bruce Springsteen.
0: Ça, c'est la classe.
1: C'est pas rien quand même.
0: C'est pas rien du tout. Je suis à peine lourde avec mes sous-entendus depuis tout à l'heure. C'est vrai qu'il y a une Amérique qui fait rêver et en ce moment il y a une Amérique qui fait flipper et qui même fout un peu la honte parfois, notamment par la voix de son président qui ne sait pas toujours comment se comporter en société. Vous, Laurie Kenton, au-delà d'être le co-auteur de ce bouquin fascinant sur la route 66, sur la musique, sur les chansons, les labels, etc., américains, vous êtes maître de conférence en études américaines, et vous avez écrit un bouquin en 2017 qui s'appelait « La fin du rêve américain ».
1: Point d'interrogation.
0: Point, oui, « La Très fin important. Du rêve américain ». Voilà, c'est mieux comme ça. Est-ce que, justement, en préparant ce livre avec toute la mystique de la route 66, de l'Amérique, des bagnoles, de la radio, etc., tous ces groupes, on rêvait tellement d'aller en Amérique. Est-ce que ça, c'est un sentiment qui disparaît petit à petit ?
1: Non, c'est toujours là. C'est toujours là parce que c'est une Amérique qui est un petit peu figée d'une certaine manière. Alors, c'est toujours très vivant parce que tout ça est toujours très animé. Il y a des gens dans les musées, il y a des gens qui sont passionnés. Les Américains sont passionnés par ce qu'ils font. Ils mettent un niveau d'enthousiasme absolument dingue dans tout ce qu'ils font. Et puis, quand ils font les choses, ils font jamais ça à moitié.
0: Puis, ils ont une histoire très courte. Donc, finalement, ils la chérissent.
1: Ouais, et puis, ils sont passionnés. Ouais. Ils sont à fond et ils ont un petit musée au milieu de nulle part, mais ils sont à fond et c'est génial parce que c'est très communicatif et ça a un côté vivant mais figé ou figé mais vivant, et donc on est toujours dans cette Amérique un petit peu éternelle, et donc les présidents passent mais cette Amérique là elle reste. Et donc bon, là le problème principal, outre le fait de pouvoir rentrer aux États-Unis, c'est de pouvoir dépenser de l'argent parce que tout est devenu assez dingue au niveau des prix. Ouais. Alors, en dehors de New York, parce que bon voilà, les grandes villes c'est quelque chose. Après, la route 66, elle passe aussi beaucoup par des petits patelins où c'est quand même beaucoup plus accessible. Hein.
0: Bien sûr. Ouais.
1: L'Oklahoma en particulier, c'est un des États les moins chers des États-Unis. Il y a plein de trucs. On se demandait ce qu'il y aurait parfois entre Chicago et LA. Bon, on situe quand même pas mal, hein, Chicago et LA. Et entre les deux, parfois on se disait, est-ce qu'on va réussir à meubler un bouquin entre les deux ? Ben en fait, oui.
0: Oui.
1: Parce qu'il y a énormément de trucs, même sur l'histoire de la musique. Saint-Louis, Tulsa. Tulsa, c'est une des villes les plus importantes dans le top 5 à 10 des villes américaines en musique. Il y a tout le rock des années 70 et à Tulsa, il y a plein de musiciens qui sont sur tous les disques d'Eric Clapton, etc. J.J. Cale, Leon Russell, tout ça, c'est Tulsa. Et en fait, personne ne le sait. Ouais. Et donc, il faut qu'on parle de ça pour que ça sorte un petit peu. Oklahoma City, c'est une ville où il y a plein de musées. Il y a énormément de choses. C'est pas juste un coin de redneck. Alors, évidemment, il y a quelques rednecks. Mais il y a énormément de choses. Et puis, c'est extrêmement divers. Il y a le Texas, il y a l'Arizona, il y a des endroits où c'est quasiment désertique. Ouais. Mais on n'est jamais loin des grands monuments et des grands parcs. Et donc, il y a toujours des choses qui, en fait, ne changent pas.
0: Dans Rock and Road Trip, la route 66 en musique, vous proposez donc un itinéraire hyper réjouissant. Il y a des rappels historiques, il y a des bons plans aussi, des endroits à pas rater. Donc, si pour le moment, pour tout un tas de raisons, vous ne pouvez pas aller vous faire en vrai la route 66, bah sachez qu'avec ce livre qui est dispo aux éditions hors collection, ça va vous faire quand même drôlement voyager et évidemment donner envie d'écouter plein de musique. Alors il y a une chanson, on a écouté quelques mesures tout à l'heure en tout début d'émission pour vous accueillir, c'est Route 66, chanson donc ode à cette route. Le premier enregistrement que j'ai trouvé date de 1946 et c'est Nat King Cole qui la chante.
1: Exactement.
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0: Route 66. Quand elle existe pour la première fois, cette chanson, donc dans les années 40, la Route 66, alors elle est déjà culte ?
1: Elle est en train de le devenir. Elle a 20 ans.
0: Ouais.
1: C'est d'abord une route qui sert à connecter des villes perdu au milieu, donc Tulsa et Saint-Louis, aux deux grands pôles que sont Los Angeles d'un côté et Chicago de l'autre. Donc la première raison d'être de cette route, c'est qu'il y a de plus en plus de voitures et il s'agit de mieux connecter des villes du milieu avec les deux gros marchés que sont Chicago et LA. Donc c'est d'abord une raison économique. 10 ans après, il y a ce qu'on appelle le Dust Bowl, c'est-à-dire c'est une série de tempêtes qui font que les champs sont tellement secs qu'à la moindre tempête, eh ben, il n'y en a plus. C'est-à-dire que on a des champs verticaux, c'est-à-dire ces images absolument délirantes où on voit des murs de poussière, mais en fait c'est un champ, ouais, qui est en train de se déplacer, qui va se déposer sur le champ d'un autre. Et donc en fait personne n'a plus de champ. Et donc quand on peut plus rien faire pousser, il reste un truc. comme dans les chansons de Springsteen, il reste la bagnole, on met tout ce qu'on a dans la bagnole et on va vers la Californie où on pense qu'on sera accueillis comme des rois et on pourra recommencer une vie. C'est un peu plus compliqué, mais...

0: important dans cette chanson, c'est que l'itinéraire devient l'objet du désir et la destination, bon, elle est presque anecdotique finalement.
1: On voyage. Et cette chanson a été reprise par Chuck Berry. Par les Rolling Stones. Plus étonnant, par Depeche Mode. Comme quoi, ça fait des petits partout, hein, ce rêve américain.
0: Et Depeche Mode, encore des Anglais d'ailleurs.
1: Encore des Anglais. Ouais.
0: Et on voit bien la différence entre Chuck Berry, qui reprend vraiment Nat King Cole.
1: Oui.
0: Et les Stones qui reprennent Chuck Berry, mais avec les doigts dans la prise. Hein.
1: C'est vrai.
0: On voit bien, il y a 3 ans entre les deux. Hein.
1: C'est fou. Hein.
0: C'est absolument dingue. Et c'est là qu'on comprend la tempête Rolling Stones.
1: Et puis, autre type de tempête, bien française, celle-ci, mais tellement amoureuse du rêve américain. Eddie Mitchell aussi a chanté La Route 66.

0: Alors, ce que vous nous dites, Laurie Kenton, c'est que quoi qu'on pense de la politique extérieure des États-Unis, en ce moment, la route 66, ça vaut le coup d'aller vivre ça.
1: Cette année en particulier, alors c'est compliqué de rentrer, il y a un petit sujet pouvoir d'achat, mais cette année, on est en plein centenaire de la route 66, et donc il y a des manifestations partout, tout le temps sur la route 66. Il y a des sites web qui les répertorient et c'est absolument dingue. Des trucs qui sont microscopiques. Il y a toujours un petit festival, il y a un petit défilé.
0: Kermesse, un truc.
1: Ouais, des vieilles bagnoles, il y a un petit concert, il y a des tas de trucs, il y a des conférences, il y a des choses qui se passent tout le temps sur l'ensemble de la route 66, en dehors de LA, en dehors de Chicago.
0: Et puis, pour réviser avant de partir, je vous recommande donc la lecture de votre livre, Lauric, Rock and Road Trip, la route 66 en musique, de Chicago à Los Angeles, aux éditions Hors Collection. Merci beaucoup d'être venu nous voir. À bientôt, Lauric, merci.
1: À bientôt.
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1: 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Huitizèf, petit bide à l'usage des étrangers du sud du péage d'Arras en vacances dans notre belle région.
2: Votre cousine a décidé d'organiser son anniversaire, seulement les temps sont durs. Elle voudrait réunir la famille, mais faire ça à moindre frais. Vous savez, les réceptions dans les grandes familles, ça fait vite cher, hein. Rien que la famille proche, ils sont 25. Deux, trois cousins en plus avec les gosses, on monte vite à 50. Alors elle a une idée. Elle se dit, je vais faire à manger des pentières au four avec des saucisses au barbecue. Et ils ramèneront chacun une ou deux bouteilles. Et là, votre cousin, il dit, Vadius, ça va faire une paire de bouteilles. Ne paniquez pas, Wikizef est là pour vous aider. Votre cerveau s'est mis en route à essayer de compter. Et vous ne parvenez pas à trouver comment une trentaine d'adultes en ramenant une ou deux chacun, voire trois, on arrive à une simple paire.
1: Définition.
2: Une paire de bouteilles ? Beaucoup de bouteilles. C'est simple, hein. Mais attention, quand on dit une paire de bouteilles, c'est quand on sait qu'il va y en avoir beaucoup, peut-être même de trop, mais on ne sait pas combien. Et en acceptant ce qui va par paire naturellement, les chaussures, les tototes, les chaussettes, les bronnes et les jumeaux. Par contre, un colloque de jumeaux, on peut dire, des jumeaux là-bas, il va y en avoir une paire. Et si on va par là, dans le dressing de votre femme, je suis sûr que des chaussures, il y en a aussi une paire.
1: Exemple.
2: Une paire de manifestants selon la police, une belle paire de manifestants selon les syndicats. Je crois qu'on a fait le tour. Depuis le temps des Wikizef, je crois, j'en ai fait une paire, je suis sûr.
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3: C'est quand même un rêve pour moi parce que c'est vrai que je ne pensais pas en arriver à ce stade-là.
1: Vous êtes fière de vous ?
3: Un petit peu, oui, quand même.
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3: Donc, je m'appelle Marie-Pierre Poulet, j'ai 70 ans. Je viens d'être titrée aux championnats d'Europe de natation qui se sont déroulés en Pologne à Lublin sur le 100 mètres 4 nages. Je nage à Jouer-les-Tours, au club de Jouer-les-Tours, à Jouer-natation.
5: Vous êtes championne d'Europe ?
3: Disons que pour moi, c'est un petit peu impressionnant. Je ne réalise pas trop pour l'instant. C'est une compétition qui s'est passée comme une autre compétition. J'adore faire des compétitions. Et c'est vrai que plus on m'en parle et plus je me dis « ah oui, quand même ».
5: Est-ce que vous avez toujours été nageuse ?
3: Ah oui, ça, j'ai toujours été nageuse. Depuis l'âge de 9 ans, j'ai été nageuse. J'ai commencé dans un club de la Sarthe. Ensuite, j'ai suivi mes parents. On a été mutés en Indre-et-Loire. Et j'ai fait les championnats de France en 97 à Saint-Pierre-des-Corps. La piscine de Saint-Pierre a brûlé. Donc, je me suis dit, il faut quand même qu'on trouve un club pour continuer à nager parce que c'est quand même pas ma raison de vivre, mais beaucoup quand même. Puis en fait, je me suis orientée sur Jouer. Très contente également de rapporter ces titres pour le club de Jouer-les-Tours, bien sûr. L'endroit où je me sens bien, c'est dans le sport. Parce que j'ai fait énormément de sport, donc j'ai touché à beaucoup, beaucoup de sports. Et c'est vrai que l'ambiance a été magnifique et c'était franchement époustouflant au niveau organisation, au niveau... C'est...
5: Vous avez dû entendre pas mal de langues. Est-ce qu'il y a...
3: Énormément.
5: C'était qui vos adversaires ?
3: Il y avait beaucoup de gens des pays de l'Est, Hongrois, Tchécoslovaquie. On est toujours en attente dans les chambres d'appel, comme on voit aux Jeux Olympiques et tout. C'est vrai que c'est impressionnant de voir ça. Entre nous, parfois, il y a des regards qui sont un petit peu... On se dit, mince, celle-ci, elle est un peu plus forte, ou celle-là, il faut que je me méfie, il faut que je surveille et tout, parce qu'on sait à peu près quels seraient nos adversaires, si je puis dire.
5: Et elles savaient que vous alliez être leur adversaire ?
3: Alors, moi, je ne parle pas anglais, enfin, très peu. Enfin, je sais pas. Les numéros de place, on se dit, celle-ci, elle est un peu plus forte et tout, donc il faut que je surveille, etc.
5: Médaillé d'or en Pologne, il y a quelques jours, Marie-Pierre est aussi fidèle depuis 43 ans.
3: Tous les jours, je travaille.
5: Vous nous donnez un peu du fil à retordre en ce moment avec tout ce qu'on parle sur la retraite ? Ou dites non, moi 70 ans, c'est bon. Qu'est-ce que vous faites de beau ?
3: Je travaille au Crédit Agricole. Pour moi, ça a toujours été un leitmotiv aussi, le travail, parce que ça m'a créé du lien social.
5: Et puis un certain goût de l'effort, peut-être, parce que ce fameux 100 mètres 4 nages...
3: Je l'ai fait en 1:38.04.
5: L'année prochaine, vous y retournez ?
3: L'année prochaine, peut-être, si je suis encore apte à pouvoir faire des compétitions, pourquoi pas, oui. Je sens l'adrénaline monter, et j'ai à cœur de vouloir satisfaire le club. Après, pour moi, ça coule de source, on va dire.
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6: Ne paniquez pas, ça arrive même au meilleur, vous n'avez pas forcément besoin d'adopter un chat, même si c'est la solution la plus radicale. Après, ça coûte assez cher en veto et en croquette. Une voisine de ma grand-mère en a eu récemment, pas des chats, des souris. Une petite invasion dans sa cave. Bah oui, elles ont froid aussi l'hiver, c'est quand même quelque chose. Mais cette voisine, ça fait face aux
5: difficile. Ah, c'est difficile.
6: Mais rien que de l'imaginer, ça vous fait ça. Ouais, bon, la voisine, elle, c'est un peu pareil, mais elle est pacifiste. Elle ne voulait pas installer de pièges à glu, ni d'autres pièges, vous savez, ça le fout clac, comme dans le dessin animé. Ni adopter un serial killer poilu, je parle toujours du chat. Ma maman lui a donné un truc. Comme les rats, les souris ont un odorat très développé. Les souris sont sensibles à certaines odeurs puissantes qui les gênent dans leur recherche de nourriture. Elles détestent notamment l'odeur de la menthe poivrée, du clou de girofle, de l'eucalyptus et de la lavande. Ces senteurs très intenses perturbent leur système olfactif et ça les incite à fuir. Et comme chez cette voisine, Topelkenheit et Pesser, cousu deux fois, ça tient mieux, elle a tout mis. Tout, la lavande, les clous de girofle, tout. Sacré mélange, hein. Bon, ça fonctionne. Ni les souris, ni la voisine n'osent retourner dans la cave à cause de l'odeur.
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1: Aujourd'hui, je me trouve à Châteauroux, je suis devant un gîte de France, plus connu sous le nom de Porte de la Vieille Prison. Mais alors, pourquoi ce nom? Eh bien, vous allez le savoir tout de suite.
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1: Je suis avec Amélie Bourmeau-Binard, guide conférencière à l'Office de Tourisme de Châteauroux. Bonjour Amélie.
3: Bonjour.
1: Bon, alors on s'en doute un petit peu, hein, parce que c'était avant.
3: Oui, c'est ça. Alors, entre le nom et l'apparence, alors on est vraiment avec un gîte de France aujourd'hui, hein, mais il n'y a pas de doute, hein, autrefois c'était une porte. Mais pourquoi porte de la vieille prison et porte de quoi aussi? En fait, c'était la seule et unique porte d'entrée pour entrer dans la cour du château Raoul. Et oui, hein, quand on passe cette porte, on arrive au niveau du château Raoul, qui est encore là aujourd'hui. Et cette porte de la vieille prison, à la base, s'appelait la porte Saint-Martin. Et c'était la seule porte d'entrée. Donc, on voit encore aujourd'hui, au niveau de cette porte, déjà, on a l'arcade de la porte, mais au niveau de l'arcade, on voit une sorte de rigole, qui est l'emplacement de l'ancienne herse. Ces grilles qui étaient souvent en métal ou en bois et qui permettaient de protéger. On voit aussi encore les gonds. Alors, quand on voit la taille, hein, vous voyez, ils sont imposants, ce qui montre la taille de la porte en bois. Et puis quand on passe cette porte, on est dans un petit chemin très étroit qui était aussi un des systèmes de défense pour arriver dans le château.
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3: Et donc pourquoi porte de la vieille prison ? Dans les années 18e, 19e siècle, petit à petit les remparts sont détruits. Parce qu'on avait des remparts qui entouraient le château mais aussi la ville. Donc la plupart des parties des remparts ont été complètement détruites. Il n'en reste plus grand chose aujourd'hui. Mais cette porte, elle a été préservée parce que la salle des gardes qui se trouve donc dans la partie haute au-dessus de l'arcade, eh bien elle a servi temporairement de prison. Donc on l'appelait la porte de la prison. Mmh. Et puis quand il y a une autre prison qui a été construite, eh bien c'est devenu...
1: Il faut différencier.
3: Exactement. La porte de la vieille prison. Et aujourd'hui, bah, cette ancienne salle des gardes, cette ancienne prison, c'est tout simplement un gîte de France.
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4: La cabine minute sur ici Picardie, votre chronique de la joie et de la bonne humeur. Comment ça va les amis? Est-ce que parmi vous il y en a qui regardent des séries télé? Moi j'adore les séries. Aujourd'hui, je vais vous parler d'un fléau moderne. Un truc qui nous bouffe la vie, qui nous use la patience, qui nous fait vieillir plus vite que le temps qui passe. Les séries qui prennent trois plombes à sortir la saison suivante. Non mais sérieux, on vit à une époque où on peut envoyer une fusée sur Mars avec un drone qui filme en 4K. Et il filme en 4K la fusée sur Mars. On a des voitures qui conduisent toutes seules, des robots qui font le ménage. Mais on n'est toujours pas foutu de sortir la saison 2 d'une série avant que ton neveu passe le bac. À la fin de la saison 1, il avait 12 ans le frérot. Les séries télé, comment vous faites? Vous disparaissez comme ça sans prévenir? Ils te mettent la tête dans une saison, dans une série, t'es à fond. Tu attends la saison 2 pendant 4 ans. Et toi comme un con, tu les attends vraiment pendant 4 ans. Il y a des gens qui meurent durant les 4 ans. Ils ne voient même pas la fin de la série, c'est dégueulasse. Et nous, la génération années 80-90, on a assez attendu. Par exemple, avec Beverly Hills, c'était un peu notre HPI à nous. Tout le monde regardait Beverly Hills. Et quand une saison se terminait, hein, pendant 2 ans, TF1, ils te rediffusaient les vieux épisodes. Et ils mentaient sans honte dans les publicités. Hein. Ils te disaient, la semaine prochaine, des nouveaux épisodes inédits de Beverly Hills. Ah, toi, t'es à fond, là. Le samedi, là, tu t'assois avec tes frites, ton hamburger, fait maison pour mater Beverly Hills. L'épisode commence, tu dis, mais j'ai déjà vu ça. Ah oui, bien sûr. Après, ils vont embrasser Kelly. Des escrocs. Et de nos jours, ça recommence. Sur des séries sur Netflix, Amazon Prime, t'es là, t'es à fond, tu mates la saison 1, tu mates la saison 2, t'as pas dormi depuis 3 jours, t'as des cernes de panda en dépression, et là, boum, dernier épisode, gros cliffhanger, t'as le cœur qui bat à 200, et là, paf, l'épisode est fini. Mais il est mort ou pas le mec? Non mais à la fin de l'épisode, là, il est mort ou pas? Et là, Netflix te répond, rendez-vous en 2029 pour la suite. Il y en a marre, c'est beaucoup trop long. Moi, je vous dis la vérité. Aujourd'hui, on a 1000 plateformes, 1000 séries, mais on a toujours le même problème de lenteur. Les gars, on parle en ce moment d'intelligence artificielle, de deep learning, de robots qui écrivent des scénarios en 2 secondes. Moi, je vous le dis, hein, si un jour, les séries faites par l'IA, elles sortent plus vite que les autres, je vous lâche.
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3: Arnaud Fromage, bonjour, bonjour.
4: Bonjour, bonjour.
3: Oh, ça fait beaucoup de bonjour, dites-moi. Bon Arnaud, aujourd'hui, quand le général de Gaulle vient en Franche-Comté?
4: Eh bien, il se passe toujours quelque chose. D'autant qu'il y est venu plusieurs fois dans la région, trois fois déjà à l'automne 1944 pour préparer la libération de Belfort, lors d'une réunion secrète avec le général de Lattre de Tassigny et Churchill au château de Montalembert, à Metz, après la libération. Ensuite, quand de Gaulle est venu saluer les villes libérées, Besançon, Morteau, Grandcombe, Châtelet, mais ce n'est pas la dernière fois que de Gaulle va venir dans la région. En 1959, sur la route qui le mène en Alsace, il en profite pour aller faire quelques petites pauses dans le territoire de Belfort. À chaque fois, le grand homme descend de sa déesse noire et passe quelques minutes à discuter avec les habitants, stupéfaits de voir le général en vrai dans leur commune. À Rope, Saint-Germain, Felon, La Chapelle sous Rougemont, La Rivière, Fontaine, Foussemagne et à Angeau. Angeau, 206 habitants, où de Gaulle est accueilli par la foule dans l'unique rue ornée de drapeaux et de bandeaux bleu, blanc, rouge. Anecdote amusante, le village d'ailleurs, qui ne possédait pas autant de décorations, est allé les piquer chez les voisins de Dell.
3: Ah, bon, mais Arnaud, la grande tournée de Gaulle en Franche-Comté, c'était en 1962.
4: Oui, la tournée des Grands-Ducs même. Le 14 juin, il atterrit à la base aérienne militaire de Luxeuil avant de se rendre à Vesoul, puis de filer vers Dole à bord cette fois d'une Simca présidentielle. Ensuite, direction Arbois, puis Poligny, Lons-le-Saunier, où à chaque fois, il est accueilli en héros. Le lendemain, il continue sa tournée par le Haut-Jura, Saint-Claude, Morée, Morbier, Saint-Laurent, Grand-Vaux, Cise, un petit quart d'heure à Champagnole, et ensuite direction Équevillon, Onglières, Plénise et Sanzeau, avant de remonter dans le Doubs, un discours à Pontarlier, à Besançon. Bref, le marathon présidentiel se termine le 17 juin dans le territoire de Belfort.
3: Et bah dis donc, et pendant toute la durée de ce périple, il a eu un problème majeur.
4: Oui, pendant ces 4 jours en Franche-Comté, le général de Gaulle ne s'est pas contenté de prononcer des discours et de serrer des louches. Non, il a bien fallu qu'il dorme aussi. Or, Charles de Gaulle est grand, très grand même, 1m96 au garrot, donc les préfectures vont galérer à chacune de ces étapes pour lui trouver un paddock à ses dimensions. D'ailleurs, l'Élysée a fait réaliser en avance des lits sur mesure. Alors, pour la première nuit de sa visite à Vesoul, l'on apporte donc à la préfecture le lit spécial du général. Sauf que l'année 1962 est très tendue. C'est la fin de la guerre d'Algérie, une partie des accords d'Évian est d'ailleurs négociée en secret au Fort des Rousses pendant ce voyage présidentiel. De Gaulle a échappé de peu à l'attentat du Petit Clamart, alors son service de sécurité est sur les dents. Ainsi, il lui déconseille de dormir à Vesoul même et préfère l'envoyer à la base aérienne de Saint-Sauveur, jugée plus sûre. Mais si les hommes et les véhicules ont pu faire le transfert, le lit, lui, eh bien, il est resté à Vesoul, dans les appartements du préfet. Et il y est toujours, d'ailleurs, parce que l'Élysée ne l'a jamais réclamé. Alors, l'histoire ne dit pas si de Gaulle a bien dormi ce soir-là, mais en tout cas, c'était pas dans un lit à sa taille.
3: Non, c'est certain, ça. Merci beaucoup, Arnaud Fromage, et puis à demain.
4: À demain.
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5: C'est l'heure de vous écouter, le rendez-vous des authentiques azuréens. Et aujourd'hui, c'est un jeune garçon de 19 ans de Beaulieu-sur-Mer. 5 mois après un gros accident duquel il est sorti amputé d'un bras, il a repris la compétition de son sport de prédilection, c'est-à-dire la voile. Il compte pas s'arrêter là. Il s'appelle Nathan et son histoire, il l'a raconté à Alias Egaoula. Il se décrit d'abord en 3 mots. Écoutez.
6: Résilient, têtu, je suis très têtu. Je dirais que je suis drôle. J'espère que je suis drôle en tout cas. Je me dis que j'aurais pu y passer. J'aurais pu être tétraplégique, paraplégique. Et finalement, en fait, un bras, c'est pas grand-chose. Voilà, je décide de sauter sous un train en rentrant chez moi après les cours. Mon pronostic vital était engagé toute la soirée. Moi, j'ai eu beaucoup de chance finalement. Je suis pas passé loin d'y passer, mais j'ai eu de la chance. Les deux images que j'ai, c'est le train qui m'est bouillé avec ses phares avant de me percuter. Et ensuite, moi, sous le train, parce que du coup, le train s'est arrêté une fois que j'étais dessous, en train de crier de douleur et avec les secours qui essayaient de me sortir de là. C'est les images que j'ai. Après, je sais pas si elles sont réelles, mais en tout cas, c'est les images que j'ai depuis le début.
7: Vous étiez passionné de sport avant cet accident et ça a décuplé, j'ai l'impression, tous les cas, cette envie de faire quelque chose de ce sport.
6: Cette passion de la voile, c'est ce qui m'a permis de me relever en fait, après mon accident. En fait, je me suis dit que si j'ai eu la chance de rester en vie et que si j'étais en vie ce soir-là, c'était pour une raison. Donc il fallait que j'en fasse quelque chose quoi, et je me suis tourné vers la voile. C'était ce que j'aimais. Quoi. De vivre des choses difficiles, forcément, ça renforce le mental. En tout cas, j'essaye de, voilà, de juste d'être le mieux possible. Quoi, et je ne sais pas si je suis mature, mais en tout cas, moi je suis content de ce que je suis aujourd'hui, de ce que j'ai fait après cet accident.
7: Alors justement, est-ce qu'on se sent pas un peu porte-drapeau? Il y a un message, vous, derrière ce parcours qui est le vôtre, ce côté oui, j'ai perdu un bras, j'ai que 19 ans, mais je suis plein d'envie et je vais pas m'arrêter.
6: Pour tous ceux qui ont des doutes, à qui on a dit que c'était impossible leur projet, voilà, qui ont eu des moments difficiles dans leur vie, à montrer que c'est possible, que la vie elle est belle, elle est courte et qu'on doit réaliser nos rêves et on a le droit de réaliser nos rêves et on n'est pas trop jeune, pas trop vieux, en fait on est qui on est. Et aujourd'hui, si j'ai un regret, c'est pas de plus avoir de bras ou j'aimerais revenir comme avant, pas du tout. Moi aujourd'hui, mon regret, c'est d'avoir fait du mal aux gens qui m'entourent, que ce soit mes proches ou pas d'ailleurs, ceux qui étaient présents en gare ce jour-là, que j'ai peut-être traumatisé, le cheminot notamment, je pense. Si j'ai devoir avoir un regret, en tout cas c'est celui-là. J'ai envoyé une lettre pour m'excuser, pour lui dire que j'allais bien, parce que c'est vrai qu'après eux, ils ont pas de retour, ils savent pas si je suis vivant ou pas. Enfin, il a rien demandé, lui, il est à son travail comme tous les jours et il percute un gamin de 15 ans, donc ouais.
7: Qu'est-ce que ça a changé dans votre vie ce soir de 2022, Nathan?
6: Maintenant, j'ai goût à la vie, quoi. J'aime vivre et je suis content d'être là et je profite de chaque instant parce que je sais que tout peut s'arrêter du jour au lendemain. On peut avoir des moments difficiles dans notre vie. Enfin, la solution, elle n'est pas de partir. La solution, justement, elle est de se relever et juste croyez en vous, quoi. Personne ne le fera à votre place. Moi, on m'a beaucoup dit que c'est impossible ce que je faisais, même après mon accident d'aller au championnat de France. Mais en fait, juste, j'ai cru en moi, j'ai préféré écouter personne et j'ai bien fait. La vie, elle est belle et vous êtes plus capable que ce que vous pensez.
7: Le prochain gros objectif pour vous, Nathan, c'est lequel?
6: Là, à court terme, ça serait la qualification de la course, qui je vais faire sûrement en mai-juin. On doit partir en solitaire pendant 10 jours autour de la Méditerranée. Je dirais qu'à moyen terme, ça serait la course, du coup, la Mini Transat 2027, ça serait mon objectif à moyen terme. L'objectif ultime, ça serait de faire le Vendée Globe. J'en rêve depuis que j'ai 6 ans, donc un jour, j'y serai.
5: Allez, Nathan Mesiano, qui donne rendez-vous ce soir pour une vente aux enchères caritative pour l'aider à financer l'achat de son bateau, qui va permettre de participer à cette compétition. Rendez-vous à 18h. Au casino de Beaulieu-sur-Mer.
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8: Et Adi Ougoujat, et Adi Sias à toutes. Mon cher Franz,
9: oui.
8: Vous ne connaissez pas la dernière?
9: Non.
8: Ah, hier Nathalie, la collègue, eh bien, n'est pas le travail.
9: Quoi?
8: Hier Nathalie, ma collègue, ne s'est pas rendue au travail. La pauvre autre. La pauvre. Vous savez ce qui lui est arrivé?
9: Elle ne s'est pas réveillée peut-être ou...
8: Mais non, même pas. Comme au cas de Tchoun, n'a bien pris la bicyclette pour venir au travail. Comme tous les jours, Nathalie avait pris quoi? Ben son vélo pour venir au travail, sauf que tout ne s'est pas passé comme prévu.
9: Elle a eu un accident?
8: Elle est bien, oui, hélas.
9: Oh là là.
8: Grand gars opéré, elle a bien cargé du casque. Heureusement pour elle, elle portait son casque.
9: Bien.
8: Mais je ne vous dis pas comment elle est tombée de son vélo. Plutôt si, je vais vous raconter. Elle a glissé en freinant et elle s'est amourée.
9: Hein?
8: Vous avez entendu?
9: Oui, j'ai entendu, oui. Ouais.
8: Mais... vous avez compris?
9: Non.
8: Peut-être pas, voilà. En francitan, en français régional, on dit s'amourer ou en lingo nostro, s'amoura.
9: Mais qu'est-ce que ça veut dire, s'amoura?
8: Eh, l'humour, regardez-moi, en occitan, c'est la gueule, la figure. Par conséquent, s'amourer ou s'amoura, ça signifie se casser la figure. Nathalie, la collègue de travail, s'amourette en bicyclette. Elle est tombée sur le visage. M'a dit que l'onas lui fait jodol, le nez lui fait mal, mais aussi la bouche, la bouche, et tabé la égaotos, également les joues. Elle ne s'est pas manquée. Hein. Alors je souhaite un prompt rétablissement, Nathalie, que c'est requin qu'il y ait et qu'elle revienne en forme au travail.
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1: Est-ce que vous avez déjà fait du vélo-rail à Beaumoreau-les-Mines? C'était quoi ce chemin de fer?
2: Daniel Bouer, le parcours proposé, c'est sur la ligne qui vient de Vieilleville, Saint-Nizier, Beaumoreau. Et nous exploitons la ligne qui finit de Beaumoreau à Bourg-en-Neuf. C'est un vélo sur rail, tout simplement. Cette ligne de chemin de fer, elle date de 1883, le 5 août 1883. À l'époque, il y avait le transport du charbon. En plus, il y avait sur Bourg-en-Neuf. Bourg-en-Neuf, c'est un centre industriel à l'époque. C'est important sur la porcelaine, sur le transport de pierre, enfin bref. Il y avait beaucoup d'activités. Et puis aussi, cette ligne était une ligne dédiée aussi aux voyageurs. Le dernier train que moi-même j'ai vu, c'était à l'an 2000. Bon, très vite est venue l'idée qu'il fallait mettre en valeur le site minier. On a fait le musée, un musée de la mine, 2003. Et puis en 2009, on a ouvert ce vélo-rail.
3: Moi c'est Catherine.
4: Moi c'est Gaëtan.
5: Christophe.
6: Lucie.
7: Ving.
4: On vient surtout faire du sport en fait.
6: Pédaler.
8: On est en vacances pour 5 jours dans le coin. On a découvert ça par des prospectus un peu par hasard.
9: C'est moi hier soir qui ai trouvé ça une activité qui plaisait aux enfants. Donc je me suis dit ça va plaire à toute la famille. Et voilà, nous voilà là.
10: Après maintenant, Joël. On est au départ du vélo rail.
1: Ça marche comment cette histoire?
10: Alors c'est un vélo 4, 5. Il en a pareil pour retourner au bout des 5 km. Une fois qu'ils sont là-haut, ils retournent, ils mettent leur vélo au fond et ils repartent après. Mais ils attendent que tout le monde soit arrivé là-haut avant de repartir. On peut pas, comme c'est un aller-retour de 5 km sur le même bois, on est obligé d'attendre. Voilà. L'histoire, c'est l'histoire de la mine, de Beaumoreau-les-Mines. Et c'est là qu'après, on a mis le vélo-rail de la mine. 2009, depuis l'ouverture, celui-là. Voilà.
1: C'était comment l'ouverture?
10: Ah, c'était pas comme ça. On n'avait pas les mêmes vélos au départ. Non. C'était pas, on a changé de vélo entre-temps. Ben, ceux-là, ils sont mieux, ceux-là.
11: Venez par là, s'il vous plaît. Ah, juste là, mettez-vous en haut, où il y a le monsieur au banc.
9: Au revoir.
6: Au revoir.
9: À la prochaine.
1: Maintenant, vous savez sur quel rail vous allez glisser avec vos petits-enfants à Beaumoreau-les-Mines.
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12: Salut, Brézizel.
13: Au fait, c'est quoi ton prénom?
12: Je m'appelle Geoffrey, j'ai 40 ans malheureusement.
13: Ouf, c'est dingue ce que le temps passe vite.
12: Et je suis animateur en centre aéré.
14: Un jeune animateur un peu cinglé.
12: Et je suis dans les petits bonheurs, même les gros bonheurs.
13: Mais il est complètement fou ce mec.
15: Mais moi les dingues, je les soigne.
16: Et quelle est votre adresse actuelle?
12: Je suis de Plomodierne. Et je dirais que ma ville c'est un petit village mais très actif. Il y a beaucoup de vie. Il y a peu de bars, mais le peu qu'il y a comme bar, on s'y amuse bien. Donc c'est une ville très accueillante au bord de mer. L'hiver ça dort, mais l'été ça se réveille, on va dire.
17: Je vais vous apprendre quelque chose, ce n'est pas du tout la saison.
18: On se baladera dans la région.
12: Mon coin préféré quand je me balade, ça serait la plage de Pentraise.
13: Mais elle est comment? Raconte.
12: C'est une grande plage qui fait 4 km de long, où on peut partir du début jusqu'à la fin. Et on s'y sent bien, il y a un côté solitaire, surtout quand on y va en hiver, quand il y a personne et qu'il pleut. C'est là que c'est le meilleur.
19: Comme il pleut tout le temps, hein. De l'eau, il n'en manque pas. Hein.
20: Souvenons-nous de notre première rencontre avec elle.
12: Mon premier flirt, premier bisou, c'était en Normandie, en CM2. On faisait les classes de mer avec mon école, donc on partait en Normandie. Et on avait fait une boum pour la fin, et on a eu le droit à un petit feu d'artifice.
21: Pour un feu d'artifice, il va y avoir un beau feu d'artifice.
12: Et au moment du feu d'artifice, j'ai fait mon premier bisou.
17: Ah ben c'est le bouquet.
12: Je me souviens même de son prénom, Maud Varzignac. Je sais pas si tu m'écoutes, hein, mais voilà, c'était avec toi. Que des souvenirs.
13: Oh, dis donc, est-ce que c'est moi ou est-ce que ça balance?
15: Hein? Ça balance.
13: Ça balance.
6: Et attends, t'as pas tout vu?
22: Un méga tube?
12: Mais ça serait. Ça vient de mes parents, mais ça serait Claude François, Alexandrie Alexandra.
22: Putain, mais c'est vraiment trop pourri la Bretagne, hein.
12: Je me revois quand j'avais 7 ans à danser sur Alexandrie Alexandra et de voir mes parents danser sur cette musique avec un engouement. Maintenant je fais des imitations de Claude François.
23: Non, ce matin j'ai pas envie.
22: Non mais c'est bon, allez-y, je me concentre. Ouvrez bien vos oreilles.
24: Je suis dans ta vie. Je suis dans tes bras.
25: Ah oui, c'est étonnant.
24: Barracuda. Barracuda.
2: l'heure qu'il est. Ça fait une demi-heure que je cavale dans les couloirs pour localiser le boucan. Vous croyez que j'ai que ça à foutre?
3: Allez, salut.
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1: Wikizef, petit guide à l'usage des étrangers du sud du péage d'Arras en vacances dans notre belle région.
2: Je ne vais pas vous apprendre que la vie est injuste. Ne vous inquiétez pas, je vais bien, mais force est de constater que la vie est injuste. Prenez par exemple la silhouette des gens. Il y en a de toutes sortes, des petits, des grands, des roux, des blonds, des crépus, courts, longs, carrés, minces, gros ou ronds. Viens avec nous chez les barbapapas. Mais pour certains, la vie est plus dure que d'autres. L'exemple le plus frappant que la vie est injuste, c'est quand ma grand-mère disait en parlant d'une de mes matantes qui essayait à toute fin de maigrir, mais sans succès, quel malheur. Elle peut faire ce qu'elle veut, mais chez elle, tout fait penche. Ne paniquez pas, Wikizef est là pour vous aider. Tout fait penche. Rassurez-vous, il n'y a rien qui penche et qui va peut-être caire. Non. Tout fait penche.
1: Traduction.
2: Tout fait ventre. Ventre, une panse, un penche. Pour illustrer ce que c'est qu'un penche, il suffirait que je me mette de profil. Et vous verrez que là, il n'y a pas que pour ma tante que tout fait penche.
1: Définition.
2: Tout lui fait penche, tout lui profite. C'est le malheur des bons vivants. Quel rapport avec la justice de la vie? Bah, il y en a des. Ils peuvent manger ce qu'ils veulent, et ben ils grossissent pas. Je n'ai même vu manger des tartes au chuc à longueur de journée. Elles et Thomas, elles pouvaient passer derrière une affiche sur la décollée du mur. Et d'autres, ils regardent la vitrine du pâtissier, ils prennent un kilo. Alors, je vous dis pas si on en mange. Le pire, c'est que dans mes prises de sang, les triglycérides, impeccable, c'est le seul truc qui n'est pas en gras. Alors, je sais pas ce que je range là-dedans, moi. Mais ce qu'il y a de plus sûr, c'est qu'il y a plein de trucs. Un penche, c'est un logement social. C'est en cela que la vie est injuste. Et en même temps, il peut y avoir une sorte de résignation. À la question, t'aurais pas un peu grossi? C'est mieux de répondre, qu'est-ce que tu veux? Chez Mie, tout fait penche, que de se vexer.
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3: À Cognac, la solidarité ne date pas d'hier. Il y a plus de 100 ans, on distribuait déjà des repas gratuits aux personnes dans le besoin. Une soupe populaire avant l'heure, en quelque sorte, née dans une loge maçonnique et qui va rapidement provoquer une guerre ouverte avec l'Église. Dès le XVIIIe siècle, la franc-maçonnerie s'implante dans la cité cognacaise, notamment autour du négoce du cognac. Alors on y retrouve des noms bien connus dans la ville, hein. Martel, Hennessy, Otard, des notables, des élus, des négociants qui jouent un rôle majeur dans la vie locale. À la fin du XIXe siècle, dans le contexte de la Troisième République naissante et de ses différentes réformes sociales, eh bien, une idée émerge dans les rangs de la loge cognacaise qui est alors dénommée la Liberté. Il s'agit de créer une œuvre caritative nouvelle, efficace et laïque. Et cette œuvre, eh bien, va prendre le nom des fourneaux économiques. Concrètement, les fourneaux économiques, eh bien, on y distribue gratuitement des soupes, des légumes, de la viande, mais aussi du charbon et du bois de chauffage aux habitants les plus démunis. Et les archives de cette œuvre caritative montrent une solide organisation, hein, et un engagement qui va durer près de 40 ans. Donc on est vraiment là, hein, clairement, face à un ancêtre des Restos du Cœur. Jusqu'alors, la charité, eh bien, c'était surtout l'affaire de l'Église. Et avec les fourneaux économiques, eh bien, la loge maçonnique, elle entre sur un terrain sensible. Et elle va concurrencer directement les œuvres religieuses locales. Très vite, les tensions montent. Des rumeurs circulent, des accusations de mauvaise gestion, voire de sabotage. Écoutez bien, en 1899, un des responsables de l'œuvre raconte même que des personnes payées par le clergé local auraient mis du verpillé, dans les aliments pour discréditer les fourneaux économiques et affaiblir la franc-maçonnerie cognacaise par la même occasion. Alors là, la riposte est immédiate, hein. L'Église crée à son tour ses propres fourneaux économiques tenus par des religieuses. Derrière l'aide aux plus pauvres, eh bien, on se rend compte que ce sont en fait deux visions du monde qui s'affrontent, hein. La charité religieuse d'un côté et la solidarité républicaine de l'autre. Malgré toutes ces péripéties, les fourneaux économiques des francs-maçons, eh bien, ils vont poursuivre leur action jusqu'en 1940, avant d'être stoppés par l'occupation et le régime de Vichy. Aujourd'hui, si on prend un peu de recul, on se dit surtout que ces fourneaux, eh bien, ils ont été une réponse simple et humaine à la pauvreté du quotidien. Un peu de pain et de chaleur pour ceux qui en avaient besoin.
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4: Bonjour à toutes et tous, bienvenue dans Affaires classées, le podcast. Nous sommes en 1875, au cœur de la Bigorre, dans le petit village de Montousset, pas loin de Bagnères. Un fermier du village est assassiné avec sa fille. La veille, trois inconnus leur avaient rendu visite. Question, qui sont ces étranges visiteurs? La suite, dans un instant.
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4: En l'an 1877, les gazettes judiciaires de l'époque regorgent de faits divers, de vols, de meurtres. Pour quelques sous, certains n'hésitent guère à frapper, à tuer. Souvent, hélas, ces drames sordides impliquent des ressortissants espagnols sans ressources, des sans-domicile fixe, errant de ville en ville, profitant de la quiétude des campagnes pour commettre leurs méfaits. En cette fin de 19e siècle, la France accueille nombre d'immigrés fuyant leur patrie après l'invasion de Napoléon, comme en atteste le procès qui va suivre. Ce matin du 12 mars, une imposante foule de curieux s'est amassée des deux côtés de la petite rue qui conduit de la prison au palais de justice de Tarbes. Tous guettent le passage, dans un instant, du convoi à cheval qui transportera les accusés du crime de Montousset. Voilà plusieurs jours que la presse régionale annonce ce qui sera le procès criminel de l'année dans le coin. Il est 11h. Le président de la cour d'assises, M. Léniel, vêtu de son imposante robe rouge et noire, ordonne aux gardes qu'on introduise les accusés, deux hommes et une femme, dans le box. Ils sont jeunes, une trentaine d'années, de taille moyenne. Les deux hommes sont originaires de la province voisine de l'Aragon, tandis que leur voisine de galère est certes née à Tarbes, mais de parents espagnols. L'affaire a débuté 2 ans plus tôt. Dans la soirée du 25 novembre 1875, le trio arrive d'Auch en diligence à la gare de Lannemezan. Ils vont marcher, à pied, toute la nuit, en direction du petit village de Montousset, dans le canton de Bagnères-de-Bigorre, qu'ils atteignent enfin au matin suivant.
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4: Leur traversée ne passe pas inaperçue. Des paysans, déjà au champ, scrutent ces inconnus. Qui sait s'ils ne sont pas là pour voler? Un petit garçon les voit, aiguisant leur couteau au bord d'un sentier. C'est à lui que le trio réclame son chemin.
6: La ferme des Campistrous, tu sais où c'est?
4: Arrivé à destination, il toque à la porte et tombe sur Philippe, le chef de famille. C'est Louise, sa fille, que la dame du trio demande à voir. Elle dit être une ancienne amie. Direction, un champ proche où Louise est à pied d'œuvre. Quand elle aperçoit sa visiteuse, elle se jette dans ses bras, l'embrasse avec effusion et propose au trio de passer la nuit à la maison. Dimanche 27 novembre, Rosalie, une voisine des Campistrous, s'étonne de voir les volets fermés. Elle frappe à la porte. Personne. Louise. Silence. Un sombre pressentiment envahit Rosalie qui part alerter Monsieur le maire, lequel se transporte sur place, accompagné de quelques hommes. Un épouvantable spectacle les attend. Philippe, le chef de famille, gît inanimé dans son lit. Une mare de sang s'écoule à travers le matelas. Un double bâillon noué derrière la tête et fortement serré a été posé sur sa bouche pour l'étouffer ou l'empêcher de crier. Des plaies béantes sur sa poitrine, son cou, sa tête lui ont été infligées par une arme blanche. Et Louise, elle, c'est dans l'écurie que son cadavre mutilé sera découvert, lardé de coups de couteau. Pour les gendarmes de Bagnères, il n'y a pas à chercher bien loin. Le vol est le mobile de ce double meurtre. Les meubles ont été fouillés, le linge des armoires jeté au sol. Un objet va pourtant retenir leur attention.
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4: C'est un cache-nez noir et blanc. Rosalie, la

0: après avoir failli assassiner un compatriote. Sa spécialité, c'est le vol d'argent et malheur à la victime qui lui résiste. Un voleur patenté, capable de tuer sa proie, voilà qui dessine le portrait idéal du suspect numéro 1 dans l'enquête ouverte sur le crime survenu le 26 novembre à la ferme de Montousset. Reste une question. Comment Marie Viaud a-t-elle fait connaissance avec Louise? La réponse ne tarde pas. Quelques mois avant son assassinat, la jeune paysanne avait fait un petit séjour derrière les barreaux à la prison de Tarbes à cause d'un menu larcin. Et c'est là que Louise et Marie s'étaient liées d'amitié, à tel point que Louise lui fit promettre qu'il faudrait passer la visiter une fois dehors à la ferme familiale. Immature, Louise avait glissé une imprudente confidence. Philippe, son père, avait longtemps vécu aux Amériques. Il en était revenu riche, très riche, et pour preuve, il cachait sous son matelas des lingots d'or et 30 000 francs en espèces.
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0: Une confidence qui ne tomba pas dans l'oreille d'une sourde. Marie en parla aussitôt à son amant, lui aussi en prison. C'est pour s'emparer de ce joli magot que Marie Viaud conçut le projet de rendre visite à son ex-voisine de cellule, aidée des deux hommes que les policiers ne tardent pas à identifier comme étant les deux frères Badel, Francis et Valentin. Mais où sont-ils passés? Le lendemain du crime, le trio sanguinaire a déjà traversé la frontière afin de se planquer en Espagne. Grâce à l'entraide entre les deux pays, les trois suspects seront malgré tout interpellés vite après. Face au juge, Marie Viaud se met à table et elle raconte. Profitant de l'hospitalité du vieux Campistrous, le trio assassin entamait la soirée en savourant les spécialités culinaires de la ferme de Montousset avant de tuer le père et sa fille. Selon ses deux compères, c'est Marie Viaud qui a décidé d'achever le vieil homme.
2: « Il faut en finir, et vite, sinon les gendarmes vont arriver !»
0: Joignant le geste à la parole, elle s'empare d'un couteau de cuisine posé sur la table et elle le tend à son compagnon.
2: « Vas-y, achève-le !»
0: Détail sordide, une fois les deux meurtres commis, la jeune femme s'est mise à danser, ivre de joie, à l'idée du magot qu'elle imaginait découvrir dans les armoires de la ferme. Mais sa joie sera de courte durée. Malgré une fouille approfondie, les trois compères ne trouvent pas une seule trace du butin dont Louise avait parlé à sa copine de cellule en prison. Ni lingots d'or, ni billets, ni pièces de monnaie. Le butin se résumera à quelques vêtements. Deux robes, un parapluie, des boucles d'oreilles, des chemises, des draps et une montre.
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0: Un butin bien dérisoire face à la guillotine que les trois assassins encourent à présent. Inculpés du crime de vol suivi de meurtre, commis avec préméditation, ils retournent à la prison de Tarbes, et pour longtemps, la même où naquit leur sanglant projet criminel. Le procès aux assises s'ouvre au printemps 1877. La presse locale et nationale est là. L'affaire passionne l'opinion publique car, aux yeux de tous, les frères Badel ne sont que des exécutants. Le cerveau du drame, l'instigatrice, c'est Marie, la diabolique. Dans l'inconscient populaire, la femme donne la vie, pas la mort. Et comme chaque fois lorsqu'une femme est accusée d'un crime horrible, la foule accourt. Face aux magistrats et aux jurés, les frères Badel semblent résignés, convaincus que leur sort est déjà scellé et qu'ils finiront coupés en deux par la lame du bourreau. Mais Marie, jeune et belle, joue la comédie jusqu'au bout. En pleine audience, elle tombe à terre, en proie à des attaques nerveuses. Simule-t-elle la folie pour échapper à la peine capitale? Un médecin accourt, il lui fait respirer des sels. Marie se calme, repose sa tête sur l'épaule d'un gendarme et l'audience reprend. Au nom de la société, l'avocat général, M.

0: Dumoulin requiert la peine de mort contre les trois accusés. Unis dans le crime, unis dans le châtiment. Une heure suffira à la cour pour rendre son verdict. Peine de mort pour Marie Viaud, peine de mort pour Francis Badel et prison à vie pour le jeune frère Valentin. C'est le 12 mai suivant que Francis sera guillotiné. Marie aura plus de chance. Elle est graciée par le chef de l'État. Devenue une détenue modèle, elle sera libérée 25 ans plus tard, en 1902.
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0: Et de sang, c'était ce nouvel épisode du podcast. Je vous propose de nous retrouver dans un prochain rendez-vous avec cette fois-ci un petit voyage dans le temps en juillet 1992. Un curé d'origine basque est découvert dans les toilettes d'une aire d'autoroute en Charente-Maritime. Que s'est-il passé? Réponse dans un prochain numéro. À bientôt.
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